les deux. Arrêtez de les embrouiller. Mais que, quand on se révèle chez l'homme le point dans le cœur, toute la vie s'opère. La famille, la femme et les enfants, le travail, la subsistance, l'honneur et toutes sortes d'idées qu'il avait. Début dans la vie, quelque chose à atteindre, quoi. Tout ça ne vaut rien. Parce qu'il s'est révélé un point plus important que tous les autres points. Que faire? De ça, on doit apprendre qu'on ne peut pas avancer dans la spiritualité. Et si tu es dans la matérialité, que tu entres encore dans cette boue, tu dois tout le temps être à l'opposé, te renforcer dans le Créateur, le ressentir, aspirer à lui, parler de lui, le grandir à tes yeux. Alors de là, justement, ça va se révéler à toi. Là où tu es. Ce monde-ci, on ne peut le comprendre que si tu l'élèves vers le monde supérieur. Et si tu restes coincé dans ce monde-ci, de plus en plus, tu ne trouveras rien, sauf... Où est Doron? Il n'est pas là? Dis-moi... Comment on dit? Le principe d'incertitude. Le principe d'incertitude en mécanique quantique, oui, quantique ou toutes sortes de choses comme ça. Quand tu arrives à des états très, très avancés dans la science, où là, vraiment, tu es dans une situation où tu fais comme ça, tu ouvres les bras et c'est tout. Mais une seule or, une seule lumière d'un monde plus élevé amènera la compréhension de ce que c'est vraiment et la perception. Car on ne peut pas saisir ces choses-là avec l'intellect de... Ben c'est tout. C'est comme ça. C'est pourquoi nous, dans le travail d'Égypte, dans lequel nous sommes maintenant, nous devons absolument aspirer à la sortie et penser seulement à ça. Et c'est seulement vers ça que Moshe attire tout le peuple d'Israël. Le point dans le cœur nous attire, c'est à cela qu'on doit obéir, seulement à ça. Et ce qui va nous arriver avec tout le peuple d'Israël, avec tous nos désirs, nos plans, toutes les choses, alors ça, il faut laisser tomber. Ce qui sera, sera. Tu dois aspirer seulement à agrandir le point de Moshe. C'est tout. Et tous ceux qui alourdissent notre cœur, soit ils resteront en Égypte, soit une partie se joindra à eux. Il y aura le Erev Rav, oui. Bon, c'est tout. C'est tout. Et maintenant, on a besoin de 16 personnes. Ils entrent pour trier le café. On a 30 kilos de café, des grains. Alors, il doit maintenant vérifier chaque grain, voir s'il n'y a pas un endroit où un ver l'a mangé ou s'il est dedans, car ce sont des grains verts et il se peut qu'il soit déjà sec à l'intérieur, mort, mais il faut alors jeter. Pas que c'est du hametz, mais c'est une autre interdiction, mais malgré tout, pour Pessah. Non, ça veut dire que chaque grain doit être entier. Pas abîmé, pas coupé à un endroit, propre de toutes choses et entier, non, sans la coque dessus, et ils doivent trier comme ça, en vérifiant chaque grain, et 30 kilos comme ça, je leur ai apporté un sac comme ça, beau, c'est pour moi un travail très difficile. On en a entendu des histoires, mais c'était très difficile. Chez le Ravash, c'était le tri du café, tout simplement, aussi pendant le cours. Les gens allaient trier, c'est tout. C'est un des travaux de groupe qu'on peut faire. Oui, c'est... très
conseiller d'y participer. Et bon, il y a autre chose, ça viendra. C'est quoi la signification d'un gerbe qui doit être entier? Non, ce n'est pas à cause de la personne.

0: restriction ou quelque chose comme ça. C'est simplement parce que chaque chose, qu'est-ce que tu fais toute la semaine en préparation du Shabbat? Chaque jour, tu fais de belles choses et tu les rassembles. Et le Shabbat, tu les utilises, oui. C'est écrit que l'homme doit faire comme ça. Ça veut dire de chaque atteinte, dans chaque qualité sur laquelle tu travailles. Le premier jour, c'est Resed, après Gvura, après Tferet, Netzar, Od, Yesod. Oui, six jours de travail où tu essaies par malroute de leur ressembler. Tu entres en eux et tu t'identifies à eux. Après, tu as le Shabbat, où toutes ces choses se révèlent dans malroute. Oui, ce que tu as atteint pendant six jours. Oui. Alors, le Shabbat, c'est déjà la perfection. Donc, malroute était incluse dans les neuf premières. Maintenant, c'est les neuf premières qui sont incluses en elle. Et elle reçoit deux. Donc, toutes les choses que tu as atteintes dans les neuf premières, ici un peu, là un peu, mais chaque partie, chaque belle partie, après, elle est incluse dans Malchut au Shabbat. C'est pareil ici. Chaque belle et bonne partie de tout le travail que tu fais, tu laisses pour Pessah. Car avec ça, tu construis en fait le kli avec lequel tu peux, au lieu de l'Égypte, ressentir la terre d'Israël. Ce truc que le premier jour on corrige le Chesed après Gvura, c'est quoi? C'est des choses faciles? C'est quoi Malchut qui veut ressembler à Chesed? Le travail du premier jour doit être le niveau le plus élevé, non? Non, ce n'est pas le niveau le plus élevé. C'est le fait que Malchut s'identifie à Chesed. Chesed, c'est la racine. C'est le travail le plus facile de toute la semaine. C'est tout. Et maintenant, les amis, résumons ce que nous avons entendu, toutes nos impressions, ce que nous en prenons pour notre travail dans la dizaine, 6 minutes. Une des choses que j'ai prises, c'est que tout ce qui est connecté au travail d'une personne, où on doit voir le prochain degré tout le temps, ou aspirer au prochain degré, et de se voir, en voir l'état véritable dans lequel l'homme se trouve. Et Rav a dit qu'il y a toutes sortes d'états souillés dans lesquels nous sommes, mais que nous aspirons au Créateur, que nous aspirons à la force supérieure. Oui. N'allez pas vous déconnecter du Créateur. Plus vous êtes connecté au Créateur et plus vous découvrez à quel point vous êtes éloigné et à quel point vous en avez besoin. Oui, l'exemple à la fin avec les grains de café, c'est un privilège de travailler pour le bien de la société. Pour le groupe, ce sont de vrais efforts. Et comme l'ami a dit, plus tu te rapproches du Créateur et plus tu travailles là-dessus. Oui, on a entendu que on a plusieurs choses à l'esprit, on a besoin d'une pause et ne faut pas faire des choses qui vont nous amener de mauvaises pensées, mais plutôt lire des blagues, regarder du sport. Et c'est préférable d'avoir un esprit vide qu'un esprit plein d'autres pensées. Et c'est bien, il y a eu un exemple sur faire le travail par les autres. Si tu reçois des chaussures, c'est qu'en retour, tu as travaillé pour la société et tu as reçu de l'argent pour te les procurer. Et là, nous allons à un état où il y a le Créateur.
1: Et Il
0: nous faut toujours nous élever vers lui et recevoir des forces de la société, des recommandations quant à comment nous élever d'un État pour être immergé dans les désirs, où il nous faut tout arrêter pour que tout ce mécanisme ne cesse pas. Il nous faut recevoir ça de la société tout le temps. Et puis là, nous avançons d'une façon plaisante sans nous arrêter. Comme Gadi l'a dit, ce que Rav a dit que, oui, la souffrance, il ne faut pas écouter la coquille, nous dit d'y entrer, mais au contraire, il ne faut pas y entrer pour un instant. Et attraper Créateur, ça veut dire de demeurer sur les vagues. Comment y arriver? Il n'y a que la dizaine qui peut le faire. Seulement grâce à une assistance mutuelle, sinon on n'en est pas capable. Oui, j'ai aussi écrit que dans les souffrances, nous n'avançons pas. Et quand je suis pris dans les souffrances, c'est simplement incorrect d'accepter cet état-là qui m'arrive. Alors qu'est-il dit qu'il nous faut chaque fois nous élever? J'ai reçu un peu plus, je dois m'élever à nouveau. Et c'est comme ça que j'avance. Oui, parce que la souffrance ne fait pas avancer une personne en soi. Si une personne est prise dans un certain état, elle doit chercher des moyens d'en sortir. La souffrance elle-même ne nous promeut pas. Il ne faut pas demeurer dans cet état où on souffre. Si je souffre, alors peut-être que c'est comme ça que je serai corrigé. Non, immédiatement, il faut trouver des façons de remonter grâce aux vagues et avancer avec toutes les vagues. Oui, et la deuxième partie de la leçon, nous expliquons ce qu'est la prière, et il nous faut nous rappeler de sortir d'Égypte et comment c'est connecté à cet écran, qu'une personne en vient à la qualité de Bina. Et puis là, on clarifie son désir de recevoir suivant cet écran. Ça, c'est la clarification. Et comment une personne clarifie-t-elle à travers cet écran? Il y a ces choses entre l'équilibre de réception et de don, et comment tout prendre à travers ce filtre, que ça, ce sont des équilibres de don, ça, ce sont des équilibres de réception, et vraiment clarifier ça. Ce même extrait d'Égypte, ce que nous apprenons, c'est que c'est très... C'est plein cet extrait d'Égypte et il faut en avoir ces clarifications, comme entrer dans le monde spirituel, s'incorporer avec ces kélim qui ont recette, goura, etc. Il faut passer par ça, sinon ça n'existera pas en lui. Oui, d'une part, on nous dit qu'on ne peut pas avancer à travers les souffrances, mais d'autre part, on se rappelle comment on était esclave en Égypte. Alors, l'exil, sans la sensation de l'exil, il n'y a pas d'exil. Alors, il nous a écrit à plusieurs reprises, précisément dans un état d'ascension, ne demeurez pas là. Dans un état de perfection, il y aura une descente, mais à partir de là, vous pourrez construire l'équilibre. Nous passons à la prochaine partie de la leçon, mais auparavant, nous chantons ensemble.

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1: Dans cette partie, nous allons étudier du thème des Esser Sefirot avec le Rabash. Nous lisons du volume 2, la partie 5, le point 46, dans l'Or Pnimi. Et maintenant, nous comprenons la brina du mâle et de la femelle. Nous comprenons complètement la question du mâle et de la femelle. Et maintenant, on va vers par la suite, il retourne à Mati et Keter. Et ensuite, dans Rokhma et Bina et Chesed, et là, il n'était pas Mati dans Goura ou Mati dans Tiferet, et pas Mati dans Netza, et ou Mati dans Hod, et ni Mati dans Yesod, parce qu'ils se sont élevés dans Hod, et puis là, il a tourné sa face et a donné la lumière à Malhut en dessous à sa place. Et puis là, il est Mati dans Malhut. Et les premières phases sont désormais achevées, ce qui correspond à la réalité de l'expansion. Et puis, il y a les Brinot où il y a eu la... Et puis là, les 10 lumières ont atteint Malhut. C'est dur pour moi de parler. Là, il y a la lumière femelle, ou, mais les mâles et femelles sont dans le Yesod de Malchut. Alors nous apprenons que Keter est une chose, Hokma est une autre chose. Bina est quelque chose de différent. Quatre, bon, femelles, bon, on devrait dire quatre types. Les deux premiers, Keter, Hokma, ils sont d'un certain type. Et Bina, du troisième ou du deuxième type. Bon, la mâle est regardée comme plus importante que la femelle. Zerenpin, le troisième type. Quel type de mâle qui est plus grand que la femelle et qui vient vers Hokma et puis lui est dans Bina. Alors, qu'est-ce que le quatrième type? Bien qu'il y ait un quatrième type, le mâle et femelle dans Yesod et Malhut. Alors là, le mâle est plus petit que la femelle, puisque le mâle est dans la phase de... dans un état de sans roche, et c'est l'état de vac. Et le quatrième, il ne le dit pas, il vient de gare. Et encore là, ils ne sont pas dans un seul récipient. Plutôt, le mâle est dans le récipient supérieur, qui est Yesod, et la femelle est dans le récipient du bas, qui est Malhut. Qu'est-ce qui est écrit ici? Il dit Yesod de Malhut. Il y a un autre mâle, et puis une autre femelle. Et puis là, qu'est-ce que le mâle et qu'est-ce que la femelle? Maintenant, il divise le Ré, qui est descendu du récipient de Yesod. Qu'est-ce que ce Ré? Il vient des progéniteurs. Qui sont les géniteurs? Bina. Il y a eu deux de revêtements là, ce qui s'appelle vêtement, ce qui s'appelle gar. Et là, le mâle est vac. C'est l'intimation levable dans le ré et vac du mâle qui vient du récipient de Rochma. Et la dalette indique gar, qui s'appelle pauvre et maigre, mais c'est le gars qui vient de la première extension de Galgalta. Et ce Ré est descendu. Alors, qu'est-ce que la femelle? Encore une fois, Gar. Et le mâle, Vak. Alors, il dit ici que le mâle est plus petit que la femelle. Et pourquoi? Le mâle est Vak et la femelle est Gar d'Alet, n'est-ce pas? Et où devrait être le plus petit écran? Et la femelle, elle est plus grande. Alors, la Dalet est dans Yesod. Et Vav et Yesod et Dalet et Malchut. Et pourquoi? On verra. C'est clair?
2: Oh.
1: Ces deux phases de zone à l'intérieur des sept inférieurs. Parfois, nous les regardons comme un, et parfois comme s'il y en avait deux. Alors, qu'est-ce qui est écrit? Ces deux phases de zone à l'intérieur des sept inférieurs sont parfois perçues comme une seule, parfois en raison de la gadlut et de la grandeur. La femelle a tout ce qui est en haut, les cinq, et tout le vac sont regardés comme le mâle de ce ré. Mais dans la katnout, la petitesse, il n'y a que le yesod qui est perçu comme mâle et malrout. À ce moment-là, il n'a pas la dalette dans le ré. En raison du vav qui est sous et l'yesod qui l'a pris. Alors, il y a beaucoup de changements là. Et là, ce n'est pas le lieu pour élaborer. 339, nous devrions discerner. Alors encore, ici, nous commençons à la page 332, la colonne 1, et on trouve en cela trois mâles et quatre femelles de l'expansion. Alors, c'est-à-dire quatre types. Il y a quatre mâles et quatre femelles. Alors, c'est-à-dire que les deux premiers couples sont d'un seul type. Il s'agit du zone de Keter et zone de Rochma. Et en eux, dans ce type-là, les mâles sont plus importants que les femelles. Pourquoi? Parce que le mâle de Keter est du degré d'Alet de Hitlapshut, du revêtement, mais la femelle de Keter est seulement du degré Gimel. Et le mâle du cli de Rochma est du degré Gimel. Mais la femelle du cli de Rochma est du degré Bet. On voit donc que les mâles sont plus grands que les femelles. C'est clair? Oui. On continue. C'est-à-dire, en quoi sont-ils plus grands? Du point de vue de la viut, d'Alet Gimel, Gimel Bet, on continue. Mais malgré tout, dans les deux, aussi bien dans le cli de Keter que dans le cli de Rochma, les mâles et les femelles sont dans un seul cli. Quelle est l'importance? Qu'est-ce que ça nous apprend si nous disons que du point de vue de la viut, l'un est plus haut que l'autre? C'est comme supérieur et inférieur. Comment le supérieur et l'inférieur peuvent être dans un seul degré? Ils demandent réponse, c'est parce qu'ils ont une proximité, du fait que, puisqu'il y a proximité, les deux peuvent déjà être dans un seul cli. Quelle proximité? Parce qu'il y a les mâles, viennent des Rishimot, qui sont restés après le retrait de l'expansion, et de ce fait, il manque de lumière, mais les femelles viennent de la nouvelle expansion B. Elles sont remplies de lumière. Il n'y a aucune explication là-dessus. Qu'est-ce qui est dit ici? On a appris que le dernier degré est perdu dans le Partsuf Galgalta. C'est pourquoi il nous reste le Rishimo d'Itlapshut et le Rishimo d'Aviut, tous deux sans lumière. Alors, qu'est-ce qui est dit Les rishimotes des femelles viennent de l'expansion B. Pourtant, toutes deux sont restées de l'expansion A. Alors, comment dit-il que toutes deux n'ont pas de lumière? S'il y a de la lumière, on apprend que toutes deux ont de la lumière. Dans le partsouf Ab, on a tiré de la lumière sur l'aspect d'Itlapshut, pas sur l'aspect de la Vyut. Pourquoi dit-il cela? Alors, je veux expliquer que son intention est comme on apprend partout. On a toujours appris qu'il lui parle de manière abrégée, puisqu'il se revêt, on ne peut pas tirer de la lumière. Mais quoi? Du point de vue de la Vyut, c'est pourquoi le mâle d'Itlapshut a besoin de la femelle pour l'aspect de la Vyut d'un degré plus bas. Donc, tous deux sont égaux. C'est vrai qu'il est d'un degré plus grand qu'elle, mais il ne peut rien tirer de son propre côté. Il n'a aucune, lumière. C'est ainsi qu'on a appris. Sur cela, je vais expliquer ici aussi ce qui sont les rishimot restés alors de l'expansion A, c'est-à-dire qu'il y avait la lumière. La lumière s'est retirée. Et ce rishimot sans lumière ne peut rien tirer alors que les femelles sont l'expansion B. Toute l'expansion B est construite sur l'aspect de la Vyut, restée à un degré plus petit, mais la Vyut devient le revêtement de la lumière, aussi de la Vyut. C'est pourquoi l'un a besoin de l'autre. L'un a besoin de l'autre. Tous deux sont égaux, c'est-à-dire ce qu'il nous dit ici. C'est parce qu'ils ont une proximité, car les mâles viennent des rishimot qui sont restés après le retrait de l'expansion A, et donc ils manquent de lumière, mais les femelles viennent de la nouvelle expansion B et qu'elles sont remplies de lumière. La question se pose, mais les deux rishimot sont restés dans l'expansion A. Pourquoi? Il dit les femelles de l'expansion B, cela est resté de l'expansion A, exactement comme Itlapshut. Pourquoi dans celui-ci il y a la lumière et dans celui-là il n'y en a pas? Sur cela, il faut expliquer, comme on a appris partout, qu'avons-nous appris? Nous avons appris, puisque pour le rishimot d'Itlapshut, on ne peut tirer aucune lumière, seulement sur la Vyut. Alors, le rishimot d'Itlapshut, bien qu'il soit à un degré plus haut, malgré tout, on ne peut pas tirer le rishimot. Il reste sans lumière. Seulement quoi? Le rishimot d'Itlapshut se joint au rishimot d'Avyut, qui possède un massar. Par le rishimot d'Avyut, on peut aussi tirer l'aspect d'Itlapshut. Il se trouve d'après cela que bien que l'Itlapshut soit plus important, mais c'est comme s'il n'était pas utile, il ne pouvait en tirer, il est mâle, il n'a aucun manque. Et ainsi, l'un a besoin de l'autre, et tous deux sont complets. Il y a une proximité, et tous deux peuvent être dans un seul cli. On a appris cela partout, seulement ici le langage et doit aussi être expliqué ainsi. Le dernier degré perdu, que peut-on tirer sur l'aspect de la Vyut, appelée femelle, ou bien dites la pshut, ils sont restés de la lumière, qui ne peuvent tirer aucune lumière, mais les femelles, elles s'étendent. Sur elles, je tire de la lumière et elles n'ont pas de lumière. C'est pourquoi le mâle ne peut rien faire, mais il est obligé de recevoir, de son inférieur, de la lumière. Donc, ils sont tous deux égaux. Quel est le type 2? Cependant, le mâle et la femelle, deux, mais le mâle et la femelle, du cri de Bina. Il se trouve que la femelle est plus grande que le mâle. Pourquoi? Pourtant, les deux sont le degré bête. Naturellement, il s'exprime que la femelle est plus grande que le mâle. C'est un tout autre type. Quel type est-ce? Il explique. Car le mâle est plus petit. Pourquoi? Il a l'aspect de vague de Bina. Il se trouve. Pourquoi est-il petit? Pas à cause de la viout, seulement du vague. Et la femelle est l'aspect du garde de Bina. Alors, quel type y a-t-il ici? Pas de grandeur de petitesse, mesuré par la viute, seulement par carré vague. Et car et vague doivent aussi être supérieurs et inférieurs. Il n'y a pas dans l'inférieur, comment peuvent-ils être dans un seul cli, dans un seul degré? Réponse, et malgré tout, les deux sont dans un seul cli, car la femelle vient du Rishimo et elle manque de lumière. Pourquoi? Elle est aussi seulement Itlapshut, le bête d'Itlapshut, resté dans le cli de Bina. Et le mâle vient du Zivouk, du zone de Rochma, qui est le Bet Daviut. Si c'est le Bet Daviut, alors il est rempli de lumière. Alors on apprend que tous deux, l'un a besoin de l'autre. Le gars a besoin du vague. Du point de vue du gars, on ne peut pas tirer de lumière. Du point de vue du vague, où il y a de la lumière, d'où des deux bêtes du cli de Rochma qui a tiré sur elle. Pourquoi il appelle sa vague? Hein? Pourquoi il appelle sa vague? On a pris la règle. Le Zivug qui est fait chez le supérieur, le gars est chez le supérieur, le vague est pris par l'inférieur. Et on a aussi pris une raison car elle désire la miséricorde, elle aussi veut des hassadim. Les hassadim sont appelés vak. Il nous dit qu'il est appelé bet d'itlapshut, venant du partuv galgalta, qui était la stature de Keter. Il se trouve qu'il y a une différence entre Bina et la stature de Keter, entre Bina et la stature de Rochma. Oui ou non? Oui, Bina de la stature de Bina. Ici, nous apprenons que Beth, elle a deux bêtes. Et on dit, d'après la première raison, c'est simple, la règle. Le zivouk qui fait chez le supérieur est appelé gar, et le rejeton qui vient à l'inférieur est appelé vak. C'est simple. Et la deuxième raison, elle désire la miséricorde. La question se pose, pourquoi est-elle appelée femelle? Pourtant, c'est un cli appelé manque. Pourtant, il n'y a aucun manque. Alors, on dit appelé femelle par rapport à Chochma. Et il dit Chochma s'efface. Chochma était le gars. Chochma est resté dans Chochma. Alors qu'elle, elle n'a rien de plus que les chassadim. Et cela, pour lui, c'est appelé femelle. Pourquoi? Elle n'a plus besoin de plus. Pourquoi est-elle appelée femelle? Et maintenant, nous allons passer à la prochaine partie de la leçon.

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1: Shalom חברים, אנחנו ממשיכים.
2: Bonjour les amis, on continue à étudier Matan Torah, le don de la Torah. On a commencé la semaine dernière. La semaine dernière, nous avons appris points 1 et 2. Matan Torah, vous pouvez le trouver si vous avez le livre, page 385. Et bien sûr, donc on a lu point 1 et 2 la semaine dernière. Aujourd'hui, on va relire point 2, mais on étudiera 3 et 4. On va lire 2 quand même pour pouvoir suivre le processus que le Rav nous guide dans cette étude. Donc, dans nos dizaines, on va lire 2, 3, 4. 1, 2, 3, 4. On va préparer le texte.
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1: אז נתחיל מקריאה משותפת
2: בעשיריות, on lit ensemble, on dizaine, ensuite on verra quelques clips du Rav, chacun de ses points, et on quelques questions d'atelier ensemble pour comprendre cet article, et à la fin, question-réponse. On commence? On commence par lire et se souvenir de cet article Matan Torah, s'il vous plaît. 2, 3 et 4. Et s'il nous est encore possible de nous efforcer et de trouver quelque manière, d'une façon ou d'une autre, de concilier leurs paroles ici. Voici qu'un second propos, encore plus manifeste, se présente devant nous, à propos de ce converti qui vint devant Hillel et lui dit « Enseigne-moi toute la Torah pendant que je me tiens sur un pied. » Et il lui dit « Tout ce qui t'est haïssable ne le fais pas ton prochain. » La traduction de « Et tu aimeras ton prochain comme toi-même ». Et le reste, c'est du commentaire « Va et apprends ». Voici devant nous une loi claire qu'il n'y a pour nous aucune préférence dans toutes les 613 mitzvot et dans tous les versets de la Torah par rapport à cette unique mitzvah de « Tu aimeras ton prochain comme toi-même », puisqu'ils ne viennent que pour expliquer et permettre d'accomplir la mitzvah d'aimer autrui comme il convient. Car il dit explicitement, et le reste, c'est du commentaire, va et apprends. C'est-à-dire que toute la Torah n'est que le commentaire de cette unique mitzvah, et qu'il est impossible d'accomplir la mitzvah de « et tu aimeras ton prochain comme toi-même » sans eux. 3. Et avant de pénétrer dans la profondeur de la chose, il nous faut considérer cette mitzvah elle-même, car elle nous a été ordonnée « et tu aimeras ton prochain comme toi-même ». Et le mot « comme toi-même », « kamocha », nous dit que tu dois aimer ton prochain dans la même mesure que tu t'aimes toi-même, pas moins en aucune façon dans le monde. Cela signifie que je suis obligé de me tenir toujours en garde et de satisfaire les besoins de chaque homme, au moins de toute la nation d'Israël, pas moins que je me tiens toujours en garde pour satisfaire mes propres besoins. Or cela est tout à fait impossible, car ils ne sont pas nombreux ceux qui, dans leur journée de travail, peuvent satisfaire suffisamment leurs propres besoins. Comment peut-il encore lui imposer de travailler et de satisfaire les désirs de toute la nation? Il n'est pas du tout possible de penser que la Torah parle par exagération. Car de ce fait, la Torah nous avertit, tu n'ajouteras pas et tu ne diminueras pas. Pour te dire que les paroles et les lois ont été dites avec une précision extrême. 4. Et si cela te semble, je te dirais que le sens simple de cette mitzvah, d'aimer autrui, exige encore de nous de faire passer les besoins de nos prochains avant nos propres besoins. Comme l'écrit les Tosfot au nom du Yerushalmi au sujet du verset « Car il fera bon pour lui avec toi » qui est dit à propos de l'esclave hébreu. Et voici leurs paroles. Il arrive parfois qu'il n'ait qu'un seul coussin, et si lui-même s'y allonge et ne donne pas à l'esclave, il ne réalise pas, car il fera bon avec lui, avec toi. Car il fera bon pour lui avec toi. Car lui s'allonge sur le coussin et l'esclave sur la terre. Et s'il ne s'allonge pas dessus et ne donne pas non plus à son esclave, c'est la mesure de Sodome. Il en ressort que malgré lui, il lui donne à son esclave et le maître lui-même s'allonge sur la terre. Fin de citation. Nous apprenons ce même jugement aussi dans notre verset, dans la mesure de l'amour d'autrui. Car ici aussi, l'Écriture a égalisé le fait de satisfaire les besoins de son prochain avec le fait de satisfaire ses propres besoins. À l'exemple de « car il fera bon pour lui avec toi » à propos de l'esclave hébreu. Ainsi, ici aussi, dans le cas où il n'a qu'une seule chaise et que son prochain n'a pas de chaise du tout, il en ressort, selon la décision de la loi, que s'il s'assit dessus et ne la donne pas à son prochain, il transgresse la mitzvah positive de « et tu aimeras ton prochain comme toi-même », car il ne satisfait pas les besoins de son prochain comme il satisfait ses propres besoins. Et s'il ne s'assit pas dessus et ne la donne pas non plus à son prochain, cela est de la méchanceté comme la mesure de Sodome. Plutôt, il est obligé de la donner à son prochain pour qu'il s'asseye dessus et lui-même s'assiera par terre ou restera debout. Il est évident de lui-même que tel est le jugement pour tous les besoins qui se trouvent chez lui et qui manquent à son prochain. Et désormais, va et apprends cette mitzvah. Est-il dans le domaine de la possibilité de l'accomplir? On peut faire un résumé? Bon. On va lire encore. On relit.
3: Oui.
2: Point 2. Et s'il nous est... Résumé? Bon, résumé. Ben, je ne sais pas. Je n'arrive pas à remplir mes propres besoins. Comment je peux satisfaire toute la nation? Évidemment que la Torah n'exagère pas. Et là, le Baal HaSulam va nous expliquer quand même, enfin plus tard, que c'est quand même possible. On doit suivre, lire tout l'article et voir d'une façon pratique comment le réaliser. Il nous explique quelles sont les règles, ce qu'on doit donner à l'ami, quelles règles respecter, mais encore, ne définit pas qui est l'ami, qui est le maître, l'esclave, et comment se comporter. Et s'il a un coussin et ne donne pas à l'esclave, c'est Sodome. Mesure et le même exemple avec la chaise. Donc il faut comprendre aussi ce que signifie un oreiller ou une chaise. Il parle de deux situations finalement. Apparemment, c'est le début, donc il fait que poser des questions. Oui, des questions que chacun de nous a. On connaît ce texte depuis qu'on est enfant. C'est beau, mais il faut savoir que derrière ce texte, qu'est-ce qui se cache? Aime ton prochain comme toi-même et l'essence même de la Torah. Et il faut consacrer la vie afin de pouvoir comprendre et réaliser ce commandement. On a de la chance car on a les explications et qu'on comprend, on ressent que c'est réalisable dans notre groupe et investir tout pour cela. J'ai écrit sur mon livre que toute la Torah, c'est ce que le Rav nous avait dit, et pour s'adapter au système supérieur, s'il l'utilise, il peut monter d'un degré corporel, animal de ce monde, et passer à un degré supérieur. Et tout cela se réalise à l'intérieur de l'homme. Bon, les amis, alors, on a commencé, on a lu ensemble, et on a lu point 2, 3 et 4. Maintenant, on continue avec point 3. On va relire ensemble, et on pense à la lumière qui ramène vers le bien que le Baal HaSulam a mis dans ce texte. Le Baal HaSulam, point 3. Et avant de pénétrer dans la profondeur de la chose, il nous faut considérer cette mitzvah elle-même, car elle nous a été ordonnée. Et tu aimeras ton prochain comme toi-même. Et le mot « comme toi-même »,« kamocha », nous dit que tu dois aimer ton prochain dans la même mesure que tu t'aimes toi-même, pas moins qu'une façon dans le monde. Cela signifie que je suis obligé de me tenir toujours en garde et de satisfaire les besoins de chaque homme, au moins de toute la nation d'Israël. Pas moins que je me tiens toujours en garde pour satisfaire mes propres besoins. Or, cela est tout à fait impossible, car ils ne sont pas nombreux ceux qui, dans leur journée de travail, peuvent satisfaire suffisamment leurs propres besoins. Et comment peux-tu encore lui imposer de travailler et de satisfaire les désirs de toute la nation? Et il n'est pas du tout possible de penser que la Torah parle par exagération. Car de ce fait, la Torah nous avertit. Tu n'ajouteras pas et tu ne diminueras pas, etc., pour te dire que les paroles et les lois ont été dites avec une précision extrême. On passe à l'explication du Rav, clip numéro 7. Point 3. Après qu'un homme arrive à correction, tu ne veux pas qu'on le fasse, ne le fais pas à ton ami, il doit arriver à réaliser la condition « aime ton prochain comme toi-même ».« Aime ton prochain comme toi-même », c'est comme toi-même, à 100%. Tu as contrôlé ne pas faire du mal à autrui, exactement selon ton désir, dans chaque détail. Tu ne veux pas qu'on t'exploite, tu ne veux pas qu'on te prenne quelque chose, qu'on t'utilise, qu'on te force finalement faire quelque chose contre ton désir. Et de cette façon, tu te corriges envers autrui, c'est ça? Ton attitude envers eux. Tu veilles de ne toucher personne afin de l'exploiter pour remplir tes propres désirs. Maintenant, tu continues. Tu dois utiliser tous tes désirs envers autrui. Comment? D'où je peux savoir? Encore, toi-même. Tu peux apprendre de toi-même ce que tu peux faire autrui, c'est-à-dire, et dans chaque désir, dans la mesure où tu ressens, tu vois que tu peux, tu veux, tu désires remplir chacun de tes désirs avec des plaisirs, fais cela envers autrui. Et il parle de la nation Israël, après il parlera du monde entier. C'est pas vraiment important. Un ou un million, c'est la même chose. Plus tard, il nous expliquera. Mais ce qui est important, c'est comment l'homme le fait. En comprenant, en se comprenant lui-même. À partir de sa propre observation sur lui-même. Et là, la question est, est-ce que quelqu'un est capable de le faire? Personne. Est-ce que le faire dans une action quelconque? Personne. Comment? Je ressens que je n'arrive pas à me remplir moi-même. Je peux dire autre chose. Dans la mesure où je travaille pour moi-même et je n'arrive pas à me remplir, alors, envers les autres, c'est la même chose. Je ne pourrais pas les remplir non plus. Ou non. Les autres, peut-être que je serais capable de les remplir, et moi-même, non.
4: Mais
2: la condition afin de sortir de mes propres kelim et de remplir tout le monde, c'est pas que je dois les remplir, peut-être que je ne suis pas capable, mais je suis dans à 100% dans cette direction, comme j'étais toujours dirigé envers moi-même et je contrôle à chaque moment comment je peux me remplir moi-même. Ça, je peux, ça doit être le programme naturel de l'homme, échanger tout le programme en lui-même. Il commence à contrôler son attitude envers autrui, c'est-à-dire utiliser tous ses désirs. Tu ne dois pas dire il les annule, il ne les utilise pas. Il utilise tous ses désirs. Il doit contrôler et arriver à la profondeur de chaque désir et désir au maximum possible, jusqu'à la profondeur, le comprendre chacun des désirs et les relations entre les désirs. Et à partir de là, il peut comprendre comment il doit se comporter envers autrui. C'est-à-dire, il s'exploite lui-même, comme avant, on exploitait autrui afin de se remplir soi-même, et il a corrigé la correction Chafetz Chesed, c'est-à-dire ne pas exploiter autrui afin de se remplir lui-même. Maintenant, il commence à s'exploiter lui-même, utiliser pour remplir autrui. C'est le sens de « et tu aimeras ». Alors, il ne s'agit pas de toute l'humanité. Comment je pourrais remplir l'humanité entière? Évidemment, non. Mais cette condition « aime ton prochain comme toi-même », je peux respecter à 100%. Peu importe qui je remplis et de quoi, mais est-ce que je m'exploite à 100% pour voir vis-à-vis de mes propres désirs toutes les possibilités de donner à autrui? Je suis vidé moi-même. D'accord? Tout ce que je pouvais faire pour me remplir, l'exploitation du monde entier, d'une façon ou d'une autre, si je vois, je contrôle, je fais tout maintenant vers autrui, peut-être que je peux ajouter 1 kilo de plaisir au monde entier. Il ne s'agit vraiment pas de remplir le monde entier. Ce n'est pas important. Le monde entier se trouve à l'intérieur de l'homme. Donc, j'utilise tout. C'est-à-dire que j'ai fait mes 100%. Peut-être que c'est suffisant pour remplir, je sais pas, 10% d'une personne. Ou un élément, une personne. Vous comprenez le sens de qu'on doit penser à chacun, être inquiet de chacun. Et contrôler, c'est 100%, le réaliser à 100% avec toutes ses forces et tous ses désirs. Évidemment, poser une question, comment aimer le monde entier s'il s'utilise, il verse, c'est-à-dire tout ce qu'il a envers autrui, c'est considéré comme aimer le monde entier, son monde en lui. C'est comme si sort ou de lui-même ou vers l'extérieur. C'est quoi satisfaire quelqu'un? Quel est le sens de satisfaire quelqu'un? Comme il dit, ce que je peux contrôler qui est bien pour moi, je le fais aux autres. Je ne connais pas les autres, mais je me connais moi-même. Et donc, à partir de chacun de mes désirs, si je l'utilise afin de donner à autrui, donc je les remplis de satisfait à partir de mon désir. Et d'où je sais que ça leur fera du bien. Peut-être que non, je ne sais pas. Mais je n'ai pas la possibilité. Pour le moment, c'est pas important même d'expliquer ce qu'est autrui et pourquoi ça lui fait du bien, lui fait plaisir de lui faire quelque chose. Ce qui me fait en principe plaisir à moi-même. Pourquoi ça doit lui faire plaisir aussi? Mais c'est la seule façon de pouvoir me comporter afin de donner. Oui, on a entendu, donc chacun doit réfléchir comment s'exploiter lui-même pour autrui. Ce qu'on veut faire maintenant, on va lire point 4 ensemble et après un autre clip du Rav. Donc on relit ensemble en dizaine le point numéro 4 et après un clip du Rav. 4. Et si cela te semble peu, je te dirais que le sens simple de cette mitzvah d'aimer autrui exige encore de nous de faire passer les besoins de notre prochain avant nos propres besoins, comme l'ont écrit les Tosfot au nom du Yerushalmi au sujet du verset « Car il fera bon pour lui avec toi » qui est dit à propos de l'esclave hébreu. Et voici leurs paroles. Il arrive parfois qu'il n'ait qu'un seul coussin, et si lui-même s'y allonge et ne le donne pas à l'esclave, il ne réalise pas, car il fera bon pour lui avec toi, car lui s'allonge sur le coussin et l'esclave sur la terre. Et s'il ne s'allonge pas dessus et ne le donne pas non plus à son esclave, c'est là la mesure de Sodome. Il en sort que, malgré lui, il doit le donner à son esclave. Et le maître, lui-même, s'allonge sur la terre. Nous apprenons ce même jugement aussi dans notre verset.

battue et ne la donne pas non plus à son prochain, c'est de la méchanceté qu'on le mesure de Sodome. Plutôt, il est obligé de la donner à son prochain pour qu'il s'assied dessus, et lui-même s'assiera par terre, restera debout. Et il est évident de lui-même que tel est le jugement pour tous les besoins qui se trouvent chez lui et qui manquent à son prochain. Et désormais, va et apprends. Cette mitzvah est-il dans le domaine de la possibilité de l'accomplir? Que dire? Les règles sont vraiment sévères, claires, tranchantes. Et la question, comment finalement ça se fait, ça se passe? Comment arriver à une telle attitude, je sais pas, donner une chaise, penser premièrement aux amis, comment ça se passe? Comment ça se réalise? Comment... C'est vrai, tu dois placer l'ami avant toi, tu dois le faire et ça doit être très clair. Et dans notre travail, comment? Avec quelle intention? Est-ce qu'il faut d'abord faire et ensuite contrôler l'intention ou au contraire? Enfin, l'explication est claire. Changer de direction. Mais si je suis dans un monde où personne ne le fait, c'est comme si je resterais sans rien. Non? Le Baal Sulam a écrit que c'est impossible, ou peut-être que tout le monde doit l'accepter, et alors on peut le réaliser, mais c'est il ne nous a pas expliqué comment pour le moment. Il dit qu'on est obligé. Bien, on passe au clip numéro 8. Le Rav explique exactement ce paragraphe qu'on vient de lire. Donc, clip numéro 8, s'il vous plaît. Désormais, va y apprendre. Cette mitzvah est-il dans le domaine de la possibilité de l'accomplir? Évidemment, si on regarde. On se regarde nous-mêmes et cette demande que cette loi nous demande, on voit bien deux extrémités. C'est impossible de passer d'un état à l'autre. C'est tout à fait une autre créature qui a une tête et un cœur ou travaille d'une façon tout à fait opposée, différente. Si j'aimais comme une maman aime son bébé, je comprends. D'accord, je pense tout d'abord à mon bébé, qu'est-ce qui lui fera du bien. Et moi, je pense uniquement à ce que j'ai besoin pour exister, lui faire plaisir et rien de plus. Ça, cette qualité, c'est un exemple de notre monde, de ce qui est l'amour. Mais si je n'ai pas cette qualité, évidemment, je ne suis pas capable de faire quoi que ce soit. Personne, apparemment, ne me demande de faire des choses que je ne suis pas capable de faire. Et donc, je n'ai pas le choix. Personne ne m'oblige à le faire. Mais la Torah me dit, tu dois y arriver. Tu dois arriver à respecter cette règle. Aime ton prochain comme toi-même. Et grâce à moi, je te donnerai la force, le désir, tout ce qu'il faut. Mais toi, tu dois comprendre que c'est important. C'est important. Et si tu ne comprends pas, je vais t'aider. Je vais te mettre dans des situations désagréables dans ce monde, des problèmes, des obstacles. À partir de cela, tu voudras y arriver, petit à petit. Mais vaut mieux si, en utilisant le libre choix, tu commences à voir quelles sont les forces, les moyens d'arriver à la lumière qui ramène vers le bien, l'amour,
viendra par cette lumière et

0: Là, tu voudras donner à tout le monde. On ne peut pas obliger d'aimer, on ne peut pas, en donnant des coups, t'obliger d'aimer quelqu'un et de vouloir lui donner avant de recevoir pour toi-même. La seule condition, c'est si tu l'aimes. Donc, on voit bien dans notre vie, quand on aime, en principe, on aime nos enfants, donc on est prêt à leur donner tout. Et ça nous fait plaisir de prendre de nous-mêmes et de leur donner, en principe. C'est un exemple d'amour. Voilà. Donc c'est ce qu'il nous dit là. L'exemple de l'oreiller, de la chaise, et encore. Si j'aime, c'est ce que je fais. Rien de plus. Mais aimer, c'est tout. Donc toute la sagesse de la Kabbale est destinée seulement à permettre de donner à chacun de nous d'arriver à l'amour d'autrui. Si on aime, on donne. Il veut juste nous expliquer. Ça nous permettra de donner à autrui. Qu'est-ce qu'il faut faire pour cela? Et plus tard, il nous expliquera que si on crée d'une façon artificielle une société dans laquelle un petit peu on donne les uns aux autres, par cela on attire sur nous la lumière qui ramène vers le bien. Et cette lumière nous aidera à obtenir cet amour. Nous-mêmes, on avance de cette façon. Mais c'est pas on t'oblige à aimer, on ne peut pas obliger. Mais ce qu'on peut t'obliger, c'est de réveiller des sources, la lumière qui me donne cette qualité, cet amour. Là, il y a une différence. Notre grand maître nous dit, donc toute la sagesse de la Kabbale est destinée seulement pour cela, pour donner à chacun de nous l'amour d'autrui. Et si on aime, on donne. Le Bala Sulam veut seulement nous expliquer qu'est-ce qu'on doit faire pour pouvoir donner à autrui. Et plus tard, il nous montrera que même si on crée d'une façon artificielle une société dans laquelle on donne les uns aux autres, on attire par cela la lumière qui ramène vers le bien. Cette lumière nous aidera à obtenir cet amour. Donc, de cette façon, on réveille nous-mêmes le progrès. C'est pas qu'on peut obliger d'aimer, on ne peut pas, mais on peut obliger de réveiller les sources de lumière qui m'amèneront cette qualité, cet amour. On passe à un atelier. La question, comment je peux m'utiliser moi-même, exploiter moi-même pour le bien de la dizaine? On peut parler de la préparation au congrès, des conseils pratiques. Donc, en quoi je peux m'exploiter moi-même, surtout vis-à-vis du congrès pour la dizaine, et des exemples pratiques, si vous pouvez. 6 minutes. On se prépare, et chaque dizaine est occupé par le line-up, donc chacun doit faire des efforts pour participer. C'est finalement, plus tard, tout cela nous apportera du plaisir. Devant nous, l'opportunité de recevoir un très grand trésor. Ce congrès, ça dépend de la préparation. Comment je peux exploiter moi-même, c'est que chaque ami se prépare. Je dois d'abord servir d'exemple et voir aussi comment je peux aider chacun à participer. Et en cela, on sera tous prêts. On sera tous capables d'attirer plus de lumière et de s'approcher de cet amour. Comment m'exploiter pour le bien de la dizaine? C'est naturellement mon désir de recevoir s'oppose à ce rapprochement et cet amour des amis. Et on peut faire beaucoup finalement m'exploiter de cette façon. Des exemples pratiques. Par exemple, vis-à-vis de la préparation au congrès, c'est ça? Ben, beaucoup de travail. On n'a pas encore terminé. Et on a besoin que chacun apporte tout ce qu'il est capable pour faire ce congrès. C'est vraiment la première fois qu'on a un tel congrès. On doit je dois faire surtout moi-même des efforts cette semaine pour le réaliser, pour avoir tout ce qu'il faut, le lieu, enfin toutes les conditions. D'abord, des actions. Je parle, hein, oui. Même si je n'ai pas vraiment la bonne intention, mais je dois faire le mieux. Et prier aussi, pour avoir de bonnes intentions, mais même physiquement, donner, aimer. C'est quand même important. On a décidé, on a des équipes qui préparent. Chaque équipe est responsable d'une journée, des activités. Tout d'abord, donner des forces à ces équipes et voir que toute la dizaine travaille. Est conscient de ce qu'il faut faire, qui travaille et qui va rester tout autour. Beaucoup de travail.
1: Le
0: but du congrès, un seul homme, un seul cœur, attirer la lumière qui ramène vers le bien, c'est ce qu'on fait chacun. Ses qualités et donner ce qu'il peut. Si le congrès est important, on devient comme un qui donne des forces, qui attire de la lumière, qui ramène vers le bien. Source de lumière qu'on transmet au monde. Comment je peux m'exploiter moi-même, c'est seulement l'environnement qui doit créer une telle pression. Je n'ai pas peur d'utiliser ce mot. Avoir peur que je ne fais pas tout ce que je suis capable de faire. Ça dépend de chacun de nous. L'environnement a un tel effet sur moi et que je donne tout ce que je peux. C'est pour ça qu'on a on est des équipes, enfin bref, il faut travailler. La route, chacun est responsable de cette préparation, ce congrès, et cette pression, comme tu viens de dire, Senka. Chacun doit recevoir, accepter ce travail avec plaisir. Je sais ce que je peux faire. Selon mes propres qualités, je dois le faire. Chacun se connaît et donc doit participer. Ne laisser tomber aucune de ces opportunités.
2: Amis, donc, nous allons passer aux questions-réponses. Levez les mains, mettez les points d'interrogation. Tout d'abord, on va aller au clip numéro 9 où le Rav élabore l'exploration de qu'est-ce que ça veut dire de Question-réponse. Pourquoi est-ce qu'il écrit que tu dois donner l'oreiller en te forçant

0: C'est pas clair, là. Non, je vais te dire que si tu le fais contre ta volonté, par cela également, tu éveilles la lumière qui t'influence, sauf qu'il y a la lumière qui remplit tes récipients, qui sont prêts, si tu l'aimes, et que tu lui donnes par amour, il y a la lumière qui t'arrive lorsque tes récipients ne sont pas prêts. Parce que tu fais contre ta volonté, et alors c'est appelé lumière qui réforme, oui. Oui, je pense que c'est exactement le point où typiquement nous nous sommes arrêtés, où la nation s'est arrêtée typiquement, et on s'est bloqué là. J'ai expliqué, vous avez dit que fondamentalement, si les gens ne se comporteront pas de cette façon, alors la lumière leur provoquera à travers des souffrances ou d'autres formes déplaisantes. Nous sommes opérés dans un programme, nous sommes dans un système, nous sommes opérés par le programme, dans ce système qui nous mène nécessairement à travers une certaine période à la correction finale. Nous-mêmes, nous pouvons nous presser afin que, avant que le programme applique de la pression, à travers des problèmes, des pressions, des guerres et que sais-je encore, nous pouvons nous dépêcher et atteindre les corrections. Oui, exactement. Et si nous en arrivons à partir de nous-mêmes et que nous voulons être mieux, aider les autres, être plus altruistes, alors fondamentalement, nous avançons vers l'état correct. Oui. Donc ici est le point. Dans notre monde, on regarde autour et on voit des bonnes personnes vraiment qui aident, qui sont font de bénévoles, de bonnes actions. C'est par la nature, ça leur donne beaucoup. Il est écrit que toute bonne action qu'ils le font, ils le font pour eux-mêmes. Ce qu'ils le font, ils le font de par leur propre désir, donc ça ne compte pas. Ça ne compte pas comme aimer son prochain comme soi-même. L'amour doit être au-dessus de la haine. L'homme doit être malgré mon désir, et pas avec mon désir. Si je travaille de par mon propre désir, alors je suis une bête. Si je travaille contre ma volonté, je suis un homme, un humain. D'accord, alors nous étudions ici et nous apprenons comment développer l'intention, qui est le résultat ultime. Mais d'accord, mais la façon dont nous présentons cela, ça ne franchit pas, les hommes ne saisissent pas cela, et je peux les comprendre. Nous ne pouvons toujours pas le saisir. Bien. Qui ça, nous? Oui, nous. Mais nous travaillons dessus et nous comprenons qu'il y a le point de l'intention. Tu veux le réaliser parce que tu es opéré d'en haut et qu'on te force à en arriver à la compréhension de cette façon. Ce n'est pas comme si tu le faisais toi-même. Tu viens ici au cours, tu veux le réaliser parce que tu reçois une attraction d'en haut. Ou alors c'est mon désir, comme eux, leur désir d'aider les autres. C'est correct. Donc c'est exactement le point que tu n'opères toujours pas contre ta volonté. C'est la raison pour ne toujours pas dans la spiritualité. Tu es encore dans la corporalité. Et tout ce que tu le fais de par ta propre volonté. Personne ici n'est un héros, ni veut s'élever au-dessus de sa nature. Non. Si tu voulais t'élever au-dessus de ta nature, tu recevrais un remplissage spirituel. Oui, d'accord, mais encore plus au-dessus du public général. Je voulais plus mettre l'accent là-dessus. Je ne veux pas toucher le public général pour le moment. Je veux toucher ce public-ci qui a été apporté ici, d'en haut, pour en arriver à connaître la sagesse de la Kabbale, pour connaître et comprendre comment en arriver à l'amour d'autrui. Par la suite, nous parlerons du public général. Alors, comment sommes supposés arriver à l'amour d'autrui, nous ici, à travers la dizaine, l'étude, la lumière environnante, la prière, oui. À travers la dizaine, l'étude, la lumière environnante, la prière. Donc, essayons à travers la dizaine, l'étude, la lumière environnante et la prière, en une phrase courte avant d'aller à Kyrgyzstan, le Rav a dit que l'amour doit être au-dessus de la haine, malgré mon désir, et pas à la faveur de mon désir. Si je travaille pour mon désir, je suis une bête. Si je travaille contre mon désir, je suis Adam, humain. Kazakhstan, Kyrgyzstan.
1: Je pense que le Raf, особенно вот в последнем клипе, очень хорошо сказал, что нужно прям вот преодолеть себя настолько, чтобы полностью отдать себя товарищам. И мало дать себя товарищам, еще как я
0: дать. Рав dit merveilleusement qu'il faut se surmonter pour être en dédition complète aux amis. Et avant ça, j'ai entendu dans l'extrait que il faut se vider, il faut s'utiliser pour satisfaire les amis.
1: Откуда потом брать силы двигаться дальше, если я вот просто опустошил себя? И как
0: это сделать? Question, c'est comment est-ce que je peux m'utiliser de cette façon? Et comment plus tard obtenir la force pour avancer si je me vide complètement? Oui, donc tu te relis à ce que le Rav explique, que chacun devrait prendre l'avantage de lui-même, de son potentiel et ses capacités pour le service des autres. Et donc il explique là que tout d'abord une personne devrait se connaître elle-même, c'est pourquoi il est dit « aime ton prochain comme toi-même ». Tu dois apprendre comment tu t'aimes toi-même. Tu te connais, tu connais tes capacités, et ensuite, en conséquence, tu utilises cela pour servir ta dizaine. La force pour cela te sera donnée. Bien sûr, nous avons une source de force, soit recevoir de l'exemple de la société, ou directement du Créateur. Élever une prière au moment où tu demandes la force de prendre l'avantage de toi-même et servir la dizaine, c'est exactement le type de prière auquel répond la prière. C'est la seule chose à laquelle il répond. Il attend cela. Oui.
2: Onudan dostum soruyor.
0: Türkiye 2.
2: Onumuzda uyandırmak için dostlarıma nasıl bir yaklaşım içinde olmalıyım?
0: Un ami de la dizaine demande comment me relier aux amis de la dizaine afin d'éveiller la lumière qui réforme.
3: Comment
0: est-ce que je dois me relier aux amis de notre dizaine pour éveiller la lumière qui réforme? Il y a des conditions que nous apprenons du Rabash. Il y a plusieurs conditions de base qui me permettent d'attirer la force qui est cachée soit dans les livres, par le fait de lire ensemble les sources, telles que nous le faisons maintenant. Tu vois comment la leçon est construite, on l'a construit délibérément comme ça, que soit nous sommes connus à notre rave ou au rave de notre rave, les sources, la Solom et Rabash. Et par cela dépend l'intention. Ça dépend de combien tu vas extraire de là. Et il y a une autre force qui procure, qui est la société. Si tu veux essayer de te connecter à eux, de les aimer, comme c'est écrit ici, de par ces efforts, tu attires également la lumière. C'est pourquoi, spécifiquement à travers cet effort, parce que c'est écrit que nous sommes déjà connectés dans notre potentiel, dans le système d'Adam Harishon. Et donc, si nous faisons des efforts, comme il dit, que par la coercition, contre ta volonté, si tu le fais, contre ta volonté, tu attires ces forces. Et ce n'est pas simplement que tu te connectes à travers des manières de politesse, mais c'est comme ça que le système est construit. Mac 11. Oui, chers enseignants, cette règle que l'amour doit être au-dessus de la haine, est-ce que c'est une règle universelle? Est-ce que nous l'utilisons dans la dizaine par rapport à Bnei Baruch?
3: Ken,
0: par rapport aux étudiants qui étudient avec nous, qui ne sont pas encore des amis, comment travailler avec cette règle? Oui, le Rav est très clair ici. L'amour doit être au-dessus de la haine. L'amour doit être malgré mon désir et non pas en faveur de mon désir. Je travaille à partir de mon désir. Si je travaille selon mon désir, je suis une bête. Si c'est au-dessus, je suis un homme. Dans le clip qu'on a vu, il essayait de nous diriger vers le public général. Alors on va dire, je m'occupe du public ici, pas du public général. C'est le public ici qui doit réaliser cette loi dans les relations entre nous. Et maintenant, nous sommes dans un processus très spécial. Nous nous préparons pour le congrès des dizaines. Nous travaillons très intensivement, nous nous rencontrons plus que d'habitude, nous avons beaucoup de travail, nous avons beaucoup de défis, de complexité, il y a une activité qui est bien plus intense. Et tout ce Shabbat, nous avons parlé de la prise de décision en dizaine, nous savons à quel point ça confond, combien c'est compliqué. Nous voulons parler de décision organisationnelle et nous avons réalisé qu'il n'y a pas de telle chose que chaque décision en dizaine est spirituelle et donc tout notre travail est de nous concentrer sur la dizaine et d'en arriver et à travers le travail dans la dizaine, nous en arrivons à nous supporter toute la dizaine. La règle « aime ton prochain comme toi-même », pour le moment, nous n'essayons pas de l'implémenter pour toute l'humanité, mais de nous concentrer sur le travail dans la dizaine. Et quand nous l'implémentons dans la dizaine, alors nous pourrons parler de toute la nation israélienne, comme c'est dit, et de là, des publics généraux, et à la fin, toute l'humanité. Mais ça, c'est dans le futur. C'est aussi intéressant que quelque chose comme il y a environ 7 ans, plus ou moins, nous avons cessé nous adresser au monde entier avec l'amour et la connexion, le Rav a commencé à nous diriger plus vers la dizaine. Et pour autant que, par l'habitude, nous essayons de sortir avec ça. Et même ne nous a pas recommandé de nous connecter entre les dizaines, mais chacun dans sa dizaine. Et donc, nous comprenons que tout d'abord, nous devons faire cela dans la dizaine. Et au moment où nous le faisons, soit que l'on donne à la personne ou une dizaine au monde entier, c'est la même chose. Mais c'est intéressant que nous sommes passés par un tel processus, peut-être pour environ 15 ans, où nous sommes à travers la guerre, on voit dans les journaux, nous avons fait des cercles avec des gens, et je me souviens que j'ai dû créer ce rapport, et ça s'est terminé, que nous avons passé quelque chose comme 150 000 shekels pour essayer de réaliser ce message parmi d'autres personnes qui n'y sont pas connectées. Alors maintenant, je ne regarde pas les résultats, parce que le résultat, c'est que maintenant, nous faisons cela dans les dizaines. Et je pense que chacun d'entre nous peut témoigner que c'est bien plus focalisé et clair et pratique que d'essayer d'aimer le monde entier. Alors bien sûr que nous arriverons à cela à un certain moment. Les femmes, Spain 1. Merci, chers amis, chers enseignants. Si mon aspiration est de tout donner afin d'atteindre le congrès et d'être avec ma dizaine, mais qu'il y a toutes sortes d'obstacles externes qui apparaissent, qui bloquent cette aspiration, quel est l'effort principal ici? L'effort principal est contre le désir d'essayer d'aimer les amis dans la dizaine. Ça s'appelle Adam. Nous voulons être des humains. Hommes. Et c'est tout, c'est l'effort. Et qu'est-ce que l'amour? C'est clair pour nous qu'est-ce que c'est que d'aimer en fait, parce que je sais comment je m'aime moi-même. Je sais combien... Moi, je veux la spiritualité. Tu me crois? Et je sais à quel point je suis prêt à investir afin de réveiller le Créateur. Et dans la même mesure, au moins, je dois investir dans les amis dans la dizaine. Prendre le bénéfice, l'avantage de moi-même, autant que possible, pour cela. Et ça s'appelle l'amour. On ne nous dit pas que nous devons essayer de remplir les besoins corporels de chaque ami. Tu vois, nous vivons dans un monde tel que, plus ou moins, il y a des systèmes dans le pays, comme le système de santé, médical. En bref, nous devons à peine nous occuper de cela pour les amis. Principalement, nous devons donner de la confiance dans la révélation du Créateur. Il n'y a pas de système pour cela. Nous devons le construire de par nous-mêmes, peut-être que par le futur, comme l'écrit le Baal HaSulam, qu'il y aura de tels systèmes dans chaque pays aussi, pour procurer ce type de confiance également. Mais pour le moment, nous-mêmes devons le construire. Oui, nous avons un merveilleux rassemblement des amis au Japon. Alors, passons à nos amis au Japon.

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1: שיכתבו.
0: טוב, אנחנו כרגע לא מצליחים לשמוע אתכם, לצערנו, ואנחנו מאוד מאוד רוצים לשמוע, אז אם תוכלו, תנסו או לשלוח לנו.
2: Bon, papa, vous entendre. Malheureusement, mais nous le voulons vraiment. Donc, si vous êtes invité à envoyer votre question par texte ou par une autre façon, les femmes de Cabio 2. Bonjour, chers enseignants avec les mondiales. La question qui s'est adressée pour moi, c'est quand vous avez dit est-ce que c'est visible? Et je pense que dans ma dizaine, c'est potentiellement visible. Ça semble que ça va nous laisser très vulnérables spirituellement. Si en fait toutes nous pouvons sortir de nous-mêmes et nous donner les unes aux autres, alors que faire dans cet état très délicat si nous atteignons cela?
0: Mais
2: si j'ai bien compris la question, la question était si c'est visible ou non d'atteindre aime ton prochain comme toi-même, donc qu'est-ce que c'est que visible? Et quand le Rav a parlé tout à l'heure, je pense que l'une des questions centrales que le Baal HaSulam lève dans cet article, il commence cet article avec beaucoup de questions. L'une des questions centrales dont il parle, c'est est-ce que c'est même possible? Est-ce que c'est possible d'apporter cette mitzvah d'homme ton prochain comme toi-même? Et il avance en disant que si lui-même était assis à terre et donnait son oreiller à son ami, alors il dit clairement que c'est par rapport à tous les besoins qui sont dans ses mains et les besoins de son ami. Et maintenant, en voyant que cette mitzvah est visible. Alors, point d'interrogation. Alors, personne ne me donne de faire des actions que je ne peux pas faire également. Personne ne me force à faire cela. Donc, que faire? La Torah dit, tu dois atteindre la réalisation de cette règle, aime ton prochain comme toi-même. Par la Torah, c'est-à-dire que la Torah dit « Je te donnerai la force, moi, la lumière qui réforme, je te donnerai la force de le faire. » Et ensuite, par la suite, le Rav dit « Nous ne pouvons pas éveiller l'amour par la coercition, ça ne peut pas être obligatoire. » Mais il y a une obligation d'éveiller la source de lumière, et c'est notre travail, d'éveiller la source de lumière afin qu'elle nous influence, pour que nous puissions les attirer, changer et apporter du contentement au Créateur. Et c'est là-dessus que nous nous focalisons également. Alors faisons un autre essai avec nos amis de Japon, qui sont dans leur rassemblement.
0: אז אנחנו מרגישים את הלב שלכם, אבל בינתיים לא מצליחים לשמוע אתכם. קייב אחד, בבקשה.
2: Bien, nous ressentons vos cœurs pour le moment, on ne peut pas vous entendre. Alors, passons à Kiev 1.
3: Питання таке. Наскільки я повинен вивчати себе для того,
2: щоб merci les amis.
3: Отримувати, щоб в тій же мірі віддавати товаришу.
2: Dans quelle mesure devrais-je me forcer en arriver à un désir, ou dans la même mesure, je peux en arriver à donner aux amis?
3: Ну, Муше казав про те, що треба вивчити.
2: On lui demande de répéter.
3: І в цій мірі віддавати товаришу. Тож наскільки я повинен вивчати себе?
2: Dans quelle mesure devrais-je m'enseigner à moi-même afin de donner aux autres?
4: Mais
2: est-ce que je devrais m'étudier moi-même? Eh bien oui, tu dois te connaître, c'est possible uniquement à travers la lumière. Nous voyons qu'il n'y a pas d'autre voie. Si une personne n'existe que dans le désir de recevoir et que il ne fait pas d'effort contre le désir de recevoir, pour être Adam, pour être humain. Alors il ne se connaît pas parce qu'il ne fait que tromper son désir. Il ressent qu'il aime, qu'il donne à quelqu'un, il sent qu'il fait un repas pour quelqu'un, qu'il aide un ami, peut-être même qu'il donne au monde entier. Il y a beaucoup de gens qui donnent dans le monde, tu sais, qui font de grandes choses, mais ça vient de leur désir. Ce n'est pas contre leur désir, ce n'est pas en correspondance au but de devenir Adam. Et celui qui fait de tels efforts attire la lumière sur lui-même, et la lumière commence à lui enseigner sur lui-même combien, en fin de compte, son but final, son intention, en fin de compte, c'est de se remplir lui-même. Et à partir de cette reconnaissance de moi-même, je commence à apprendre comment je peux prendre davantage de moi-même le désir que j'ai, mais juste en changer la direction pour servir les autres. Ça, c'est une aventure. French, s'il vous plaît. Oui, merci beaucoup pour le cours. Dans le point 3, il écrit que peu peuvent satisfaire leurs propres besoins pendant leur travail quotidien. Donc, je vois que même en moi-même, je ne peux rien faire. Donc, c'est déjà mauvais. Et avec les amis, c'est encore pire. Dès lors, il y a la honte et tout. Alors, quel est le bénéfice de me connaître moi-même et que puis-je faire à ce sujet? Parce qu'il semble que je ne puisse rien y faire. Comme nous avons entendu, Hillel, tu dois t'étudier toi-même. Tu dois découvrir qu'est-ce qu'il y a en toi-même. Après que tu te sois étudié toi-même, maintenant tu dois l'amener aux amis. Combien? Autant que tu le peux. Est-ce que c'est contradictoire avec mon propre désir? Bien sûr. Le rabbin dit qu'une personne travaille contre sa volonté, au-dessus de lui-même, au-dessus de sa haine. Pourquoi? Car par cela, il attire la lumière qui réforme. Les choses que nous faisons de par notre volonté n'attirent pas de lumière. Le rabbin définit comme une bête. Les choses que nous faisons contre notre volonté attire la force qu'on appelle la lumière qui réforme. Et ce n'est pas obligatoire d'aimer, mais d'éveiller la source de lumière, ça c'est obligatoire. Et donc nous sommes ici pour éveiller les sources de lumière en travaillant contre notre volonté à aimer son prochain comme soi-même. Peut-être qu'on va leur parler du cours qui aura lieu cet après-midi. Oui, donc en fait nous avons deux cours, nous en avons une à 12h, heure d'Israël. Enfin, nous discuterons de comment devenir Adam. Hillel, tu peux venir à ça aussi. Nous parlerons de comment devenir un homme contre son désir. Nous parlerons de la structure du partsouf, comment la lumière entre, comment la lumière réfléchit, travaille, quelle est la condition pour la lumière intérieure, l'accouplement par frappe, et le massach, l'écran. Donc, toutes ces choses, si vous voulez étudier au sujet de ce système de travailler avec la lumière, c'est le cours du midi. Et le cours de 16h d'Israël, nous la dédions à la fête de la Gbamar. Je crois qu'il y a une erreur sur l'horaire, je pense. J'ai mal dit. La grande fête pour le départ du Rashbi, qui a écrit le livre du Zohar. Et donc, nous dédions le cours à l'étude du livre du Zohar. Nous essayerons d'expliquer l'histoire du Zohar, comment il a été dissimulé, comment il a été révélé. Il y a de nouveaux détails intéressants, là. Donc, même si vous les avez entendu ces histoires auparavant, vous devriez venir écouter des détails très intéressants. Bien sûr, nous parlerons de la structure du livre du Zohar, de l'approche à l'étude du Zohar. Bala Sulam a écrit quatre introductions. Nous parlerons de ce qu'il y a dans chacune d'entre elles. Et avant de parler du livre du Zohar, nous aurons aussi un goût avec des extraits sélectionnés du Zohar. Nous écouterons des explications fascinantes de la part du Rav. Nous apprendrons la clé pour rentrer dans l'étude du Zohar. Et à la fin, nous regarderons un film que nous avons filmé il y a quelques années. Le secret de la révélation du Zohar, donc, c'est de 4h à 17h30 heure d'Israël. Oui, donc ça aura lieu aujourd'hui, c'est bien ça. C'est de 16h à 17h30 heure d'Israël dans le système Arvout. On sera heureux de vous voir tous. Essayons d'éveiller la source de lumière et nous finissons avec une chanson. 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

0: שלום חברים, לפני שנתחיל את השיעור, נכלול בכוונות שלנו את
1: Bonjour les amis.
0: בבניית מרכז המבקרים ונחזיק אותו.
1: Avant d'entrer dans la leçon, nous allons embrasser nos amis qui travaillent sur le centre des visiteurs. Et pendant la première partie de la leçon, nous allons revoir une leçon du 18 mars 2002 qui porte sur l'article « Quelle est la bénédiction qui m'a fait un miracle en ce lieu dans le travail ?» Il s'agit de l'article 15, datant de 1991. Nous allons lire cet article ensemble dans la dizaine pendant 32 minutes et toute dizaine qui termine la lecture avant le minuteur, avant qu'il soit terminé. Nous vous invitons à discuter des points principaux et de leur mise en pratique dans la dizaine. Quelle est la bénédiction qui m'a fait un miracle en ce lieu dans le travail? Nos sages de mémoire bénis ont dit, à propos d'un homme à qui un miracle a été fait, qui a été sauvé d'un lion. Et Rava lui a dit, chaque fois que tu arrives à cet endroit, béni soit celui qui m'a fait un miracle en ce lieu. Et il faut comprendre cela dans le travail. Que vient-il nous enseigner? Il est connu que le but de la création était du fait que son désir, béni soit-il, est de faire du bien à ses créatures. Et pour cela, il a créé dans les créatures un désir et un attrait pour recevoir du plaisir et du délice. Autrement, s'il n'y a pas de manque pour le délice, l'homme ne peut pas en jouir. Car ainsi, nous voyons dans la nature que si l'homme n'a pas de manque pour une chose, l'homme ne peut pas en jouir. Par exemple, si l'homme n'a pas faim, il ne peut pas jouir de la nourriture, et ainsi de suite. C'est pourquoi nous voyons et disons que le Créateur a créé ainsi dans notre nature le désir de recevoir du plaisir et du délice. Et il ne faut pas demander pourquoi le Créateur a créé une telle nature du fait que nos sages de mémoire bénis ont dit « Il est possible qu'un homme demande avant que le monde ait été créé. » Le texte enseigne « Depuis le jour où le Créateur a créé l'homme sur la terre, ce qui signifie qu'il n'est pas possible de demander quoi que ce soit. Pourquoi, lorsqu'il a créé le monde, il l'a créé précisément avec cette nature que nous voyons? Il aurait pu le créer avec une autre nature. Sur cela, il ne faut pas demander. Plutôt, nous apprenons toutes choses selon de tes actes. Je te connais, c'est-à-dire à partir des actes que nous voyons, nous commençons à apprendre, et non avant cela. De même, nous voyons une seconde nature que la branche veut ressembler à sa racine, c'est-à-dire comme la racine des créatures qui est le Créateur, dont la qualité est de donner et non de recevoir. De même, l'homme, lorsqu'il doit manger du pain de la grâce, il a honte, ce qui est appelé, dans le langage du Saint Zohar, pain de la honte. Et selon cette nature, il en résulte que l'homme, que lorsque l'homme reçoit du Créateur dans les kélim de réception de

l'homme, ce qui est en contradiction avec la qualité du Créateur, qui est le donneur, il ressent un malaise. C'est pour cela qu'a été faite une correction appelée tsimtsum et dissimulation. C'est-à-dire, tant que l'inférieur n'a pas l'équivalence de forme appelée désir de donner, l'homme est placé sous la dissimulation et le voilement de la Kedusha. Et là aussi, il ne faut pas demander pourquoi le Créateur a fait la nature de la honte et pourquoi il a fait que la branche veuille ressembler à sa racine. Et tout cela est du fait susmentionné que nous n'avons pas à demander avant la création. Voici le cri des créatures et le désir de recevoir du délice. Et avant le désir de recevoir, et avant qu'il ait été créé, nous n'avons encore rien dont parler. Et ce cri, nous l'attribuons au Créateur, c'est-à-dire que nous n'avons pas à travailler sur ce cri, mais tout homme qui a été créé, s'il n'a pas abîmé le cli, alors le cli est dans la perfection. C'est-à-dire partout où le désir de recevoir voit qu'il y a un endroit d'où il est possible de recevoir du délice, aussitôt il court là-bas. Ce n'est pas le cas du cli appelé désir de donner, du fait que l'homme veut l'équivalence de forme. Et puisque ce cli, nous l'attribuons à la créature, c'est-à-dire que l'homme doit faire ce cli, du fait que la créature veut l'équivalence de forme, c'est pourquoi il incombe à l'homme de le faire. Et c'est comme ce qu'a dit mon vénéré Père et Maître, de mémoire bénie, sur ce qui est écrit, qu'Elohim créa pour faire. Son explication est que qui créa est le cli, appelé désir de recevoir. Pour faire appartient aux créatures, qui doit faire le cli appelé désir de donner. Et cela n'est pas du côté de la nature que le Créateur a créé. Plutôt, il a commencé la création par l'aspect du désir de recevoir. Et vous, c'est-à-dire les créatures, devez faire le désir de donner. C'est pourquoi, lorsque l'homme doit travailler dans le but de donner, c'est une autre nature que celle dans laquelle l'homme a été créé. C'est pourquoi tout ce que l'homme doit travailler dans l'œuvre du Créateur, c'est de faire le cli, qui est une action inverse du cli dans lequel l'homme a été créé. Et au moment où l'homme commence à entrer dans le travail de donner, il ne ressent pas encore à quel point son désir de recevoir le gêne dans le travail de donner. Et cela est une correction que l'homme ne voit pas la vérité, la mesure du mal qu'il y a en lui. Car assurément, s'il voyait le mal en lui, il fuirait le travail et il ne voudrait même pas commencer ce travail. C'est pourquoi le Rambam dit qu'il faut habituer d'abord l'homme à l'olishma jusqu'à ce que leur raison grandisse et qu'ils deviennent très sages. Alors on leur révèle la notion de l'olishma appelée dans le but de donner. Et il faut savoir que le fait que l'homme se trouve sous la domination du désir de recevoir pour soi s'appelle l'exil d'Égypte. Car au moment où l'on entre dans ce travail, peu à peu on lui révèle d'en haut la grandeur de la domination du mal qu'il y a en lui, comme il est écrit. Et les enfants d'Israël gémirent à cause du travail. C'est-à-dire que le travail de don qu'ils commencent à faire, ils virent qu'ils n'étaient pas capables de faire ce travail, car les Égyptiens dominaient sur eux. Et ils virent alors qu'ils n'étaient pas capables de sortir de l'exil d'Égypte, mais seul le Créateur pouvait les en faire sortir. C'est ce qu'on appelle un miracle, toute chose que l'homme ne peut pas faire par sa propre force, mais seulement par une aide d'en haut, s'appelle un miracle, et c'est le miracle de la sortie d'Égypte. Et il faut savoir que lorsque l'homme veut parvenir à l'adhésion au Créateur, il a des montées et des descentes. Et l'ordre est que, au moment de la descente, quand l'homme arrive à un état de désespoir,
Et parfois, il arrive à un état où il regrette tout l'effort qu'il a donné en vain, ce qui s'appelle qu'il regrette les premiers. Et il veut fuir complètement le travail du Créateur, et soudain, il reçoit un éveil d'en haut, et il reçoit vitalité et aspiration pour le travail. Et il oublie complètement qu'il a eu une descente, mais il est satisfait de la montée. Alors l'homme n'est pas capable de profiter de la montée plus que ce qu'il était sous la domination du mal dans la descente. Il faut savoir que la notion d'exil, c'est que l'homme ressent qu'il se trouve en exil. Cela se mesure non selon l'exil, mais selon le ressenti du mal et des souffrances qu'il endure du fait qu'il se trouve en exil. Et alors, lorsqu'il a des souffrances du fait qu'il se trouve sous la domination des maîtres, qu'il est obligé de faire tout ce qu'ils exigent de lui, et qu'il n'a aucun droit d'accomplir ce qu'il veut, mais il est obligé de servir et de mettre à exécution tout ce que les nations du monde qui se trouvent dans le corps de l'homme exigent, et qu'il n'a aucune force pour leur être infidèle, selon la mesure des douleurs qu'il ressent et veut fuir. Dans cette mesure, il peut jouir de la délivrance. Et comme nous voyons ce qui est écrit à propos de l'esclave hébreu, lorsque tu acquerras un esclave hébreu, 6 ans, il travaillera, et la 7e, il sortira libre, gratuitement. Et il est certain que l'esclave doit être heureux du fait qu'il sort à la liberté et qu'il se trouve déjà dans sa propre autorité et qu'il n'a plus aucun maître sur lui. Malgré tout, nous voyons ce que la Torah dit. Et si l'esclave dit, disant « J'aime mon maître, ma femme et mes enfants, je ne sortirai pas libre », nous voyons qu'il y a une réalité où l'homme veut rester esclave. Et en même temps, il est écrit « Et tu te souviendras que tu as été esclave en Égypte ». Cela signifie qu'être esclave est une chose mauvaise. Et malgré tout, il arrive parfois que l'homme veuille rester esclave. Si c'est ainsi, que signifie ce qui est écrit? Et tu te souviendras que tu as été esclave en Égypte? Et qui dit qu'être esclave est une chose si mauvaise? N'y a-t-il pas des gens qui veulent être esclaves? Comme il a été dit plus haut que l'esclave a dit, j'aime mon maître. Plutôt, comme il a été dit plus haut, la notion d'exil est selon la mesure des souffrances et des douleurs que l'on ressent dans l'exil. Et dans cette mesure où on peut recevoir de la joie et de la délivrance. Et cela est comme la lumière et le cli. C'est-à-dire que les souffrances que l'on endure d'une chose, c'est le cli qui peut recevoir la lumière. Si l'on se libère des souffrances, c'est pourquoi dans l'exil d'Égypte, où il est écrit, et tu te souviendras que tu as été esclave en Égypte, il s'ensuit qu'être esclave est une chose si mauvaise du fait que là, en Égypte, le peuple d'Israël a ressenti des souffrances. C'est pourquoi il est dit, et tu te souviendras, c'est-à-dire qu'il faut se souvenir des souffrances qu'ils ont endurées là-bas. Alors il y a place à la joie dans la délivrance d'Égypte. Et là-bas, en Égypte, il est dit, « Et moi aussi, j'ai entendu le gémissement des enfants d'Israël que l'Égypte a servi. » Et je me souviendrai de mon alliance. Il s'ensuit qu'en Égypte, lorsqu'ils étaient esclaves, comme il est écrit, nous étions esclaves de Pharaon en Égypte, du fait qu'ils enduraient des souffrances, ainsi qu'il est dit, et les enfants d'Israël gémirent à cause du travail. C'est pourquoi il nous a été donné la notion de la mitzvah, de se souvenir de l'Égypte, comme il est écrit, afin que tu te souviennes du jour
où tu es sorti du pays d'Égypte tous les jours de ta vie. Et selon ce qui

aussi aujourd'hui de la délivrance d'Égypte. Sinon, nous ne pouvons pas nous réjouir de la délivrance d'Égypte, du fait susmentionné que les souffrances sont appelées les kélim pour recevoir la joie. C'est pourquoi nous voyons à propos de l'esclave hébreu qu'il ne veut pas sortir libre. Et il ne faut pas demander comment il est possible qu'il y ait quelqu'un qui ne veuille pas sortir libre. La réponse est comme susmentionné du fait qu'il ne ressent pas de souffrance lorsqu'il est esclave. Il ne veut donc pas sortir libre. Comme il est expliqué, la raison pour laquelle il dit « J'aime mon maître, ma femme et mes enfants, je ne sortirai pas libre », ce qui n'est pas le cas dans l'exil d'Égypte. Il est écrit « Afin que tu te souviennes du jour où tu es sorti du pays d'Égypte, du fait que là-bas, ils ont souffert des souffrances, comme il est écrit, et les enfants d'Israël gémirent à cause du travail ». Et selon ce qui a été dit, nous comprendrons ce que nous avons demandé, à savoir dans le travail, qu'est-ce que l'homme doit faire? Une bénédiction à l'endroit où il lui a été fait un miracle. Et la notion est comme suspensionnée, car au moment où l'homme commence à marcher dans le travail de don, alors l'homme en vient à des états de montée et de descente. La notion de montée est que l'homme, après avoir été placé sous la domination du désir de recevoir, qu'il était asservi à remplir tous ses propres désirs, et l'homme voulait surmonter cela et ne pas écouter sa voix, mais le désir de recevoir était plus fort que lui, et l'homme souffrait de souffrance du fait qu'il était éloigné du Créateur. Et ensuite, il a reçu un éveil d'en haut, et il a commencé de nouveau à ressentir un peu d'élévation de Kedusha. Et alors l'homme veut s'annuler devant lui, béni soit-il, comme une bougie devant une torche. Et l'homme jouit alors de l'état de montée. Cependant, l'homme n'est pas apte à tirer de la montée et un progrès dans le travail, du fait qu'il n'apprécie pas le rapprochement qu'il a reçu maintenant du Créateur, du fait qu'il lui manque les kélim. C'est-à-dire qu'au moment de la montée, il a déjà oublié qu'il avait eu une fois une descente. C'est-à-dire que bien qu'il ressente qu'il est maintenant proche du Créateur et qu'il l'apprécie, mais aussitôt sur le moment, il oublie. Et donc, il n'a déjà plus de kli, c'est-à-dire de manque, qui soit en sa main pour apprécier, comme il est écrit, comme l'avantage de la lumière à partir de l'obscurité. C'est pourquoi il n'a pas de progrès comme il devrait y en avoir par la montée. C'est pourquoi, au moment de la montée, il doit se souvenir et dire qu'en ce lieu où j'ai maintenant une montée, j'avais une descente, et le Créateur m'a sauvé et m'a élevé du gouffre le plus bas, et je suis sorti de l'aspect de mort, qui s'appelle éloignement du Créateur. Et j'ai mérité, dans une certaine mesure, un rapprochement du Créateur, ce qui s'appelle adhérer dans une certaine mesure à la vie des vies. Et sur cela, l'homme doit donner une bénédiction de gratitude au Créateur, du fait que par cela, qu'il est maintenant entré dans un état où il avait des souffrances, et maintenant il est, béni soit le Créateur, dans un état d'esprit de bien et de délice, par le fait que le Créateur l'a rapproché. Alors il a atteint de nouveau kélim de manque qu'il peut remplir avec l'état d'élévation dans lequel il se trouve à présent. Il s'ensuit qu'il prolonge une lumière de joie dans de nouveaux kélim qu'il a atteint maintenant par le fait qu'il regarde le miracle qu'il a eu, que le Créateur l'a sauvé. C'est pourquoi, lorsqu'il regarde les souffrances, c'est comme s'il recevait maintenant les souffrances, et maintenant il les remplit avec le délice.
Il s'ensuit que, par cela qu'il se représente à lui-même l'état de la descente, cela provoque que l'élévation qu'il a reçue maintenant se propage dans

0: de nouveau kélim, c'est-à-dire selon la règle. Il n'y a pas de lumière sans cri. C'est pourquoi, au temps de l'élévation, lorsqu'il commence à penser à l'état de la descente qu'il a eu, les souffrances de la descente sont considérées comme des kélims dans lesquels la lumière de l'élévation peut se propager. Et cela ressemble à ce qui a été dit plus haut au sujet de l'exil et de la délivrance. C'est-à-dire, selon la mesure des souffrances qu'il ressent dans l'exil, ainsi il peut jouir de la délivrance. Autrement dit, l'exil et les kélims de la délivrance. Cela signifie que la délivrance ne peut remplir plus que les kélims qu'elle a de l'exil. Et c'est cela dans le travail. Lorsque l'homme se représente à lui-même l'état de la descente, c'est ce qu'ont dit nos sages, que l'homme doit faire la bénédiction. Béni soit celui qui m'a fait un miracle en ce lieu. Et au sujet de la représentation des souffrances, il y a de nombreux aspects. Et prenons par exemple un homme qui veut se lever avant l'aube et il a préparé un réveil. Et lorsque le réveil sonne et que le corps ne veut pas se lever et que le corps ressent des souffrances, il se lève maintenant du lit et malgré tout, il surmonte avec paresse et vient à la synagogue. Et lorsqu'il voit qu'il y a des gens qui sont assis et étudient, il reçoit alors un désir et un élan pour participer au cours. Et il reçoit de la joie et un état d'esprit élevé. Et alors il oublie de quelle manière il s'est levé du lit et est venu à la synagogue. Et si l'homme veut recevoir de nouveaux kélims dans lesquels résidera la joie, alors il doit se représenter à lui-même de quelle manière il s'est levé du lit, c'est-à-dire avec quel élan il avait alors et maintenant dans quel état d'esprit il se trouve. Alors il peut aussi dire « Béni soit celui qui m'a fait un miracle en ce lieu », c'est-à-dire comment le Créateur lui a donné maintenant le rapprochement vers lui. Et de cela, il reçoit de nouveaux kélims, où se propage la joie du fait que le Créateur l'a rapproché de lui, comme susmentionné. Et ainsi, l'homme doit s'habituer dans chaque chose à faire une comparaison entre le temps de souffrance et le temps de délice, et à donner une bénédiction sur le miracle qu'il a fait sortir des souffrances à un état de délice. Et par cela, il aura la capacité de donner gratitude au Créateur et de recevoir du plaisir dans les nouveaux kélims de ce qui lui a été ajouté maintenant au moment où il pèse les deux temps l'un par rapport à l'autre. Et de cela, l'homme peut progresser dans le travail. Et c'est comme disait mon vénéré père et maître, de mémoire bénie, il n'est pas important ce que l'homme reçoit du Créateur, que ce soit une grande chose ou une petite chose. Plutôt, ce qui importe, c'est dans quelle mesure l'homme donne de la gratitude au Créateur. Dans la mesure de la gratitude que l'homme donne, dans cette mesure grandit le don, ce que le Créateur a donné. C'est pourquoi il incombe à l'homme de veiller à donner une grande gratitude, c'est-à-dire à apprécier le don de son désir, béni soit-il, afin qu'il puisse se rapprocher du Créateur. C'est pourquoi, lorsque l'homme regarde toujours au temps de l'élévation, dans quel état il était au temps de la chute, c'est-à-dire quel ressenti il avait au temps de la chute, déjà il peut discerner l'aspect de comme l'avantage de la lumière à partir de l'obscurité. Et déjà, il a de nouveaux kélims pour recevoir la joie et donner de la gratitude au Créateur. Et c'est ce qui est écrit que l'homme doit bénir. Béni soit celui qui m'a fait un miracle en ce lieu, c'est-à-dire dans le lieu où il se trouve maintenant, au temps de l'élévation, car il est impossible qu'il y ait élévation s'il n'y avait pas auparavant un état de chute. Cependant, comment est-il possible qu'il y ait une chute si l'homme n'était pas auparavant dans un aspect d'élévation et qu'il en est descendu? La réponse est que généralement, chaque homme, tel qu'il est, pense qu'il est correct. C'est-à-dire que l'homme ne voit pas qu'il est pire que les autres hommes qui se trouvent dans son environnement. C'est pourquoi il va avec le courant de tout le monde. C'est-à-dire qu'ils étudient un peu et ils prient un peu et ils s'occupent un peu de charité et de bienfaisance et ainsi de suite. Et l'essentiel des préoccupations de l'homme est comment avoir une subsistance honorable et un logement et de beaux ustensiles et ainsi de suite. Car il ressent en lui-même, s'il s'était organisé pour lui-même avec le Créateur, combien de temps il doit travailler pour lui et s'il a accompli tous les ordres auxquels il s'est engagé dans la spiritualité, il se ressent comme un homme parfait et il lui est déjà permis de s'inquiéter d'améliorer sa situation matérielle. Et l'homme voit toujours que dans la mesure où il s'efforce d'avoir une matérialité parfaite, il voit toujours qu'il est en manque par rapport aux autres. Et cela s'appelle que l'homme se trouve dans un état de perfection. Cependant, au moment où il commence le travail dans le but de donner, alors il en vient à un état de descente. Car il voit à quel point il est éloigné de la notion de l'Ishma. Il se trouve maintenant qu'il est descendu par rapport au temps précédent, lorsqu'il comprenait qu'il devait seulement garder la Torah et les mitzvot et la notion de l'intention dans le but de donner. À cela, il ne prêtait pas attention. Et ensuite, il reçoit un aspect de l'éveil d'en haut et il commence à être dans l'aspect d'annulation devant lui, béni soit-il, comme une bougie devant une torche. Et il oublie l'état de descente qu'il avait. Et alors, il incombe à l'homme, maintenant qu'il est dans le temps de l'élévation, qu'il puisse dire, béni soit-il qui m'a fait un miracle en ce lieu. C'est-à-dire qu'auparavant, il était dans un état où il lui est arrivé une sorte d'accident de la route jusqu'à ce qu'il reste sans conscience pour la vie spirituelle. C'est-à-dire qu'il a complètement oublié la notion qu'il faut travailler dans le but de donner et ensuite le Créateur l'a aidé et il s'est relevé à la vie. C'est-à-dire qu'il a de nouveau un lien avec le Créateur. Et par cette représentation, il peut recevoir de nouveaux kélim, de sorte qu'il est en main de recevoir une abondance de joie du fait que le Créateur l'a aidé. Cependant, il faut savoir que lorsque l'homme demande au Créateur de le rapprocher de son travail, c'est-à-dire qu'il travaille le travail de la Kdusha pour le ciel, et l'homme pense que le Créateur n'entend pas sa prière, et il a déjà prié de nombreuses fois, et comme si que Dieu nous en garde, le Créateur n'entendait pas sa prière. À cela, mon vénéré Père de mémoire bénie a dit que l'homme doit croire que le fait qu'il prie maintenant le Créateur, qu'il ne dise pas que c'est lui qui s'est éveillé de lui-même à donner une prière pour que le Créateur le rapproche, mais qu'avant même que l'homme aille prier, le Créateur lui a déjà répondu à sa prière. Cela signifie que l'homme doit accorder de l'importance au fait qu'il peut maintenant prier le Créateur. Cela s'appelle qu'il a un lien avec le Créateur, et c'est une chose très importante. Et il doit recevoir de la joie du fait que le Créateur lui a donné le désir et l'envie de prier vers lui. Et selon ce qui a été dit, on peut interpréter ce qu'ont dit nos sages. Rabbi Shimon Bar Yochai dit, « Viens et vois combien Israël est cher devant le Créateur, que partout où ils sont exilés, la Shrina est avec eux. » Il faut interpréter que la notion d'exil d'Israël signifie que l'aspect d'Israël dans l'homme s'est éloigné du Créateur. C'est-à-dire que l'homme ressent des souffrances du fait que l'aspect d'Israël en lui, c'est-à-dire le désir de Yasharkel, c'est-à-dire que l'homme doit tout faire pour le ciel, ce désir est en exil, sous la domination des désirs des nations du monde, et il en souffre. Et il y a à demander pourquoi précisément maintenant il ressent qu'il est éloigné du Créateur, alors qu'avant cet état, l'homme ressentait qu'il était éloigné d'acquérir un appartement plus spacieux ou des meubles plus beaux, et ainsi de suite. Et soudain, il a reçu des souffrances d'un autre éloignement, c'est-à-dire qu'il est éloigné du Créateur. Et la réponse est, la Shrina est avec eux. C'est-à-dire que la Shrina lui a donné ce ressenti qu'il est éloigné du Créateur. Et c'est comme susmentionné, avant que l'homme prie le Créateur lui donne le désir et l'aspiration de prier. Précisément, lorsqu'il veut vraiment en arriver à l'adhésion au Créateur, il passe par un processus de montée et de descente. Oui, et ici, il accentue la gratitude à l'égard du Créateur, pas simplement y penser, mais aussi se rappeler l'état de descente. C'est très pratique lorsque on se lève le matin, c'est difficile de se lever. Maintenant, on est ici, on parle, mais comment être un Adam? Il faut être reconnaissant pour ça. Oui, lorsqu'on obtient une ascension, on oublie la descente. Il faut voir que, oui, il abaisse par exprès l'état. Et on le remercie qu'il nous ait ramené à la pensée grâce à laquelle on peut développer le récipient et non pas seulement passer par des états, mais aussi grandir. Oui, pour grandir, nous devons comprendre que l'exil, c'est le récipient pour la rédemption. Et la souffrance, c'est le récipient dans lequel on peut recevoir de la joie. Plus une personne ressent de la douleur, plus il peut se réjouir de la rédemption. C'est à l'opposé de comment ce monde est, complètement à l'opposé. Et simplement savoir, ce n'est pas suffisant, il faut le ressentir. Pouvons-nous le ressentir maintenant? À partir de la relation entre nous. Et ça s'inverse, sous la forme de don. Et là, toutes ces choses, non seulement sont comprises, mais aussi ressenties. Et maintenant, les amis, nous allons passer à une leçon du 18 mars 2002. Alors, nous avons lu l'article. Qu'est-ce que la bénédiction? Il m'a fait un miracle en ce lieu dans le travail. Dans la partie des fêtes, Pessah, volume 4, Shlavei Asulam, page 99. Des questions? Oui. On dit, qu'est-ce que l'homme gagne d'une certaine montée et s'il ne se souvient pas de la descente qu'il a eue avant, même s'il doit... Il y a des situations, tu te souviens des montées et des descentes et il y a des situations où l'homme ne se souvient pas des montées et des descentes. Quelle est l'utilité de l'un? Quelle est l'utilité de l'autre? C'est vrai, nous devons tout recevoir comme étant pour l'utilité, car en fin de compte, d'en haut, on nous fait passer par tous les états et nous devons tous les traverser, parce que c'est ainsi que l'âme de chacun est construite, et chacun, ce qu'il ressent, il doit le ressentir. Sinon, il lui manquera ce ressenti à la fin de la correction, et il n'aura pas la fin de la correction. Il manquera de quelque chose, donc il faut passer par tous les ressentis, par toutes les perceptions. Le point, c'est que ces perceptions, ces ressentis, l'équilibre que je rassemble tout au long de mon chemin, pendant les 6000 ans, ce qu'on appelle toutes les 6000 marches, ces kelim, je peux les recevoir d'une bonne manière, agréable et plus rapide, ou bien d'une manière longue et très désagréable, pleine de souffrance et de confusion, et ainsi de suite. Ici, c'est le choix de l'homme. Et ce n'est pas que c'est là qu'est le choix. Le point, c'est qu'on pense que par la voie des souffrances, je peux avancer, que je souffre encore, et encore une fois, je souffre, et encore une fois, je souffre. Et à chaque marche, c'est une autre souffrance. Ce n'est pas vrai. Dans la souffrance, on n'avance pas. Là où je reste bloqué dans la souffrance, c'est simplement parce que je ne reçois pas correctement l'état. Je ne lis pas correctement la réalité et donc je ne la corrige pas. Je devrais travailler avec l'intellect et avec l'étude, comprendre comment je dois faire ça et faire le groupe, recevoir des forces pour le faire, mais à la place, je reste dans une sorte de pause désagréable jusqu'à ce que, de ces souffrances, je devienne plus intelligent et alors je passerai aux corrections, au groupe et au bon chemin. Ça veut dire que celui qui se sent mal, qu'il sache que de là, il n'a aucune avancée, mais simplement parce qu'il lui manque de l'intellect, il lui manque le groupe, il lui manque quelques données, alors il ne se corrige pas maintenant, mais il entre simplement dans une sorte de niche sur le côté désagréable et il doit vite s'enfuir de là. C'est tout. C'est ce qu'on appelle par erreur, soi-disant, le chemin de la Torah et le chemin des souffrances. Il n'y a pas de chemin des souffrances. Les mêmes états à chaque marche, à chaque état où je souffre, je ne peux ne pas souffrir du tout, mais les comprendre d'avance avec l'intellect, par le groupe, par l'expérience des autres. C'est écrit qu'on fait le travail par les autres. Comment c'est? Que son travail est fait par d'autres? Oui, bon, heureux celui dont le travail est fait par d'autres. C'est tout. Je n'ai pas besoin de souffrir. Je peux même recevoir chaque chose de l'autre. Recevoir de lui son expérience, ses conseils, et ainsi de suite. Et c'est considéré comme à moi. Pourquoi? Parce que je m'annule pour recevoir de lui. Je fais des corrections pour acquérir cette chose. C'est comme si je n'ai pas besoin de faire des chaussures. Je paye, je reçois des chaussures. Pourquoi? Car l'argent est à moi. J'ai donné quelque chose à la société. En échange, j'ai des chaussures. Et c'est la même chose ici. C'est clair? Donc, à Dieu ne plaise, celui qui se sent mal, qui sache que c'est l'état opposé au désir du Créateur, l'opposé du bon chemin. Et il doit sortir de là tout de suite. La Klipa dit en général, non, quand tu souffres, tu en as un bénéfice, tu comprends à quel point tu n'es pas bon, ressens encore plus à quel point tu es construit dans ces choses-là. Ce n'est pas vrai. D'un mauvais ressenti, jamais, il ne sortira aucun bénéfice pour l'avenir non plus. On peut demander ici, bon, mais alors comment vraiment l'homme reconnaît le mal en lui? Reconnaître, il faut ressentir. Ressentir un instant, ressentir la lumière à partir de l'obscurité. C'est donc plus sûr, plus juste, plus court à faire et de façon plus vraie. Donc, il ne faut jamais s'inquiéter d'entrer dans un ressenti désagréable. Pas même un instant, non, c'est contre le Créateur. Théoriquement, son désir, c'est que tu avances tout le temps seulement sur le bon chemin. Tout le temps comme sur la vague. Comme ça, on te donne un peu de mal, tu t'élèves au-dessus vers le bien. Et on te donne encore un peu plus de mal, encore du bien, comme ça, tu es comme sur les vagues. On te donne, tu es au-dessus. On te donne du mal, tu es encore au-dessus. Et alors, le Créateur peut tout le temps te révéler de plus en plus les désirs que tu as en toi. Mais celui qui se noie dans ce mal-là Alors, il lui faut faire un stop dans toute la machine, arrêter, le sortir d'une façon ou d'une autre, jusqu'à ce qu'il y ait vraiment un arrêt de la progression. C'est une utilisation aussi de tout système envers l'homme et vraiment dans son chemin. Le meilleur, c'est comme sur les vagues. Hop, hop, hop. Il passe comme ça à chaque fois qu'on lui ajoute un désir de recevoir. On lui donne des pensées dérangeantes ou toutes sortes de choses au-dessus, au-dessus, au-dessus. Et comme ça, il avance. Facilement. Ça, on peut dire que c'est comme ça, mais en fait, c'est le cas idéal. C'est la forme qui doit être. Comment on fait ça? Comment on fait ça? Avec l'aide du Créateur. Théoriquement, si une personne est équipée de ce qu'on lui donne, l'étude, le groupe, le Rav, bon, toutes sortes de choses qu'on lui donne. Si elle utilise ça correctement, elle est proche de ça. Elle est proche de ça. Au moins, il faut entendre ce qu'il faut faire et s'efforcer le plus possible, être moins intelligent. Et c'est sagesse. D'abord, ce que mon intellect me dit, je dis stop, non. Jamais accepter le conseil de l'intellect tout de suite. Non, faire une critique. Parce que c'est le résultat de mon désir de recevoir. Qu'est-ce qu'il me conseille à chaque instant? Oui. Est-ce qu'on peut dire qu'une demande plus saine, c'est de demander qu'il m'aide à tenir dans le bien plutôt que de demander qu'il m'aide à sortir du mal? Bien sûr que la demande doit être comme ça, tout le temps tenir dans le bien. Le Rav écrit même, je ne veux pas parler de ces élèves-là. Là-bas, les élèves du Balasulam ou là-bas, toutes sortes comme ça, parce que si je parle d'eux, ils sont dans ma pensée et je suis avec eux et je ne veux pas ça, tu comprends? Ça veut dire faire attention à avoir dans la tête le moins de choses possible. Ou si tu veux te reposer un peu, prends un livre de blagues. J'en ai à la maison. Oui, oui, des blagues comme ça, tu sais, stupide. Oui, je vais sur Internet 5 minutes et, bon, tu sais, je ne peux pas, malade, toutes sortes, bon, téléphone, toutes sortes de bêtises. Moi, non, c'est tout, bon, c'est difficile de se nettoyer de toutes ces choses-là, stupides, bah. Alors, je lis comme ça, une page avec des blagues. Ça m'emmène complètement ailleurs. Mais ça ne va pas me mettre des choses dans la tête. Et alors, petit à petit, je sors à... Parfois, c'est difficile. Oui, il faut faire un lavage. Oui, comme ça. Même si on appelle ça... Mikvé du Créateur. Mikvé du Créateur, Israël, Mikvé Hashem et Israël. Mikvé du Créateur, Israël, oui. Mikvé Israël, le Créateur, c'est l'inverse. Mikvé Israël, le Créateur, oui, mais voilà, ça veut dire c'est bien du sport, quelque chose, toutes ces choses-là, mais ne pas garder dans la tête des choses pas bonnes. Oui. Comment ne pas lier, c'est ce que tu as dit ici dans l'article, il écrit, il nous incombe de nous souvenir de l'exil d'Égypte. Ça veut dire se souvenir et imaginer comment le peuple d'Israël a souffert dans l'exil d'Égypte? Oui. Comment nous, si on est ainsi commandé? Oui. Un souvenir de la sortie d'Égypte? Oui. Un souvenir de l'exil d'Égypte? Comment on va se souvenir de la sortie sans l'exil? Oui. Mais nous accédons à ces kélims après qu'on se trouve déjà en terre d'Israël. Quand tu es en Égypte, tu n'as pas la mitzvah de penser à l'Égypte, tu as la mitzvah d'aspirer à la terre d'Israël. Et quand tu passes en terre d'Israël, alors tu es déjà là-bas, fort et bien installé. Alors dans chaque mitzvah que tu fais, tu prends des kélims d'Égypte, tu dis dans chaque mitzvah, souvenir de la sortie d'Égypte, c'est quoi un souvenir? Des rishimot. Tu prends de l'Égypte et quand tu es en terre d'Israël, tu construis sur eux des kélims, des masarkim, et tu reçois l'abondance. C'est tout, c'est ça, c'est chaque mitzvah. Hein? Comment relier ça au fait d'aller du bien vers un plus grand bien? Ben, c'est ça, aller du bien vers un plus grand bien. Quand tu fuis l'Égypte, tu prends seulement leur kélim. Tu ne peux pas encore les utiliser. Tu voles et tu t'enfuis. C'est tout. Et quand tu es en terre d'Israël, tu as déjà Bina, les qualités de Bina. La terre d'Israël, c'est Bina, oui. Tu as un massar dans le but donné. Petit à petit, tu éveilles les kélim égyptiens, les désirs de recevoir, et tu as déjà un désir de recevoir dans le but donné. À chaque fois, tu passes de force en force, un cli plus grand, et c'est tout. Oui. Le rabbin écrit tout le temps que l'homme veut donner et il voit à quel point il en est loin, etc. Qu'est-ce que ça veut dire dans notre état? Comment c'est de donner? Comment on peut même saisir ce concept et voir qu'on en est loin? Chaque fois, chaque état se révèle grâce à l'état opposé. C'est tout. Aussi dans notre monde. Tu entres à l'hôpital, tu viens rendre visite à un malade, à une plaie, et il est malheureux, malade, et on ne sait pas quoi faire pour lui, etc. Tu rencontres là-bas à l'hôpital une femme de ménage. Et elle dit, « Ah, c'est pas un problème, ils vont lui donner ceci et cela, t'inquiète pas. » Oui? Alors tu parles avec une infirmière, l'infirmière dit, « Un peu, oui, il faut vérifier, faire des radios, mais je pense que ça ira. » Le médecin est un peu plus comme ça, incertain. Si tu prends le professeur, je me souviens avec mon foie, quand ce spécialiste est venu vers moi, comment il s'appelle? Où est Gadi? Il sait comment il s'appelle.
1: Cheval?
0: Cheval, oui, c'est connu, c'est international. C'est tout. Alors il dit, je ne sais pas ce qui se passe. Il me semble que tu es en danger de mort. Et vraiment, il y a ici des choses qu'on ne sait pas encore comment gérer. Mais j'espère qu'on trouvera d'une façon ou d'une autre le chemin en attendant. En bref, quand je l'ai entendu, lui, par rapport à ce que j'ai entendu du concierge, ça m'a fait tellement mal. Tu comprends? C'est une énorme différence. C'est comme ça qu'il dit, vraiment. Il dit de façon, c'est comme ça, c'est vrai. On voit que plus une personne comprend, plus elle comprend qu'elle ne comprend pas. Tu comprends? Parle comme ça avec n'importe qui dans la rue. Ah, la politique, oui, moi, ce que je ferais. Tu vois sur Sharon, sur tous ceux-là, ils sont dans le poste et ils voient qu'ils ne peuvent rien faire. Ils sont liés, mains et pieds, ils ne peuvent rien faire, c'est tout. C'est facile de crier dans la rue. Sois à sa place. Tu verras avec qui tu as affaire. Aussi avec quel peuple tu as affaire, oui. Et aussi avec l'ennemi et tout le monde. C'est tout. Alors, quel est le point? Jamais rien ne peut se révéler par soi-même, mais seulement à partir de l'état opposé. Plus je sais, plus il se révèle à moi combien je ne sais pas. Plus je suis fort, plus on me montre combien je suis faible et limité. Il n'y a rien à faire. L'avantage de la lumière vient de l'obscurité. Le monde est construit de deux forces, et il est impossible avec une seule force de savoir quelque chose sur l'autre. Et même sur celle-ci dans laquelle tu es sous sa domination, jusqu'à ce que ne se révèle pas aux enfants d'Israël le point dans le cœur en Égypte, ils ne se sentaient pas, que le nouveau roi s'était levé en Égypte, qui ne les aime pas, mais les hait. Ils ne sentaient pas que c'était des villes misérables, mais des villes très belles. Ils ne sentaient pas le mal en Égypte. Ils avaient tout le bien. Qu'est-ce que le Créateur dit à Moshe et à Aaron? Qu'est-ce que vous voulez de ce peuple? Ils vivent bien, ils travaillent, ils gagnent. Ils ont du mal? Ils sont mieux que les Égyptiens. Ils sont à la tête des Égyptiens. Qu'est-ce que vous voulez? Tu comprends dans quelle position ils étaient? Et c'est toujours comme ça. Alors, qu'est-ce que vous voulez d'eux? Arrêtez de les embrouiller? Mais que, quand se révèle chez l'homme le point dans le cœur, toute la vie se perd. La famille, la femme et les enfants, le travail, la subsistance, l'honneur et toutes sortes d'idées qu'il avait, début dans la vie, quelque chose à atteindre, quoi. Tout ça ne vaut rien, parce qu'il s'est révélé un point plus important que tous les autres points. Que faire? De ça, on doit apprendre qu'on ne peut pas avancer dans la spiritualité. Et si tu es dans la matérialité, que tu entres encore dans cette boue, tu dois tout le temps être à l'opposé, te renforcer dans le Créateur, le ressentir, aspirer à lui, parler de lui, le grandir à tes yeux. Alors de là, justement, ça va se révéler à toi. Là où tu es. Ce monde-ci, on ne peut le comprendre que si tu l'élèves vers le monde supérieur. Et si tu restes coincé dans ce monde-ci, de plus en plus, tu ne trouveras rien, sauf... Où est Doron? Il n'est pas là? Dis-moi... Comme on dit, le principe d'incertitude. Le principe d'incertitude en mécanique quantique, oui, quantique ou toutes sortes de choses comme ça. Quand tu arrives à des états très, très avancés dans la science, où là, vraiment, tu es dans une situation où tu fais comment, comme ça, tu ouvres les bras et c'est tout. Mais une seule or, une seule lumière d'un monde plus élevé amènera la compréhension de ce que c'est vraiment et la perception. Car on ne peut pas saisir ces choses-là avec l'intellect de... Mais c'est tout. C'est comme ça. C'est pourquoi nous, dans le travail d'Égypte, dans lequel nous sommes maintenant, nous devons absolument aspirer à la sortie et penser seulement à ça. Et c'est seulement vers ça que Moshe attire tout le peuple d'Israël. Le point dans le cœur nous attire, c'est à cela qu'on doit obéir, seulement à ça. Et ce qui va nous arriver avec tout le peuple d'Israël, avec tous nos désirs, nos plans, toutes les choses, alors ça, il faut laisser tomber. Ce qui sera, sera. Tu dois aspirer seulement à agrandir le point de Moshe. C'est tout. Et tous ceux qui alourdissent notre cœur, soit ils resteront en Égypte, soit une partie se joindra à eux. Il y aura le Erev Rav, oui. Bon, c'est tout? C'est tout. Et maintenant, on a besoin de 16 personnes. Ils entrent pour trier le café. On a 30 kilos de café, des grains. Alors, ils doivent maintenant vérifier chaque grain, voir s'il n'y a pas un endroit où un verre l'a mangé ou s'il est dedans, car ce sont des grains verts et il se peut qu'il soit déjà sec à l'intérieur, mort, mais il faut alors jeter. Pas que c'est du hametz, mais c'est une autre interdiction, mais malgré tout, pour Pessah, non, ça veut dire que chaque grain doit être entier. Pas abîmé, pas coupé à un endroit, propre de toute chose et entier, non, sans la coque dessus, et ils doivent trier comme ça, en vérifiant chaque grain, et 30 kilos comme ça, je leur ai apporté un sac comme ça, beau, c'est pour moi un travail très difficile. On en a entendu des histoires, mais c'était très difficile. Chez le Rabash, c'était le tri du café, tout simplement, aussi pendant le cours. Les gens allaient trier, c'est tout. C'est un des travaux de groupe qu'on peut faire. Oui, c'est très conseiller d'y participer. Et bon, il y a autre chose, ça viendra. C'est quoi la signification d'un gerbe qui doit être entier? Non, non, ce n'est pas à cause de la perfection ou quelque chose comme ça. C'est simplement parce que chaque chose, qu'est-ce que tu fais toute la semaine en préparation du Shabbat? Chaque jour, tu fais de belles choses et tu les rassembles. Et le Shabbat, tu les utilises, oui. C'est écrit que l'homme doit faire comme ça. Ça veut dire de chaque atteinte, dans chaque qualité sur laquelle tu travailles. Le premier jour, c'est Resed, après Gvura, après Tferet, Netzah, Arod, Yesod, oui. Six jours de travail, où tu essaies par Malchut de leur ressembler. Tu entres en eux et tu t'identifies à eux. Après, tu as le Shabbat, où toutes ces choses se révèlent dans Malchut. Oui, ce que tu as atteint pendant six jours. Oui, alors le Shabbat, c'est déjà la perfection. Donc, Malchut était incluse dans les neuf premières. Maintenant, c'est les neuf premières qui sont incluses en elle. Et elle reçoit deux. Donc, toutes les choses que tu as atteintes dans les neuf premières, ici un peu, là un peu, mais chaque partie, chaque belle partie, après, elle est incluse dans Malchut au Shabbat. C'est pareil ici. Chaque belle et bonne partie de tout le travail que tu fais, tu laisses pour Pessah. Car avec ça, tu construis en fait le kli avec lequel tu peux, au lieu de l'Égypte, ressentir la terre d'Israël. Ce truc que le premier jour on corrige le Chesed après Gvura, c'est quoi? C'est des choses faciles? C'est quoi Malchut qui veut ressembler à Chesed? Le travail du premier jour doit être le niveau le plus élevé, non? Non, non, non, ce n'est pas le niveau le plus élevé. C'est le fait que Malchut s'identifie à Chesed. Chesed, c'est la racine. C'est le travail le plus facile de toute la semaine. C'est tout. Et maintenant, les amis, résumons ce que nous avons entendu, toutes nos impressions, ce que nous en prenons pour notre travail dans la dizaine, 6 minutes. Une des choses que j'ai prises, c'est que tout ce qui est connecté au travail d'une personne, où on doit voir le prochain degré tout le temps, ou aspirer au prochain degré, et de se voir, voir l'état véritable dans lequel l'homme se trouve. Et Rav a dit qu'il y a toutes sortes d'états souillés dans lesquels nous sommes, mais que nous aspirons au Créateur, que nous aspirons à la force supérieure. Oui, n'allez pas vous déconnecter du Créateur. Plus vous êtes connecté au Créateur, et plus vous découvrez à quel point vous êtes éloigné et à quel point vous en avez besoin. Oui, l'exemple à la fin avec les grains de café, c'est un privilège de travailler pour le bien de la société. Pour le groupe, ce sont de vrais efforts. Et comme l'ami a dit, plus tu te rapproches du Créateur et plus tu travailles là-dessus. Oui, on a entendu que on a plusieurs choses à l'esprit, on a besoin d'une pause et il ne faut pas faire des choses qui vont nous amener de mauvaises pensées, mais plutôt lire des blagues, regarder du sport. Et c'est préférable d'avoir un esprit vide qu'un esprit plein d'autres pensées. Et c'est bien, il y a eu un exemple sur faire notre travail par les autres. Si tu reçois des chaussures, c'est qu'en retour, tu as travaillé pour la société et tu as reçu de l'argent pour te les procurer. Et là, nous allons à un état où il y a le Créateur.
2: Oui. Il
0: nous faut toujours nous élever vers lui et recevoir des forces de la société, des recommandations quant à comment nous élever d'un état pour être immergé dans les désirs, où il nous faut tout arrêter pour que tout ce mécanisme ne cesse pas. Il nous faut recevoir ça de la société tout le temps. Et puis là, nous avançons d'une façon plaisante, sans nous arrêter. Comme Gadi l'a dit, ce que Rav a dit, que oui, la souffrance, il ne faut pas écouter la coquille, nous dit d'y entrer, mais au contraire, il ne faut pas y entrer pour un instant. Et attraper Créateur, ça veut dire de demeurer sur les vagues. Comment y arriver? Il n'y a que la dizaine qui peut le faire. Seulement grâce à une assistance mutuelle, sinon on n'en est pas capable. Oui, j'ai aussi écrit que dans les souffrances, nous n'avançons pas. Et quand je suis pris dans les souffrances, c'est simplement incorrect d'accepter cet état-là qui m'arrive. Alors qu'est-il dit qu'il nous faut chaque fois nous élever? J'ai reçu un peu plus, je dois m'élever à nouveau, et c'est comme ça que j'avance. Oui, parce que la souffrance ne fait pas avancer une personne en soi. Si une personne est prise dans un certain état, elle doit chercher des moyens d'en sortir. La souffrance elle-même ne nous promeut pas. Il ne faut pas demeurer dans cet état où on souffre. Si je souffre, alors peut-être que c'est comme ça que je serai corrigé. Non, immédiatement, il faut trouver des façons de remonter grâce aux vagues et avancer avec toutes les vagues. Oui, et la deuxième partie de la leçon, nous expliquons ce qu'est la prière, et il nous faut nous rappeler de sortir d'Égypte et comment c'est connecté à cet écran, qu'une personne en vient à la qualité de Bina. Et puis là, on clarifie son désir de recevoir suivant cet écran. Ça, c'est la clarification. Et comment une personne clarifie-t-elle à travers cet écran? Il y a ces choses entre l'équilibre de réception et de don, et comment tout prendre à travers ce filtre, que ça, ce sont des équilibres de don, ça, ce sont des équilibres de réception, et vraiment clarifier ça. Ce même extrait d'Égypte, ce que nous apprenons, c'est que c'est très... C'est plein cet extrait d'Égypte, et il faut, en avec ces clarifications, comme entrer dans le monde spirituel, s'incorporer dans, avec ces kélims qui ont recette, goura, etc. Il faut passer par ça, sinon ça n'existera pas en lui. Oui, d'une part, on nous dit qu'on ne peut pas avancer à travers les souffrances, mais d'autre part, on se rappelle comment on était esclave en Égypte. Alors, l'exil, sans la sensation de l'exil, il n'y a pas d'exil. Alors, il nous a écrit à plusieurs reprises, précisément dans un état d'ascension, ne demeurez pas là. Dans un état de perfection, il y aura une descente, mais à partir de là, vous pourrez construire l'équilibre. Nous passons à la prochaine partie de la leçon, mais auparavant, nous chantons ensemble.

0: Dans cette partie, nous allons étudier du terme des Sefer Sefirot avec le Rabash. Nous lisons du volume 2, la partie 5, le point 46, dans l'or pnimi. Et maintenant, nous comprenons la prina du mâle et de la femelle. Nous comprenons complètement la question du mâle et de la femelle. Et maintenant, on va lire par la suite, il retourne à Mati et Keter. Et ensuite, dans Rokhmah Bina et Chesed, et là, il n'était pas Mati dans Goura ou Mati dans Tiferet, et pas Mati dans Netza, et ou Mati dans Hod, et ni Mati dans Yesod, parce qu'ils se sont élevés dans Hod, et puis là, il a tourné sa face et a donné la lumière à Malchut en dessous à sa place. Et puis là, il est Mati dans Malchut, et les premières phases sont désormais achevées, ce qui correspond à la réalité de l'expansion. Et puis, il y a les Brinat où il y a eu la... Et puis là, les 10 lumières ont atteint Malchut. C'est dur pour moi de parler. Là, il y a la lumière femelle. Où? Mais les mâles et femelles sont dans le Yesod de Malchut. Alors nous apprenons que Keter est une chose, Hokma est une autre chose, Bina est quelque chose de différent. Quatre, bon, femelles, bon, on devrait dire quatre types. Les deux premiers, Keter, Hokma, ils sont d'un certain type. Et Bina, du troisième ou du deuxième type. Bon. La mâle est regardée comme plus important que la femelle. Zerenpin, le troisième type. Quel type de mâle qui est plus grand que la femelle et qui vient vers Okma et puis lui est dans Bina. Alors, qu'est-ce que le quatrième type? Bien qu'il y ait un quatrième type, le mâle et femelle dans Yesod et Malchut, alors là, le mâle est plus petit que la femelle, puisque le mâle est dans la phase de... dans un état de sans roche, et c'est l'état de vac. Et le quatrième, il ne le dit pas, il vient de gare. Et encore là, ils ne sont pas dans un seul récipient. Plutôt, le mâle est dans le récipient supérieur, qui est Yesod, et la femelle est dans le récipient du bas, qui est Malchut. Qu'est-ce qui est écrit ici? Il dit Yesod de Malchut. Il y a un autre mâle, et puis une autre femelle. Et puis là, qu'est-ce que le mâle et qu'est-ce que la femelle? Maintenant, il divise le ré qui est descendu du récipient de Yesod. Qu'est-ce que ce ré? Il vient des progéniteurs. Qui sont les géniteurs? Bina. Il y a eu deux de revêtements là, ce qui s'appelle vêtement, ce qui s'appelle gar. Et là, le mâle est vac. C'est l'intimation levable dans le ré et vac du mâle qui vient du récipient de Rochma. Et la dalette indique gar, qui s'appelle pauvre et maigre, mais c'est le gars qui vient de la première extension de Galgalta. Et ce Ré est descendu. Alors qu'est-ce que la femelle? Encore une fois, Gar. Et le mâle, Vak. Alors il dit ici que le mâle est plus petit que la femelle. Et pourquoi? Le mâle est Vak et la femelle est Gar d'Alet, n'est-ce pas? Et où devrait être le plus petit écran? Et la femelle, elle est plus grande. Alors, la Dalet est dans Yesod et Vav et Yesod et Dalet et Malchut. Et pourquoi? On verra. C'est clair?
1: Oh.
0: Ces deux phases de zone à l'intérieur des sept inférieurs, parfois nous les regardons comme un et parfois comme s'il y en avait deux. Alors, qu'est-ce qui est écrit? Ces deux phases de zone à l'intérieur des sept inférieurs sont parfois perçues comme une seule, parfois en raison de la gadlut et de la grandeur. La femelle a tout ce qui est en haut, les cinq, et tout le vac sont regardés comme le mâle de ce ré. Mais dans la katnout, la petitesse, il n'y a que le yesod qui est perçu comme mâle et malrout. À ce moment-là, il n'a pas la dalette dans le ré. En raison Vav qui est sous et Yesod qui l'a pris. Alors, il y a beaucoup de changements là. Et là, ce n'est pas le lieu pour élaborer. 339, nous devrions discerner. Alors, encore ici, nous commençons à la page 332, la colonne 1, et on trouve en cela trois mâles et quatre femelles de l'expansion. Alors, c'est-à-dire quatre types. Il y a quatre mâles et quatre femelles. Alors, c'est-à-dire que les deux premiers couples sont d'un seul type. Il s'agit du zone de Keter et zone de Rochma. Et en eux, dans ce type-là, les mâles sont plus importants que les femelles. Pourquoi? Parce que le mâle de Keter est du degré d'alette de Hitlapshut, du revêtement, mais la femelle de Keter

cri de Rochma, les mâles et les femelles sont dans un seul cri. Quelle est l'importance? Qu'est-ce que ça nous apprend? Si nous disons que du point de vue de la viut, l'un est plus haut que l'autre, c'est comme supérieur et inférieur. Comment le supérieur et l'inférieur peuvent être dans un seul degré? Ils demandent réponse. C'est parce qu'ils ont une proximité du fait que, puisqu'il y a proximité, les deux peuvent déjà être dans un seul cli. Quelle proximité? Parce qu'il y a les mâles, viennent des Rishimot, qui sont restés après le retrait de l'expansion. Et de ce fait, il manque de lumière, mais les femelles viennent de la nouvelle expansion B. Elles sont remplies de lumière. Il n'y a aucune explication là-dessus. Qu'est-ce qui est dit ici? On a appris que le dernier degré est perdu dans le Partsouf Galgalta. C'est pourquoi il nous reste le Rishimo d'Itlapshut et le Rishimo d'Aviut, tous deux sans lumière. Alors, qu'est-ce qui dit? Les Rishimot des femelles viennent de l'expansion B. Pourtant, tous deux sont restés de l'expansion A. Alors, comment dit-il que tous deux n'ont pas de lumière? S'il y a de la lumière, on apprend que tous deux ont de la lumière. Dans le Partsouf Ab, on a tiré de la lumière sur l'aspect d'Itlapshut, pas sur l'aspect de la Viut. Pourquoi dit-il cela? Alors, je veux expliquer que son intention est comme on apprend partout. On a toujours appris qu'il lui parle de manière abrégée, puisqu'il se revêt, on ne peut pas tirer de la lumière. Mais quoi? Du point de vue de la Viut, c'est pourquoi le mâle d'Itlapshut a besoin de la femelle pour l'aspect de la Viut d'un degré plus bas. Donc, tous deux sont égaux. C'est vrai qu'il est d'un degré plus grand qu'elle, mais il ne peut rien tirer de son propre côté. Il n'a aucune, lumière. C'est ainsi qu'on a appris. Sur cela, je vais expliquer ici aussi ce qui sont les Rishimot restés alors de l'expansion A, c'est-à-dire qu'il y avait la lumière. La lumière s'est retirée. Et ce Rishimot sans lumière ne peut rien tirer alors que les femelles sont l'expansion B. Toute l'expansion B est construite sur l'aspect de la Viut, restée à un degré plus petit, mais la Viut devient le revêtement de la lumière, aussi de la Viut. C'est pourquoi l'un a besoin de l'autre. L'un a besoin de l'autre. Tous deux sont égaux. C'est-à-dire ce qu'il nous dit ici, c'est parce qu'ils ont une proximité, car les mâles viennent des Rishimot, qui sont restés après le retrait de l'expansion A, et donc il manque de lumière, mais les femelles viennent de la nouvelle expansion B et qu'elles sont remplies de lumière. La question se pose, mais les deux Rishimot sont restés dans l'expansion A. Pourquoi? Il dit les femelles de l'expansion B, cela est resté de l'expansion A, exactement comme Itlapshut. Pourquoi dans celui-ci il y a la lumière et dans celui-là il n'y en a pas? Sur cela, il faut expliquer, comme on a appris partout, qu'avons-nous appris? Nous avons appris, puisque pour le Rishimot d'Itlapshut, on ne peut tirer aucune lumière, seulement sur la Viut, alors le Rishimot d'Itlapshut, bien qu'il soit à un degré plus haut, malgré tout, on ne peut pas tirer le Rishimot. Il reste sans lumière. Seulement quoi? Le Rishimot d'Itlapshut se joint au Rishimot d'Aviut, qui possède un massar.
par l'enrichissement.

d'Aviut, on peut aussi tirer l'aspect d'Itlapshut. Il se trouve d'après cela que bien que l'Itlapshut soit plus important, mais c'est comme s'il n'était pas utile, il ne pouvait en tirer, il est mal, il n'a aucun manque, et ainsi l'un a besoin de l'autre, et tous deux sont complets, il y a une proximité, et tous deux peuvent être dans un seul cli. On a appris cela partout, seulement ici le langage et doit aussi être expliqué ici, le dernier degré perdu. Que peut-on tirer sur l'aspect de la viut, appelée femelle, ou bien dites la pshut, ils sont restés de la lumière, qu'ils ne peuvent tirer aucune lumière, mais les femelles, elles s'étendent, sur elles, je tire de la lumière, et elles n'ont pas de lumière. C'est pourquoi le mâle ne peut rien faire, mais il est obligé de recevoir de son inférieur de la lumière. Donc, ils sont tous deux égaux. Quel est le type 2? Cependant, le mâle et la femelle, du cri de Bina, il se trouve que la femelle est plus grande que le mâle. Pourquoi? Pourtant, les deux sont le degré bête. Naturellement, il s'exprime que la femelle est plus grande que le mâle. C'est un tout autre type. Quel type est-ce? Il explique. Car le mâle est plus petit. Pourquoi? Il a l'aspect de vague de Bina. Il se trouve. Pourquoi est-il petit? Pas à cause de la viute, seulement du vague. Et la femelle est l'aspect du garde de Bina. Alors, quel type y a-t-il ici? Pas de grandeur de petitesse mesurée par la viute, seulement par carré vague. Et car et vac doivent aussi être supérieurs et inférieurs. Il n'y a pas dans l'inférieur, comment peuvent-ils être dans un seul cli, dans un seul degré? Réponse, et malgré tout, les deux sont dans un seul cli, car la femelle vient du Rishimo et elle manque de lumière. Pourquoi? Elle est aussi seulement Itlapshut, le bête d'Itlapshut, resté dans le cli de Bina. Et le mâle vient du Zivouk, du zone de Rochma, qui est le Bet Daviut. Si c'est le Bet Daviut, alors il est rempli de lumière. Alors on apprend que tous deux, l'un a besoin de l'autre. Le gars a besoin du vac. Du point de vue du gars, on ne peut pas tirer de lumière. Du point de vue du vac, où il y a de la lumière, d'où des deux bêtes du cli de Rochma qui a tiré sur elle. Pourquoi il appelle sa vac? Hein? Pourquoi il appelle sa vac? On a pris la règle. Le zivug qui est fait chez le supérieur, le gar est chez le supérieur, le vac est pris par l'inférieur. Et on a aussi pris une raison, car elle désire la miséricorde, elle aussi veut des hassadim. Les hassadim sont appelés vak. Il nous dit qu'il est appelé Bet Ditlapshut, venant du Partuf Galgalta, qui était la stature de Keter. Il se trouve qu'il y a une différence entre Bina et la stature de Keter.
entre Bina et la stature de Chochma? Oui ou non? Oui, Bina de la stature de Bina. Ici, nous apprenons que Bet est la deux Bet. Et on dit, d'après la première raison, c'est simple, la règle. Le zivouk qui fait chez supérieur est appelé gar, et le rejeton qui vient à l'inférieur est appelé vak. C'est simple. Et la deuxième raison, elle désire la miséricorde. La question se pose, pourquoi est-elle appelée femelle? Pourtant, c'est un kli appelé manque, pourtant, il n'y a aucun manque. Alors, on dit appelée femelle par rapport à Chochma, et il dit Chochma s'efface, Chochma était le gars, Chochma est resté dans Chochma, alors qu'elle, elle n'a rien de plus que les chassadim. Et cela, pour lui, c'est appelé femelle. Pourquoi? Elle n'a plus besoin de plus. Pourquoi est-elle appelée femelle? Et maintenant, nous allons passer à la prochaine partie de la leçon.

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1: שלום חברים, אנחנו ממשיכים.
2: Bonjour les amis, on continue à étudier Matan Torah, le temps de la Torah. On a commencé la semaine dernière. La semaine dernière, nous avons appris points 1 et 2. Matan Torah, vous pouvez le trouver si vous avez le livre, page 385. Et bien sûr, donc on a lu point 1 et 2 la semaine dernière. Aujourd'hui, on va relire point 2, mais on étudiera 3 et 4. On va lire 2 quand même pour pouvoir suivre le processus que le Rav nous guide dans cette étude. Donc, dans nos dizaines, on va lire 2, 3, 4. 1, 2, 3, 4. Préparer le texte. On commence, on lit ensemble en dizaine. Ensuite, on verra quelques clips du Rav dans chacun de ces points et dans quelques questions d'atelier ensemble pour comprendre cet article et à la fin, questions-réponses. On commence? On commence par lire et se souvenir de cet article Matan Torah, s'il vous plaît. 2, 3 et 4. Et s'il nous est encore possible de nous efforcer et de trouver quelque manière, d'une façon ou d'une autre, de concilier leurs paroles ici. Voici qu'un second propos, encore plus manifeste, se présente devant nous, à propos de ce converti qui vint devant Hillel et lui dit « Enseigne-moi toute la Torah pendant que je me tiens sur un pied. » Et il lui dit « Tout ce qui t'est haïssable ne le fait pas ton prochain. » La traduction de « Et tu aimeras ton prochain comme toi-même. » Et le reste, c'est du commentaire « Va et apprends. » Voici devant nous une loi claire qu'il n'y a pour nous aucune préférence dans toutes les 613 mitzvot et dans tous les versets de la Torah par rapport à cette unique mitzvah de « Tu aimeras ton prochain comme toi-même », puisqu'ils ne viennent que pour expliquer et permettre d'accomplir la mitzvah d'aimer autrui comme il convient. Car il dit explicitement, et le reste, c'est du commentaire, va et apprends. C'est-à-dire que toute la Torah n'est que le commentaire de cette unique mitzvah. Et il est impossible d'accomplir la mitzvah de « Et tu aimeras ton prochain comme toi-même » sans eux. 3. Et avant de pénétrer dans la profondeur de la chose, il nous faut considérer cette mitzvah elle-même. Car il nous a été ordonné « Et tu aimeras ton prochain comme toi-même ». Et le mot « comme toi-même », « kamocha » nous dit que tu dois aimer ton prochain dans la même mesure que tu t'aimes toi-même, pas moins en aucune façon dans le monde. Cela signifie que je suis obligé de me tenir toujours en garde et de satisfaire les besoins de chaque homme, au moins de toute la nation d'Israël, pas moins que je me tiens toujours en garde pour satisfaire mes propres besoins. Or cela est tout à fait impossible, car ils ne sont pas nombreux ceux qui, dans leur journée de travail, peuvent satisfaire suffisamment leurs propres besoins. Comment peux-tu encore lui imposer de travailler et de satisfaire les désirs de toute la nation? Il n'est pas du tout possible de penser que la Torah parle par exagération. Car de ce fait, la Torah nous avertit, tu n'ajouteras pas et tu ne diminueras pas. Pour te dire que les paroles et les lois ont été dites avec une précision extrême. 4. Et si cela te semble, je te dirais que le sens simple de cette mitzvah, d'aimer autrui, exige encore de nous de faire passer les besoins de nos prochains avant nos propres besoins. Comme l'écrit les Tosfot au nom du Yerushalmi au sujet du verset « Car il fera bon pour lui avec toi » qui est dit à propos de l'esclave hébreu. Et voici leurs paroles. Il arrive parfois qu'il n'ait qu'un seul coussin, et si lui-même s'y allonge et ne donne pas à l'esclave, il ne réalise pas « Car il fera bon avec lui, avec toi » car il fera bon pour lui avec toi. Car lui s'allonge sur le coussin et l'esclave sur la terre. Et s'il ne s'allonge pas dessus et ne donne pas non plus à son esclave, c'est la mesure de Sodome. Il en ressort que malgré lui, il lui donne à son esclave et le maître lui-même s'allonge sur la terre. Fin de citation. Nous apprenons ce même jugement aussi dans notre verset, dans la mesure de l'amour d'autrui. Car ici aussi, l'Écriture a égalisé le fait de satisfaire les besoins de son prochain avec le fait de satisfaire ses propres besoins. À l'exemple de « car il fera bon pour lui avec toi » à propos de l'esclave hébreu. Ainsi, ici aussi, dans le cas où il n'a qu'une seule chaise et que son prochain n'a pas de chaise du tout, il en ressort, selon la décision de la loi, que s'il s'assit dessus et ne la donne pas à son prochain, il transgresse la mitzvah positive de « et tu aimeras ton prochain comme toi-même », car il ne satisfait pas les besoins de son prochain comme il satisfait ses propres besoins. Et s'il ne s'assit pas dessus et ne la donne pas non plus à son prochain, cela est de la méchanceté comme la mesure de Sodome. Plutôt, il est obligé de la donner à son prochain pour qu'il s'asseye dessus, et lui-même s'assiera par terre ou restera debout. Il est évident de lui-même que tel est le jugement pour tous les besoins qui se trouvent chez lui et qui manquent à son prochain. Et désormais, va et apprends cette mitzvah. Est-il dans le domaine de la possibilité de l'accomplir? On peut faire un résumé. Bon, on va lire encore. On relit. Point 2. Et s'il nous est... Résumé. Bon, résumé. Ben, je ne sais pas, je n'arrive pas à remplir mes propres besoins, comment je peux satisfaire toute la nation? Évidemment que la Torah n'exagère pas, et là, le Baal HaSulam va nous expliquer quand même, enfin plus tard, que c'est quand même possible. On doit suivre, lire tout l'article et voir d'une façon pratique comment le réaliser. Il nous explique quelles sont les règles, ce qu'on doit donner à l'ami, quelles règles respecter, mais encore ne définit pas qui est l'ami, qui est le maître, l'esclave, et comment se comporter. Et s'il a un coussin et ne donne pas à l'esclave, c'est Sodome. Mesure. Et le même exemple avec la chaise. Donc il faut comprendre aussi ce que signifie un oreiller ou une chaise. Il parle de deux situations finalement. Apparemment, c'est le début, donc il ne fait que poser des questions. Oui. Des questions que chacun de nous a. On connaît ce texte depuis qu'on est enfant. C'est beau, mais il faut savoir que derrière ce texte, qu'est-ce qui se cache? Aime ton prochain comme toi-même est l'essence même de la Torah. Et il faut consacrer la vie afin de pouvoir comprendre et réaliser ce commandement. On a de la chance car on a les explications et qu'on comprend, on ressent que c'est réalisable dans notre groupe et investir tout pour cela. J'ai écrit sur mon livre que toute la Torah, c'est ce que le Rav nous avait dit, et pour s'adapter au système supérieur. S'il l'utilise, il peut monter d'un degré corporel, animal de ce monde, et passer à un degré supérieur. Et tout cela se réalise à l'intérieur de l'homme. Bon, les amis, alors, on a commencé, on a lu ensemble, et on a lu point 2, 3 et 4. Maintenant, on continue avec point 3. On va relire ensemble et on pense à la lumière qui ramène vers le bien que le Baal HaSulam a mis dans ce texte. Le Baal HaSulam, point 3. Et avant de pénétrer dans la profondeur de la chose, il nous faut considérer cette mitzvah elle-même, car il nous a été ordonné. Et tu aimeras ton prochain comme toi-même. Et le mot « comme toi-même »,« kamocha », nous dit que tu dois aimer ton prochain dans la même mesure que tu t'aimes toi-même, pas moins qu'une façon dans le monde. Cela signifie que je suis obligé de me tenir toujours en garde et de satisfaire les besoins de chaque homme, au moins de toute la nation d'Israël. Pas moins que je me tiens toujours en garde pour satisfaire mes propres besoins. Or, cela est tout à fait impossible, car ils ne sont pas nombreux ceux qui, dans leur journée de travail, peuvent satisfaire suffisamment leurs propres besoins. Et comment peux-tu encore lui imposer de travailler et de satisfaire les désirs de toute la nation? Et il n'est pas du tout possible de penser que la Torah parle par exagération. Car de ce fait, la Torah nous avertit. Tu n'ajouteras pas et tu ne diminueras pas, etc., pour te dire que les paroles et les lois ont été dites avec une précision extrême. On passe à l'explication du Rav, clip numéro 7. Point 3. Après qu'un homme arrive à correction, tu ne veux pas qu'on le fasse, ne le fais pas à ton ami, il doit arriver à réaliser la condition « aime ton prochain comme toi-même ».« Aime ton prochain comme toi-même », c'est « comme toi-même » à 100%. Tu as contrôlé ne pas faire du mal à autrui, exactement selon ton désir, dans chaque détail. Tu ne veux pas qu'on t'exploite, tu ne veux pas qu'on te prenne quelque chose, qu'on t'utilise, qu'on te force finalement à faire quelque chose contre ton désir. Et de cette façon, tu te corriges envers autrui, c'est ça? Ton attitude envers eux. Tu veilles de ne toucher personne afin de l'exploiter pour remplir tes propres désirs. Maintenant, tu continues. Tu

0: dois utiliser tous tes désirs envers autrui. Mais comment? D'où je peux savoir? Encore, toi-même. Tu peux apprendre de toi-même ce que tu peux faire autrui, c'est-à-dire, et dans chaque désir, dans la mesure où tu ressens, tu vois que tu peux, tu veux, tu désires remplir chacun de tes désirs avec des plaisirs, fais cela envers autrui. Et il parle de la nation Israël, après il parlera du monde entier. C'est pas vraiment important. Un ou un million, c'est la même chose. Plus tard, il nous expliquera. Mais ce qui est important, c'est comment l'homme le fait. En comprenant, en se comprenant lui-même. À partir de sa propre observation sur lui-même. Et là, la question est, est-ce que quelqu'un est capable de le faire? Personne. Est-ce que le faire dans une action quelconque? Personne. Comment? Je ressens que je n'arrive pas à me remplir moi-même. Je peux dire autre chose. Dans la mesure où je travaille pour moi-même et je n'arrive pas à me remplir, alors, envers les autres, c'est la même chose. Je ne pourrais pas les remplir non plus. Ou non. Les autres, peut-être que je serais capable de les remplir, et moi-même, non.
1: Mais
0: la condition afin de sortir de mes propres kelim et de remplir tout le monde. C'est pas que je dois les remplir, peut-être que je ne suis pas capable, mais je suis dans à 100% dans cette direction. Comme j'étais toujours dirigé envers moi-même et je contrôle à chaque moment comment je peux me remplir moi-même, ça je peux, ça doit être le programme naturel de l'homme, échanger tout le programme en lui-même et commence à contrôler son attitude envers autrui, c'est-à-dire utiliser tous ses désirs. Tu ne dois pas dire il les annule, il ne les utilise pas, il utilise tous ses désirs, il doit contrôler et arriver à la profondeur de chaque désir et désir au maximum possible, jusqu'à la profondeur, le comprendre chacun des désirs et les relations entre les désirs, et à partir de là, il peut comprendre comment il doit se comporter envers autrui. C'est-à-dire, il s'exploite lui-même, comme avant, on exploitait autrui afin de se remplir soi-même, et il a corrigé la correction Chafetz Chesed, c'est-à-dire ne pas exploiter autrui afin de se remplir lui-même. Maintenant, il commence à s'exploiter lui-même, utiliser pour remplir autrui. C'est le sens de « et tu aimeras ». Alors, il ne s'agit pas de toute l'humanité. Comment je pourrais remplir l'humanité entière? Évidemment, non. Mais cette condition « aime ton prochain comme toi-même », je peux respecter à 100%. Peu importe qui je remplis et de quoi, mais est-ce que je m'exploite à 100% pour voir vis-à-vis de mes propres désirs toutes les possibilités de donner à autrui? Je suis vidé moi-même. D'accord? Tout ce que je pouvais faire pour me remplir, par l'exploitation du monde entier, d'une façon ou d'une autre, si je vois, je contrôle, je fais tout maintenant vers autrui, peut-être que je peux Je n'ai pas ajouté un kilo de plaisir au monde entier. Il ne s'agit vraiment pas de remplir le monde entier. Ce n'est pas important. Le monde entier se trouve à l'intérieur de l'homme. Donc, j'utilise tout. C'est-à-dire que j'ai fait mes 100%. Peut-être que c'est suffisant pour remplir, je sais pas, 10% d'une personne, ou un élément, une personne. Vous comprenez le sens de qu'on doit penser à chacun, être inquiet de chacun, et contrôler ces 100%, le réaliser à 100% avec toutes ses forces. Et tous ses désirs. Évidemment, poser une question. Comment aimer le monde entier s'il s'utilise, il verse, c'est-à-dire tout ce qu'il a envers autrui, c'est considéré comme aimer le monde entier, son monde en lui. C'est comme s'il sort ou de lui-même ou vers l'extérieur. C'est quoi satisfaire quelqu'un? Quel est le sens de satisfaire quelqu'un? Comme il dit, ce que je peux contrôler qui est bien pour moi, je le fais aux autres. Je ne connais pas les autres, mais je me connais moi-même. Et donc, à partir de chacun de mes désirs, si je l'utilise afin de donner à autrui, donc je les remplis, les satisfais à partir de mon désir. Et d'où je sais que ça leur fera du bien. Peut-être que non, je ne sais pas. Mais je n'ai pas la possibilité. Pour le moment, c'est pas important même d'expliquer ce qu'est autrui et pourquoi. Ça lui fait du bien, lui fait plaisir de lui faire quelque chose. Ce qui me fait en principe plaisir à moi-même. Pourquoi ça doit lui faire plaisir aussi? Mais c'est la seule façon de pouvoir me comporter afin de donner. Oui, on a entendu, donc chacun doit réfléchir comment s'exploiter lui-même pour autrui. Ce qu'on veut faire maintenant, on va lire point 4 ensemble et après un autre clip du Rav. Donc on relit ensemble en dizaine le point numéro 4 et après un clip du Rav. 4. Et si cela te semble peu, je te dirais que le sens simple de cette mitzvah d'aimer autrui exige encore de nous de faire passer les besoins de notre prochain avant nos propres besoins, comme l'ont écrit les Tosfot au nom du Yerushalmi au sujet du verset « Car il fera bon pour lui avec toi » qui est dit à propos de l'esclave hébreu. Et voici leurs paroles. Il arrive parfois qu'il n'ait qu'un seul coussin, et si lui-même s'y allonge et ne le donne pas à l'esclave, il ne réalise pas, car il fera bon pour lui avec toi, car lui s'allonge sur le coussin et l'esclave sur la terre. Et s'il ne s'allonge pas dessus et ne le donne pas non plus à son esclave, c'est là la mesure de Sodome. Il en sort que, malgré lui, il doit le donner à son esclave. Et le maître lui-même s'allonge sur la terre. Nous apprenons ce même jugement aussi dans notre verset, dans la mesure de l'amour d'autrui. Car ici aussi, l'Écriture a égalisé le fait de satisfaire les besoins de son prochain avec le fait de satisfaire ses propres besoins, à l'exemple de « car il fera bon pour lui avec toi » à propos de l'esclave hébreu. Ainsi, ici aussi, dans le cas où il n'a qu'une seule chaise et son prochain n'a pas de chaise du tout, il ressort selon la décision de la loi que s'il s'assied dessus et ne la donne pas à son prochain, il transgresse la mitzvah positive de « tu aimeras ton prochain comme toi-même » car il ne satisfait les besoins de son prochain comme il satisfait ses propres besoins. Et s'il ne s'assied pas dessus et ne la donne pas non plus à son prochain, c'est de la méchanceté comme la mesure de Sodome. Plutôt, il est obligé de la donner à son prochain pour qu'il s'assied dessus. Et lui-même s'assiera par terre, restera debout. Et il est évident de lui-même que tel est le jugement pour tous les besoins qui se trouvent chez lui et qui manquent à son prochain. Et désormais, va et apprends. Cette mitzvah est-il dans le domaine de la possibilité de l'accomplir? Que dire? Les règles sont vraiment sévères, claires, tranchantes. Et la question, comment finalement ça se fait, ça se passe? Comment arriver à une telle attitude, je sais pas, donner une chaise, penser premièrement aux amis, comment ça se passe? Comment ça se réalise? Comment... C'est vrai, tu dois placer l'ami avant toi, tu dois le faire et ça doit être très clair. Dans notre travail, comment? Avec quelle intention? Est-ce qu'il faut d'abord faire et ensuite contrôler l'intention ou le contraire? Enfin, l'explication est claire. Changer de direction. Mais si je suis dans un monde où personne ne le fait, c'est comme si je resterais sans rien. Non. Le Baal Sulam a écrit que c'est impossible, ou peut-être que tout le monde doit l'accepter, et alors on peut le réaliser, mais c'est il ne nous a pas expliqué comment pour le moment. Il dit qu'on est obligé. Bien, on passe au clip numéro 8. Le Rav explique exactement ce paragraphe qu'on vient de lire. Donc, clip numéro 8, s'il vous plaît. Désormais, va y apprendre. Cette mitzvah est-il dans le domaine de la possibilité de l'accomplir? Évidemment, si on regarde, on se regarde nous-mêmes et cette demande que cette loi nous demande, on voit bien deux extrémités. C'est impossible de passer d'un état à l'autre. C'est tout à fait une autre créature qui a une tête et un cœur ou travail d'une façon tout à fait opposée, différente. Si j'aimais comme une maman aime son bébé, je comprends. D'accord, je pense tout d'abord à mon bébé, qu'est-ce qui lui fera du bien, et moi, je pense uniquement à ce que j'ai besoin pour exister, lui faire plaisir et rien de plus. Ça, cette qualité, c'est un exemple de notre monde, ce qui est l'amour. Mais si je n'ai pas cette qualité, évidemment, je ne suis pas capable de faire quoi que ce soit. Personne, apparemment, ne me demande de faire des choses que je ne suis pas capable de faire. Et donc, je n'ai pas le choix. Personne ne m'oblige à le faire. Mais la Torah me dit, tu dois y arriver. Tu dois arriver à respecter cette règle. Aime ton prochain comme toi-même. Et grâce à moi, je te donnerai la force, le désir, tout ce qu'il faut. Mais toi, tu dois comprendre que c'est important. C'est important. Et si tu ne comprends pas, je vais t'aider. Je vais te mettre dans des situations désagréables dans ce monde, des problèmes, des obstacles. À partir de cela, tu voudras y arriver, petit à petit. Mais vaut mieux si, en utilisant le libre choix, tu commences à voir quelles sont les forces, les moyens d'arriver à la lumière qui ramène vers le bien. L'amour viendra par cette lumière. Et là, tu voudras donner à tout le monde. on ne peut pas obliger, aimer, on ne peut pas, en donnant des coups, t'obliger d'aimer quelqu'un et de vouloir lui donner avant de recevoir pour toi-même. La seule condition, c'est si tu l'aimes. Donc, on voit bien dans notre vie, quand on aime, en principe, on aime nos enfants, donc on est prêt à leur donner tout. Et ça nous fait plaisir de prendre de nous-mêmes et de leur donner, en principe. C'est un exemple d'amour. Voilà. Donc c'est ce qu'il nous dit là. L'exemple de l'oreiller, de la chaise, et encore. Si j'aime, c'est ce que je fais. Rien de plus. Mais aimer, c'est tout. Donc toute la sagesse de la Kabbale est destinée seulement à permettre de donner à chacun de nous d'arriver à l'amour d'autrui. Si on aime, on donne. Il veut juste nous expliquer. Ça nous permettra de donner à autrui. Qu'est-ce qu'il faut faire pour cela? Et plus tard, il nous expliquera que si on crée d'une façon artificielle une société dans laquelle un petit peu on donne les uns aux autres, par cela on attire sur nous la lumière qui ramène vers le bien. Et cette lumière nous aidera à obtenir cet amour. Nous-mêmes, on avance de cette façon. Mais c'est pas, on t'oblige à aimer, on ne peut pas obliger. Mais ce qu'on peut t'obliger, c'est de réveiller des sources, de la lumière qui me donne cette qualité, cet amour. Là, il y a une différence. Notre grand maître nous dit, donc toute la sagesse de la Kabbale est destinée seulement pour cela, pour donner à chacun de nous l'amour d'autrui. Et si on aime, on donne. Le Bala Sulam veut seulement nous expliquer qu'est-ce qu'on doit faire pour pouvoir donner à autrui. Et plus tard, il nous montrera que même si on crée d'une façon artificielle une société dans laquelle on donne les uns aux autres, on attire par cela la lumière qui ramène vers le bien. Cette lumière nous aidera à obtenir cet amour. Donc, de cette façon, on réveille nous-mêmes le progrès. C'est pas qu'on peut obliger d'aimer, on ne peut pas. Mais on peut obliger de réveiller les sources de lumière qui m'amèneront cette qualité, cet amour. On passe à un atelier. La question, comment je peux m'utiliser moi-même, exploiter moi-même pour le bien de la dizaine? On peut parler de la préparation au congrès, des conseils pratiques. Donc, en quoi je peux m'exploiter moi-même, surtout vis-à-vis du congrès pour la dizaine, et des exemples pratiques, si vous pouvez. 6 minutes. On se prépare, et chaque dizaine est occupé par le line-up, donc chacun doit faire des efforts pour participer. C'est finalement, plus tard, tout cela nous apportera du plaisir. Devant nous, l'opportunité de recevoir un très grand trésor. Ce congrès, ça dépend de la préparation. Comment je peux exploiter moi-même, c'est que chaque ami se prépare. Je dois d'abord servir d'exemple et voir aussi comment je peux aider chacun à participer. Et en cela, on sera tous prêts. On sera tous capables d'attirer plus de lumière et de s'approcher de cet amour. Comment m'exploiter pour le bien de la dizaine? C'est naturellement mon désir de recevoir s'oppose à ce rapprochement et cet amour des amis. Et on peut faire beaucoup. Finalement, m'exploiter de cette façon. Des exemples pratiques. Par exemple, vis-à-vis de la préparation au congrès, c'est ça? Ben, beaucoup de travail. On n'a pas encore terminé. Et on a besoin que chacun apporte tout ce qu'il est capable pour faire ce congrès. C'est vraiment la première fois qu'on a un tel congrès. On doit je dois faire surtout moi-même des efforts cette semaine pour le réaliser, pour avoir tout ce qu'il faut, le lieu, enfin toutes les conditions. D'abord, des actions. Je parle, hein, oui. Même si je n'ai pas vraiment la bonne intention, mais je dois faire le mieux. Et prier aussi, pour avoir de bonnes intentions, mais même physiquement, donner, aimer. C'est quand même important. On a décidé, on a des équipes qui préparent. Chaque équipe est responsable d'une journée, des activités. Donc tout d'abord, donner des forces à ces équipes et voir que toute la dizaine travaille. Est conscient de ce qu'il faut faire, qui travaille et qui va rester tout autour. Beaucoup de travail. Le but du congrès, un seul homme, un seul cœur, attirer la lumière qui ramène vers le bien. C'est ce qu'on fait chacun. Ses qualités et donner ce qu'il peut. Si le congrès est important, on devient comme un qui donne des forces, qui attire la lumière, qui ramène vers le bien. Une source de lumière qu'on transmet au monde. Comment je m'exploiter moi-même, c'est seulement l'environnement qui doit créer une telle pression. Je n'ai pas peur d'utiliser ce mot. Avoir peur que je ne fais pas tout ce que je suis capable de faire. Ça dépend de chacun de nous. L'environnement a un tel effet sur moi. Et que je donne tout ce que je peux. C'est pour ça qu'on a on est des équipes, des... Enfin bref, il faut travailler. La route, chacun est responsable de cette préparation, ce congrès, et cette pression, comme tu viens de dire, Senka. Chacun doit recevoir, accepter ce travail avec plaisir. Je sais ce que je peux faire selon mes propres qualités, je dois le faire. Chacun se connaît et donc doit participer. Ne laisser tomber aucune de ces opportunités. Utiliser, enfin,
1: amis, donc, nous allons passer aux questions-réponses, lever les mains, mettez les points d'interrogation. Tout d'abord, on va aller au clip numéro 9 où le Rav élabore l'exploration de qu'est-ce que ça veut dire de. Je sais pas. Question-réponse. Pourquoi est-ce qu'il écrit que tu dois donner l'oreiller en te forçant? C'est pas clair, là. Non, je vais te dire que si tu le fais contre ta volonté, par cela également, tu éveilles la lumière qui t'influence, sauf qu'il y a la lumière qui remplit tes récipients, qui sont prêts, si tu l'aimes, et que tu lui donnes par amour, il y a la lumière qui t'arrive lorsque tes récipients ne sont pas prêts. Lorsque tu fais contre ta volonté, et alors c'est appelé lumière qui réforme, oui. Je pense que c'est exactement le point où typiquement nous nous sommes arrêtés, où la nation s'est arrêtée typiquement, et on s'est bloqué là. J'ai expliqué, vous avez dit que fondamentalement, si les gens ne se comporteront pas de cette façon, alors la lumière leur provoquera à travers des souffrances ou d'autres formes déplaisantes. Nous sommes opérés dans un programme, nous sommes dans un système, nous sommes opérés par le programme, dans ce système qui nous mène nécessairement à travers une certaine période à la correction finale. Nous-mêmes, nous pouvons nous presser afin que, avant que le programme applique de la pression, à travers des problèmes, des pressions, des guerres et que sais-je encore, nous pouvons nous dépêcher et atteindre les corrections. Oui, exactement. Et si nous en arrivons à partir de nous-mêmes et que nous voulons être mieux, aider les autres, être plus altruistes, alors fondamentalement, nous avançons vers l'état correct. Oui. Donc ici est le point. Dans notre monde, on regarde autour et on voit des bonnes personnes vraiment qui aident, qui sont font de bénévoles, de bonnes actions. C'est par la nature, ça leur donne beaucoup. Il est écrit que toute bonne action qu'ils le font, ils le font pour eux-mêmes. Ce qu'ils le font, ils le font de par leur propre désir, donc ça ne compte pas. Ça ne compte pas comme aimer son prochain comme soi-même. L'amour doit être au-dessus de la haine. L'homme doit être malgré mon désir, et pas avec mon désir. Si je travaille de par mon propre désir, alors je suis une bête. Si je travaille contre ma volonté, je suis un homme, un humain. D'accord, alors nous étudions ici et nous apprenons comment développer l'intention qui est le résultat ultime. Mais d'accord, mais la façon dont nous présentons cela, ça ne franchit pas, les hommes ne saisissent pas cela et je peux les comprendre. Nous ne pouvons toujours pas le saisir. Bien. Qui ça, nous? Oui, nous. Mais nous travaillons dessus, nous comprenons qu'il y a le point de l'intention. Tu veux le réaliser parce que tu es opéré d'en haut et qu'on te force à en arriver à la compréhension de cette façon. Ce n'est pas comme si tu le faisais toi-même. Tu viens ici au cours, tu veux le réaliser parce que tu reçois une attraction d'en haut. Ou alors c'est mon désir, comme eux, leur désir d'aider les autres. C'est correct. Et donc c'est exactement le point que tu n'opères toujours pas contre ta volonté. C'est la raison pour n'être toujours pas dans la spiritualité. Tu es encore dans la corporalité. Et tout ce que tu le fais de par ta propre volonté. Personne ici n'est un héros qui veut s'élever au-dessus de sa nature. Non. Si tu voulais t'élever au-dessus de ta nature, tu recevrais un remplissage spirituel. Oui, d'accord, mais encore plus au-dessus du public général, je voulais plus mettre l'accent là-dessus. Je ne veux pas toucher le public général pour le moment, je veux toucher ce public-ci qui a été apporté ici, d'en haut, pour en arriver à connaître la sagesse de la Kabbale, pour connaître et comprendre comment en arriver à l'amour d'autrui. Par la suite, nous parlerons du public général. Alors comment sommes supposés arriver à l'amour d'autrui, nous ici, à travers la dizaine, l'étude, la lumière environnante, la prière, oui. À travers la dizaine, l'étude, la lumière environnante, la prière. Donc essayons, à travers la dizaine, l'étude, la lumière environnante et la prière, en une phrase courte avant d'aller à Kazakhstan, le Rav a dit que l'amour doit être au-dessus de la haine, malgré mon désir, et pas à la faveur de mon désir. Si je travaille pour mon désir, je suis une bête. Si je suis contre, je

0: Oui, contre mon désir, je suis Adam, humain, Kazakhstan, Kyrgyzstan.
1: Je pense que le traf, особенно вот в последнем клипе, очень хорошо сказал, что нужно прям вот преодолеть себя настолько, чтобы полностью отдать себя товарищам. И мало отдать себя товарищам, еще как я
0: дам. Рав, один мерзвен, qu'il faut se surmonter pour être en dédition complète aux amis. Et en ça, j'ai entendu dans l'extrait que il faut se vider, il faut s'utiliser pour satisfaire les amis.
1: Откуда потом брать силы двигаться дальше, если я вот просто опустошил себя? И как
0: это сделать? Donc la question c'est, comment est-ce que je peux m'utiliser de cette façon? Et comment plus tard obtenir la force pour avancer si je me vide complètement? Oui, donc tu te relis à ce que le Rav explique, que chacun devrait prendre l'avantage de lui-même, de son potentiel et ses capacités pour le service des autres. Et donc il explique là que tout d'abord une personne devrait se connaître elle-même, c'est pourquoi il est dit « aime ton prochain comme toi-même ». Tu dois apprendre comment tu t'aimes toi-même. Tu te connais, tu connais tes capacités, et ensuite, en conséquence, tu utilises cela pour servir ta dizaine. La force pour cela te sera donnée. Bien sûr, nous avons une source de force, soit recevoir de l'exemple de la société, ou directement du Créateur. Élever une prière au moment où tu demandes la force de prendre l'avantage de toi-même et servir la dizaine, c'est exactement le type de prière auquel répond la prière. C'est la seule chose à laquelle il répond. Il attend cela. Oui.
2: Ondan dostum soruyor.
0: Türkiye de.
2: Oğlumuzda uyandırmak için dostlarıma nasıl bir yaklaşım içinde olmalıyım?
0: Un ami de la dizaine demande comment me relier aux amis de la dizaine afin d'éveiller la lumière qui réforme. Comment est-ce que je dois me relier aux amis de notre dizaine pour éveiller la lumière qui réforme? Il y a des conditions que nous apprenons du Rabash. Il y a plusieurs conditions de base qui me permettent d'attirer la force qui est cachée soit dans les livres, par le fait de lire ensemble les sources, telles que nous le faisons maintenant. Tu vois comment la leçon est construite, on l'a construit délibérément comme ça, que soit nous sommes connus à notre Rav, ou au Rav de notre Rav, des sources, la Solam et Rabash. Et par cela dépend l'intention. Ça dépend de combien tu vas extraire de là. Et il y a une autre force qui procure, qui est la société. Si tu veux essayer de te connecter à eux, de les aimer, comme c'est écrit ici, de par ces efforts, tu attires également la lumière. C'est pourquoi, spécifiquement à travers cet effort, parce que c'est écrit que nous sommes déjà connectés dans notre potentiel, dans le système d'Adam Harishon. Et donc, si nous faisons des efforts, comme il dit, que par la coercition, contre ta volonté, si tu le fais, contre ta volonté, tu attires ces forces. Et ce n'est pas simplement que tu te connectes à travers des manières de politesse, mais c'est comme ça que le système est construit. Mac
3: 11.
0: Oui, chers enseignants, cette règle que l'amour doit être au-dessus de la haine, est-ce que c'est une règle universelle? Est-ce que nous l'utilisons dans la dizaine par rapport à Bnei Baruch? Par rapport aux étudiants qui étudient avec nous, qui ne sont pas encore des amis, comment travailler avec cette règle? Oui, le Rav est très clair ici. L'amour doit être au-dessus de la haine. L'amour doit être malgré mon désir.

D'habitude, nous avons beaucoup de travail, nous avons beaucoup de défis, de complexité. Il y a une activité qui est bien plus intense. Et tous ces Shabbat, nous avons parlé de la prise de décision d'Izen. Nous avons à quel point ça confond, combien c'est compliqué. Nous voulons parler de décision organisationnelle et nous avons réalisé qu'il n'y a pas de telle chose, que chaque décision dizaine est spirituelle, et donc tout notre travail est de nous concentrer sur la dizaine et d'en arriver, et à travers le travail dans la dizaine, nous en arrivons à nous supporter toute la dizaine. La règle aime ton prochain comme toi-même. Pour le moment, nous n'essayons pas de l'implémenter pour toute l'humanité, mais de nous concentrer sur le travail dans la dizaine. Et quand nous l'implémentons dans la dizaine, alors nous pourrons parler de toute la nation israélienne, comme c'est dit, et de là, du public général, et à la fin, toute l'humanité. Mais ça, c'est dans le futur. C'est aussi intéressant que quelque chose comme il y a environ 7 ans, plus ou moins, nous avons cessé de nous adresser au monde entier avec l'amour et la connexion. Le Rav a commencé à nous diriger plus vers la dizaine. Et pour autant que, par l'habitude, nous essayons de sortir avec ça. Et même ne nous a pas recommandé de nous connecter entre les dizaines, mais chacun dans sa dizaine. Et donc, nous comprenons que, tout d'abord, nous devons faire cela dans la dizaine. Et au moment où nous le faisons, soit que l'on donne à la personne ou une dizaine au monde entier, c'est la même chose. Mais c'est intéressant que nous sommes passés par un tel processus, peut-être pour environ 15 ans, où nous sommes à travers la guerre, on voit dans les journaux, nous avons fait des cercles avec des gens, et je me souviens que j'ai dû créer ce rapport, et ça s'est terminé, que nous avons passé quelque chose comme 150 000 shekels pour essayer de réaliser ce message parmi d'autres personnes qui n'y sont pas connectées. Alors maintenant, je ne regarde pas les résultats, parce que le résultat, c'est que maintenant, nous faisons cela dans les dizaines. Et je pense que chacun d'entre nous peut témoigner que c'est bien plus focalisé et clair et pratique que d'essayer d'aimer le monde entier. Alors bien sûr que nous arriverons à cela à un certain moment. Les femmes, c'est pas une... Merci, chers amis, chers enseignants. Si mon aspiration est de tout donner afin d'atteindre le congrès et d'être avec ma dizaine, mais qu'il y a toutes sortes d'obstacles externes qui apparaissent, qui bloquent cette aspiration, quel est l'effort principal ici? L'effort principal est contre le désir d'essayer d'aimer les amis dans la dizaine. Ça s'appelle Adam. Nous voulons être des humains. Homme. Et c'est tout. C'est l'effort. Et qu'est-ce que l'amour? C'est clair pour nous qu'est-ce que c'est que d'aimer, en fait, parce que je sais comment je m'aime moi-même. Je sais combien... Moi, je veux la spiritualité. Tu me crois? Et je sais à quel point je suis prêt à investir afin de réveiller le Créateur, et dans la même mesure, au moins, je dois investir dans les amis dans la dizaine. Prendre le bénéfice, l'avantage de moi-même, autant que possible, pour cela, et ça s'appelle l'amour. On ne nous dit pas que nous devons essayer de remplir les besoins corporels de chaque ami. Tu vois, nous vivons dans un monde tel que, plus ou moins, il y a des systèmes dans le pays, comme le système de santé, médical. En bref, nous devons à peine nous occuper de cela pour les amis. Principalement, nous devons donner de la confiance dans la révélation du Créateur. Il n'y a pas de système pour cela. Nous devons le construire de par nous-mêmes. Peut-être que par le futur, comme l'écrit le Baal HaSulam, qu'il y aura de tels systèmes dans chaque pays aussi, pour procurer ce type de confiance également. Mais pour le moment, nous-mêmes devons le construire. Oui, nous avons un merveilleux rassemblement de amis au Japon. Alors, passons à nos amis au Japon.

0: חברים ביפן, בבקשה.
1: שיכתבו.
0: טוב, אנחנו כרגע לא מצליחים לשמוע אתכם, לצערנו. ואנחנו מאוד מאוד רוצים לשמוע, אז אם תוכלו, תנסו או לשלוח לנו.
2: Bon, on peut pas vous entendre malheureusement, mais nous le voulons vraiment. Donc, si vous êtes invité à envoyer votre question par texte ou par une autre façon. Les femmes de Cabiou 2. Bonjour, chers enseignants avec les mondiales. La question qui s'est adressée pour moi, c'est quand vous avez dit, est-ce que c'est visible? Et je pense que dans ma dizaine, c'est potentiellement visible. Ça semble que ça va nous laisser très vulnérables spirituellement. Si en fait toutes nous pouvons sortir de nous-mêmes et nous donner les unes aux autres. Alors que faire dans cet état très délicat si nous atteignons cela?
0: Si
2: j'ai bien compris la question, la question était si c'est visible ou non d'atteindre aime ton prochain comme toi-même, donc qu'est-ce que c'est que visible? Et quand le Rav a parlé tout à l'heure, je pense que l'une des questions centrales que le Baal HaSulam lève dans cet article, il commence cet article avec beaucoup de questions. L'une des questions centrales dont il parle, c'est est-ce que c'est même possible? Est-ce que c'est possible d'apporter cette mitzvah d'homme ton prochain comme toi-même? Et il avance en disant que si lui-même était assis à terre et donnait son oreiller à son ami, alors il dit clairement que c'est par rapport à tous les besoins qui sont dans ses mains et les besoins de son ami. Et maintenant, en voyant que cette mitzvah est visible. Alors, point d'interrogation. Alors, personne ne me donne de faire des actions que je ne peux pas faire également. Personne ne me force à faire cela. Donc, que faire? La Torah dit, tu dois atteindre la réalisation de cette règle, aime ton prochain comme toi-même. Elle, par la Torah, c'est-à-dire que la Torah dit « Je te donnerai la force, moi, la lumière qui réforme, je te donnerai la force de le faire. » Et ensuite, par la suite, le Rav dit « Nous ne pouvons pas éveiller l'amour par la coercition, ça ne peut pas être obligatoire, mais il y a une obligation d'éveiller la source de lumière. Et c'est notre travail d'éveiller la source de lumière afin qu'elle nous influence pour que nous puissions les attirer, changer et apporter du contentement au Créateur. Et c'est là-dessus que nous nous focalisons également. Alors faisons un autre essai avec nos amis de Japon qui sont dans leur rassemblement.
0: אז אנחנו מרגישים את הלב שלכם, אבל בינתיים לא מצליחים לשמוע אתכם. קייב אחד, בבקשה.
2: Bien, nous ressentons vos cœurs pour le moment, ne peut pas vous entendre. Alors passons à Kiev 1.
3: Питання таке: наскільки я повинен вивчати себе для того,
2: щоб merci les amis.
3: Отримувати, щоб в тій же мірі віддавати товаришам.
2: Dans quelle mesure devrais-je me forcer en arriver à un désir? Ou dans la même mesure, je peux en arriver à donner aux amis? On lui demande de répéter. Dans quelle mesure devrais-je m'enseigner à moi-même afin de donner aux autres?
4: Mais
2: est-ce que je devrais m'étudier moi-même? Eh bien oui, tu dois te connaître, c'est possible uniquement à travers la lumière. Nous voyons qu'il n'y a pas d'autre voie. Si une personne n'existe que dans le désir de recevoir et que il ne fait pas d'effort contre le désir de recevoir, pour être Adam, pour être humain. Alors il ne se connaît pas parce qu'il ne fait que tromper son désir. Il ressent qu'il aime, qu'il donne à quelqu'un, il sent qu'il fait un repas pour quelqu'un, qu'il aide un ami, peut-être même qu'il donne au monde entier. Il y a beaucoup de gens qui donnent dans le monde, tu sais, qui font de grandes choses, mais ça vient de leur désir. Ce n'est pas contre leur désir. Ce n'est pas en correspondance au but de devenir Adam. Et celui qui fait de tels efforts attire la lumière sur lui-même. Et la lumière commence à lui enseigner sur lui-même combien, en fin de compte, son but final, son intention, en fin de compte, c'est de se remplir lui-même. Et à partir de cette reconnaissance de moi-même, je commence à apprendre comment je peux prendre l'avantage de moi-même, le désir que j'ai, mais juste en changer la direction pour servir les autres. Ça, c'est une aventure. French, s'il vous plaît. Oui, merci beaucoup pour le cours. Dans le point 3, il écrit que peu peuvent satisfaire leurs propres besoins pendant leur travail quotidien. Donc, je vois que même en moi-même, je ne peux rien faire. Donc, c'est déjà mauvais. Et avec les amis, c'est encore pire. Dès lors, il y a la honte et tout. Alors, quel est le bénéfice de me connaître moi-même et que puis-je faire à ce sujet? Parce qu'il semble que je ne puisse rien y faire. Comme nous avons entendu, Hillel, tu dois t'étudier toi-même. Tu dois découvrir qu'est-ce qu'il y a en toi-même. Après que tu te sois étudié toi-même, maintenant tu dois l'amener aux amis. Combien? Autant que tu le peux. Est-ce que c'est contradictoire avec mon propre désir? Bien sûr. Le rabbi dit qu'une personne travaille contre sa volonté, au-dessus de lui-même, au-dessus de sa haine. Pourquoi? Car par cela, il attire la lumière qui réforme. Les choses que nous faisons de par notre volonté n'attirent pas de lumière. Le rabbi définit comme une bête. Les choses que nous faisons contre notre volonté attire la force qu'on appelle la lumière qui réforme. Et ce n'est pas obligatoire d'aimer, mais d'éveiller la source de lumière, ça c'est obligatoire. Et donc nous sommes ici pour éveiller les sources de lumière en travaillant contre notre volonté à aimer son prochain comme soi-même. Peut-être qu'on va leur parler du cours qui aura lieu cet après-midi. Oui, donc en fait nous avons deux cours, nous en avons une à 12h heure d'Israël. Enfin, nous discuterons de comment devenir Adam. Hillel, tu peux venir à ça aussi. Nous parlerons de comment devenir un homme contre son désir. Nous parlerons de la structure du partsouf, comment la lumière entre, comment la lumière réfléchit, travaille, quelle est la condition pour la lumière intérieure, l'accouplement par frappe, et le massach, l'écran. Donc, toutes ces choses, si vous l'étudiez au sujet de ce système de travailler avec la lumière, c'est le cours du midi. Et le cours de 16h d'Israël, nous la dédions à la fête de l'Agba Omer. Je crois qu'il y a une erreur sur l'horaire, je pense. J'ai mal dit. La grande fête pour le départ du Rashbi, qui a écrit le livre du Zohar. Et donc, nous dédions le cours à l'étude du livre du Zohar. Nous essayerons d'expliquer l'histoire du Zohar, comment il a été dissimulé, comment il a été révélé. Il y a de nouveaux détails intéressants, là. Donc, même si vous les avez entendus, ces histoires auparavant, vous devriez venir écouter des détails très intéressants. Bien sûr, nous parlerons de la structure du livre du Zohar, de l'approche à l'étude du Zohar. Bala Sulam a écrit quatre introductions. Nous parlerons de ce qu'il y a dans chacune d'entre elles. Et avant de parler du livre du Zohar, nous aurons aussi un goût avec des extraits sélectionnés du Zohar. Nous écouterons des explications fascinantes de la part du Rav. Nous apprendrons la clé pour rentrer dans l'étude du Zohar et à la fin, nous regarderons un film que nous avons filmé il y a quelques années Le secret de la révélation du Zohar, donc, c'est de 4h à 17h30 heure d'Israël. Oui, donc ça aura lieu aujourd'hui, c'est bien ça. C'est de 16h à 17h30 heure d'Israël dans le système Arvout. On sera heureux de vous voir tous. Essayons d'éveiller la source de lumière et nous finissons avec une chanson. 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

0: שלום חברים. לפני שנתחיל את השיעור, נכלול בכוונות שלנו את
1: Bonjour les amis.
0: בבניית מרכז המבקרים ונחזיק אותו.
1: Avant d'entrer dans la leçon, nous allons embrasser nos amis qui travaillent sur le centre des visiteurs. Et pendant la première partie de la leçon, nous allons revoir une leçon du 18 mars 2002 qui porte sur l'article « Quelle est la bénédiction qui m'a fait un miracle en ce lieu dans le travail? » Il s'agit de l'article 15, datant de 1991. Nous allons lire cet article ensemble dans la dizaine pendant 32 minutes et toute dizaine qui termine la lecture avant le minuteur, avant qu'il soit terminé. Nous vous invitons à discuter des points principaux et de leur mise en pratique dans la dizaine. Quelle est la bénédiction qui m'a fait un miracle en ce lieu dans le travail? Nos sages de mémoire bénis ont dit, à propos d'un homme à qui un miracle a été fait, qui a été sauvé d'un lion. Et Rava lui a dit, chaque fois que tu arrives à cet endroit, béni, béni soit celui qui m'a fait un miracle en ce lieu. Et il faut comprendre cela dans le travail. Que vient-il nous enseigner? Il est connu que le but de la création était du fait que son désir, béni soit-il, est de faire du bien à ses créatures. Et pour cela, il a créé dans les créatures un désir et un attrait pour recevoir du plaisir et du délice. Autrement, s'il n'y a pas de manque pour le délice, l'homme ne peut pas en jouir. Car ainsi, nous voyons dans la nature que si l'homme n'a pas de manque pour une chose, l'homme ne peut pas en jouir. Par exemple, si l'homme n'a pas faim, il ne peut pas jouir de la nourriture, et ainsi de suite. C'est pourquoi nous voyons et disons que le Créateur a créé ainsi dans notre nature le désir de recevoir du plaisir et du délice. Et il ne faut pas demander pourquoi le Créateur a créé une telle nature du fait que nos sages de mémoire bénis ont dit « Il est possible qu'un homme demande avant que le monde ait été créé. » Le texte enseigne « Depuis le jour où le Créateur a créé l'homme sur la terre, ce qui signifie qu'il n'est pas possible de demander quoi que ce soit, pourquoi, lorsqu'il a créé le monde, il l'a créé précisément avec cette nature que nous voyons. Il aurait pu le créer avec une autre nature. Sur cela, il ne faut pas demander. Plutôt, nous apprenons toutes choses selon de tes actes. Je te connais, c'est-à-dire à partir des actes que nous voyons, nous commençons à apprendre, et non avant cela. De même, nous voyons une seconde nature que la branche veut ressembler à sa racine, c'est-à-dire comme la racine des créatures qui est le Créateur, dont la qualité est de donner et non de recevoir. De même, l'homme, lorsqu'il doit manger du pain de la grâce, il a honte, ce qui est appelé, dans le langage du Saint Zohar, pain de la honte. Et selon cette nature, il en résulte que l'homme, que lorsque l'homme reçoit du Créateur dans les kélim de réception de l'homme, ce qui est en contradiction avec la qualité du Créateur, qui est le donneur, il ressent un malaise. C'est pour cela qu'a été faite une correction appelée Tzimtzum et dissimulation. C'est-à-dire, tant que l'inférieur n'a pas l'équivalence de forme appelée désir de donner, l'homme est placé sous la dissimulation et le voilement de la Kedusha. Et là aussi, il ne faut pas demander pourquoi le Créateur a fait la nature de la honte et pourquoi il a fait que la branche veuille ressembler à sa racine. Et tout cela est du fait susmentionné que nous n'avons pas à demander avant la création. Voici le cli des créatures et le désir de recevoir du délice. Et avant le désir de recevoir, et avant qu'il ait été créé, nous n'avons encore rien dont parler. Et ce cli, nous l'attribuons au Créateur, c'est-à-dire que nous n'avons pas à travailler sur ce cli, mais tout homme qui a été créé, s'il n'a pas abîmé le cli, alors le cli est dans la perfection. C'est-à-dire partout où le désir de recevoir voit qu'il y a un endroit d'où il est possible de recevoir du délice, aussitôt il court là-bas. Ce n'est pas le cas du cli appelé désir de donner, du fait que l'homme veut l'équivalence de forme. Et puisque ce cli, nous l'attribuons à la créature, c'est-à-dire que l'homme doit faire ce cli, du fait que la créature veut l'équivalence de forme, c'est pourquoi il incombe à l'homme de le faire. Et c'est comme ce qu'a dit mon vénéré Père et Maître, de mémoire bénie, sur ce qui est écrit, qu'Elohim créa pour faire. Son explication est que qui créa est le cli, appelé désir de recevoir. Pour faire appartient aux créatures, qui doit faire le cli appelé désir de donner. Et cela n'est pas du côté de la nature que le Créateur a créé. Plutôt, il a commencé la création par l'aspect du désir de recevoir. Et vous, c'est-à-dire les créatures, devez faire le désir de donner. C'est pourquoi, lorsque l'homme doit travailler dans le but de donner, c'est une autre nature que celle dans laquelle l'homme a été créé. C'est pourquoi tout ce que l'homme doit travailler dans l'œuvre du Créateur, c'est de faire le cli, qui est une action inverse du cli dans lequel l'homme a été créé. Et au moment où l'homme commence à entrer dans le travail de donner, il ne ressent pas encore à quel point son désir de recevoir le gêne dans le travail de donner. Et cela est une correction que l'homme ne voit pas la vérité, la mesure du mal qu'il y a en lui. Car assurément, s'il voyait le mal en lui, il fuirait le travail et il ne voudrait même pas commencer ce travail. C'est pourquoi le Rambam dit qu'il faut habituer d'abord l'homme à l'eau lishma jusqu'à ce que leur raison grandisse et qu'ils deviennent très sages. Alors on leur révèle la notion de lishma, appelée dans le but de donner. Et il faut savoir que le fait que l'homme se trouve sous la domination du désir de recevoir pour soi s'appelle l'exil d'Égypte. Car au moment où l'on entre dans ce travail, peu à peu on lui révèle d'en haut la grandeur de la domination du mal qu'il y a en lui, comme il est écrit. Et les enfants d'Israël gémirent à cause du travail, c'est-à-dire que le travail de don qu'ils commencent à faire, ils virent qu'ils n'étaient pas capables de faire ce travail, car les Égyptiens dominaient sur eux. Et ils virent alors qu'ils n'étaient pas capables de sortir de l'exil d'Égypte, mais seul le Créateur pouvait les en faire sortir. C'est ce qu'on appelle un miracle, toute chose que l'homme ne peut pas faire par sa propre force, mais seulement par une aide d'en haut, s'appelle un miracle, et c'est le miracle de la sortie d'Égypte. Et il faut savoir que lorsque l'homme veut parvenir à l'adhésion au Créateur, il a des montées et des descentes. Et l'ordre est que, au moment de la descente, quand l'homme arrive à un état de désespoir, et parfois il arrive à un état où il regrette tout l'effort qu'il a donné en vain, ce qui s'appelle qu'il regrette les premiers, et il veut fuir complètement le travail du Créateur, et soudain, il reçoit un éveil d'en haut, et il reçoit vitalité et aspiration pour le travail. Et il oublie complètement qu'il a eu une descente, mais il est satisfait de la montée. Alors l'homme n'est pas capable de profiter de la montée plus que ce qu'il était sous la domination du mal dans la descente. Il faut savoir que la notion d'exil, c'est que l'homme ressent qu'il se trouve en exil. Cela se mesure non selon l'exil, mais selon le ressenti du mal et des souffrances qu'il endure du fait qu'il se trouve en exil. Et alors, lorsqu'il a des souffrances du fait qu'il se trouve sous la domination des maîtres, qu'il est obligé de faire tout ce qu'ils exigent de lui, et qu'il n'a aucun droit d'accomplir ce qu'il veut, mais il est obligé de servir et de mettre à exécution tout ce que les nations du monde qui se trouvent dans le corps de l'homme exigent, et qu'il n'a aucune force pour leur être infidèle, selon la mesure des douleurs qu'il ressent et veut fuir. Dans cette mesure, il peut jouir de la délivrance. Et comme nous voyons ce qui est écrit à propos de l'esclave hébreu, lorsque tu acquerras un esclave hébreu, 6 ans il travaillera, et la 7e il sortira libre, gratuitement. Et il est certain que l'esclave doit être heureux du fait qu'il sort à la liberté et qu'il se trouve déjà dans sa propre autorité et qu'il n'a plus aucun maître sur lui. Malgré tout, nous voyons ce que la Torah dit. Et si l'esclave dit, disant « J'aime mon maître, ma femme et mes enfants, je ne sortirai pas libre », nous voyons qu'il y a une réalité où l'homme veut rester esclave. Et en même temps, il est écrit « Et tu te souviendras que tu as été esclave en Égypte ». Cela signifie qu'être esclave est une chose mauvaise. Et malgré tout, il arrive parfois que l'homme veuille rester esclave. Si c'est ainsi, que signifie ce qui est écrit? Et tu te souviendras que tu as été esclave en Égypte? Et qui dit qu'être esclave est une chose si mauvaise? N'y a-t-il pas des gens qui veulent être esclaves? Comme il a été dit plus haut que l'esclave a dit, « J'aime mon maître ». Plutôt, comme il a été dit plus haut, la notion d'exil est selon la mesure des souffrances et des douleurs que l'on ressent dans l'exil, et dans cette mesure où on peut recevoir de la joie et de la délivrance. Et cela est comme la lumière et le cli, c'est-à-dire que les souffrances que l'on endure d'une chose, c'est le cli qui peut recevoir la lumière. Si l'on se libère des souffrances, c'est pourquoi dans l'exil d'Égypte, où il est écrit « Et tu te souviendras que tu as été esclave en Égypte », il s'ensuit qu'être esclave est une chose si mauvaise du fait que là, en Égypte, le peuple d'Israël a ressenti des souffrances. C'est pourquoi il est dit « Et tu te souviendras », c'est-à-dire qu'il faut se souvenir des souffrances qu'ils ont endurées là-bas. Alors il y a place à la joie dans la délivrance d'Égypte. Et là-bas, en Égypte, il est dit, « Et moi aussi, j'ai entendu le gémissement des enfants d'Israël que l'Égypte a servi. » Et je me souviendrai de mon alliance. Il s'ensuit qu'en Égypte, lorsqu'ils étaient esclaves, comme il est écrit, nous étions esclaves de Pharaon en Égypte, du fait qu'ils enduraient des souffrances, ainsi qu'il est dit, et les enfants d'Israël gémirent à cause du travail. C'est pourquoi il nous a été donné la notion de la mitzvah, de se souvenir de l'Égypte, comme il est écrit, afin que tu te souviennes du jour où tu es sorti du pays d'Égypte tous les jours de ta vie. Et selon ce qui a été dit, il en ressort selon la règle, il n'y a pas de lumière sans cli, il n'y a pas de plénitude sans manque. C'est pourquoi, bien que nous soyons déjà sortis d'Égypte, cependant nous devons nous réjouir de la délivrance d'Égypte. C'est pourquoi il nous incombe de nous souvenir de l'exil d'Égypte, c'est-à-dire de nous souvenir et de représenter comment le peuple d'Israël a souffert dans l'exil d'Égypte. Alors il est possible de jouir aussi aujourd'hui de la délivrance d'Égypte. Mitam anal. Sinon, nous ne pouvons pas nous réjouir de la délivrance d'Égypte, du fait susmentionné que les souffrances sont appelées les kélim pour recevoir la joie. C'est pourquoi nous voyons à propos de l'esclave hébreu qu'il ne veut pas sortir libre. Et il ne faut pas demander comment il est possible qu'il y ait quelqu'un qui ne veuille pas sortir libre. La réponse est comme susmentionné du fait qu'il ne ressent pas de souffrance lorsqu'il est esclave. Il ne veut donc pas sortir libre. Comme il est expliqué, la raison pour laquelle il dit « J'aime mon maître, ma femme et mes enfants, je ne sortirai pas libre », ce qui n'est pas le cas dans l'exil d'Égypte. Il est écrit « Afin que tu te souviennes du jour où tu es sorti du pays d'Égypte, du fait que là-bas, ils ont souffert des souffrances, comme il est écrit, et les enfants d'Israël gémirent à cause du travail ». Et selon ce qui a été dit, nous comprendrons ce que nous avons demandé, à savoir dans le travail, qu'est-ce que l'homme doit faire? Une bénédiction à l'endroit où il lui a été fait un miracle. Et la notion est comme suspensionnée, car au moment où l'homme commence à marcher dans le travail de don, alors l'homme en vient à des états de montée et de descente. La notion de montée est que l'homme, après avoir été placé sous la domination du désir de recevoir, qu'il était asservi à remplir tous ses propres désirs, et l'homme voulait surmonter cela et ne pas écouter sa voix, mais le désir de recevoir était plus fort que lui, et l'homme souffrait de souffrance du fait qu'il était éloigné du Créateur. Et ensuite, il a reçu un éveil d'en haut, et il a commencé de nouveau à ressentir un peu d'élévation de Kedusha. Et alors l'homme veut s'annuler devant lui, béni soit-il, comme une bougie devant une torche. Et l'homme jouit alors de l'état de montée. Cependant, l'homme n'est pas apte à tirer de la montée un progrès dans le travail, du fait qu'il n'apprécie pas le rapprochement qu'il a reçu maintenant du Créateur, du fait qu'il lui manque les kélim. C'est-à-dire qu'au moment de la montée, il a déjà oublié qu'il avait eu une fois une descente. C'est-à-dire que bien qu'il ressente qu'il est maintenant proche du Créateur et qu'il l'apprécie, mais aussitôt sur le moment, il oublie. Et donc, il n'a déjà plus de cli, c'est-à-dire de manque, qui soit en sa main pour apprécier, comme il est écrit, comme l'avantage de la lumière à partir de l'obscurité. C'est pourquoi il n'a pas de progrès comme il devrait y en avoir par la montée. C'est pourquoi, au moment de la montée, il doit se souvenir et dire qu'en ce lieu où j'ai maintenant une montée, j'avais une descente, et le Créateur m'a sauvé et m'a élevé du gouffre le plus bas, et je suis sorti de l'aspect de mort, qui s'appelle éloignement du Créateur. Et j'ai mérité, dans une certaine mesure, un rapprochement du Créateur, ce qui s'appelle adhérer dans une certaine mesure à la vie des vies. Et sur cela, l'homme doit donner une bénédiction de gratitude au Créateur, du fait que par cela, qu'il est maintenant entré dans un état où il avait des souffrances, et maintenant il est, béni soit le Créateur, dans un état d'esprit de bien et de délice, par le fait que le Créateur l'a rapproché. Alors il a atteint de nouveau kélim de manque qu'il peut remplir avec l'état d'élévation dans lequel il se trouve à présent. Il s'ensuit qu'il prolonge une lumière de joie dans de nouveaux kélim qu'il a atteint maintenant par le fait qu'il regarde le miracle qu'il a eu, que le Créateur l'a sauvé. C'est pourquoi, lorsqu'il regarde les souffrances, c'est comme s'il recevait maintenant les souffrances, et maintenant il les remplit avec le délice. Il s'ensuit que, par cela qu'il se représente à lui-même l'état de la descente, cela provoque que l'élévation qu'il a reçue maintenant se propage dans de nouveaux kélim, c'est-à-dire selon la règle. Il n'y a pas de lumière sans cli. C'est pourquoi, au temps de l'élévation, lorsqu'il commence à penser à l'état de la descente qu'il a eu, les souffrances de la descente sont considérées comme des clips dans lesquels la lumière de l'élévation peut se propager. Et cela ressemble à ce qui a été dit plus haut au sujet de l'exil et de la délivrance. C'est-à-dire, selon la mesure des souffrances qu'il ressent dans l'exil, ainsi, il peut jouir de la délivrance. Autrement dit, l'exil et les kélim de la délivrance. Cela signifie que la délivrance ne peut remplir plus que les kélim qu'elle a de l'exil. Et c'est cela dans le travail. Lorsque l'homme se représente à lui-même l'état de la descente, c'est ce qu'on dit nos sages. Que l'homme doit faire la bénédiction, béni soit celui qui m'a fait un miracle en ce lieu. Et au sujet de la représentation des souffrances, il y a de nombreux aspects. Et prenons par exemple un homme qui veut se lever avant l'aube et il a préparé un réveil. Et lorsque le réveil sonne, et que le corps ne veut pas se lever, et que le corps ressent des souffrances, il se lève maintenant du lit, et malgré tout, il surmonte avec paresse et vient à la synagogue. Et lorsqu'il voit qu'il y a des gens qui sont assis et étudient, il reçoit alors un désir et un élan pour participer au cours, et il reçoit de la joie et un état d'esprit élevé. Et alors, il oublie de quelle manière il s'est levé du lit et est venu à la synagogue. Et si l'homme veut recevoir de nouveaux kélim dans lesquels résidera la joie, alors il doit se représenter à lui-même de quelle manière il s'est levé du lit, c'est-à-dire avec quel élan il avait alors et maintenant dans quel état d'esprit il se trouve. Alors, il peut aussi dire « Béni soit celui qui m'a fait un miracle en ce lieu », c'est-à-dire comment le Créateur lui a donné maintenant le rapprochement vers lui. Et de cela, il reçoit de nouveaux kélim, où se propage la joie du fait que le Créateur l'a rapproché de lui, comme susmentionné. Et ainsi, l'homme doit s'habituer dans chaque chose à faire une comparaison entre le temps de souffrance et le temps de délice et à donner une bénédiction sur le miracle qu'il a fait sortir des souffrances à un état de délice. Et par cela, il aura la capacité de donner gratitude au Créateur et de recevoir du plaisir dans les nouveaux kélim de ce qui lui a été ajouté maintenant au moment où il pèse les deux temps l'un par rapport à l'autre. Et de cela, l'homme peut progresser dans le travail. Et c'est comme disait mon vénéré père et maître, de mémoire bénie, il n'est pas important ce que l'homme reçoit du Créateur, que ce soit une grande chose ou une petite chose. Plutôt, ce qui importe, c'est dans quelle mesure l'homme donne de la gratitude au Créateur. Dans la mesure de la gratitude que l'homme donne, dans cette mesure grandit le don, ce que le Créateur a donné. C'est pourquoi il incombe à l'homme de veiller à donner une grande gratitude, c'est-à-dire à apprécier le don de son désir, béni soit-il, afin qu'il puisse se rapprocher du Créateur. C'est pourquoi, lorsque l'homme regarde toujours au temps de l'élévation, dans quel état il était au temps de la chute, c'est-à-dire quel ressenti il avait au temps de la chute, déjà il peut discerner l'aspect de comme l'avantage de la lumière à partir de l'obscurité. Et déjà, il a de nouveaux kélim pour recevoir la joie et donner de la gratitude au Créateur. Et c'est ce qui est écrit que l'homme doit bénir. Béni soit celui qui m'a fait un miracle en ce lieu, c'est-à-dire dans le lieu où il se trouve maintenant, au temps de l'élévation, car il est impossible qu'il y ait élévation s'il n'y avait pas auparavant un état de chute. Cependant, comment est-il possible qu'il y ait une chute si l'homme n'était pas auparavant dans un aspect d'élévation et qu'il en est descendu? La réponse est que généralement, chaque homme, tel qu'il est, pense qu'il est correct. C'est-à-dire que l'homme ne voit pas qu'il est pire que les autres hommes qui se trouvent dans son environnement. C'est pourquoi il va avec le courant de tout le monde. C'est-à-dire qu'ils étudient un peu et ils prient un peu et ils s'occupent un peu de charité et de bienfaisance et ainsi de suite. Et l'essentiel des préoccupations de l'homme est comment avoir une subsistance honorable et un logement et de beaux ustensiles et ainsi de suite. Car il ressent lui-même, s'il s'est organisé pour lui-même avec le Créateur, combien de temps il doit travailler pour lui et s'il a accompli tous les ordres auxquels il s'est engagé dans la spiritualité, il se ressent comme un homme parfait et il lui est déjà permis de s'inquiéter d'améliorer sa situation matérielle. Et l'homme voit toujours que dans la mesure où il s'efforce d'avoir une matérialité parfaite, il voit toujours qu'il est en manque par rapport aux autres. Et cela s'appelle que l'homme se trouve dans un état de perfection. Cependant, au moment où il commence le travail dans le but de donner, alors il en vient à un état de descente. Car il voit à quel point il est éloigné de la notion de l'Ishma. Il se trouve maintenant qu'il est descendu par rapport au temps précédent, lorsqu'il comprenait qu'il devait seulement garder la Torah et les mitzvot et la notion de l'intention dans le but de donner. À cela, il ne prêtait pas attention. Et ensuite, il reçoit un aspect de l'éveil d'en haut et il commence à être dans l'aspect d'annulation devant lui, béni soit-il, comme une bougie devant une torche. Et il oublie l'état de descente qu'il avait. Et alors, il incombe à l'homme, maintenant qu'il est dans le temps de l'élévation, qu'il puisse dire, béni soit-il qui m'a fait un miracle en ce lieu. C'est-à-dire qu'auparavant, il était dans un état où il lui est arrivé une sorte d'accident de la route jusqu'à ce qu'il reste sans conscience pour la vie spirituelle. C'est-à-dire qu'il a complètement oublié la notion qu'il faut travailler dans le but de donner et ensuite le Créateur l'a aidé et il s'est relevé à la vie. C'est-à-dire qu'il a de nouveau un lien avec le Créateur. Et par cette représentation, il peut recevoir de nouveaux kélim, de sorte qu'il est en main de recevoir une abondance de joie, du fait que le Créateur l'a aidé. Cependant, il faut savoir que lorsque l'homme demande au Créateur de le rapprocher de son travail, c'est-à-dire qu'il travaille le travail de la Kdusha pour le ciel, et l'homme pense que le Créateur n'entend pas sa prière, et il a déjà prié de nombreuses fois, et comme si que Dieu nous en garde, le Créateur n'entendait pas sa prière. À cela, mon vénéré Père de mémoire bénie a dit que l'homme doit croire que le fait qu'il prie maintenant le Créateur, qu'il ne dise pas que c'est lui qui s'est éveillé de lui-même à donner une prière pour que le Créateur le rapproche, mais qu'avant même que l'homme aille prier, le Créateur lui a déjà répondu à sa prière. Cela signifie que l'homme doit accorder de l'importance au fait qu'il peut maintenant prier le Créateur. Cela s'appelle qu'il a un lien avec le Créateur, et c'est une chose très importante, et il doit recevoir de la joie du fait que le Créateur lui a donné le désir et l'envie de prier vers lui. Et selon ce qui a été dit, on peut interpréter ce qu'ont dit nos sages. Rabbi Shimon Bar Yochai dit, « Viens et vois combien Israël est cher devant le Créateur, que partout où ils sont exilés, la Shrina est avec eux. » Il faut interpréter que la notion d'exil d'Israël signifie que l'aspect d'Israël dans l'homme s'est éloigné du Créateur. C'est-à-dire que l'homme ressent des souffrances du fait que l'aspect d'Israël en lui, c'est-à-dire le désir de Yashar Kel, c'est-à-dire que l'homme doit tout faire pour le ciel, ce désir est en exil, sous la domination des désirs des nations du monde, et il en souffre. Et il y a à demander pourquoi précisément maintenant il ressent qu'il est éloigné du Créateur, alors qu'avant cet état, l'homme ressentait qu'il était éloigné d'acquérir un appartement plus spacieux ou des meubles plus beaux, et ainsi de suite. Et soudain, il a reçu des souffrances d'un autre éloignement, c'est-à-dire qu'il est éloigné du Créateur. Et la réponse est, la Shrina est avec eux. C'est-à-dire que la Shrina lui a donné ce ressenti qu'il est éloigné du Créateur. Et c'est comme susmentionné, avant que l'homme prie le Créateur lui donne le désir et l'aspiration de prier. Précisément, lorsqu'il veut vraiment en arriver à l'adhésion au Créateur, il passe par un processus de montée et de descente. Oui, et ici, il accentue la gratitude à l'égard du Créateur, pas simplement y penser, mais aussi se rappeler l'état de descente. C'est très pratique lorsque on se lève le matin, c'est difficile de se lever. Maintenant, on est ici, on parle, mais comment être un Adam? Il faut être reconnaissant pour ça. Oui, lorsqu'on obtient une ascension, on oublie la descente. Il faut voir que oui, la baisse par exprès l'état, et on le remercie qui nous ait ramené à la pensée grâce à laquelle on peut développer le récipient et non pas seulement passer par des états, mais aussi grandir. Oui, pour grandir, nous devons comprendre que c'est l'exil, c'est le récipient pour la rédemption. Et la souffrance, c'est le récipient dans lequel on peut recevoir de la joie. Plus une personne ressent de la douleur, plus il peut se réjouir de la rédemption. C'est à l'opposé de comment ce monde est, complètement à l'opposé. Et simplement savoir, ce n'est pas suffisant, il faut le ressentir. Pouvons-nous le ressentir maintenant à partir de la relation entre nous? Et ça s'inverse sous la forme de don. Et là, toutes ces choses non seulement sont comprises, mais aussi ressenties. Et maintenant, les amis, nous allons passer à une leçon du 18 mars 2002. Alors, nous avons lu l'article. Qu'est-ce que la bénédiction? Il m'a fait un miracle en ce lieu dans le travail. Dans la partie des fêtes, Pessah, volume 4, Shlavei Asulam, page 99. Des questions? Oui. On dit, qu'est-ce que l'homme gagne d'une certaine montée et s'il ne se souvient pas de la descente qu'il a eue avant, même s'il doit... Il y a des situations, tu te souviens des montées et des descentes et il y a des situations où l'homme ne se souvient pas des montées et des descentes. Quelle est l'utilité de l'un? Quelle est l'utilité de l'autre? C'est vrai, nous devons tout recevoir comme étant pour l'utilité, car en fin de compte, d'en haut, on nous fait passer par tous les états et nous devons tous les traverser, parce que c'est ainsi que l'âme de chacun est construite, et chacun, ce qu'il ressent, il doit le ressentir. Sinon, il lui manquera ce ressenti à la fin de la correction, et il n'aura pas la fin de la correction. Il manquera de quelque chose, donc il faut passer par tous les ressentis, par toutes les perceptions. Le point, c'est que ces perceptions, ces ressentis, l'équilibre que je rassemble tout au long de mon chemin, pendant les 6000 ans, ce qu'on appelle toutes les 6000 marches, ces kélim, je peux les recevoir d'une bonne manière, agréable et plus rapide, ou bien d'une manière longue et très désagréable, pleine de souffrance et de confusion, et ainsi de suite. Ici, c'est le choix de l'homme. Et ce n'est pas que c'est là qu'est le choix. Le point, c'est qu'on pense que par la voie des souffrances, je peux avancer, que je souffre encore, et encore une fois, je souffre, et encore une fois, je souffre. Et à chaque marche, c'est une autre souffrance. Ce n'est pas vrai. Dans la souffrance, on n'avance pas. Là où je reste bloqué dans la souffrance, c'est simplement parce que je ne reçois pas correctement l'état. Je ne lis pas correctement la réalité et donc je ne la corrige pas. Je devrais travailler avec l'intellect et avec l'étude, comprendre comment je dois faire ça et faire le groupe, recevoir des forces pour le faire, mais à la place, je reste dans une sorte de pause désagréable jusqu'à ce que, de ces souffrances, je devienne plus intelligent et alors je passerai aux corrections, au groupe et au bon chemin. Ça veut dire que celui qui se sent mal, qu'il sache que de là, il n'a aucune avancée, mais simplement parce qu'il lui manque de l'intellect, il lui manque le groupe, il lui manque quelques données, alors il ne se corrige pas maintenant, mais il entre simplement dans une sorte de niche sur le côté désagréable et il doit vite s'enfuir de là. C'est tout. C'est ce qu'on appelle par erreur, soi-disant, le chemin de la Torah et le chemin des souffrances. Il n'y a pas de chemin des souffrances. Les mêmes états à chaque marche, à chaque état où je souffre, je ne peux ne pas souffrir du tout, mais les comprendre d'avance avec l'intellect, par le groupe, par l'expérience des autres. C'est écrit qu'on fait le travail par les autres. Comment c'est? Que son travail est fait par d'autres? Oui, oui, bon, heureux celui dont le travail est fait par d'autres. C'est tout. Je n'ai pas besoin de souffrir. Je peux même recevoir chaque chose de l'autre. Recevoir de lui son expérience, ses conseils, et ainsi de suite. Et c'est considéré comme à moi. Pourquoi? Parce que je m'annule pour recevoir de lui. Je fais des corrections pour acquérir cette chose. C'est comme si je n'ai pas besoin de faire des chaussures. Je paye, je reçois des chaussures. Pourquoi? Car l'argent est à moi. J'ai donné quelque chose à la société. En échange, j'ai des chaussures. Et c'est la même chose ici. C'est clair? Donc, à Dieu ne plaise, celui qui se sent mal, qui sache que c'est l'état opposé au désir du Créateur, l'opposé du bon chemin. Et il doit sortir de là tout de suite. La Klipa dit en général, non, quand tu souffres, tu en as un bénéfice, tu comprends à quel point tu n'es pas bon, ressens encore plus à quel point tu es construit dans ces choses-là. Ce n'est pas vrai. D'un mauvais ressenti, jamais il ne sortira aucun bénéfice pour l'avenir non plus. On peut demander ici, bon, mais alors comment vraiment l'homme reconnaît le mal en lui? Reconnaître, il faut ressentir. Ressentir un instant, ressentir la lumière à partir de l'obscurité. C'est donc plus sûr, plus juste, plus court à faire et de façon plus vraie. Donc, il ne faut jamais s'inquiéter d'entrer dans un ressenti désagréable. Pas même un instant, non, c'est contre le Créateur. Théoriquement, son désir, c'est que tu avances tout le temps, seulement sur le bon chemin. Tout le temps comme sur la vague. Comme ça, on te donne un peu de mal, tu t'élèves au-dessus vers le bien. Et on te donne encore un peu plus de mal, encore du bien, comme ça, tu es comme sur les vagues. On te donne, tu es au-dessus. On te donne du mal, tu es encore au-dessus. Et alors, le Créateur peut tout le temps te révéler de plus en plus les désirs que tu as en toi. Mais celui qui se noie dans ce mal-là alors il lui faut faire un stop dans toute la machine, arrêter, le sortir d'une façon ou d'une autre, jusqu'à ce qu'il y ait vraiment un arrêt de la progression. C'est une utilisation aussi de tout le système envers l'homme et vraiment dans son chemin. Le meilleur, c'est comme sur les vagues. Hop, hop, hop. Il passe comme ça à chaque fois qu'on lui ajoute un désir de recevoir. On lui donne des pensées dérangeantes ou toutes sortes de choses au-dessus, au-dessus, au-dessus. Et comme ça, il avance. Facilement. Ça, on peut dire que c'est comme ça, mais en fait, c'est le cas idéal. C'est la forme qui doit être. Comment on fait ça? Comment on fait ça? Ben, avec l'aide du Créateur. Théoriquement, si une personne est équipée de ce qu'on lui donne, l'étude, le groupe, le Rav, bon, toutes sortes de choses qu'on lui donne. Si elle utilise ça correctement, elle est proche de ça. Elle est proche de ça. Au moins, il faut entendre ce qu'il faut faire et s'efforcer le plus possible, être moins intelligent. Et c'est sagesse. D'abord, ce que mon intellect me dit, je dis stop, non. Jamais accepter le conseil de l'intellect tout de suite. Non, faire une critique. Parce que c'est le résultat de mon désir de recevoir. Qu'est-ce qu'il me conseille à chaque instant? Oui. Est-ce qu'on peut dire qu'une demande plus saine, c'est de demander qu'il m'aide à tenir dans le bien plutôt que de demander qu'il m'aide à sortir du mal? Bien sûr que la demande doit être comme ça, tout le temps tenir dans le bien. Le Rav écrit même, je ne veux pas parler de ces élèves-là. Là-bas, les élèves du Balasulam ou là-bas, toutes sortes comme ça, parce que si je parle d'eux, ils sont dans ma pensée et je suis avec eux et je ne veux pas ça, tu comprends? Ça veut dire faire attention à avoir dans la tête le moins de choses possible. Ou si tu veux te reposer un peu, prends un livre de blagues. J'en ai à la maison. Oui, oui, des blagues comme ça, tu sais, stupide. Oui, je vais sur Internet 5 minutes et bon, tu sais, je ne peux pas, malade, toutes sortes, bon, téléphone, toutes sortes de bêtises. Moi, non, c'est tout, bon, c'est difficile de se nettoyer de toutes ces choses-là, stupides, bah. Alors, je lis comme ça, une page avec des blagues. Ça m'emmène complètement ailleurs. Mais ça ne va pas me mettre des choses dans la tête et alors petit à petit, je sors à... Parfois, c'est difficile. Oui, il faut faire un lavage. Oui, comme ça. Même si on appelle ça... Mikvé du Créateur. Mikvé du Créateur, Israël, Mikvé Hashem et Israël. Mikvé du Créateur, Israël, oui. Mikvé Israël, le Créateur, c'est l'inverse. Mikvé Israël, le Créateur, oui, mais voilà, ça veut dire c'est bien du sport, quelque chose, toutes ces choses-là, mais ne pas garder dans la tête des choses pas bonnes, oui. Comment ne pas lier, c'est ce que tu as dit ici dans l'article, il écrit, il nous incombe de nous souvenir de l'exil d'Égypte. Ça veut dire se souvenir et imaginer comment le peuple d'Israël a souffert dans l'exil d'Égypte? Oui. Comment nous, si on est ainsi commandé? Oui. Un souvenir de la sortie d'Égypte? Oui. Un souvenir de l'exil d'Égypte? Comment on va se souvenir de la sortie sans l'exil? Oui. Mais nous faisons, nous accédons

0: tu reçois l'abondance. C'est tout, c'est chaque mitzvah. Hein? Comment relier ça au fait d'aller du bien vers un plus grand bien? Ben, c'est ça, aller du bien vers un plus grand bien. Quand tu fuis l'Égypte, tu prends seulement leur kélim, tu ne peux pas encore les utiliser, tu voles et tu t'enfuis. C'est tout. Et quand tu es en terre d'Israël, tu as déjà Bina, les qualités de Bina. La terre d'Israël, c'est Bina, oui. Tu as un massar dans le but donné. Petit à petit, tu éveilles les kélim égyptiens, les désirs de recevoir, et tu as déjà un désir de recevoir dans le but donné. À chaque fois, tu passes de force en force, un cli plus grand, un cli plus grand, et c'est tout. Oui. Le rabbin écrit tout le temps que l'homme veut donner et il voit à quel point il en est loin, etc. Qu'est-ce que ça veut dire dans notre état? Comment c'est de donner? Comment on peut même saisir ce concept et voir qu'on en est loin? Chaque fois, chaque état se révèle grâce à l'état opposé. C'est tout. Aussi dans notre monde. Tu entres à l'hôpital, tu viens rendre visite à un malade, à une plaie, et il est malheureux, malade, et on ne sait pas quoi faire pour lui, etc. Tu rencontres là-bas à l'hôpital une femme de ménage, et elle dit, « Ah, c'est pas un problème, ils vont lui donner ceci et cela, t'inquiète pas. » Oui? Alors, tu parles avec une infirmière. L'infirmière dit, un peu, oui, il faut vérifier, faire des radios, mais je pense que ça ira. Le médecin est un peu plus comme ça, incertain. Si tu prends le professeur, je me souviens avec mon foie, quand ce spécialiste est venu vers moi, comment il s'appelle? Où est Gadi? Il sait comment il s'appelle.
1: Chaval?
0: Chaval, oui, c'est connu, c'est international. C'est tout. Alors il dit, je ne sais pas ce qui se passe. Il me semble que tu es en danger de mort. Et vraiment, il y a ici des choses qu'on ne sait pas encore comment gérer. Mais j'espère qu'on trouvera d'une façon ou d'une autre le chemin en attendant. En bref, quand je l'ai entendu, lui, par rapport à ce que j'ai entendu du concierge, ça m'a fait tellement mal. Tu comprends? C'est une énorme différence. C'est comme ça qu'il dit, vraiment. Il dit de façon, c'est comme ça, c'est vrai. On voit que plus une personne comprend, plus elle comprend qu'elle ne comprend pas. Tu comprends? Parle comme ça avec n'importe qui dans la rue. Ah, la politique, oui, moi, ce que je ferais. Tu vois sur Sharon, sur tous ceux-là, ils sont dans le poste et ils voient qu'ils ne peuvent rien faire. Ils sont liés, mains et pieds, ils ne peuvent rien faire, c'est tout. C'est facile de crier dans la rue. Sois à sa place. Tu verras avec qui tu as affaire. Aussi avec quel peuple tu as affaire, oui. Et aussi avec l'ennemi et tout le monde, c'est tout. Alors, quel est le point? Jamais rien ne peut se révéler par soi-même, mais seulement à partir de l'état opposé. Plus je sais, plus il se révèle à moi combien je ne sais pas. Plus je suis fort, plus on me montre combien je suis faible et limité. Il n'y a rien à faire. L'avantage de la lumière vient de l'obscurité. Le monde est construit de deux forces, et il est impossible avec une seule force de savoir quelque chose sur l'autre. Et même sur celle-ci dans laquelle tu es sous sa domination, jusqu'à ce que ne se révèle pas aux enfants d'Israël le point dans le cœur en Égypte, ils ne sentaient pas qu'un nouveau roi s'était levé en Égypte, qui ne les aime pas, mais les hait. Ils ne sentaient pas que c'était des villes misérables, mais des villes très belles. Ils ne sentaient pas le mal en Égypte. Ils avaient tout le bien. Qu'est-ce que le Créateur dit à Moshe et à Aaron? Qu'est-ce que vous voulez de ce peuple? Ils vivent bien, ils travaillent, ils gagnent. Ils ont du mal? Ils sont mieux que les Égyptiens. Ils sont à la tête des Égyptiens. Qu'est-ce que vous voulez? Tu comprends dans quelle position ils étaient? Et c'est toujours comme

0: ça. Alors, qu'est-ce que vous voulez d'eux? Arrêtez de les embrouiller. Mais que, quand on se révèle chez l'homme le point dans le cœur, toute la vie s'opère. La famille, la femme et les enfants, le travail, la subsistance, l'honneur et toutes sortes d'idées qu'il avait. Début dans la vie, quelque chose à atteindre, quoi. Tout ça ne vaut rien, parce qu'il s'est révélé un point plus important que tous les autres points. Que faire? De ça, on doit apprendre qu'on ne peut pas avancer dans la spiritualité. Et si tu es dans la matérialité, que tu entres encore dans cette boue, tu dois tout le temps être à l'opposé, te renforcer dans le Créateur, le ressentir, aspirer à lui, parler de lui, le grandir à tes yeux. Alors de là, justement, ça va se révéler à toi. Là où tu es. Ce monde-ci, on ne peut le comprendre que si tu l'élèves vers le monde supérieur. Et si tu restes coincé dans ce monde-ci, de plus en plus, tu ne trouveras rien, sauf... Où est Doron? Il n'est pas là? Dis-moi... Comme on dit, le principe d'incertitude. Le principe d'incertitude en mécanique quantique, oui, quantique ou toutes sortes de choses comme ça. Quand tu arrives à des états très, très avancés dans la science, où là, vraiment, tu es dans une situation où tu fais comme ça, tu ouvres les bras et c'est tout. Mais une seule or, une seule lumière d'un monde plus élevé amènera la compréhension de ce que c'est vraiment et la perception. Car on ne peut pas saisir ces choses-là avec l'intellect de... Mais c'est tout. C'est comme ça. C'est pourquoi nous, dans le travail d'Égypte, dans lequel nous sommes maintenant, nous devons absolument aspirer à la sortie et penser seulement à ça. Et c'est seulement vers ça que Moshe attire tout le peuple d'Israël. Le point dans le cœur nous attire, c'est à cela qu'on doit obéir, seulement à ça. Et ce qui va nous arriver avec tout le peuple d'Israël, avec tous nos désirs, nos plans, toutes les choses, alors ça, il faut laisser tomber. Ce qui sera, sera. Tu dois aspirer seulement à agrandir le point de Moshe. C'est tout. Et tous ceux qui alourdissent notre cœur, soit ils resteront en Égypte, soit une partie se joindra à eux. Il y aura le Erev Rav, oui. Bon, c'est tout. C'est tout. Et maintenant, on a besoin de 16 personnes. Ils entrent pour trier le café. On a 30 kilos de café, des grains. Alors, ils doivent maintenant vérifier chaque grain, voir s'il n'y a pas un endroit où un ver l'a mangé ou s'il est dedans, car ce sont des grains verts et il se peut qu'il soit déjà sec à l'intérieur, mort, mais il faut alors jeter. Pas que c'est du hametz, mais c'est une autre interdiction, mais malgré tout, pour Pessah, non, ça veut dire que chaque grain doit être entier. Pas abîmé, pas coupé à un endroit, propre de toute chose et entier, non, sans la coque dessus, et ils doivent trier comme ça, en vérifiant chaque grain, et 30 kilos comme ça, je leur ai apporté un sac comme ça, beau, c'est pour moi un travail très difficile. On en a entendu des histoires, mais c'était très difficile. Chez le Ravache, c'était le tri du café, tout simplement, aussi pendant le cours. Les gens allaient trier, c'est tout. C'est un des travaux de groupe qu'on peut faire. Oui, c'est très conseiller d'y participer. Et bon, il y a autre chose, ça viendra. C'est quoi la signification d'un job qui doit être entier? Non, non, ce n'est pas à cause de la perfection ou quelque chose comme ça. C'est simplement parce que chaque chose, qu'est-ce que tu fais toute la semaine en préparation du Shabbat? Chaque jour, tu fais de belles choses et tu les rassembles. Et le Shabbat, tu les utilises, oui. C'est écrit que l'homme doit faire comme ça. Ça veut dire de chaque atteinte, dans chaque qualité sur laquelle tu travailles. Le premier jour, c'est Resed, après Gvura, après Tferet, Netzah, Rod, Yesod, oui. Six jours de travail, où tu essaies par Malchut de leur ressembler. Tu entres en eux et tu t'identifies à eux. Après, tu as le Shabbat, où toutes ces choses se révèlent dans Malchut. Oui, ce que tu as atteint pendant six jours. Oui, alors le Shabbat, c'est déjà la perfection. Donc, Malchut était incluse dans les neuf premières. Maintenant, c'est les neuf premières qui sont incluses en elle. Et elle reçoit deux. Donc, toutes les choses que tu as atteintes dans les neuf premières, ici un peu, là un peu, mais chaque partie, chaque belle partie, après, elle est incluse dans Malchut au Shabbat. C'est pareil ici. Chaque belle et bonne partie de tout le travail que tu fais, tu laisses pour Pessah. Car avec ça, tu construis en fait le kli avec lequel tu peux, au lieu de l'Égypte, ressentir la terre d'Israël. Ce truc que le premier jour on corrige le Chesed après Gvura, c'est quoi? C'est des choses faciles? C'est quoi Malchut qui veut ressembler à Chesed? Le travail du premier jour doit être le niveau le plus élevé, non? Non, non, non, ce n'est pas le niveau le plus élevé. C'est le fait que Malchut s'identifie à Chesed. Chesed, c'est la racine. C'est le travail le plus facile de toute la semaine. C'est tout. Et maintenant, les amis, résumons ce que nous avons entendu, toutes nos impressions, ce que nous en prenons pour notre travail dans la dizaine, 6 minutes. Une des choses que j'ai prises, c'est que tout ce qui est connecté au travail d'une personne, où on doit voir le prochain degré tout le temps, où aspirer au prochain degré, et de se voir, voir l'état véritable dans lequel l'homme se trouve. Et Rav a dit qu'il y a toutes sortes d'états souillés dans lesquels nous sommes, mais que nous aspirons au Créateur, que nous aspirons à la force supérieure. Oui, n'allez pas vous déconnecter du Créateur. Plus vous êtes connecté au Créateur, et plus vous découvrez à quel point vous êtes éloigné et à quel point vous en avez besoin. Oui, l'exemple à la fin avec les grains de café, c'est un privilège de travailler pour le bien de la société. Pour le groupe, ce sont de vrais efforts. Et comme l'ami a dit, plus tu te rapproches du Créateur et plus tu travailles là-dessus. Oui, on a entendu que on a plusieurs choses à l'esprit, on a besoin d'une pause et il ne faut pas faire des choses qui vont nous amener de mauvaises pensées, mais plutôt lire des blagues, regarder du sport. Et c'est préférable d'avoir un esprit vide qu'un esprit plein d'autres pensées. Et c'est bien, il y a eu un exemple sur faire notre travail par les autres. Si tu reçois des chaussures, c'est qu'en retour, tu as travaillé pour la société et tu as reçu de l'argent pour te les procurer. Et là, nous allons à un état où il y a le Créateur.
1: Et
0: Il nous faut toujours nous élever vers lui et recevoir des forces de la société, des recommandations.

quant à comment nous élever d'un état pour être immergés dans les désirs, où il nous faut tout arrêter pour que tout ce mécanisme ne cesse pas. Il nous faut recevoir ça de la société tout le temps. Et puis là, nous avançons d'une façon plaisante sans nous arrêter. Comme Gadi l'a dit, ce que Rav a dit, que oui, la souffrance, il ne faut pas écouter la coquille, nous dit d'y entrer, mais au contraire, il ne faut pas y entrer pour un instant. Et attraper Créateur, ça veut dire de demeurer sur les vagues. Comment y arriver? Il n'y a que la dizaine qui peut le faire. Seulement grâce à une assistance mutuelle, sinon on n'en est pas capable. Oui, j'ai aussi écrit que dans les souffrances, nous n'avançons pas. Et quand je suis pris dans les souffrances, c'est simplement incorrect d'accepter cet état-là qui m'arrive. Alors qu'est-il dit qu'il nous faut chaque fois nous élever. J'ai reçu un peu plus, je dois m'élever à nouveau, et c'est comme ça que j'avance. Oui, parce que la souffrance ne fait pas avancer une personne en soi. Si une personne est prise dans un certain état, elle doit chercher des moyens d'en sortir. La souffrance elle-même ne nous promeut pas. Il ne faut pas demeurer dans cet état où on souffre. Si je souffre, alors peut-être que c'est comme ça que je serai corrigé. Non, immédiatement, il faut trouver des façons de remonter grâce aux vagues et avancer avec toutes les vagues. Oui, et la deuxième partie de la leçon, nous expliquons ce qu'est la prière et il nous faut nous rappeler de sortir d'Égypte et comment c'est connecté à cet écran qu'une personne en vient à la qualité de Bina. Et puis là, on clarifie son désir de recevoir suivant cet écran. Ça, c'est la clarification. Et comment une personne clarifie-t-elle à travers cet écran? Il y a ces choses entre l'équilibre de réception et de don. Et comment tout prendre à travers ce filtre? Que ça, ce sont des équilibres de don, ça, ce sont des équilibres de réception, et vraiment clarifier ça. Ce même extrait d'Égypte, ce que nous apprenons, c'est que c'est très... C'est plein cet extrait d'Égypte et il faut en avoir ces clarifications, comme entrer dans le monde spirituel, s'incorporer avec ces Kélim qui ont recette, goura, etc. Il faut passer par ça, sinon ça n'existera pas en lui. Oui, d'une part, on nous dit qu'on ne peut pas avancer à travers les souffrances, mais d'autre part, on se rappelle comment on était esclave en Égypte. Alors, l'exil, sans la sensation de l'exil, il n'y a pas d'exil. Alors, il nous a écrit à plusieurs reprises, précisément dans un état d'ascension, ne demeurez pas là. Dans un état de perfection, il y aura une descente, mais à partir de là, vous pourrez construire l'équilibre. Nous passons à la prochaine partie de la leçon, mais auparavant, nous chantons ensemble.

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1: Dans cette partie, nous allons étudier du thème des sœurs séphirotes avec le rabash. Nous lisons du volume 2, la partie 5, le point 46, dans l'or pnimi. Et maintenant, nous comprenons la prina du mâle et de la femelle. Nous comprenons complètement la question du mâle et de la femelle. Et maintenant, on va par la suite, il retourne à Mati et Keter. Et ensuite, dans Rokhma Bina et Chesed, et là, il n'était pas Mati dans Goura ou Mati dans Tiferet, et pas Mati dans Netza, et ou Mati dans Hod, et ni Mati dans Yesod, parce qu'ils se sont élevés dans Hod, et puis là, il a tourné sa face et a donné la lumière à Malchut en dessous à sa place. Et puis là, il est Mati dans Malchut, et les premières phases sont désormais achevées, ce qui correspond à la réalité de l'expansion. Et puis, il y a les Brinat où il y a eu la... Et puis là, les 10 lumières ont atteint Malchut. C'est dur pour moi de parler. Là, il y a la lumière femelle, où? Mais les mâles et femelles sont dans le Yesod de Malchut. Et là, nous apprenons que Keter est une chose, Hokma est une autre chose, Bina est quelque chose de différent. Quatre, bon, femelles, bon, on devrait dire quatre types. Les deux premiers, Keter, Hokma, ils sont d'un certain type. Et Bina, du troisième ou du deuxième type. Bon. La mâle est regardée comme plus important que la femelle. Zerenpin, le troisième type. Quel type de mâle qui est plus grand que la femelle et qui vient vers Okma et puis lui est dans Bina. Alors, qu'est-ce que le quatrième type? Bien qu'il y ait un quatrième type, le mâle et femelle dans Yesod et Malchut. Alors là, le mâle est plus petit que la femelle, puisque le mâle est dans la phase de dans un état de sans roche et c'est l'état de vac. Et le quatrième, il ne le dit pas, il vient de Gar. Et encore là, ils ne sont pas dans un seul récipient. Plutôt, le mâle est dans le récipient supérieur, qui est Yesod, et la femelle est dans le récipient du bas, qui est Malchut. Qu'est-ce qui est écrit ici? Il dit Yesod de Malchut. Il y a un autre mâle, et puis une autre femelle. Et puis là, qu'est-ce que le mâle et qu'est-ce que la femelle? Maintenant, il divise le ré qui est descendu du récipient de Yesod. Qu'est-ce que ce ré? Il vient des progéniteurs. Qui sont les géniteurs? Bina. Il y a eu deux de revêtements là, ce qui s'appelle vêtement, ce qui s'appelle gar. Et là, le mâle est vac. C'est l'intimation levable dans le ré et vac du mâle qui vient du récipient de Rochma. Et la dalette indique gar, qui s'appelle pauvre et maigre, mais c'est le gar qui vient de la première extension de Galgalta. Et ce ré est descendu. Alors, qu'est-ce que la femelle? Encore une fois, gar. Et le mâle, vac. Alors, il dit ici que le mâle est plus petit que la femelle. Et pourquoi? Le mâle est vac et la femelle est gar d'alet, n'est-ce pas? Et où devrait être le plus petit écran? Et la femelle, elle est plus grande. Alors, la dalet est dans Yesod et Vav et Yesod et dalet et Malchut. Et pourquoi? On verra. C'est clair? Ces deux phases de zone à l'intérieur des sept inférieurs, parfois nous les regardons comme un et parfois comme s'il y en avait deux. Alors, qu'est-ce qui est écrit? Ces deux phases de zone à l'intérieur des sept inférieurs sont parfois perçus comme une seule, parfois en raison de la gadlut et de la grandeur. La femelle a tout ce qui est en haut, les cinq, et tout le vac sont regardés comme le mâle de ce ré. Mais dans la katnout, la petitesse, il n'y a que le yesod qui est perçu comme mâle et malrout. À ce moment-là, il n'a pas la dalet dans le ré. En raison vav qui est sous et l'yesod qui l'a pris. Alors, il y a beaucoup de changements là. Et là, ce n'est pas le lieu pour élaborer. 339, nous devrions discerner. Alors, encore ici, nous commençons à la page 332, la colonne 1, et on trouve en cela trois mâles et quatre femelles de l'expansion. Alors, c'est-à-dire quatre types. Il y a quatre mâles et quatre femelles. Alors, c'est-à-dire que les deux premiers couples sont d'un seul type. Il s'agit du zone de Keter et zone de Rochma. Et en eux, dans ce type-là, les mâles sont plus importants que les femelles. Pourquoi? Parce que le mâle de Keter est du degré d'alet de Hitlapshut, du revêtement, mais la femelle de Keter est seulement du degré Gimel. Et le mâle du Kli de Rochma est du degré Gimel. Mais la femelle du Kli de Rochma est du degré Bet. On voit donc que les mâles sont plus grands que les femelles. C'est clair? Oui. On continue. C'est-à-dire, en quoi sont-ils plus grands? Du point de vue de la Viut, d'Alet Gimel, Gimel Bet, on continue. Mais malgré tout, dans les deux, aussi bien dans le Kli de Keter que dans le Kli de Rochma, les mâles et les femelles sont dans un seul Kli. Quelle est l'importance? Qu'est-ce que ça nous apprend? Si nous disons que du point de vue de la Viut, l'un est plus haut que l'autre, c'est comme supérieur et inférieur. Comment le supérieur et l'inférieur peuvent être dans un seul degré? Ils demandent réponse. C'est parce qu'ils ont une proximité, du fait que puisqu'il y a proximité, les deux peuvent déjà être dans un seul Kli. Quelle proximité? Parce qu'il y a les mâles viennent des Rishimot qui sont restés après le retrait de l'expansion. Et de ce fait, il manque de lumière, mais les femelles viennent de la nouvelle expansion B. Elles sont remplies de lumière. Il n'y a aucune explication là-dessus. Qu'est-ce qui est dit ici? On a appris que le dernier degré est perdu dans le Partouf Galgalta. C'est pourquoi il nous reste le Rishimo d'Itlapshut et le Rishimo d'Aviut, tous deux sans lumière. Alors, qu'est-ce qui dit? Les Rishimotes des femelles viennent de l'expansion B. Pourtant, toutes deux sont restées de l'expansion A. Alors, comment dit-il que toutes deux n'ont pas de lumière? S'il y a de la lumière, on apprend que toutes deux ont de la lumière. Dans... Dans le Partsouf Ab, on a tiré de la lumière sur l'aspect d'Itlapshut, pas sur l'aspect de la Viut. Pourquoi dit-il cela? Alors, je veux expliquer que son intention est comme on apprend partout. On a toujours appris qu'il lui parle de manière abrégée, puisqu'il se revêt, on ne peut pas tirer de la lumière. Mais quoi? Du point de vue de la Viut, c'est pourquoi le mâle d'Itlapshut a besoin de la femelle pour l'aspect de la Viut d'un degré plus bas. Donc, tous deux sont égaux. C'est vrai qu'il est d'un degré plus grand qu'elle, mais il ne peut rien tirer de son propre côté. Il n'a aucune, lumière. C'est ainsi qu'on a appris. Sur cela, je vais expliquer ici aussi ce qui sont les Rishimot restés alors de l'expansion A, c'est-à-dire qu'il y avait la lumière. La lumière s'est retirée. Et ce Rishimot sans lumière ne peut rien tirer alors que les femelles sont l'expansion B. Toute l'expansion B est construite sur l'aspect de la Viut, restée à un degré plus petit, mais la Viut devient le revêtement de la lumière, aussi de la Viut. C'est pourquoi l'un a besoin de l'autre. L'un a besoin de l'autre, tous deux sont égaux, c'est-à-dire ce qu'il nous dit ici, c'est parce qu'ils ont une proximité, car les mâles viennent des Rishimot, qui sont restés après le retrait de l'expansion A, et donc il manque de lumière, mais les femelles viennent de la nouvelle expansion B et qu'elles sont remplies de lumière. La question se pose, mais les deux Rishimot sont restés dans l'expansion A. Pourquoi? Il dit les femelles de l'expansion B, cela est resté de l'expansion A, exactement comme Itlapshut. Pourquoi dans celui-ci il y a la lumière et dans celui-là il n'y en a pas? Sur cela, il faut expliquer, comme on a appris partout, qu'avons-nous appris? Nous avons appris, puisque pour le Rishimo d'Itlapshut, on ne peut tirer aucune lumière, seulement sur la Viut. Alors, le Rishimo d'Itlapshut, bien qu'il soit à un degré plus haut, malgré tout, on ne peut pas tirer le Rishimo. Il reste sans lumière. Seulement quoi? Le Rishimo d'Itlapshut se joint au Rishimo d'Aviut, qui possède un massar. Par le Rishimo d'Aviut, on peut aussi tirer l'aspect d'Itlapshut. Il se trouve d'après cela que bien que l'Itlapshut soit plus important, mais c'est comme s'il n'était pas utile, il ne pouvait en tirer, il est mâle, il n'a aucun manque. Et ainsi, l'un a besoin de l'autre, et tous deux sont complets. Il y a une proximité, tous deux peuvent être dans un seul cli. On a appris cela partout, seulement ici le langage et doit tous être expliqué ainsi. Le dernier degré perdu, que peut-on tirer sur l'aspect de la Viut, appelée femelle? Ou bien d'Itlapshut, ils sont restés de la lumière, qu'ils ne peuvent tirer aucune lumière, mais les femelles, elles s'étendent. Sur elles, je tire de la lumière et elles n'ont pas de lumière. C'est pourquoi le mâle ne peut rien faire, mais il est obligé de recevoir, de son inférieur, de la lumière. Donc, ils sont tous deux égaux. Quel est le type 2? Cependant, le mâle et la femelle deux, mais le mâle et la femelle du cri de Bina, il se trouve que la femelle est plus grande que le mâle. Pourquoi? Pourtant, les deux sont le degré bête. Naturellement, il s'exprime que la femelle est plus grande que le mâle. C'est un tout autre type. Quel type est-ce? Il explique. Car le mâle est plus petit. Pourquoi? Il a l'aspect de vague de Bina, il se trouve, pourquoi est-il petit? Pas à cause de la viute, seulement du vague. Et la femelle est l'aspect du garde de Bina. Alors, quel type y a-t-il ici? Pas de grandeur de petitesse, mesuré par la viute, seulement par carré
2: vague.
1: Et carré vague doivent aussi être supérieur et inférieur. Il n'y a pas dans l'inférieur, comment peuvent-ils être dans un seul cli, dans un seul degré? Réponse, et malgré tout, les deux sont dans un seul cli, car la femelle vient du Rishimo et elle manque de lumière. Pourquoi? Elle est aussi seulement Itlapshut, le bet d'Itlapshut, resté dans le cli de Bina. Et le mâle vient du Zivouk, du zone de Rochma, qui est le bet d'Aviut. Si c'est le bet d'Aviut, alors il est rempli de lumière. Alors on apprend que tous deux, l'un a besoin de l'autre. Le gars a besoin du vac. Du point de vue du gars, on ne peut pas tirer de lumière. Du point de vue du vac, où il y a de la lumière, d'où des deux bêtes du cli de Rochma qui a tiré sur elle. Pourquoi il appelle sa vac? Hein? Pourquoi il appelle sa vac? On a pris la règle. Le zivug qui est fait chez le supérieur, le gar est chez le supérieur, le vac est pris par l'inférieur. Et on a aussi pris une raison car elle désire la miséricorde, elle aussi veut des hassadim. Les hassadim sont appelés vac. Il nous dit qu'il appelait Bet Ditlapshut, venant du Partuf Galgalta, qui était la stature de Keter. Il se trouve qu'il y a une différence entre Bina et la stature de Keter, entre Bina et la stature de Rochma. Oui ou non? Oui, Bina de la stature de Bina. Ici, nous apprenons que Bet est la deux bêtes. Et on dit, d'après la première raison, c'est simple, la règle. Le zivou qui fait chez le supérieur est appelé gar, et le rejeton qui vient à l'inférieur est appelé vac. C'est simple. Et la deuxième raison, elle désire la miséricorde. La question se pose, pourquoi est-elle appelée femelle? Pourtant, c'est un cli appelé manque, pourtant, il n'y a aucun manque. Alors, on dit, appelée femelle, par rapport à Orma, et il dit Orma s'efface, Orma était le gars, Orma est resté dans Orma, alors qu'elle n'a rien de plus que les Chassadim. Et cela, pour lui, s'est appelé femelle. Pourquoi? Elle n'a plus besoin de plus. Pourquoi est-elle appelée femelle? Et maintenant, nous allons passer à la prochaine partie de la leçon.

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1: שלום חברים, אנחנו ממשיכים.
2: Bonjour les amis, on continue à étudier Matan Torah, le don de la Torah. On a commencé la semaine dernière. La semaine dernière, nous avons appris points 1 et 2. Matan Torah, vous pouvez le trouver si vous avez le livre, page 385. Et bien sûr, j'ai l'étude, donc on a lu point 1 et 2 la semaine dernière. Aujourd'hui, on va relire point 2, mais on étudiera 3 et 4. On va lire 2 quand même pour pouvoir suivre le processus que le Rav nous guide dans cette étude. Donc, dans nos dizaines, on va lire 2, 3, 4. 1, 2, 3, 4. Préparer le texte. On commence, on lit ensemble, en dizaine, ensuite on verra quelques clips du Rav, chacun de ces points, et dans quelques questions d'atelier ensemble pour comprendre cet article, et à la fin, question-réponse. On commence. On commence par lire et se souvenir de cet article Matan Torah. S'il vous plaît. 2, 3 et 4. Et s'il nous est encore possible de nous efforcer et de trouver quelque manière, d'une façon ou d'une autre, de concilier leurs paroles ici. Voici qu'un second propos, encore plus manifeste, se présente devant nous, à propos de ce converti qui vint devant Hillel et lui dit « Enseigne-moi toute la Torah pendant que je me tiens sur un pied. » Et il lui dit « Tout ce qui t'est haïssable ne le fais pas dans le prochain. » La traduction de « Et tu aimeras ton prochain comme toi-même. » Et le reste, c'est du commentaire « Va y apprendre. » Voici devant nous une loi claire qu'il n'y a pour nous aucune préférence dans toutes les 613 mitzvot et dans tous les versets de la Torah par rapport à cette unique mitzvah de « Tu aimeras ton prochain comme toi-même » puisqu'ils ne viennent que pour expliquer et permettre d'accomplir la mitzvah d'aimer autrui comme il convient. Car il dit explicitement, et le reste, c'est du commentaire, va et apprends. C'est-à-dire que toute la Torah n'est que le commentaire de cette unique mitzvah. Et il est impossible d'accomplir la mitzvah de « et tu aimeras ton prochain comme toi-même » sans eux. 3. Et avant de pénétrer dans la profondeur de la chose, il nous faut considérer cette mitzvah elle-même. Car il nous a été ordonné et tu aimeras ton prochain comme toi-même. Et le mot « comme toi-même », Kamocha, nous dit que tu dois aimer ton prochain dans la même mesure que tu t'aimes toi-même, pas moins en aucune façon dans le monde. Cela signifie que je suis obligé de me tenir toujours en garde et de satisfaire les besoins de chaque homme, au moins de toute la nation d'Israël, pas moins que je me tiens toujours en garde pour satisfaire mes propres besoins. Or, cela est tout à fait impossible, car ils ne sont pas nombreux, ceux qui, dans leur journée de travail, peuvent satisfaire suffisamment leurs propres besoins. Comment peux-tu encore lui imposer de travailler et de satisfaire les désirs de toute la nation? Il n'est pas du tout possible de penser que la Torah parle par exagération. Car de ce fait, la Torah nous avertit, tu n'ajouteras pas et tu ne diminueras pas. Pour te dire que les paroles et les lois ont été dites avec une précision extrême. 4. Et si cela te semble, je te dirais que le sens simple de cette mitzvah, d'aimer autrui, exige encore de nous de faire passer les besoins de nos prochains avant nos propres besoins. Comme l'écrit les Tosfot au nom du Yerushalmi au sujet du verset « Car il fera bon pour lui avec toi » qui est dit à propos de l'esclave hébreu. Et voici leurs paroles. Il arrive parfois qu'il n'ait qu'un seul coussin, et si lui-même s'y allonge et ne donne pas à l'esclave, il ne réalise pas « Car il fera bon avec lui, avec toi » car il fera bon pour lui avec toi. Car lui s'allonge sur le coussin et l'esclave sur la terre. Et s'il ne s'allonge pas dessus et ne donne pas non plus à son esclave, c'est la mesure de Sodome. Il en ressort que malgré lui, il lui donne à son esclave et le maître lui-même s'allonge sur la terre. Fin de citation. Nous apprenons ce même jugement aussi dans notre verset, dans la mesure de l'amour d'autrui. Car ici aussi, l'Écriture a égalisé le fait de satisfaire les besoins de son prochain avec le fait de satisfaire ses propres besoins. À l'exemple de « car il fera bon pour lui avec toi » à propos de l'esclave hébreu. Ainsi, ici aussi, dans le cas où il n'a qu'une seule chaise et que son prochain n'a pas de chaise du tout, il en ressort, selon la décision de la loi, que s'il s'assied dessus et ne la donne pas à son prochain, il transgresse la mitzvah positive de « et tu aimeras ton prochain comme toi-même », car il ne satisfait pas les besoins de son prochain comme il satisfait ses propres besoins. Et s'il ne s'assied pas dessus et ne la donne pas non plus à son prochain, cela est de la méchanceté comme la mesure de Sodome. Plutôt, il est obligé de la donner à son prochain pour qu'il s'asseye dessus, et lui-même s'assiera par terre ou restera debout. Il est évident de lui-même que tel est le jugement pour tous les besoins qui se trouvent chez lui et qui manquent à son prochain. Et désormais, va et apprends cette mitzvah. Est-il dans le domaine de la possibilité de l'accomplir? On peut faire un résumé? Bon, on va lire encore? On relit?
1: On relit.
2: Point 2. Et s'il nous est... Résumé? Bon, résumé. Ben, je ne sais pas, je n'arrive pas à remplir mes propres besoins, comment je peux satisfaire toute la nation? Évidemment que la Torah n'exagère pas, et là, le Baal HaSulam va nous expliquer quand même, enfin plus tard, que c'est quand même possible. On doit suivre, lire tout l'article et voir d'une façon pratique comment le réaliser. Il nous explique quelles sont les règles, ce qu'on doit donner à l'ami, quelles règles respecter, mais encore ne définit pas qui est l'ami, qui est le maître, l'esclave, et comment se comporter. Et s'il a un coussin et ne donne pas à l'esclave, c'est Sodome. Mesure. Et le même exemple avec la chaise. Donc il faut comprendre aussi ce que signifie un oreiller ou une chaise. Il parle de deux situations finalement. Apparemment, c'est le début, donc il ne fait que poser des questions. Oui. Des questions que chacun de nous a. On connaît ce texte depuis qu'on est enfant. C'est beau, mais il faut savoir que derrière ce texte, qu'est-ce qui se cache? Aime ton prochain comme toi-même est l'essence même de la Torah. Et il faut consacrer la vie afin de pouvoir comprendre et réaliser ce commandement. On a de la chance car on a les explications et qu'on comprend, on ressent que c'est réalisable dans notre groupe et investir tout pour cela. J'ai écrit sur mon livre que toute la Torah, c'est ce que le Rav nous avait dit, et pour s'adapter au système supérieur. S'il l'utilise, il peut monter d'un degré corporel, animal de ce monde, et passer à un degré supérieur. Et tout cela se réalise à l'intérieur de l'homme. Bon, les amis, alors, on a commencé, on a lu ensemble, et on a lu point 2, 3 et 4. Maintenant, on continue avec point 3. On va relire ensemble et on pense à la lumière qui ramène vers le bien que le Baal HaSulam a mis dans ce texte. Le Baal HaSulam, point 3. Et avant de pénétrer dans la profondeur de la chose, il nous faut considérer cette mitzvah elle-même, car il nous a été ordonné. Et tu aimeras ton prochain comme toi-même. Et le mot « comme toi-même »,« kamocha », nous dit que tu dois aimer ton prochain dans la même mesure que tu t'aimes toi-même. Pas moins qu'une façon dans le monde. Cela signifie que je suis obligé de me tenir toujours en garde et de satisfaire les besoins de chaque homme, au moins de toute la nation d'Israël. Pas moins que je me tiens toujours en garde pour satisfaire mes propres besoins. Or, cela est tout à fait impossible, car ils ne sont pas nombreux ceux qui, dans leur journée de travail, peuvent satisfaire suffisamment leurs propres besoins. Et comment peux-tu encore lui imposer de travailler et de satisfaire les désirs de toute la nation? Et il n'est pas du tout possible de penser que la Torah parle par exagération. Car de ce fait, la Torah nous avertit. Tu n'ajouteras pas et tu ne diminueras pas, etc., pour te dire que les paroles et les lois ont été dites avec une précision extrême. On passe à l'explication du Rav, clip numéro 7. Point 3. Après qu'un homme arrive à correction, tu ne veux pas qu'on le fasse, ne le fais pas à ton ami, il doit arriver à réaliser la condition « aime ton prochain comme toi-même ».« Aime ton prochain comme toi-même », c'est « comme toi-même » à 100%. Tu as contrôlé ne pas faire du mal à autrui, exactement selon ton désir, dans chaque détail. Tu ne veux pas qu'on t'exploite, tu ne veux pas qu'on te prenne quelque chose, qu'on t'utilise, qu'on te force finalement à faire quelque chose contre ton désir. Et de cette façon, tu te corriges envers autrui, c'est ça? Ton attitude envers eux. Tu veilles de ne toucher personne afin de l'exploiter pour remplir tes propres désirs. Maintenant, tu continues. Tu dois utiliser tous tes désirs envers autrui. Comment? D'où je peux savoir? Encore, toi-même. Tu peux apprendre de toi-même ce que tu peux faire autrui, c'est-à-dire, et dans chaque désir, dans la mesure où tu ressens, tu vois que tu peux, tu veux, tu désires remplir chacun de tes désirs avec des plaisirs, fais cela envers autrui. Et il parle de la nation Israël, après il parlera du monde entier. C'est pas vraiment important. Un ou un million, c'est la même chose. Plus tard, il nous expliquera. Mais ce qui est important, c'est comment l'homme le fait. En comprenant, en se comprenant lui-même. À partir de sa propre observation sur lui-même. Et là, la question est, est-ce que quelqu'un est capable de le faire? Personne. Est-ce que le faire dans une action quelconque? Personne. Comment? Je ressens que je n'arrive pas à me remplir moi-même. Je peux dire autre chose. Dans la mesure où je travaille pour moi-même et je n'arrive pas à me remplir, alors, envers les autres, c'est la même chose. Je ne pourrais pas les remplir non plus. Ou non. Les autres, peut-être que je serais capable de les remplir, et moi-même, non.
3: Mais
2: la condition, afin de sortir de mes propres kelim et de remplir tout le monde, c'est pas que je dois les remplir, peut-être que je ne suis pas capable, mais je suis dans, à 100% dans cette direction. Comme j'étais toujours dirigé envers moi-même et je contrôle à chaque moment comment je peux me remplir moi-même, ça, je peux, ça doit être le programme naturel de l'homme. Échanger tout le programme en lui-même et commence à contrôler son attitude envers autrui, c'est-à-dire utiliser tous ses désirs. Tu ne dois pas dire il les annule, il ne les utilise pas, il utilise tous ses désirs, il doit contrôler et arriver à la profondeur de chaque désir et désir au maximum possible, jusqu'à la profondeur, comprendre chacun des désirs et les relations entre les désirs, et à partir de là, il peut comprendre comment il doit se comporter envers autrui. C'est-à-dire, il s'exploite lui-même comme avant on exploitait autrui afin de se remplir soi-même. Et il a corrigé la correction Chafetz Chesed, c'est-à-dire ne pas exploiter autrui afin de se remplir lui-même. Maintenant, il commence à s'exploiter lui-même, utiliser pour remplir autrui. C'est le sens de « et tu aimeras ». Alors, il ne s'agit pas de toute l'humanité. Comment je pourrais remplir l'humanité entière ? Évidemment, non. Mais

fiers pour me remplir. L'exposition du monde entier, d'une façon ou d'une autre, si je vois, je contrôle, je fais tout maintenant. Vertri, peut-être que je peux ajouter 1 kilo de plaisir au monde entier. Il ne s'agit vraiment pas de remplir le monde entier. Ce n'est pas important. Le monde entier se trouve à l'intérieur de l'homme. Donc, j'utilise tout. C'est-à-dire que j'ai fait mes 100%. Peut-être que c'est suffisant pour remplir, je sais pas, 10% d'une personne. Ou un élément, une personne. Vous comprenez le sens de... qu'on doit penser à chacun, être inquiet de chacun. Et contrôler, c'est 100%, le réaliser à 100% avec toutes ses forces et tous ses désirs. Évidemment, poser une question, comment aimer le monde entier s'il s'utilise, il verse, c'est-à-dire tout ce qu'il a envers autrui, c'est considéré comme aimer le monde entier, son monde en lui. C'est comme si... sort ou de lui-même ou vers l'extérieur. C'est quoi satisfaire quelqu'un? Quel est le sens de satisfaire quelqu'un? Comme il dit, ce que je peux contrôler qui est bien pour moi, je le fais aux autres. Je ne connais pas les autres, mais je me connais moi-même. Et donc, à partir de chacun de mes désirs, si je l'utilise afin de donner à autrui, donc je les remplis, les satisfais à partir de mon désir. Et d'où je sais que ça leur fera du bien. Peut-être que non, je ne sais pas. Mais je n'ai pas la possibilité. Pour le moment, c'est pas important même d'expliquer ce qu'est autrui et pourquoi ça lui fait du bien, lui fait plaisir de lui faire quelque chose. Ce qui me fait en principe plaisir à moi-même, pourquoi ça doit lui faire plaisir aussi. Mais c'est la seule façon de pouvoir me comporter afin de donner. Oui, on a entendu, donc chacun doit réfléchir comment s'exploiter lui-même pour autrui. Ce qu'on veut faire maintenant, on va lire point 4 ensemble et après un autre clip du Rav. Donc on relit ensemble en dizaine le point numéro 4 et après un clip du Rav. 4. Et si cela te semble peu, je te dirais que le sens simple de cette mitzvah d'aimer autrui exige encore de nous de faire passer les besoins de notre prochain avant nos propres besoins, comme l'ont écrit les Tosfot au nom du Yerushalmi au sujet du verset « Car il fera bon pour lui avec toi » qui est dit à propos de l'esclave hébreu. Et voici leurs paroles. Il arrive parfois qu'il n'ait qu'un seul coussin, et si lui-même s'y allonge et ne le donne pas à l'esclave, il ne réalise pas, car il fera bon pour lui avec toi, car lui s'allonge sur le coussin et l'esclave sur la terre. Et s'il ne s'allonge pas dessus et ne le donne pas non plus à son esclave, c'est là la mesure de Sodome. Il en sort que, malgré lui, il doit le donner à son esclave. Et le maître lui-même s'allonge sur la terre. Nous apprenons ce même jugement aussi dans notre verset, dans la mesure de l'amour d'autrui. Car ici aussi, l'Écriture a égalisé le fait de satisfaire les besoins de son prochain avec le fait de satisfaire ses propres besoins, à l'exemple de « car il fera bon pour lui avec toi » à propos de l'esclave hébreu. Ainsi, ici aussi, dans le cas où il n'a qu'une seule chaise et son prochain n'a pas de chaise du tout, il leur sort selon la décision de la loi que s'il s'assied dessus et il ne la donne pas à son prochain,

0: Il transgresse la mitzvah positive de « Tu aimeras ton prochain comme toi-même », car il ne satisfait les besoins de son prochain comme il satisfait ses propres besoins. Et s'il ne s'assied pas dessus et ne la donne pas non plus à son prochain, c'est de la méchanceté comme la mesure de Sodome. Plutôt, il est obligé de la donner à son prochain pour qu'il s'assied dessus, et lui-même s'assiera par terre, restera debout. Et il est évident de lui-même que tel est le jugement pour tous les besoins qui se trouvent chez lui et qui manquent à son prochain. Et désormais, va et apprend. Cette mitzvah est-il dans le domaine de la possibilité de l'accomplir? Que dire? Les règles sont vraiment sévères, claires, tranchantes. Et la question, comment finalement ça se fait, ça se passe? Comment arriver à une telle attitude, je sais pas, donner une chaise, penser premièrement aux amis, comment ça se passe? Comment ça se réalise? Comment... C'est vrai, tu dois placer l'ami avant toi, tu dois le faire et ça doit être très clair. Dans notre travail, comment? Avec quelle intention? Est-ce qu'il faut d'abord faire et ensuite contrôler l'intention ou le contraire? Enfin, l'explication est claire. Changer de direction. Mais si je suis dans un monde où personne ne le fait, c'est comme si je resterais sans rien. Non. Le Baal Sulam a écrit que c'est impossible, ou peut-être que tout le monde doit l'accepter, et alors on peut le réaliser. Mais c'est il ne nous a pas expliqué comment pour le moment. Il dit qu'on est obligé. Bien, on passe au clip numéro 8. Le Rav explique exactement ce paragraphe qu'on vient de lire. Donc, clip numéro 8, s'il vous plaît. Désormais, va y apprendre. Cette mitzvah est-il dans le domaine de la possibilité de l'accomplir? Évidemment, si on regarde, on se regarde nous-mêmes et cette demande que cette loi nous demande, on voit bien deux extrémités. C'est impossible de passer d'un état à l'autre. C'est tout à fait une autre créature qui a une tête et un cœur ou travail d'une façon tout à fait opposée, différente. Si j'aimais comme une maman aime son bébé, je comprends. D'accord, je pense tout d'abord à mon bébé, qu'est-ce qui lui fera du bien. Et moi, je pense uniquement à ce que j'ai besoin pour exister, lui faire plaisir et rien de plus. Ça, cette qualité, c'est un exemple de notre monde, ce qui est l'amour. Mais si je n'ai pas cette qualité, évidemment, je ne suis pas capable de faire quoi que ce soit. Personne, apparemment, ne me demande de faire des choses que je ne suis pas capable de faire. Et donc, je n'ai pas le choix. Personne ne m'oblige à le faire. Mais la Torah me dit, tu dois y arriver. Tu dois arriver à respecter cette règle. Aime ton prochain comme toi-même. Et grâce à moi, je te donnerai la force, le désir, tout ce qu'il faut. Mais toi, tu dois comprendre que c'est important. C'est important. Et si tu ne comprends pas, je vais t'aider. Je vais te mettre dans des situations désagréables dans ce monde, des problèmes, des obstacles. À partir de cela, tu voudras y arriver, petit à petit. Mais vaut mieux si, en utilisant le libre choix, tu commences à voir quelles sont les forces, les moyens d'arriver à la lumière qui ramène vers le bien. L'amour viendra par cette lumière. Et là, tu voudras donner à tout le monde. On ne peut pas obliger d'aimer, on ne peut pas, en donnant des coups, t'obliger d'aimer quelqu'un et de vouloir lui donner avant de recevoir pour toi-même. La seule condition, c'est si tu l'aimes. Donc, on voit bien dans notre vie, quand on aime, en principe, on aime nos enfants, donc on est prêt à leur donner tout. Et ça nous fait plaisir de prendre de nous-mêmes et de leur donner, en principe. C'est un exemple d'amour. Voilà. Donc c'est ce qu'il nous dit là. L'exemple de l'oreiller, de la chaise, et encore. Si j'aime, c'est ce que je fais. Rien de plus. Mais aimer, c'est tout. Donc toute la sagesse de la Kabbale est destinée seulement à permettre de donner à chacun de nous d'arriver à l'amour d'autrui. Si on aime, on donne. Il veut juste nous expliquer que ça nous permettra de donner à autrui. Qu'est-ce qu'il faut faire pour cela? Et plus tard, il nous expliquera que si on crée d'une façon artificielle une société dans laquelle un petit peu on donne les uns aux autres, par cela on attire sur nous la lumière qui ramène vers le bien. Et cette lumière nous aidera à obtenir cet amour. Nous-mêmes, on avance de cette façon. Mais c'est pas, on t'oblige à aimer, on ne peut pas obliger. Mais ce qu'on peut t'obliger, c'est de réveiller des sources, de la lumière qui me donne cette qualité, cet amour. Là, il y a une différence. Notre grand maître nous dit, donc toute la sagesse de la Kabbale est destinée seulement pour cela, pour donner à chacun de nous l'amour d'autrui. Et si on aime, on donne. Le Bala Sulam veut seulement nous expliquer qu'est-ce qu'on doit faire pour pouvoir donner à autrui. Et plus tard, il nous montrera que même si on crée d'une façon artificielle une société dans laquelle on donne les uns aux autres, on attire par cela la lumière qui ramène vers le bien. Cette lumière nous aidera à obtenir cet amour. Donc, de cette façon, on réveille nous-mêmes le progrès. C'est pas qu'on peut obliger d'aimer, on ne peut pas. Mais on peut obliger de réveiller les sources de lumière qui m'amèneront cette qualité, cet amour. On passe à un atelier. La question, comment je peux m'utiliser moi-même, exploiter moi-même pour le bien de la dizaine? On peut parler de la préparation au congrès, des conseils pratiques. Donc, en quoi je peux m'exploiter moi-même, surtout vis-à-vis du congrès pour la dizaine, et des exemples pratiques, si vous pouvez. 6 minutes. On se prépare, et chacun, chaque dizaine est occupé par le line-up, donc chacun doit faire des efforts pour participer. C'est finalement, plus tard, tout cela nous apportera du plaisir. Devant nous, l'opportunité de recevoir un très grand trésor. Ce congrès, ça dépend de la préparation. Comment je peux exploiter moi-même, c'est que chaque ami se prépare. Je dois d'abord servir d'exemple et voir aussi comment je peux aider chacun à participer. Et en cela, on sera tous prêts. On sera tous capables d'attirer plus de lumière et de s'approcher de cet amour. Comment m'exploiter pour le bien de la dizaine? C'est naturellement mon désir de recevoir s'oppose ce rapprochement et cet amour, les amis. Et on peut faire beaucoup. Finalement, m'exploiter de cette façon. Des exemples pratiques. Par exemple, vis-à-vis de la préparation au congrès, c'est ça? Ben, beaucoup de travail. On n'a pas encore terminé. Et on a besoin que chacun apporte tout ce qu'il est capable pour faire ce congrès. C'est vraiment la première fois qu'on a un tel congrès. On doit je dois faire surtout moi-même des efforts cette semaine pour le réaliser, pour avoir tout ce qu'il faut, le lieu, enfin toutes les conditions. D'abord, des actions. Je parle, hein, oui. Même si je n'ai pas vraiment la bonne intention, mais je dois faire le mieux. Et prier aussi, pour avoir de bonnes intentions, mais même physiquement, donner, aimer. C'est quand même important. On a décidé, on a des équipes qui préparent. Chaque équipe est responsable d'une journée, des activités. Donc tout d'abord, donner des forces à ces équipes et voir que toute la dizaine travaille. Est conscient de ce qu'il faut faire, qui travaille et qui va rester tout autour. Beaucoup de travail.
1: Le
0: but du congrès, un seul homme, un seul cœur, attirer la lumière qui ramène vers le bien. C'est ce qu'on fait chacun. Ses qualités et donner ce qu'il peut. Si le congrès est important, on devient comme un qui donne des forces, qui attire de la lumière, qui ramène vers le bien.
1: Une
0: source de lumière qu'on transmet au monde. Comment je peux m'exploiter moi-même, c'est seulement l'environnement qui doit créer une telle pression. Je n'ai pas peur d'utiliser ce mot. Avoir peur que je ne fais pas tout ce que je suis capable de faire. Ça dépend de chacun de nous. L'environnement a un tel effet sur moi. Et que je donne tout ce que je peux. C'est pour ça qu'on on est des équipes, bref, il faut travailler. La route, chacun est responsable de cette préparation, ce congrès, et cette pression, comme tu viens de dire, Senka. Chacun doit recevoir, accepter ce travail avec plaisir. Je sais ce que je peux faire. Selon mes propres qualités, je dois le faire. Chacun se connaît et donc doit participer. Ne laisser tomber aucune de ces opportunités.
2: Amis, donc, nous allons passer aux questions-réponses, lever les mains, mettre les points d'interrogation. Mais tout d'abord, on va aller au clip numéro 9 où le Rav élabore l'exploration de qu'est-ce que ça veut dire de je sais pas. Question-réponse. Pourquoi est-ce qu'il écrit que tu dois donner l'oreiller en te forçant? C'est pas clair, là. Non, je vais te dire que si tu le fais contre ta volonté, par cela également, tu éveilles la lumière qui t'influence, sauf qu'il y a la lumière qui remplit tes récipients, qui sont prêts, si tu l'aimes, et que tu lui donnes par amour, il y a la lumière qui t'arrive lorsque tes récipients ne sont pas prêts, parce que tu fais contre ta volonté, et alors c'est appelé lumière qui réforme, oui.
3: Oui,
2: je pense que c'est exactement le point où typiquement nous nous sommes arrêtés, où la nation s'est arrêtée typiquement, et on s'est bloqué là. J'ai expliqué. Vous avez dit que fondamentalement, si les gens ne se comporteront pas de cette façon, alors la lumière leur provoquera à travers des souffrances ou d'autres formes déplaisantes. Nous sommes opérés dans un programme, nous sommes dans un système, nous sommes opérés par le programme, dans ce système qui nous mène nécessairement à travers une certaine période à la correction finale. Nous-mêmes, nous pouvons nous presser afin que, avant que le programme applique de la pression, à travers des problèmes, des pressions, des guerres et que sais-je encore, nous pouvons nous dépêcher et atteindre les corrections. Oui, exactement. Et si nous en arrivons à partir de nous-mêmes et que nous voulons être mieux, aider les autres, être plus altruistes, alors fondamentalement, nous avançons vers l'état correct. Oui. Donc ici est le point. Dans notre monde, on regarde autour et on voit des bonnes personnes vraiment qui aident, qui sont font de bénévoles, de bonnes actions. C'est par la nature, ça leur donne beaucoup. Il est écrit que toute bonne action qu'ils le font, ils le font pour eux-mêmes. Ce qu'ils le font, ils le font de par leur propre désir, donc ça ne compte pas. Ça ne compte pas comme aimer son prochain comme soi-même. L'amour doit être au-dessus de la haine. L'homme doit être malgré mon désir, et pas avec mon désir. Si je travaille de par mon propre désir, alors je suis une bête. Si je travaille contre ma volonté, je suis un homme, un humain. D'accord, alors nous étudions ici et nous apprenons comment développer l'intention, qui est le résultat ultime. Mais d'accord, mais la façon dont nous présentons cela, ça ne franchit pas, les hommes ne saisissent pas cela, et je peux les comprendre. Nous ne pouvons toujours pas le saisir. Bien. Qui ça, nous? Oui, nous. Mais nous travaillons dessus et nous comprenons qu'il y a le point de l'intention. Tu veux le réaliser parce que tu es opéré d'en haut et qu'on te force à en arriver à la compréhension de cette façon. Ce n'est pas comme si tu le faisais toi-même. Tu viens ici au cours, tu veux le réaliser parce que tu reçois une attraction d'en haut. Ou alors c'est mon désir, comme eux, leur désir d'aider les autres. C'est correct. Et donc c'est exactement le point que tu n'opères toujours pas contre ta volonté. C'est la raison pour ne toujours pas dans la spiritualité. Tu es encore dans la corporalité. Et tout ce que tu le fais de par ta propre volonté. Personne ici n'est un héros, ni veut s'élever, qui veut s'élever au-dessus de sa nature. Non. Si tu voulais t'élever au-dessus de ta nature, tu recevrais un remplissage spirituel. Oui, d'accord, mais encore plus du public général, je voulais plus mettre l'accent là-dessus. Je ne veux pas toucher le public général pour le moment, je veux toucher ce public-ci qui a été apporté ici, d'en haut, pour en arriver à connaître la sagesse de la Kabbale, pour connaître et comprendre comment en arriver à l'amour d'autrui. Par la suite, nous parlerons du public général. Alors comment sommes supposés arriver à l'amour d'autrui, nous ici, à travers la dizaine, l'étude, la lumière environnante, la prière, oui. À travers la dizaine, L'étude, la lumière environnante, la prière. Donc, essayons, à travers la dizaine, l'étude, la lumière environnante et la prière, en une phrase courte avant d'aller à Kazakhstan, Kyrgyzstan, le Rav a dit que l'amour doit être au-dessus de la haine, malgré mon désir, et pas à la faveur de mon désir. Si je travaille pour mon désir, je suis une bête. Si je travaille contre mon désir, je suis Adam, humain. Kazakhstan, Kyrgyzstan.
4: Je pense que самое вот Раф, он особенно вот в последнем клипе очень хорошо сказал, что нужно прям вот преодолеть себя настолько, чтобы полностью отдать себя товарищам и мало дать себя товарищам, еще как я
2: Раф a dit merveilleusement qu'il faut se surmonter pour être en dédition complète aux amis. Et en ça, j'ai entendu dans l'extrait que il faut se vider, il faut s'utiliser pour satisfaire les amis.
4: Donc
2: la question c'est, comment est-ce que je peux m'utiliser de cette façon? Et comment plus tard obtenir la force pour avancer si je me vide complètement? Oui, donc tu te relis à ce que le Rav explique, que chacun devrait prendre l'avantage de lui-même, de son potentiel et ses capacités pour le service des autres. Et donc il explique là que tout d'abord une personne devrait se connaître elle-même, c'est pourquoi il est dit « aime ton prochain comme toi-même ». Tu dois apprendre comment tu t'aimes toi-même. Tu te connais, tu connais tes capacités, et ensuite, en conséquence, tu utilises cela pour servir ta dizaine. La force pour cela te sera donnée. Bien sûr, nous avons une source de force, soit recevoir de l'exemple de la société, ou directement du Créateur. Élever une prière au moment où tu demandes la force de prendre l'avantage de toi-même et servir la dizaine, c'est exactement le type de prière auquel répond la prière. C'est la seule chose à laquelle il répond. Il attend cela. Oui.
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2: Un ami de la dizaine demande comment me relier aux amis de la dizaine afin d'éveiller la lumière qui réforme. Comment est-ce que je dois me relier aux amis de notre dizaine pour éveiller la lumière qui réforme? Il y a des conditions que nous apprenons du Rabash. Il y a plusieurs conditions de base qui me permettent d'attirer la force qui est cachée soit dans les livres, par le fait de lire ensemble les sources, telles que nous le faisons maintenant. Tu vois comment la leçon est construite? On l'a construit délibérément comme ça, que soit nous sommes connus à notre rave ou au rave de notre rave. Les sources, la Solomé Rabash. Et par cela dépend l'intention. Ça dépend de combien tu veux extraire de là. Et il y a une autre force qui procure, qui est la société. Si tu veux essayer de te connecter à eux, de les aimer, comme c'est écrit ici, de par ces efforts, tu attires également la lumière. C'est pourquoi, spécifiquement à travers cet effort, parce que c'est écrit que nous sommes déjà connectés dans notre potentiel, dans le système d'Adam Harishon. Et donc, si nous faisons des efforts, comme il dit, que par la coercition, contre ta volonté, si tu le fais, contre ta volonté, tu attires ces forces. Et ce n'est pas simplement que tu te connectes à travers des manières de politesse, mais c'est comme ça que le système est construit. Mac 11. Oui, chers enseignants, cette règle que l'amour doit être au-dessus de la haine, est-ce que c'est une règle universelle? Est-ce que nous l'utilisons dans la dizaine par rapport à Bnei Baruch? Par rapport aux étudiants qui étudient avec nous, qui ne sont pas encore des amis, comment travailler avec cette règle? Oui, le rêve est très clair ici. L'amour doit être au-dessus de la haine. L'amour doit être malgré mon désir et non pas en faveur de mon désir. Je travaille à partir de mon désir. Si je travaille selon mon désir, je suis une bête. Si c'est au-dessus, je suis un homme. Dans le clip qu'on a vu, il essayait de nous diriger vers le public général. Le rabbin dit, je m'occupe du public ici, pas du public général. C'est le public ici qui doit réaliser cette loi dans les relations entre nous. Et maintenant, nous sommes dans un processus très spécial. Nous nous préparons pour le congrès des dizaines. Nous travaillons très intensivement, nous nous rencontrons plus que d'habitude, nous avons beaucoup de travail, nous avons beaucoup de défis, de complexité, il y a une activité qui est bien plus intense. Et tout ce Shabbat, nous avons parlé de la prise de décision dizaine, nous avons à quel point ça confond, combien c'est compliqué. Nous voulons parler de décisions organisationnelles et nous avons réalisé qu'il n'y a pas de telle chose que chaque décision dizaine est spirituelle et donc tout notre travail est de nous concentrer sur la dizaine et d'en arriver et à travers le travail dans la dizaine, nous en arrivons à nous supporter toute la dizaine. La règle aime ton prochain comme toi-même. Pour le moment, nous n'essayons pas de l'implémenter pour toute l'humanité, mais de nous concentrer sur le travail dans la dizaine. Et quand nous l'implémentons dans la dizaine, alors nous pourrons parler de toute la nation israélienne, comme c'est dit, et de là, des publics généraux, et à la fin, toute l'humanité. Mais ça, c'est dans le futur. C'est aussi intéressant que quelque chose comme il y a environ 7 ans, plus ou moins, nous avons cessé nous adresser au monde entier avec l'amour et la connexion. Le Rav a commencé à nous diriger plus vers la dizaine. Et pour autant que, par l'habitude, nous essayons de sortir avec ça. Et même ne nous a pas recommandé de nous connecter entre les dizaines, mais chacun dans sa dizaine. Et donc, nous comprenons que, tout d'abord, nous devons faire cela dans la dizaine. Et au moment où nous le faisons, soit que l'on donne à la personne ou une dizaine au monde entier, c'est la même chose. Mais c'est intéressant que nous sommes passés par un tel processus, peut-être pour environ 15 ans, où nous sommes à travers la guerre, on voit dans les journaux, nous avons fait des cercles avec des gens, et je me souviens que j'ai dû créer ce rapport, et ça s'est terminé, que nous avons passé quelque chose comme 150 000 shekels pour essayer de réaliser ce message parmi d'autres personnes qui n'y sont pas connectées. Alors maintenant, je ne regarde pas les résultats, parce que le résultat, c'est que maintenant, nous faisons cela dans les dizaines. Et je pense que chacun d'entre nous peut témoigner que c'est bien plus focalisé et clair et pratique que d'essayer d'aimer le monde entier. Alors, bien sûr que nous arriverons à cela à un certain moment. Les femmes, Spain 1.
5: Merci,
2: chers amis, chers enseignants.
5: Si
2: mon aspiration est de tout donner afin d'atteindre le congrès et d'être avec ma dizaine, mais qu'il y a toutes sortes d'obstacles externes qui apparaissent, qui bloquent cette aspiration. Quel est l'effort principal ici? L'effort principal est contre le désir d'essayer d'aimer les amis dans la dizaine. Ça s'appelle Adam. Nous voulons être des humains. Homme. Et c'est tout, c'est l'effort. Et qu'est-ce que l'amour? C'est clair pour nous qu'est-ce que c'est que d'aimer en fait, parce que je sais comment je m'aime moi-même. Je sais combien moi je veux la spiritualité. Tu me crois? Et je sais à quel point je suis prêt à investir afin de réveiller le Créateur, et dans la même mesure, au moins, je dois investir dans les amis dans la dizaine. Prendre le bénéfice, l'avantage de moi-même, autant que possible, pour cela, et ça s'appelle l'amour. On ne nous dit pas que nous devons essayer de remplir les besoins corporels de chaque ami. Tu vois, nous vivons dans un monde tel que, plus ou moins, il y a des systèmes dans le pays, comme le système de santé, médical. En bref, nous devons à peine nous occuper de cela pour les amis. Principalement, nous devons donner de la confiance dans la révélation du Créateur. Il n'y a pas de système pour cela. Nous devons le construire de par nous-mêmes, peut-être que par le futur, comme l'écrit le Baal HaSulam, qu'il y aura de tels systèmes dans chaque pays aussi, pour procurer ce type de confiance également. Mais pour le moment, nous-mêmes devons le construire. Oui, nous avons un merveilleux rassemblement des amis au Japon. Alors, passons à nos amis au Japon.

0: חברים ביפן, בבקשה.
1: שיכתבו.
0: טוב, אנחנו כרגע לא מצליחים לשמוע אתכם, לצערנו, ואנחנו מאוד מאוד רוצים לשמוע, אז אם תוכלו, תנסו או לשלוח לנו.
2: Bon, papa, vous entendre malheureusement, mais nous le voulons vraiment. Donc, si vous êtes invité à envoyer votre question par texte ou par une autre façon, les femmes de Cabio 2. Bonjour, chers enseignants avec les mondiales. La question qui s'est adressée pour moi, c'est quand vous avez dit, est-ce que c'est visible? Et je pense que dans ma dizaine, c'est potentiellement visible. Ça semble que ça va nous laisser très vulnérables spirituellement. Si en fait toutes nous pouvons sortir de nous-mêmes et nous donner les unes aux autres. Alors que faire dans cet état très délicat si nous atteignons cela? Si j'ai bien compris la question, la question était si c'est visible ou non d'atteindre aime ton prochain comme toi-même, donc qu'est-ce que c'est que visible? Et quand le Rav a parlé tout à l'heure, je pense que l'une des questions centrales que le Baal HaSulam lève dans cet article, il commence cet article avec beaucoup de questions. L'une des questions centrales dont il parle, c'est est-ce que c'est même possible? Est-ce que c'est possible d'apporter cette mitzvah d'homme ton prochain comme toi-même? Et il avance en disant que si lui-même était assis à terre et donnait son oreiller à son ami, alors il dit clairement que c'est par rapport à tous les besoins qui sont dans ses mains et les besoins de son ami. Et maintenant, en voyant que cette mitzvah est visible. Alors, point d'interrogation. Alors, personne ne me donne de faire des actions que je ne peux pas faire également. Personne ne me force à faire cela. Donc, que faire? La Torah dit, tu dois atteindre la réalisation de cette règle, aime ton prochain comme toi-même. Elle, par la Torah, c'est-à-dire que la Torah dit « Je te donnerai la force, moi, la lumière qui réforme, je te donnerai la force de le faire. » Et ensuite, par la suite, le Rav dit « Nous ne pouvons pas éveiller l'amour par la coercition, ça ne peut pas être obligatoire, mais il y a une obligation d'éveiller la source de lumière. Et c'est notre travail d'éveiller la source de lumière afin qu'elle nous influence pour que nous puissions les attirer, changer et apporter du contentement au Créateur. Et c'est là-dessus que nous nous focalisons également. Alors faisons un autre essai avec nos amis de Japon qui sont dans leur rassemblement.
0: אז אנחנו מרגישים את הלב שלכם, אבל בינתיים לא מצליחים לשמוע אתכם. קייב אחד, בבקשה.
2: Bien, nous ressentons vos cœurs pour le moment, ne peut pas vous entendre. Alors passons à Kiev 1.
3: Питання таке: наскільки я повинен вивчати себе
2: для того, щоб merci les amis.
3: Отримувати, щоб в тій же мірі віддавати товаришу.
2: Dans quelle mesure devrais-je me forcer en arriver à un désir? Ou dans la même mesure, je peux en arriver à donner aux amis? On lui demande de répéter. Dans quelle mesure devrais-je m'enseigner à moi-même afin de donner aux autres?
4: Mais
2: est-ce que je devrais m'étudier moi-même? Eh bien oui, tu dois te connaître, c'est possible uniquement à travers la lumière. Nous voyons qu'il n'y a pas d'autre voie. Si une personne n'existe que dans le désir de recevoir et que il ne fait pas d'effort contre le désir de recevoir, pour être Adam, pour être humain. Alors il ne se connaît pas parce qu'il ne fait que tromper son désir. Il ressent qu'il aime, qu'il donne à quelqu'un, il sent qu'il fait un repas pour quelqu'un, qu'il aide un ami, peut-être même qu'il donne au monde entier. Il y a beaucoup de gens qui donnent dans le monde, tu sais, qui font de grandes choses, mais ça vient de leur désir. Ce n'est pas contre leur désir. Ce n'est pas en correspondance au but de devenir Adam. Et celui qui fait de tels efforts attire la lumière sur lui-même. Et la lumière commence à lui enseigner sur lui-même combien, en fin de compte, son but final, son intention, en fin de compte, c'est de se remplir lui-même. Et à partir de cette reconnaissance de moi-même, je commence à apprendre comment je peux prendre davantage de moi-même le désir que j'ai, mais juste en changer la direction pour servir les autres. Ça, c'est une aventure. French, s'il vous plaît.
1: Ken, tout d'abord, chez vous.
2: Oui, merci beaucoup pour le cours. Dans le point 3, il écrit que peu peuvent satisfaire leurs propres besoins pendant leur travail quotidien. Donc, je vois que même en moi-même, je ne peux rien faire. Donc, c'est déjà mauvais. Et avec les amis, c'est encore pire. Dès lors, il y a la honte et tout. Alors, quel est le bénéfice de me connaître moi-même et que puis-je faire à ce sujet? Parce qu'il semble que je ne puisse rien y faire. Comme nous avons entendu, Hillel, tu dois t'étudier toi-même. Tu dois découvrir qu'est-ce qu'il y a en toi-même. Après que tu te sois étudié toi-même, maintenant tu dois l'amener aux amis. Combien? Autant que tu le peux. Est-ce que c'est contradictoire avec mon propre désir? Bien sûr. Le Rava dit qu'une personne travaille contre sa volonté, au-dessus de lui-même, au-dessus de sa haine. Pourquoi? Car par cela, il attire la lumière qui réforme. Les choses que nous faisons de par notre volonté n'attirent pas de lumière. Le Rava définit comme une bête. Les choses que nous faisons contre notre volonté attire la force qu'on appelle la lumière qui réforme. Et ce n'est pas obligatoire d'aimer, mais d'éveiller la source de lumière, ça c'est obligatoire. Et donc nous sommes ici pour éveiller les sources de lumière en travaillant contre notre volonté à aimer son prochain comme soi-même. Peut-être qu'on va leur parler du cours qui aura lieu cet après-midi. Oui, donc en fait nous avons deux cours, nous en avons une à 12h heure d'Israël. Enfin, nous discuterons de comment devenir Adam. Hillel, tu peux venir à ça aussi. Nous parlerons de comment devenir un homme contre son désir. Nous parlerons de la structure du partsouf, comment la lumière entre, comment la lumière réfléchit, travaille, quelle est la condition pour la lumière intérieure, l'accouplement par frappe, et le massach, l'écran. Donc toutes ces choses, si vous voulez étudier au sujet de ce système de travailler avec la lumière, c'est le cours du midi. Et le cours de 16h d'Israël, nous la dédions à la fête de l'Agba Omer. Je crois qu'il y a une erreur sur l'horaire, je pense. J'ai mal dit. La grande fête pour le départ du Rashbi, qui a écrit le livre du Zohar. Et donc, nous dédions le cours à l'étude du livre du Zohar. Nous essayerons d'expliquer l'histoire du Zohar, comment il a été dissimulé, comment il a été révélé. Il y a de nouveaux détails intéressants, là. Donc, même si vous les avez entendus, ces histoires auparavant, vous devriez venir écouter des détails très intéressants. Bien sûr, nous parlerons de la structure du livre du Zohar, de l'approche à l'étude du Zohar. Bala Sulam a écrit quatre introductions. Nous parlerons de ce qu'il y a dans chacune d'entre elles. Et avant de parler du livre du Zohar, nous aurons aussi un goût avec des extraits sélectionnés du Zohar. Nous écouterons des explications fascinantes de la part du Rav. Nous apprendrons la clé pour rentrer dans l'étude du Zohar et à la fin, nous regarderons un film que nous avons filmé il y a quelques années Le secret de la révélation du Zohar, donc, c'est de 4h à 17h30 heure d'Israël. Oui, donc ça aura lieu aujourd'hui, c'est bien ça. C'est de 16h à 17h30 heure d'Israël dans le système Arvout. On sera heureux de vous voir tous. Essayons d'éveiller la source de lumière et nous finissons avec une chanson. 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

0: שלום חברים, לפני שנתחיל את השיעור, נכלול בכוונות שלנו את
1: Bonjour les amis.
0: בבניית מרכז המבקרים ונחזיק אותו.
1: Avant d'entrer dans la leçon, nous allons embrasser nos amis qui travaillent sur le centre des visiteurs. Et pendant la première partie de la leçon, nous allons revoir une leçon du 18 mars 2002 qui porte sur l'article « Quelle est la bénédiction qui m'a fait un miracle en ce lieu dans le travail? » Il s'agit de l'article 15, datant de 1991. Nous allons lire cet article ensemble dans la dizaine pendant 32 minutes et toute dizaine qui termine la lecture avant le minuteur, avant qu'il soit terminé. Nous vous invitons à discuter des points principaux et de leur mise en pratique dans la dizaine. Quelle est la bénédiction qui m'a fait un miracle en ce lieu dans le travail? Nos sages de mémoire bénis ont dit, à propos d'un homme à qui un miracle a été fait, qui a été sauvé d'un lion. Et Rava lui a dit, chaque fois que tu arrives à cet endroit, béni soit celui qui m'a fait un miracle en ce lieu. Et il faut comprendre cela dans le travail. Que vient-il nous enseigner? Il est connu que le but de la création était du fait que son désir, béni soit-il, est de faire du bien à ses créatures. Et pour cela, il a créé dans les créatures un désir et un attrait pour recevoir du plaisir et du délice. Autrement, s'il n'y a pas de manque pour le délice, l'homme ne peut pas en jouir. Car ainsi, nous voyons dans la nature que si l'homme n'a pas de manque pour une chose, l'homme ne peut pas en jouir. Par exemple, si l'homme n'a pas faim, il ne peut pas jouir de la nourriture, et ainsi de suite. C'est pourquoi nous voyons et disons que le Créateur a créé ainsi dans notre nature le désir de recevoir du plaisir et du délice. Et il ne faut pas demander pourquoi le Créateur a créé une telle nature du fait que nos sages de mémoire bénis ont dit « Il est possible qu'un homme demande avant que le monde ait été créé. » Le texte enseigne « Depuis le jour où le Créateur a créé l'homme sur la terre, ce qui signifie qu'il n'est pas possible de demander quoi que ce soit, pourquoi, lorsqu'il a créé le monde, il l'a créé précisément avec cette nature que nous voyons. Il aurait pu le créer avec une autre nature. Sur cela, il ne faut pas demander. Plutôt, nous apprenons toutes choses selon de tes actes. Je te connais, c'est-à-dire à partir des actes que nous voyons, nous commençons à apprendre, et non avant cela. De même, nous voyons une seconde nature que la branche veut ressembler à sa racine, c'est-à-dire comme la racine des créatures qui est le Créateur, dont la qualité est de donner et non de recevoir. De même, l'homme, lorsqu'il doit manger du pain de la grâce, il a honte, ce qui est appelé, dans le langage du Saint Zohar, pain de la honte. Et selon cette nature, il en résulte que lorsque l'homme reçoit du Créateur dans les kélim de réception de l'homme, ce qui est en contradiction avec la qualité du Créateur, qui est le donneur, il ressent un malaise. C'est pour cela qu'a été faite une correction appelée Tzimtzum et dissimulation. C'est-à-dire, tant que l'inférieur n'a pas l'équivalence de forme appelée désir de donner, l'homme est placé sous la dissimulation et le voilement de la Kedusha. Et là aussi, il ne faut pas demander pourquoi le Créateur a fait la nature de la honte et pourquoi il a fait que la branche veuille ressembler à sa racine. Et tout cela est du fait susmentionné que nous n'avons pas à demander avant la création. Voici le cri des créatures et le désir de recevoir du délice. Et avant le désir de recevoir, et avant qu'il ait été créé, nous n'avons encore rien dont parler. Et ce cli, nous l'attribuons au Créateur, c'est-à-dire que nous n'avons pas à travailler sur ce cli, mais tout homme qui a été créé, s'il n'a pas abîmé le cli, alors le cli est dans la perfection. C'est-à-dire partout où le désir de recevoir voit qu'il y a un endroit d'où il est possible de recevoir du délice, aussitôt il court là-bas. Ce n'est pas le cas du cli appelé désir de donner, du fait que l'homme veut l'équivalence de forme. Et puisque ce cli, nous l'attribuons à la créature, c'est-à-dire que l'homme doit faire ce cli, du fait que la créature veut l'équivalence de forme, c'est pourquoi il incombe à l'homme de le faire. Et c'est comme ce qu'a dit mon vénéré Père et Maître, de mémoire bénie, sur ce qui est écrit, qu'Elohim créa pour faire. Son explication est que qu'il créa est le cli, appelé désir de recevoir. Pour faire appartient aux créatures, qui doit faire le cli appelé désir de donner. Et cela n'est pas du côté de la nature que le Créateur a créé. Plutôt, il a commencé la création par l'aspect du désir de recevoir. Et vous, c'est-à-dire les créatures, devez faire le désir de donner. C'est pourquoi, lorsque l'homme doit travailler dans le but de donner, c'est une autre nature que celle dans laquelle l'homme a été créé. C'est pourquoi tout ce que l'homme doit travailler dans l'œuvre du Créateur, c'est de faire le cli, qui est une action inverse du cli dans lequel l'homme a été créé. Et au moment où l'homme commence à entrer dans le travail de donner, il ne ressent pas encore à quel point son désir de recevoir le gêne dans le travail de donner. Et cela est une correction que l'homme ne voit pas la vérité, la mesure du mal qu'il y a en lui. Car assurément, s'il voyait le mal en lui, il fuirait le travail et il ne voudrait même pas commencer ce travail. C'est pourquoi le Rambam dit qu'il faut habituer d'abord l'homme à l'eau lishma jusqu'à ce que leur raison grandisse et qu'ils deviennent très sages. Alors on leur révèle la notion de lishma, appelée dans le but de donner. Et il faut savoir que le fait que l'homme se trouve sous la domination du désir de recevoir pour soi s'appelle l'exil d'Égypte, car au moment où l'on entre dans ce travail, peu à peu on lui révèle d'en haut la grandeur de la domination du mal qu'il y a en lui, comme il est écrit, et les enfants d'Israël gémirent à cause du travail. C'est-à-dire que le travail de don qu'ils commencent à faire, ils virent qu'ils n'étaient pas capables de faire ce travail, car les Égyptiens dominaient sur eux. Et ils virent alors qu'ils n'étaient pas capables de sortir de l'exil d'Égypte, mais seul le Créateur pouvait les en faire sortir. C'est ce qu'on appelle un miracle, toute chose que l'homme ne peut pas faire par sa propre force, mais seulement par une aide d'en haut, s'appelle un miracle, et c'est le miracle de la sortie d'Égypte. Et il faut savoir que lorsque l'homme veut parvenir à l'adhésion au Créateur, il a des montées et des descentes. Et l'ordre est que, au moment de la descente, quand l'homme arrive à un état de désespoir, et parfois il arrive à un état où il regrette tout l'effort qu'il a donné en vain, ce qui s'appelle qu'il regrette les premiers, et il veut fuir complètement le travail du Créateur, et soudain, il reçoit un éveil d'en haut, et il reçoit vitalité et aspiration pour le travail. Et il oublie complètement qu'il a eu une descente, mais il est satisfait de la montée. Alors l'homme n'est pas capable de profiter de la montée plus que ce qu'il était sous la domination du mal dans la descente. Il faut savoir que la notion d'exil, c'est que l'homme ressent qu'il se trouve en exil. Cela se mesure non selon l'exil, mais selon le ressenti du mal et des souffrances qu'il endure du fait qu'il se trouve en exil. Et alors, lorsqu'il a des souffrances du fait qu'il se trouve sous la domination des maîtres, qu'il est obligé de faire tout ce qu'ils exigent de lui, et qu'il n'a aucun droit d'accomplir ce qu'il veut, mais il est obligé de servir et de mettre à exécution tout ce que les nations du monde qui se trouvent dans le corps de l'homme exigent, et qu'il n'a aucune force pour leur être infidèle, selon la mesure des douleurs qu'il ressent et veut fuir. Dans cette mesure, il peut jouir de la délivrance. Et comme nous voyons ce qui est écrit à propos de l'esclave hébreu, « Lorsque tu acquerras un esclave hébreu, 6 ans il travaillera, et la 7e il sortira libre, gratuitement. » Et il est certain que l'esclave doit être heureux du fait qu'il sort à la liberté et qu'il se trouve déjà dans sa propre autorité et qu'il n'a plus aucun maître sur lui. Malgré tout, nous voyons ce que la Torah dit. Et si l'esclave dit, disant « J'aime mon maître, ma femme et mes enfants, je ne sortirai pas libre », nous voyons qu'il y a une réalité où l'homme veut rester esclave. Et en même temps, il est écrit « Et tu te souviendras que tu as été esclave en Égypte ». Cela signifie qu'être esclave est une chose mauvaise. Et malgré tout, il arrive parfois que l'homme veuille rester esclave. Si c'est ainsi, que signifie ce qui est écrit? Et tu te souviendras que tu as été esclave en Égypte? Et qui dit qu'être esclave est une chose si mauvaise? N'y a-t-il pas des gens qui veulent être esclaves? Comme il a été dit plus haut que l'esclave a dit, « J'aime mon maître ». Plutôt, comme il a été dit plus haut, la notion d'exil est selon la mesure des souffrances et des douleurs que l'on ressent dans l'exil. Et dans cette mesure où on peut recevoir de la joie et de la délivrance, et cela est comme la lumière et le cli, c'est-à-dire que les souffrances que l'on endure d'une chose, c'est le cli qui peut recevoir la lumière. Si l'on se libère des souffrances, c'est pourquoi dans l'exil d'Égypte, où il est écrit « Et tu te souviendras que tu as été esclave en Égypte », il s'ensuit qu'être esclave est une chose si mauvaise du fait que là, en Égypte,

On suit qu'en Égypte, lorsqu'ils étaient esclaves, comme il est écrit, nous étions esclaves de Pharaon en Égypte, du fait qu'ils enduraient des souffrances, ainsi qu'il est dit, et les enfants d'Israël gémirent à cause du travail. C'est pourquoi il nous a été donné la notion de la mitzvah, de se souvenir de l'Égypte, comme il est écrit, afin que tu te souviennes du jour où tu es sorti du pays d'Égypte tous les jours de ta vie. Et selon ce qui a été dit, il en ressort selon la règle, il n'y a pas de lumière sans cli, il n'y a pas de plénitude sans manque. C'est pourquoi, bien que nous soyons déjà sortis d'Égypte, cependant nous devons nous réjouir de la délivrance d'Égypte. C'est pourquoi il nous incombe de nous souvenir de l'exil d'Égypte, c'est-à-dire de nous souvenir et de représenter comment le peuple d'Israël a souffert dans l'exil d'Égypte. Alors il est possible de jouir aussi aujourd'hui de la délivrance d'Égypte. Sinon, nous ne pouvons pas nous réjouir de la délivrance d'Égypte, du fait susmentionné que les souffrances sont appelées les kélim pour recevoir la joie. C'est pourquoi nous voyons à propos de l'esclave hébreu qu'il ne veut pas sortir libre. Et il ne faut pas demander comment il est possible qu'il y ait quelqu'un qui ne veuille pas sortir libre. La réponse est comme susmentionné du fait qu'il ne ressent pas de souffrance lorsqu'il est esclave. Il ne veut donc pas sortir libre. Comme il est expliqué, la raison pour laquelle il dit « J'aime mon maître, ma femme et mes enfants, je ne sortirai pas libre », ce qui n'est pas le cas dans l'exil d'Égypte. Il est écrit « Afin que tu te souviennes du jour où tu es sorti du pays d'Égypte, du fait que là-bas, ils ont souffert des souffrances, comme il est écrit, et les enfants d'Israël gémirent à cause du travail ». Et selon ce qui a été dit, nous comprendrons ce que nous avons demandé, à savoir dans le travail, qu'est-ce que l'homme doit faire? Une bénédiction à l'endroit où il lui a été fait un miracle. Et la notion est comme suspensionnée, car au moment où l'homme commence à marcher dans le travail de don, alors l'homme en vient à des états de montée et de descente. La notion de montée est que l'homme, après avoir été placé sous la domination du désir de recevoir, qu'il était asservi à remplir tous ses propres désirs, et l'homme voulait surmonter cela et ne pas écouter sa voix, mais le désir de recevoir était plus fort que lui, et l'homme souffrait de souffrance du fait qu'il était éloigné du Créateur. Et ensuite, il a reçu un éveil d'en haut, et il a commencé de nouveau à ressentir un peu d'élévation de Kedusha. Et alors l'homme veut s'annuler devant lui, béni soit-il, comme une bougie devant une torche. Et l'homme jouit alors de l'état de montée. Cependant, l'homme n'est pas apte à tirer de la montée un progrès dans le travail, du fait qu'il n'apprécie pas le rapprochement qu'il a reçu maintenant du Créateur, du fait qu'il lui manque les kélim. C'est-à-dire qu'au moment de la montée, il a déjà oublié qu'il avait eu une fois une descente. C'est-à-dire que bien qu'il ressente qu'il est maintenant proche du Créateur et qu'il l'apprécie, mais aussitôt sur le moment, il oublie. Et donc, il n'a déjà plus de cli, c'est-à-dire de manque, qui soit en sa main pour apprécier, comme il est écrit, comme l'avantage de la lumière à partir de l'obscurité. C'est pourquoi il n'a pas de progrès comme il devrait y en avoir par la montée. C'est pourquoi, au moment de la montée, il doit se souvenir et dire qu'en ce lieu où j'ai maintenant une montée, j'avais une descente, et le Créateur m'a sauvé et m'a élevé du gouffre le plus bas, et je suis sorti de l'aspect de mort, qui s'appelle éloignement du Créateur. Et j'ai mérité, dans une certaine mesure,
un rapprochement du Créateur.

0: ce qui s'appelle adhérer dans une certaine mesure à la vie des vies. Et sur cela, l'homme doit donner une bénédiction de gratitude au Créateur, du fait que par cela, qu'il est maintenant entré dans un état où il avait des souffrances, et maintenant il est, béni soit le Créateur, dans un état d'esprit de bien et de délice, par le fait que le Créateur l'a rapproché. Alors il a atteint de nouveau kelim de manque qu'il peut remplir avec l'état d'élévation dans lequel il se trouve à présent. Il s'ensuit qu'il prolonge une lumière de joie dans de nouveaux kelim qu'il a atteint maintenant par le fait qu'il regarde le miracle qu'il a eu, que le Créateur l'a sauvé. C'est pourquoi, lorsqu'il regarde les souffrances, c'est comme s'il recevait maintenant les souffrances. Et maintenant, il les remplit avec le délice. Il s'ensuit que, par cela qu'il se représente à lui-même l'état de la descente, cela provoque que l'élévation qu'il a reçue maintenant se propage dans de nouveaux kélim, c'est-à-dire selon la règle. Il n'y a pas de lumière sans cli. C'est pourquoi, au temps de l'élévation, lorsqu'il commence à penser à l'état de la descente qu'il a eu, les souffrances de la descente sont considérées comme des kélim dans lesquels la lumière de l'élévation peut se propager. Et cela ressemble à ce qui a été dit plus haut au sujet de l'exil et de la délivrance. C'est-à-dire, selon la mesure des souffrances qu'il ressent dans l'exil, ainsi, il peut jouir de la délivrance. Autrement dit, l'exil et les kélim de la délivrance. Cela signifie que la délivrance ne peut remplir plus que les kélim qu'elle a de l'exil. Et c'est cela dans le travail. Lorsque l'homme se représente à lui-même l'état de la descente, c'est ce qu'on dit nos sages, que l'homme doit faire la bénédiction, béni soit celui qui m'a fait un miracle en ce lieu. Et au sujet de la représentation des souffrances, il y a de nombreux aspects. Et prenons par exemple un homme qui veut se lever avant l'aube et il a préparé un réveil. Et lorsque le réveil sonne, et que le corps ne veut pas se lever, et que le corps ressent des souffrances, il se lève maintenant du lit, et malgré tout, il surmonte avec paresse et vient à la synagogue. Et lorsqu'il voit qu'il y a des gens qui sont assis et étudient, il reçoit alors un désir et un élan pour participer au cours, et il reçoit de la joie et un état d'esprit élevé. Et alors, il oublie de quelle manière il s'est levé du lit et est venu à la synagogue. Et si l'homme veut recevoir de nouveaux kélim dans lesquels résidera la joie, alors il doit se représenter à lui-même de quelle manière il s'est levé du lit, c'est-à-dire avec quel élan il avait alors et maintenant dans quel état d'esprit il se trouve. Alors, il peut aussi dire « Béni soit celui qui m'a fait un miracle en ce lieu », c'est-à-dire comment le Créateur lui a donné maintenant le rapprochement vers lui. Et de cela, il reçoit de nouveaux kélim, où se propage la joie du fait que le Créateur l'a rapproché de lui, comme susmentionné. Et ainsi, l'homme doit s'habituer dans chaque chose à faire une comparaison entre le temps de souffrance et le temps de délice et à donner une bénédiction sur le miracle qu'il a fait sortir des souffrances à un état de délice. Et par cela, il aura la capacité de donner gratitude au Créateur et de recevoir du plaisir dans les nouveaux kélim de ce qui lui a été ajouté maintenant au moment où il pèse les deux temps l'un par rapport à l'autre. Et de cela, l'homme peut progresser dans le travail. Et c'est comme disait mon vénéré père et maître, de mémoire bénie, il n'est pas important ce que l'homme reçoit du Créateur, que ce soit une grande chose ou une petite chose. Plutôt, ce qui importe, c'est dans quelle mesure l'homme donne de la gratitude au Créateur. Dans la mesure de la gratitude que l'homme donne, dans cette mesure grandit le don, ce que le Créateur a donné. C'est pourquoi il incombe à l'homme de veiller à donner une grande gratitude, c'est-à-dire à apprécier le don de son désir, béni soit-il, afin qu'il puisse se rapprocher du Créateur. C'est pourquoi, lorsque l'homme regarde toujours au temps de l'élévation, dans quel état il était au temps de la chute, c'est-à-dire quel ressenti il avait au temps de la chute, déjà il peut discerner l'aspect de comme l'avantage de la lumière à partir de l'obscurité. Et déjà, il a de nouveau kélim pour recevoir la joie et donner de la gratitude au Créateur. Et c'est ce qui est écrit que l'homme doit bénir. Béni soit celui qui m'a fait un miracle en ce lieu, c'est-à-dire dans le lieu où il se trouve maintenant, au temps de l'élévation, car il est impossible qu'il y ait élévation s'il n'y avait pas auparavant un état de chute. Cependant, comment est-il possible qu'il y ait une chute si l'homme n'était pas auparavant dans un aspect d'élévation et qu'il en est descendu? La réponse est que généralement, chaque homme, tel qu'il est, pense qu'il est correct. C'est-à-dire que l'homme ne voit pas qu'il est pire que les autres hommes qui se trouvent dans son environnement. C'est pourquoi il va avec le courant de tout le monde. C'est-à-dire qu'ils étudient un peu et ils prient un peu et ils s'occupent un peu de charité et de bienfaisance et ainsi de suite. Et l'essentiel des préoccupations de l'homme est comment avoir une subsistance honorable et un logement et de beaux ustensiles, et ainsi de suite. Car il ressent lui-même, s'il s'est organisé pour lui-même avec le Créateur, combien de temps il doit travailler pour lui et s'il a accompli tous les ordres auxquels il s'est engagé dans la spiritualité, il se ressent comme un homme parfait. Et il lui est déjà permis de s'inquiéter, d'améliorer sa situation matérielle. Et l'homme voit toujours que dans la mesure où il s'efforce d'avoir une matérialité parfaite, il voit toujours qu'il est en manque par rapport aux autres. Et cela s'appelle que l'homme se trouve dans un état de perfection. Cependant, au moment où il commence le travail dans le but de donner, alors il en vient à un état de descente, car il voit à quel point il est éloigné de la notion de l'Ishma. Il se trouve maintenant qu'il est descendu par rapport au temps précédent, lorsqu'il comprenait qu'il devait seulement garder la Torah et les mitzvot, et la notion de l'intention dans le but de donner, à cela, il ne prêtait pas attention. Et ensuite, il reçoit un aspect de l'éveil d'en haut, et il commence à être dans l'aspect d'annulation devant lui, béni soit-il, comme une bougie devant une torche, et il oublie l'état de descente qu'il avait. Et alors, il incombe à l'homme, maintenant qu'il est dans le temps de l'élévation, qu'il puisse dire, « Béni soit-il qui m'a fait un miracle en ce lieu. » C'est-à-dire qu'auparavant, il était dans un état où il lui est arrivé une sorte d'accident de la route jusqu'à ce qu'il reste sans conscience pour la vie spirituelle. C'est-à-dire qu'il a complètement oublié la notion qu'il faut travailler dans le but de donner, et ensuite le Créateur l'a aidé, et il s'est relevé à la vie, c'est-à-dire qu'il a de nouveau un lien avec le Créateur. Et par cette représentation, il peut recevoir de nouveau kélim, de sorte qu'il est en main de recevoir une abondance de joie, du fait que le Créateur l'a aidé. Cependant, il faut savoir que lorsque l'homme demande au Créateur de le rapprocher de son travail, c'est-à-dire qu'il travaille le travail de la Kdusha pour le ciel, Et l'homme pense que le Créateur n'entend pas sa prière, et il a déjà prié de nombreuses fois, et comme si que Dieu nous en garde, le Créateur n'entendait pas sa prière. À cela, mon vénéré Père de mémoire bénie a dit que l'homme doit croire que le fait qu'il prie maintenant le Créateur, qu'il ne dise pas que c'est lui qui s'est éveillé de lui-même à donner une prière pour que le Créateur le rapproche, mais qu'avant même que l'homme aille prier, le Créateur lui a déjà répondu à sa prière. Cela signifie que l'homme doit accorder de l'importance au fait qu'il peut maintenant prier le Créateur. Cela s'appelle qu'il a un lien avec le Créateur, et c'est une chose très importante. Et il doit recevoir de la joie du fait que le Créateur lui a donné le désir et l'envie de prier vers lui. Et selon ce qui a été dit, on peut interpréter ce qu'ont dit nos sages. Rabbi Shimon Bar Yochai dit, « Viens et vois combien Israël est cher devant le Créateur, que partout où ils sont exilés, la Shrina est avec eux. » Il faut interpréter que la notion d'exil d'Israël signifie que l'aspect d'Israël dans l'homme s'est éloigné du Créateur. C'est-à-dire que l'homme ressent des souffrances du fait que l'aspect d'Israël en lui, c'est-à-dire le désir de Yashar Kel, c'est-à-dire que l'homme doit tout faire pour le ciel, ce désir est en exil, sous la domination des désirs des nations du monde, et il en souffre. Et il y a à demander pourquoi précisément maintenant il ressent qu'il est éloigné du Créateur, alors qu'avant cet état, l'homme ressentait qu'il était éloigné d'acquérir un appartement plus spacieux ou des meubles plus beaux, et ainsi de suite. Et soudain, il a reçu des souffrances d'un autre éloignement, c'est-à-dire qu'il est éloigné du Créateur. Et la réponse est, la Shrina est avec eux. C'est-à-dire que la Shrina lui a donné ce ressenti qu'il est éloigné du Créateur. Et c'est comme susmentionné, avant que l'homme prie le Créateur lui donne le désir et l'aspiration de prier.
1: מאוד רוצים להגיע לדביקות השם, אז בהם עליות ולירידות, הם לא באים סתם. אם אתה מחזיק מטרה, אז בהם...
0: Précisément, lorsqu'il veut vraiment en arriver à l'adhésion au Créateur, il passe par un processus de montée et de descente. Oui, ici, il accentue la gratitude à l'égard du Créateur, pas simplement y penser, mais aussi se rappeler l'état de descente. C'est très pratique lorsque on se lève le matin, c'est difficile de se lever. Maintenant, on est ici, on parle, mais comment être un Adam? Il faut être reconnaissant pour ça. Oui, lorsqu'on obtient une ascension, on oublie la descente. Et il faut voir que, oui, il abaisse par exprès l'état. Et on le remercie qu'il nous ait ramené à la pensée grâce à laquelle on peut développer le récipient et non pas seulement passer par des états, mais aussi grandir. Oui, pour grandir, nous devons comprendre que l'exil, c'est le récipient pour la rédemption. Et la souffrance, c'est le récipient dans lequel on peut recevoir de la joie. Plus une personne ressent de la douleur, plus il peut se réjouir de la rédemption. C'est à l'opposé de comment ce monde est, complètement à l'opposé. Et simplement savoir, ce n'est pas suffisant, il faut le ressentir. Pouvons-nous le ressentir maintenant? À partir de la relation entre nous. Et ça s'inverse, sous la forme de don. Et là, toutes ces choses non seulement sont comprises, mais aussi ressenties. Et maintenant, les amis, nous allons passer à une leçon du 18 mars 2002. Alors, nous avons lu l'article Qu'est-ce que la bénédiction? Il m'a fait un miracle en ce lieu dans le travail, dans la partie des fêtes, Pessah, volume 4, Shlavei Asulam, page 99. Des questions? Oui. On dit, qu'est-ce que l'homme gagne d'une certaine montée et s'il ne se souvient pas de la descente qu'il a eue avant, même s'il doit... il y a des situations, tu te souviens des montées et des descentes et il y a des situations où l'homme ne se souvient pas des montées et des descentes. Quelle est l'utilité de l'un? Quelle est l'utilité de l'autre? C'est vrai, nous devons tout recevoir comme étant pour l'utilité, car en fin de compte, d'en haut, on nous fait passer par tous les états et nous devons tous les traverser, parce que c'est ainsi que l'âme de chacun est construite, et chacun, ce qu'il ressent, il doit le ressentir. Sinon, il lui manquera ce ressenti à la fin de la correction, et il n'aura pas la fin de la correction. Il manquera de quelque chose, donc il faut passer par tous les ressentis, par toutes les perceptions. Le point, c'est que ces perceptions, ces ressentis, l'équilibre que je rassemble tout au long de mon chemin, pendant les 6000 ans, ce qu'on appelle toutes les 6000 marches, ces équilibres, je peux les recevoir d'une bonne manière, agréable et plus rapide, ou bien d'une manière longue et très désagréable, pleine de souffrance et de confusion, et ainsi de suite. Ici, c'est le choix de l'homme. Et ce n'est pas que c'est là qu'est le choix. Le point, c'est qu'on pense que par la voie des souffrances, je peux avancer, que je souffre encore, et encore une fois, je souffre, et encore une fois, je souffre. Et à chaque marche, c'est une autre souffrance. Ce n'est pas vrai. Dans la souffrance, on n'avance pas. Là où je reste bloqué dans la souffrance, c'est simplement parce que je ne reçois pas correctement l'état. Je ne lis pas correctement la réalité et donc je ne la corrige pas. Je devrais travailler avec l'intellect et avec l'étude, comprendre comment je dois faire ça et faire le groupe, recevoir des forces pour le faire, mais à la place, je reste dans une sorte de pause désagréable jusqu'à ce que, de ces souffrances, je devienne plus intelligent et alors je passerai aux corrections, au groupe et au bon chemin. Ça veut dire que celui qui se sent mal, qu'il sache que de là, il n'a aucune avancée, mais simplement parce qu'il lui manque de l'intellect, il lui manque le groupe, il lui manque quelques données, alors il ne se corrige pas maintenant, mais il entre simplement dans une sorte de niche sur le côté désagréable et il doit vite s'enfuir de là. C'est tout. C'est ce qu'on appelle par erreur, soi-disant, le chemin de la Torah et le chemin des souffrances. Il n'y a pas de chemin des souffrances. Les mêmes états à chaque marche, à chaque état où je souffre, je ne peux ne pas souffrir du tout, mais les comprendre d'avance avec l'intellect, par le groupe, par l'expérience des autres. C'est écrit qu'on fait le travail par les autres. Comment c'est? Que son travail est fait par d'autres? Oui, oui, bon, heureux celui dont le travail est fait par d'autres. C'est tout. Je n'ai pas besoin de souffrir. Je peux même recevoir chaque chose de l'autre. Recevoir de lui son expérience, ses conseils, et ainsi de suite. Et c'est considéré comme à moi. Pourquoi? Parce que je m'annule pour recevoir de lui. Je fais des corrections pour acquérir cette chose. C'est comme si je n'ai pas besoin de faire des chaussures. Je paye, je reçois des chaussures. Pourquoi? Car l'argent est à moi. J'ai donné quelque chose à la société. En échange, j'ai des chaussures. Et c'est la même chose ici. C'est clair? Donc, à Dieu ne plaise, celui qui se sent mal, qui sache que c'est l'état opposé au désir du Créateur, l'opposé du bon chemin. Et il doit sortir de là tout de suite. La Klipa dit en général, non, quand tu souffres, tu en as un bénéfice, tu comprends à quel point tu n'es pas bon, ressens encore plus à quel point tu es construit dans ces choses-là. Ce n'est pas vrai. D'un mauvais ressenti, jamais il ne sortira aucun bénéfice pour l'avenir non plus. On peut demander ici, bon, mais alors comment vraiment l'homme reconnaît le mal en lui? Reconnaître, il faut ressentir. Ressentir un instant, ressentir la lumière à partir de l'obscurité, c'est donc plus sûr, plus juste, plus court à faire et de façon plus vraie. Donc, il ne faut jamais s'inquiéter d'entrer dans un ressenti désagréable, pas même un instant, non, c'est contre le Créateur. Théoriquement, son désir, c'est que tu avances tout le temps, seulement sur le bon chemin. Tout le temps comme sur la vague. Comme ça, on te donne un peu de mal, tu t'élèves au-dessus vers le bien. Et on te donne encore un peu plus de mal, encore du bien, comme ça, tu es comme sur les vagues. On te donne, tu es au-dessus. On te donne du mal, tu es encore au-dessus. Et alors, le Créateur peut tout le temps te révéler de plus en plus les désirs que tu as en toi. Mais celui qui se noie dans ce mal-là, alors il lui faut faire un stop dans toute la machine, arrêter, le sortir d'une façon ou d'une autre, jusqu'à ce qu'il y ait vraiment un arrêt de la progression. C'est une utilisation aussi de tout système envers l'homme et vraiment dans son chemin. Le meilleur, c'est comme sur les vagues. Hop, hop, hop. Il passe comme ça à chaque fois qu'on lui ajoute un désir de recevoir. On lui donne des pensées dérangeantes ou toutes sortes de choses au-dessus, au-dessus, au-dessus. Et comme ça, il avance. Facilement. Ça, on peut dire que c'est comme ça, mais en fait, c'est le cas idéal. C'est la forme qui doit être. Comment on fait ça? Comment on fait ça? Ben, avec l'aide du Créateur. Théoriquement, si une personne est équipée de ce qu'on lui donne, l'étude, le groupe, le rave, bon, toutes sortes de choses qu'on lui donne. Si elle utilise ça correctement, elle est proche de ça. Elle est proche de ça. Au moins, il faut entendre ce qu'il faut faire et s'efforcer le plus possible, être moins intelligent. Et c'est sagesse. D'abord, ce que mon intellect me dit, je dis stop, non. Jamais accepter le conseil de l'intellect tout de suite, non. Faire une critique. Parce que c'est le résultat de mon désir de recevoir. Qu'est-ce qu'il me conseille à chaque instant? Oui. Est-ce qu'on peut dire qu'une demande plus saine, c'est de demander qu'il m'aide à tenir dans le bien plutôt que de demander qu'il m'aide à sortir du mal? Bien sûr que la demande doit être comme ça. Tout le temps tenir dans le bien. Le Rav écrit même, je ne veux pas parler de ces élèves-là. Là-bas, les élèves du Valasulam ou là-bas, toutes sortes comme ça, parce que si je parle d'eux, ils sont dans ma pensée et je suis avec eux et je ne veux pas ça, tu comprends? Ça veut dire faire attention à avoir dans la tête le moins de choses possible. Ou si tu veux te reposer un peu, prends un livre de blagues. J'en ai à la maison. Oui, oui, des blagues comme ça, tu sais, stupide. Oui, je vais sur Internet 5 minutes et, bon, tu sais, je ne peux pas... malade, toutes sortes, bon, téléphone, toutes sortes de bêtises. Moi, non, c'est tout, bon, c'est difficile de se nettoyer de toutes ces choses-là, stupides, bah. Alors, je lis comme ça, une page avec des blagues. Ça m'emmène complètement ailleurs. Mais ça ne va pas me mettre des choses dans la tête et alors petit à petit, je sors à... Parfois, c'est difficile. Oui, il faut faire un lavage. Oui, comme ça. Même si on appelle ça... Mikvé du Créateur. Mikvé du Créateur, Israël. Mikvé Hashem et Israël. Mikvé du Créateur, Israël, oui. Mikvé Israël, le Créateur, c'est l'inverse. Mikvé Israël, le Créateur, oui, mais voilà, ça veut dire c'est bien du sport, quelque chose, toutes ces choses-là, mais ne pas garder dans la tête des choses pas bonnes. Oui. Comment ne pas allier, c'est ce que tu as dit ici dans l'article, il écrit, il nous incombe de nous souvenir de l'exil d'Égypte. Ça veut dire se souvenir et imaginer comment le peuple d'Israël a souffert dans l'exil d'Égypte? Oui. Comment nous, si on est ainsi commandé, oui. Un souvenir de la sortie d'Égypte, oui. Un souvenir de l'exil d'Égypte, comment on va se souvenir de la sortie sans l'exil, oui. Mais nous accédons à ces kélim après qu'on se trouve déjà en terre d'Israël. Quand tu es en Égypte, tu n'as pas la mitzvah de penser à l'Égypte, tu as la mitzvah d'aspirer à la terre d'Israël. Et quand tu passes en terre d'Israël, alors tu es déjà là-bas, fort et bien installé. Alors dans chaque mitzvah que tu fais, tu prends des kélim d'Égypte, tu dis dans chaque mitzvah, souvenir de la sortie d'Égypte, c'est quoi un souvenir? Des rishimot. Tu prends de l'Égypte et quand tu es en terre d'Israël, tu construis sur eux des kélim, des masarkim, et tu reçois l'abondance. C'est tout, c'est ça, c'est chaque mitzvah. Hein? Comment relier ça au fait d'aller du bien vers un plus grand bien? Ben, c'est ça, aller du bien vers un plus grand bien. Quand tu fuis l'Égypte, tu prends seulement leurs kélim, tu ne peux pas encore les utiliser, tu voles et tu t'enfuis. C'est tout. Et quand tu es en terre d'Israël, tu as déjà Bina. Les qualités de Bina. La terre d'Israël, c'est Bina, oui. Tu as un massar dans le but donné. Petit à petit, tu éveilles les kélim égyptiens, les désirs de recevoir, et tu as déjà un désir de recevoir dans le but donné. À chaque fois, tu passes de force en force, un cli plus grand, et c'est tout. Oui. Le Rabash écrit tout le temps que l'homme veut donner et il voit à quel point il en est loin, etc. Qu'est-ce que ça veut dire dans notre état? Comment c'est de donner? Comment on peut même saisir ce concept et voir qu'on en est loin? Chaque fois, chaque état se révèle grâce à l'état opposé. C'est tout. Aussi dans notre monde. Tu entres à l'hôpital, tu viens rendre visite à un malade, à une plaie, et il est malheureux, malade, et on ne sait pas quoi faire pour lui, etc. Tu rencontres là-bas à l'hôpital une femme de ménage, et elle dit, « Ah, c'est pas un problème, ils vont lui donner ceci et cela, t'inquiète pas. » Oui? Alors, tu parles avec une infirmière. L'infirmière dit, un peu, oui, il faut vérifier, faire des radios, mais je pense que ça ira. Le médecin est un peu plus comme ça, incertain. Si tu prends le professeur, je me souviens avec mon foie, quand ce spécialiste est venu vers moi, comment il s'appelle? Oui, Gadi. Il sait comment il s'appelle. Chaval, oui, c'est connu, c'est international. C'est tout. Alors il dit, je ne sais pas ce qui se passe. Il me semble que tu es en danger de mort. Et vraiment, il y a ici des choses qu'on ne sait pas encore comment gérer. Mais j'espère qu'on trouvera d'une façon ou d'une autre le chemin en attendant. En bref, quand je l'ai entendu, lui, par rapport à ce que j'ai entendu du concierge, ça m'a fait tellement mal. Tu comprends? C'est une énorme différence. C'est comme ça qu'il dit, vraiment. Il dit de façon, c'est comme ça, c'est vrai. On voit que plus une personne comprend, plus elle comprend qu'elle ne comprend pas. Tu comprends? Parle comme ça avec n'importe qui dans la rue. Ah, la politique, oui, moi, ce que je ferais. Tu vois sur Sharon, sur tous ceux-là, ils sont dans le poste et ils voient qu'ils ne peuvent rien faire. Ils sont liés, mains et pieds, ils ne peuvent rien faire, c'est tout. C'est facile de crier dans la rue. Sois à sa place. Tu verras avec qui tu as affaire. Aussi avec quel peuple tu as affaire, oui. Et aussi avec l'ennemi et tout le monde, c'est tout. Alors, quel est le point? Jamais rien ne peut se révéler par soi-même, mais seulement à partir de l'état opposé. Plus je sais, plus il se révèle à moi combien je ne sais pas. Plus je suis fort, plus on me montre combien je suis faible et limité. Il n'y a rien à faire. L'avantage de la lumière vient de l'obscurité. Le monde est construit de deux forces, et il est impossible avec une seule force de savoir quelque chose sur l'autre. Et même sur celle-ci dans laquelle tu es sous sa domination, jusqu'à ce que ne se révèle pas aux enfants d'Israël le point dans le cœur en Égypte, ils ne sentaient pas que le nouveau roi s'était levé en Égypte, qui ne les aime pas, mais les hait. Ils ne sentaient pas que c'était des villes misérables, mais des villes très belles. Ils ne sentaient pas le mal en Égypte. Ils avaient tout le bien. Qu'est-ce que le Créateur dit à Moshe et à Aaron? Qu'est-ce que vous voulez de ce peuple? Ils vivent bien, ils travaillent, ils gagnent. Ils ont du mal. Ils sont mieux que les Égyptiens. Ils sont à la tête des Égyptiens. Qu'est-ce que vous voulez? Tu comprends dans quelle position ils étaient? Et c'est toujours comme ça. Alors, qu'est-ce que vous voulez d'eux? Arrêtez de les embrouiller. Mais que, quand se révèle chez l'homme le point dans le cœur, toute la vie se perd. La famille, la femme et les enfants, le travail, la subsistance, l'honneur, et toutes sortes d'idées qu'il avait, début dans la vie, quelque chose à atteindre, quoi. Tout ça ne vaut rien.
2: Docteur Tov, Ren, ma sommet.
0: Que faire?
2: Baruch Hashem, Tov Lishma.
0: De ça, on doit apprendre qu'on ne peut pas avancer dans la spiritualité.
2: Et c'est ce que nous avons encore dans cette boue. Amen, amen, amen.
0: Créateur, ressentir, aspirer à lui, parler de lui, le grandir à tes yeux. Alors de là, justement, ça va se révéler à toi. Là où tu es.
2: Si
0: on ne peut le comprendre que si tu l'élèves vers le monde supérieur et si tu restes coincé dans ce monde-ci, de plus en plus, tu ne trouveras rien, sauf... Où est Doron? Il n'est pas là? Dis-moi... Comme on dit, le principe d'incertitude. Le principe d'incertitude en mécanique quantique, oui, quantique ou toutes sortes de choses comme ça. Quand tu arrives à des états très, très avancés dans la science, où là, vraiment, tu es dans une situation où tu fais comme ça, tu ouvres les bras et c'est tout. Mais une seule or, une seule lumière d'un monde plus élevé amènera la compréhension de ce que c'est vraiment et la perception. Car on ne peut pas saisir ces choses-là avec l'intellect de... Mais c'est tout. C'est comme ça. C'est pourquoi nous, dans le travail d'Égypte, dans lequel nous sommes maintenant, nous devons absolument aspirer à la sortie et penser seulement à ça. Et c'est seulement vers ça que Moshe attire tout le peuple d'Israël. Le point dans le cœur nous attire, c'est à cela qu'on doit obéir, seulement à ça. Et ce qui va nous arriver avec tout le peuple d'Israël, avec tous nos désirs, nos plans, toutes les choses, alors ça, il faut laisser tomber. Ce qui sera, sera. Tu dois aspirer seulement à agrandir le point de Moshe. C'est tout. Et tous ceux qui alourdissent notre cœur, soit ils resteront en Égypte, soit une partie se joindra à eux, il y aura le Erev Rav, oui. Bon, c'est tout? C'est tout. Et maintenant, on a besoin de 16 personnes. Ils entrent pour trier le café. On a 30 kilos de café, des grains. Alors, ils doivent maintenant vérifier chaque grain, voir s'il n'y a pas un endroit où un ver l'a mangé ou s'il est dedans, car ce sont des grains verts. Et il se peut qu'il soit déjà sec à l'intérieur, mort, mais il faut alors jeter. Pas que c'est du hametz, mais c'est une autre interdiction, mais malgré tout, pour Pessah. Non, ça veut dire que chaque grain doit être entier, pas abîmé, pas coupé à un endroit, propre de toutes choses et entier, non, sans la coque dessus, et ils doivent trier comme ça, en vérifiant chaque grain, et 30 kilos comme ça, je leur ai apporté un sac comme ça, beau, c'est pour moi un travail très difficile. On en a entendu des histoires, mais c'était très difficile. Chez le rabâche, c'était le tri du café, tout simplement, aussi pendant le cours. Les gens allaient trier, c'est tout. C'est un des travaux de groupe qu'on peut faire. Oui, c'est très conseillé d'y participer. Et bon, il y a autre chose, ça viendra. C'est quoi la signification d'un gerbe qui doit être entier? Non, non, ce n'est pas à cause de la perfection ou quelque chose comme ça. C'est simplement parce que chaque chose, qu'est-ce que tu fais toute la semaine en préparation du Shabbat? Chaque jour, tu fais de belles choses et tu les rassembles. Et le Shabbat, tu les utilises, oui. C'est écrit que l'homme doit faire comme ça. Ça veut dire de chaque atteinte, dans chaque qualité sur laquelle tu travailles. Le premier jour, c'est Resed, après Gvura, après Tferet, Netzah, Arod, Yesod. Oui, six jours de travail, où tu essaies par Malchut de leur ressembler. Tu entres en eux et tu t'identifies à eux. Après, tu as le Shabbat, où toutes ces choses se révèlent dans Malchut. Oui, ce que tu as atteint pendant six jours. Oui, alors le Shabbat, c'est déjà la perfection. Donc, Malchut était incluse dans les neuf premières. Maintenant, c'est les neuf premières qui sont incluses en elle. Et elle reçoit deux. Donc, toutes les choses que tu as atteintes dans les neuf premières, ici un peu, là un peu, mais chaque partie, chaque belle partie, après, elle est incluse dans Malchut au Shabbat. C'est pareil ici. Chaque belle et bonne partie de tout le travail que tu fais, tu laisses pour Pessah. Car avec ça, tu construis en fait le kli avec lequel tu peux, au lieu de l'Égypte, ressentir la terre d'Israël. Ce truc que le premier jour on corrige le Chesed après Gvura, c'est quoi? C'est des choses faciles? C'est quoi Malchut qui veut ressembler à Chesed? Le travail du premier jour doit être le niveau le plus élevé, non? Non, non, non, ce n'est pas le niveau le plus élevé. C'est le fait que Malchut s'identifie à Chesed. Chesed, c'est la racine. C'est le travail le plus facile de toute la semaine. C'est tout. Et maintenant, les amis, résumons ce que nous avons entendu, toutes nos impressions, ce que nous en prenons pour notre travail dans la dizaine, 6 minutes. Une des choses que j'ai prises, c'est que tout ce qui est connecté au travail d'une personne, où on doit voir le prochain degré tout le temps, ou aspirer au prochain degré, et de se voir, voir l'état véritable dans lequel l'homme se trouve. Et Rav a dit qu'il y a toutes sortes d'états souillés dans lesquels nous sommes, mais que nous aspirons au Créateur, que nous aspirons à la force supérieure. Oui, n'allez pas vous déconnecter du Créateur. Plus vous êtes connecté au Créateur, et plus vous découvrez à quel point vous êtes éloigné et à quel point vous en avez besoin. Oui, l'exemple à la fin avec les grains de café, c'est un privilège de travailler pour le bien de la société. Pour le groupe, ce sont de vrais efforts. Et comme l'ami a dit, plus tu te rapproches du Créateur et plus tu travailles là-dessus. Oui, on a entendu que on a plusieurs choses à l'esprit, on a besoin d'une pause et il ne faut pas faire des choses qui vont nous amener de mauvaises pensées, mais plutôt lire des blagues, regarder du sport, et c'est préférable d'avoir un esprit vide qu'un esprit plein d'autres pensées. Et c'est bien, il y a eu un exemple sur faire le travail par les autres. Si tu reçois des chaussures, c'est qu'en retour, tu as travaillé pour la société et tu as reçu de l'argent pour te les procurer. Et là, nous allons à un état où il y a le Créateur.
3: Il
0: nous faut toujours nous élever vers lui et recevoir des forces de la société, des recommandations quant à comment nous élever d'un état pour être immergé dans les désirs, où il nous faut tout arrêter pour que tout ce mécanisme ne cesse pas. Il nous faut recevoir ça de la société tout le temps. Et puis là, nous avançons d'une façon plaisante, sans nous arrêter. Comme Gadi l'a dit, ce que Rav a dit, que oui, la souffrance, il ne faut pas écouter la coquille, nous dit d'y entrer, mais au contraire, il ne faut pas y entrer pour un instant. Et attraper Créateur, ça veut dire de demeurer sur les vagues. Comment y arriver? Il n'y a que la dizaine qui peut le faire. Seulement grâce à une assistance mutuelle, sinon on n'en est pas capable. Oui, j'ai aussi écrit que dans les souffrances, nous n'avançons pas. Et quand je suis pris dans les souffrances, c'est simplement incorrect d'accepter cet état-là qui m'arrive. Alors qu'est-il dit qu'il nous faut chaque fois nous élever. J'ai reçu un peu plus, je dois m'élever à nouveau, et c'est comme ça que j'avance. Oui, parce que la souffrance ne fait pas avancer une personne en soi. Si une personne est prise dans un certain état, elle doit chercher des moyens d'en sortir. La souffrance elle-même ne nous promeut pas. Il ne faut pas demeurer dans cet état où on souffre. Si je souffre, alors peut-être que c'est comme ça que je serai corrigé. Non, immédiatement, il faut trouver des façons de remonter grâce aux vagues et avancer avec toutes les vagues. Oui, et la deuxième partie de la leçon, nous expliquons ce qu'est la prière et il nous faut nous rappeler de sortir d'Égypte et comment c'est connecté à cet écran qu'une personne en vient à la qualité de Bina. Et puis là, on clarifie son désir de recevoir suivant cet écran. Ça, c'est la clarification. Et comment une personne clarifie-t-elle à travers cet écran? Il y a ces choses entre l'équilibre de réception et de don, et comment tout prendre à travers ce filtre, que ça, ce sont des équilibres de don, ça, ce sont des équilibres de réception, et vraiment clarifier ça. Ce même extrait d'Égypte, ce que nous apprenons, c'est que c'est très... C'est plein cet extrait d'Égypte et il faut, en avec ces clarifications, comme entrer dans le monde spirituel, s'incorporer dans avec ces kélim qui ont recette, goura, etc. Il faut passer par ça, sinon ça n'existera pas en lui. Oui, d'une part, on nous dit qu'on ne peut pas avancer à travers les souffrances, mais d'autre part, on se rappelle comment on était esclave en Égypte. Alors, l'exil, sans la sensation de l'exil, il n'y a pas d'exil. Alors, il nous a écrit à plusieurs reprises, précisément dans un état d'ascension, ne demeurez pas là. Dans un état de perfection, il y aura une descente, mais à partir de là, vous pourrez construire l'équilibre. Nous passons à la prochaine partie de la leçon, mais auparavant, nous chantons ensemble.

Dans cette partie, nous allons étudier du thème des Sefer Sefirot avec le Rabash. Nous lisons du volume 2, la partie 5, le point 46, dans l'Orpnimi. Et maintenant, nous comprenons la prina du mâle et de la femelle. Nous comprenons complètement la question du mâle et de la femelle. Et maintenant, on va lire par la suite, il retourne à Mati et Keter. Et ensuite, dans Rokhmah Bina et Chesed, et là, il n'était pas Mati dans Goura ou Mati dans Tiferet, et pas Mati dans Netza, et ou Mati dans Hod, et ni Mati dans Yesod, parce qu'ils se sont élevés dans Hod, et puis là, il a tourné sa face et a donné la lumière à Malchut en dessous à sa place. Et puis là, il est Mati dans Malchut, et les premières phases sont désormais achevées, ce qui correspond à la réalité de l'expansion. Et puis, il y a les Brinat où il y a eu la... Et puis là, les 10 lumières ont atteint Malchut. C'est dur pour moi de parler. Là, il y a la lumière femelle. Où? Mais les mâles et femelles sont dans le Yesod de Malchut. Alors nous apprenons que Keter est une chose, Hokma est une autre chose, Bina est quelque chose de différent. Quatre femelles, on devrait dire quatre types. Les deux premiers, Keter, Hokma, ils sont d'un certain type. Et Bina, du troisième ou du deuxième type. Bon. La mâle est regardée comme plus important que la femelle. Zerenpin, le troisième type. Quel type de mâle qui est plus grand que la femelle et qui vient vers Okma et puis lui est dans Bina. Alors, qu'est-ce que le quatrième type? Bien qu'il y ait un quatrième type, le mâle et femelle dans Yesod et Malchut. Alors là, le mâle est plus petit que la femelle, puisque le mâle est dans la phase de... dans un état de sans roche, et c'est l'état de vac. Et le quatrième, il ne le dit pas, il vient de Gar. Et encore là, ils ne sont pas dans un seul récipient. Plutôt, le mâle est dans le récipient supérieur, qui est Yesod, et la femelle est dans le récipient du bas, qui est Malchut. Qu'est-ce qui est écrit ici? Il dit Yesod de Malchut. Il y a un autre mâle, et puis une autre femelle. Et puis là, qu'est-ce que le mâle et qu'est-ce que la femelle? Maintenant, il divise le ré qui est descendu du récipient de Yesod. Qu'est-ce que ce ré? Il vient des progéniteurs. Qui sont les géniteurs? Bina. Il y a eu deux de revêtements là, ce qui s'appelle vêtement, ce qui s'appelle gar. Et là, le mâle est vac. C'est l'intimation levable dans le ré et vac du mâle qui vient du récipient de Rochma. Et la dalette indique gar, qui s'appelle
pauvre et maigre, mais c'est le gars qui vient de la première extension de Galgalta. Et ce Ré est descendu. Alors qu'est-ce que la femelle, encore une fois, Gar, et le mâle, Vak. Alors il dit ici que le mâle est plus petit que la femelle. Et pourquoi? Le mâle est Vak et la femelle est Gar d'Alet, n'est-ce pas? Et où devrait être le plus petit écran? Et la femelle, elle est plus grande. Alors, la Dalet est dans Yesod. Et Vav et Yesod et Dalet et Malchut. Et pourquoi? On verra. C'est clair? Oh. Ces deux phases de zone à l'intérieur des sept inférieurs. Parfois, nous les regardons comme un, et parfois comme s'il y en avait deux. Alors, qu'est-ce qui est écrit? Ces deux phases de zone à l'intérieur des sept inférieurs sont parfois perçues comme une seule, parfois en raison de la gadlut et de la grandeur. La femelle a tout ce qui est en haut, les cinq, et tout le vac sont regardés comme le mâle de ce ré. Mais dans la katnout, la petitesse,

332, la colonne 1, et on trouve en cela trois mâles et quatre femelles de l'expansion. Alors, c'est-à-dire quatre types. Il y a quatre mâles et quatre femelles. Alors, c'est-à-dire que les deux premiers couples sont d'un seul type. Il s'agit du zone de Keter et zone de Rochma. Et en eux, dans ce type-là, les mâles sont plus importants que les femelles. Pourquoi? Parce que le mâle de Keter est du degré d'Alet de Hitlapshut, du revêtement, mais la femelle de Keter est seulement du degré Gimel. Et le mâle du cri de Rochma est du degré Gimel. Mais la femelle du cri de Rochma est du degré Bet. On voit donc que les mâles sont plus grands que les femelles. C'est clair? Oui, on continue. C'est-à-dire, en quoi sont-ils plus grands? Du point de vue de la Vyut, d'Alet Gimel, Gimel Bet, on continue. Mais malgré tout, dans les deux, aussi bien dans le cri de Keter que dans le cri de Rochma, les mâles et les femelles sont dans un seul cri. Quelle est l'importance? Qu'est-ce que ça nous apprend si nous disons que du point de vue de la Vyut, l'un plus haut que l'autre, c'est comme supérieur et inférieur. Comment le supérieur et l'inférieur peuvent être dans un seul degré? Ils demandent réponse. C'est parce qu'ils ont une proximité, du fait que, puisqu'il y a proximité, les deux peuvent déjà être dans un seul cli. Quelle proximité? Parce qu'il y a les mâles viennent des Rishimot qui sont restés après le retrait de l'expansion. Et de ce fait, il manque de lumière, mais les femelles viennent de la nouvelle expansion B. Elles sont remplies de lumière. Il n'y a aucune explication là-dessus. Qu'est-ce qui est dit ici? On a appris que le dernier degré est perdu dans le Partsuf Galgalta. C'est pourquoi il nous reste le Rishimo d'Itlapshut et le Rishimo d'Aviut, tous deux sans lumière. Alors, qu'est-ce qui est dit? Les Rishimot des femelles viennent de l'expansion B. Pourtant, tous deux sont restés de l'expansion A. Alors, comment dit-il que tous deux n'ont pas de lumière? S'il y a de la lumière, on apprend que tous deux ont de la lumière. Dans le Partsuf Ab, on a tiré de la lumière sur l'aspect d'Itlapshut, pas sur l'aspect de la Vyut. Pourquoi dit-il cela? Alors, je veux expliquer que son intention est comme on apprend partout. On a toujours appris qu'il lui parle de manière abrégée, puisqu'il se revêt, on ne peut pas tirer de la lumière. Mais quoi? Du point de vue de la Vyut, c'est pourquoi le mâle d'Itlapshut a besoin de la femelle pour l'aspect de la Vyut, d'un degré plus bas. Donc, tous deux sont égaux. C'est vrai qu'il est d'un degré plus grand qu'elle, mais il ne peut rien tirer de son propre côté. Il n'a aucune lumière. C'est aussi qu'on a appris. Sur cela, je vais expliquer ici aussi ce qui sont les Rishimot restés alors de l'expansion A, c'est-à-dire qu'il y avait la lumière. La lumière s'est retirée. Et ce Rishimot sans lumière ne peut rien tirer alors que les femelles sont l'expansion B. Toute l'expansion B est construite sur l'aspect d'Aviut, restée à un degré plus petit, mais l'Aviut devient le revêtement de la lumière, aussi de l'Aviut. C'est pourquoi l'un a besoin de l'autre. L'un a besoin de l'autre. Tous deux sont égaux. C'est-à-dire ce qu'il nous dit ici. C'est parce qu'ils ont une proximité, car les mâles viennent des Rishimot qui sont restés après le reste
extrait de l'expansion A, et donc il manque

de lumière, mais les femelles viennent de la nouvelle expansion B et qu'elles sont remplies de lumière. La question se pose, mais les deux Rishimotes sont restés dans l'expansion A. Pourquoi? Il dit les femelles de l'expansion B, cela est resté de l'expansion A, exactement comme Itlapshut. Pourquoi dans celui-ci, il y a la lumière et dans celui-là, il n'y en a pas? Sur cela, il faut expliquer, comme on a appris partout, qu'avons-nous appris? Nous avons appris, puisque pour le Rishimo d'Itlapshut, on ne peut tirer aucune lumière, seulement sur la Vyut, alors le Rishimo d'Itlapshut, bien qu'il soit à un degré plus haut, malgré tout, on ne peut pas tirer le Rishimo. Il reste sans lumière. Seulement quoi? Le Rishimo d'Itlapshut se joint au Rishimo d'Avyut, qui possède un massar. Par le Rishimo d'Avyut, on peut aussi tirer l'aspect d'Itlapshut. Il se trouve d'après cela que bien que l'Itlapshut soit plus important, mais c'est comme s'il n'était pas utile, il ne pouvait en tirer, il est mal, il n'a aucun manque. Et ainsi, l'un a besoin de l'autre, et tous deux sont complets. Il y a une proximité, et tous deux peuvent être dans un seul cli. On a appris cela partout, seulement ici le langage et doit tous être expliqué ainsi. Le dernier degré perdu, que peut-on tirer sur l'aspect de la Vyut, appelé femelle, ou bien dites la Pshut, ils sont restés de la lumière, qui ne peuvent tirer aucune lumière, mais les femelles, elles s'étendent, sur elles, je tire de la lumière, et elles n'ont pas de lumière. C'est pourquoi le mâle ne peut rien faire, mais il est obligé de recevoir de son inférieur, de la lumière. Donc, ils sont tous deux égaux. Quel est le type 2? Cependant, le mâle et la femelle, du cri de Bina, il se trouve que la femelle est plus grande que le mâle. Pourquoi? Pourtant, les deux sont le degré bête. Naturellement, il s'exprime que la femelle est plus grande que le mâle. C'est un tout autre type. Quel type est-ce? Il explique, car le mâle est plus petit. Pourquoi? Il a l'aspect de vague de Bina. Il se trouve, pourquoi est-il petit? Pas à cause de la Vyut, seulement du vague. Et la femelle est l'aspect du garde de Bina. Alors, quel type y a-t-il ici? Pas de grandeur de petitesse mesurée par la Vyut, seulement par carré vague. Et carré vague doivent aussi être supérieur et inférieur. Il n'y a pas dans l'inférieur, comment peuvent-ils être dans un seul cli, dans un seul degré? Réponse, et malgré tout, les deux sont dans un seul cli, car la femelle vient du Rishimo et elle manque de lumière. Pourquoi? Elle est aussi seulement Itlapshut, le bête d'Itlapshut, resté dans le cli de Bina. Et le mâle vient du Zivouk, du zone de Rochma,
qui est le Beth Daviut. Si c'est le Beth Daviut, alors il est rempli de lumière. Alors on apprend que tous deux, l'un a besoin de l'autre. Le gars a besoin du vac. Du point de vue du gars, on ne peut pas tirer de lumière. Du point de vue du vac, où il y a de la lumière, d'où des deux bêtes du cli de Rochma qui a tiré sur elle. Pourquoi il appelle sa vac? Hein? Pourquoi il appelle sa vac? On a pris la règle. Le zivug qui est fait chez le supérieur, le gars est chez le supérieur, le vac est pris par l'inférieur. Et on a aussi pris une raison car elle désire la miséricorde, elle aussi veut des hassadim. Les hassadim sont appelés vac. Il nous dit qu'il est appelé Bet Ditlapshut, venant du Partouf Galgalta, qui était la stature de Keter. Il se trouve qu'il y a une différence entre Bina et la stature de Keter, entre Bina et la stature de Rochma. Oui ou non? Oui, Bina de la stature de Bina. Ici, nous apprenons que Bet est la deux bêtes. Et on dit, d'après la première raison, c'est simple, la règle. Le zivou qui fait chez le supérieur est appelé gar, et le rejeton qui vient à l'inférieur est appelé vac. C'est simple. Et la deuxième raison, elle désire la miséricorde. La question se pose, pourquoi est-elle appelée femelle? Pourtant, c'est un cli appelé manque, pourtant il n'y a aucun manque. Alors on dit, appelée femelle, par rapport à Chochma, et il dit Chochma s'efface, Chochma était le gars, Chochma est resté dans Chochma, alors qu'elle n'a rien de plus que les chassadim. Et cela, pour lui, s'est appelé femelle. Pourquoi? Elle n'a plus besoin de plus. Pourquoi est-elle appelée femelle? Et maintenant, nous allons passer à la prochaine partie de la leçon.

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1: שלום חברים, אנחנו ממשיכים.
2: Bonjour les amis, on continue à étudier Matan Torah, le don de la Torah. On a commencé la semaine dernière. La semaine dernière, nous avons appris points 1 et 2. Matan Torah, vous pouvez le trouver si vous avez le livre, page 385. Et bien sûr, j'ai l'étude, donc on a lu point 1 et 2 la semaine dernière. Aujourd'hui, on va relire point 2, mais on étudiera 3 et 4. On va lire 2 quand même pour pouvoir suivre le processus que le Rav nous guide dans cette étude. Donc, dans nos dizaines, on va lire 2, 3, 4. 1, 2, 3, 4. On va préparer le texte. On commence, on lit ensemble, en dizaine, ensuite on verra quelques clips du Rav, chacun de ses points, et dans quelques questions d'atelier ensemble pour comprendre cet article, et à la fin, question-réponse. On commence. On commence par lire et se souvenir de cet article au matin de Torah. S'il vous plaît. 2, 3 et 4. Et s'il nous est encore possible de nous efforcer et de trouver quelque manière, d'une façon ou d'une autre, de concilier leurs paroles ici. Voici qu'un second propos, encore plus manifeste, se présente devant nous, à propos de ce converti qui vint devant Hillel et lui dit « Enseigne-moi toute la Torah pendant que je me tiens sur un pied. » Et il lui dit « Tout ce qui t'est haïssable, ne le fais pas ton prochain. » La traduction de « Et tu aimeras ton prochain comme toi-même. » Et le reste, c'est du commentaire. Va et apprends. Voici devant nous une loi claire qu'il n'y a pour nous aucune préférence dans toutes les 613 mitzvot.
3: Bonjour à tous. Nous sommes à une nouvelle leçon de la sagesse de la Kabbale. C'est la cinquième de cette série.
2: D'aimer autrui comme il convient.
3: Nous allons continuer du point où nous sommes arrêtés dans la dernière leçon.
2: Que toute la Torah n'est que commentaire de cette unique mitzvah.
3: Nous avons appris que nous avons le désir de recevoir.
2: Et avant de pénétrer dans la profondeur de la chose,
3: à une certaine phase, nous avons le sentiment que nous ne voulons plus recevoir pour nous-mêmes. Et là se trouve et crée une situation nouvelle, d'une certaine façon. La sagesse de la Kabbale nous apprend que nous ne devons pas annuler le désir de recevoir. Nous devons nous remplir, oui, nous sommes appelés à nous remplir. Mais ici, nous commençons à créer quelque chose de nouveau, à savoir une nouvelle intention. Nous voulons aujourd'hui entrer plus profondément dans ce sujet. Et nous allons revoir les sujets que nous avons appris précédemment. Et si vous avez des questions, n'hésitez pas à les poser par écrit ou de vive voix. Bonjour à Vio, bonjour Michael.
1: Bonjour. בעוד יום ראשון כמו היום לפתח
4: Pour développer ce rapport en cœur, c'est une chose très importante, c'est pas une chose évidente du tout. Et donc, tout d'abord, en remerciant le Créateur, il nous donne la possibilité de penser à des choses aussi importantes. D'abord, le Créateur qui pense à ce concept en se levant le matin. Hein? Non pas pour recevoir davantage de lui, recevoir encore quelques dollars, quelques euros, quelques plaisirs, mais pour essayer de comprendre comment nous pouvons lui ressembler, combien il y en a de gens encore dans cette heure, dans l'humanité. Évidemment que plus on a, mieux ce sera, mais nous sommes quelques-uns. C'est donc pas évident que le Créateur a placé en nous une telle pensée, un tel désir de vouloir arriver au but de la création. C'est pas une... Quelle pensée cette chose-là est importante, spéciale. Vous pouvez comparer ça avec toute autre chose que vous faites dans notre monde, que ce soit faire des courses, de manger, des choses importantes en soi. Et comprenez de quoi nous parlons ici. Et donc, nous allons continuer aujourd'hui ce processus. C'est de voir comment nous construisons un cli de don, un désir de don. On essaie de comprendre, à travers ce processus que nous faisons ici, que nous appelons justement la préface à la sagesse de la Kabbale, nous l'appelons ainsi car le Baal HaSulam a écrit une introduction dont le nom est préface à la sagesse de la Kabbale, Pticha, en hébreu. Pticha le Chochmat HaKabbalah. Pticha, c'est du mot patouach, ouvrir. Ouvrir la sagesse de la Kabbale. On appelle cette partie du temps la structure des mondes. Pourquoi? Parce que grâce au processus que nous faisons ici, ensemble, nous voulons faire trois choses. Tout d'abord, comprendre. D'abord comprendre dans l'intellect, dans le ressenti, de quoi nous parlons. Deuxième étape, nous voulons essayer de ressentir. De ressentir, dans la mesure du possible, le Baal HaSulam, le concept dont il parle. Enfin, avec l'aide du Créateur et de la lumière qui corrige, et des efforts que nous faisons, de pouvoir entrer, peut-être véritablement, comme le Baal HaSulam, comme les kabbalistes qui vivent cette réalité spirituelle en eux, que ce ne soit pas juste un concept, ni... Et c'est ce que nous pouvons faire, et c'est une chose importante. Et... Donc on essaie de on va commencer l'étude et j'espère que c'est clair et sous cela n'oublions pas que lorsque nous parlons de la restriction ou de l'écran ou de la lumière qui réfléchit, ou de la lumière au sens général du terme, nous voulons attirer cette force qui ramène vers le bien. Aujourd'hui, dans un des cours que nous faisons, notre enseignant, le Rav Dr. Michael Lightman, dit une phrase qui m'accompagne depuis ce matin. Il a dit qu'on ne peut pas forcer l'homme à aimer l'autre. On ne peut pas le forcer à donner. Qu'est-ce que l'on peut faire et qu'est-ce que nous devons faire? Éveiller des sources de lumière, éveiller les sources de lumière et attirer la lumière qui corrige. Et il agira sur nous dans le chemin qu'il agira. Donc c'est ce que nous voulons faire. Qu'est-ce que tu en dis?
3: Je suis pour qu'on commence à lire. Et qu'on se donne l'influence du livre sur nous, que ça nous aide à sortir de notre nature égoïste, que nous approchions de la nature originale, la nature du Créateur.
4: C'est ce que nous allons faire. Nous allons commencer par un rappel, pas ce qu'on a vu dans tous les cours précédents, mais qu'est-ce que nous avons vu dans les deux derniers cours, histoire que l'on ait une compréhension de... Et on va commencer directement par ce que nous appelons l'hôte et l'invité. D'abord, est-ce que quelqu'un se rappelle de quoi il s'agit? Essayons comme ça de faire un signe. Tous ceux qui se rappellent de quoi nous parlons lorsque je dis l'hôte et l'invité, vous, levez la main, bougez les yeux, bougez l'oreille, ce que vous voulez. Voilà. Oh, faites bonjour, c'est une très bonne chose, merci. Je vois que les gens sont comme ça, se rappellent. Vous êtes levé ce matin en disant, oh, qu'est-ce qui se passe avec l'hôte et l'invité? Comment est-ce qu'on peut le comprendre en nous? Donc, relisons-le ensemble, maintenant qu'on est un peu plus... Bon, mais on ne va pas lire juste comme ça, on va le lire pour deux raisons. Un, parce que le Baal HaSulam par lui-même l'a écrit. C'est le Baal HaSulam qui se trouve dans le degré spirituel le plus élevé qui décide de le couvrir d'un exemple. Après, on verra le point. C'est dans le point 17-18 où il connecte au point que nous voulons étudier. Donc, essayons de nous rappeler, nous avons vu au début, dans les quatre phases de la lumière directe, racine 1, 2, 3 et 4. Nous parlons ici de la quatrième phase appelée Malchut. J'écris ici Malchut. Et cette même Malchut est appelée Malchut de Ensof. On dessine comme ça Ensof, sans limitation. Reçoit la lumière sans limitation. C'est la quatrième phase très connue après le processus des quatre phases de la lumière directe. On ne reviendra pas dessus parce qu'on en a parlé beaucoup. Puis, on arrive au point important dans la Kabbale qui est le moment où la connaissance réagit au. La créature réagit au Créateur, où elle ressent soudainement quelque chose qu'on appelle la honte. Boucha. La honte, boucha, c'est important aussi de connaître ce concept boucha. Pourquoi est-ce qu'elle ressent cette honte, boucha? Car elle ressent qu'il lui donne sans limite, et elle reçoit sans limite. Mais elle ressent aussi qu'elle est opposée à l'autre. Et alors, elle décide de faire une action appelée tzimtzum, restriction. Elle se vide de toute la lumière. Et alors, elle est appelée malchut restreinte, malchut ha-metzumtzemet.
1: Sertut mispar 3 ba matzeget
4: shekel 3 diapo numéro 3 où Malchut nous fait une restriction tzimtzum comme une lumière qui vient d'en haut et décide de faire une restriction tzimtzum d'où vient la lumière on appelle lumière directe. Malchut décide de ne pas la recevoir. Pourquoi hein? Pas parce qu'elle ne veut pas la lumière, elle veut la lumière. Elle aspire à la lumière, mais avec une intention, dans le but de recevoir, qui l'éloigne du Créateur. Ça, elle ne veut pas ainsi recevoir. Cette action est une action qui influence toute notre existence. Dès l'instant que ceci a eu lieu dans les mondes, pas un instant de temps, mais depuis l'étape où ça a lieu dans les mondes, jusqu'à maintenant. Et maintenant, Malchut est entièrement vide. Elle n'a pas de lumière. Voyons donc la diapo suivante, qui est l'étape suivante, où vient la lumière directe en haut, en Yachar. Malchut fait donc une restriction et repousse la lumière. Elle repousse la lumière. Cette action qui repousse la lumière, c'est-à-dire qui décide qu'avec l'intention, dans le but de recevoir, elle ne reçoit pas la lumière, est appelée lumière réfléchie, en chozer, du point de vue de ce qu'elle repousse. Et ici commence une nouvelle histoire entièrement, de là nous voulons continuer notre cours. On a fait qu'un rappel sur des choses dont nous avons parlé précédemment. Donc, commence à lire. Non. Bal Sulam nous reprend le numéro 15, il nous dit ainsi fut fait de nouveau Kelim dans les Partsoufim de Kdusha à la place de la quatrième phase après la restriction, après la phase 4, après la première restriction Tzimtzum Aleph, où il fut fait de lumière réfléchie, au Roser. S'il y a un nouveau concept dont on n'a pas encore parlé, qui est le Zivug de Aka'a sur l'écran. Pour l'instant, juste, on entend concept Zivug de Aka'a sur l'écran. Il faut maintenant comprendre cette lumière réfléchie, au Roser, comment elle devient un clic de réception. Après qu'elle était au début, uniquement une lumière rejetée de la réception, et maintenant sert un rôle inversé à sa nature. Vous voyez ce que nous dit ce Bala Sulam ? On nous dit, viens, Or Yachar, lumière directe, Malchut décide de ne pas recevoir la lumière. N'est-ce pas, Fran ? Décide de ne pas recevoir la lumière, le repousse, cette action est appelée Or Choser. Jusque-là, c'est clair. La lumière vient, n'accepte pas, elle en repousse. Comment est-ce que ceci devient un nouveau clic ? Vu qu'elle a repoussé, c'est clair. Mais comment est-ce que... Qu'est-ce qui se passe ici ? Quelle est cette chose incroyable qui se passe ? Où il y a un clic de don ? Donc, je vais t'expliquer. Cela par analogie de la vie courante, car la nature de l'homme étant de chérir et de privilégier de la qualité du don et de mépriser et bas à ses yeux la réception de son prochain de la part d'autrui. Et ainsi, lorsque l'on visite un ami qui vous invite à manger, même ce que l'on a, lorsqu'il va voir un ami, il refusera de manger, car ceci est bas à ses yeux d'être, de recevoir un cadeau de son ami. Même après que son ami insiste suffisamment jusqu'à ce que cela soit apparaît à ses yeux, qu'il fasse ainsi un grand plaisir à son ami s'il accepte, et donc il consent à manger parce qu'il ne se ressent pas comme celui qui reçoit un cadeau, mais au contraire, le donneur en rendant service à son ami par ce geste. Et ainsi tu trouves que la faim et l'appétit sont des récipients de réception, sont des clés d'équilibre de réception désignés pour manger, bien que la personne ait suffisamment faim et d'appétit pour accepter le repas de son ami, elle ne pouvait pas recevoir à cause de la honte. Mais lorsque son ami commence à le prier, et avec insistance, et qu'il accepte et qu'il le refuse, c'est-à-dire il insiste et il refuse. Alors de nouveaux kelim de réception commencent à apparaître en lui, car les forces d'insistance de son ami, en s'additionnant, se transforme en une mesure suffisante pour transformer la mesure de réception en la mesure de don, jusqu'à ce qu'il puisse voir ainsi à ses yeux qu'il fasse du bien et un grand plaisir à son ami en mangeant. Et ainsi, son nez en lui, l'équilibre de réception pour le repas de son ami. Et de là, cela est discerné que la force de rejet est devenue l'essentiel du kli de réception pour le repas, et non pas la faim et l'appétit, bien qu'il soit véritablement d'équilibre de réception normal. Il y a comme un véritable drame ici. Qu'est-ce qui se passe?
3: Notre maître nous a dit que c'est ainsi que le Créateur nous apprend comment recevoir de lui. Je ne pense pas qu'on puisse trouver un meilleur exemple que l'invité et l'hôte. Lorsque vous avez probablement été dans une situation, d'un ami, j'ai moins honte, mais de quelqu'un plus important que je connais moins bien et qui a préparé plusieurs aliments. D'abord, je dis, je n'ai pas faim à cause de la honte que je ressens. Et quel est le point ici? Que le maître de maison commence à insister et lui demander de recevoir. En fait, j'ai le désir de manger. Mais si, alors je ressens que si je reçois que je mange, je le fais pour lui, je peux le faire pour lui. Et ainsi, je développe un nouveau kli, un nouveau récipient. Et je ressens que j'ai du plaisir à manger parce que mon intention est de faire plaisir à l'autre. Alors, j'arrive à une situation que, à la place du maître de maison, c'est le Créateur. Et il me témoigne d'un tel amour que je veux recevoir, je suis obligé de recevoir. Parce que sinon, le Créateur n'aura pas de plaisir. Alors, ce que nous voulons donner au Créateur, nous devons d'abord recevoir du Créateur, mais seulement de la bonne façon, que mon intention soit pour le Créateur. Il n'y a pas de limite à sa grandeur, à son importance. Même de la même mesure, le plaisir peut être illimité, comme l'est le Créateur. Je peux ainsi jouir d'une façon illimitée, parce que je sors de mon système propre qui est limité, mon désir de recevoir pour moi-même. Par exemple, si c'est le corps physique, combien je peux y faire entrer de la nourriture, la gloire? La même chose, c'est limité. Mais si je prends plaisir, je reçois. Mais mon intention est toujours qu'il y a le maître de maison, le Créateur, et je fais pour lui. Alors c'est illimité, c'est pas limité. C'est la patente. C'est ainsi que le Créateur nous explique. Nous fait comprendre que nous devons d'abord connaître notre nature, sinon nous ne pouvons pas faire cela. Et lorsque nous connaissons notre nature, nous demandons au Créateur qu'il change notre nature. Mais c'est quelque chose que nous pouvons comprendre intellectuellement. C'est vrai que dans notre monde, c'est seulement un exemple. Si on se représente l'hôte comme étant quelque chose de grand, d'important, et lorsque je rentre dans la maison de ma mère et que je n'ai pas tellement envie, mais je vais manger pour elle, ça veut dire que je lui donne parce que je mange ce qu'elle a préparé et je le fais pour elle. Ça s'appelle du don. En quelque sorte, je lui donne. Pensez à cela. Dans notre situation, ce n'est pas si simple. Parce que vous allez dire, quel est le problème? Je vais le faire. Essayez de le faire et vous verrez. Parce que le problème est que le créateur est caché, dissimulé. Alors, ce que je peux faire, c'est par rapport aux autres. La place du créateur. Le créateur se revêt dans 8 milliards d'individus. Je n'ai pas besoin de le faire par rapport à 8 milliards d'individus. On peut faire une enquête, on va se répartir en petits groupes et vous essayerez de faire de telles investigations. Qu'est-ce qui me gêne? Qu'est-ce qui m'aide à le faire? Et c'est en fait toute la sagesse de la Kabbalah. Apprendre à recevoir du Créateur. C'est pourquoi cette méthode s'appelle la sagesse de la Kabbalah. Il s'avère que cette sagesse est de donner au Créateur.
4: Donc, voyons à nouveau cette image, car ici, il y a un point central qu'il est important d'observer. D'en haut vient la lumière directe, Oyachar, c'est clair, me semble-t-il. Oyachar, lumière directe, je pense que vous l'avez aussi dans votre langue. D'en haut vient un désir du Créateur de donner du plaisir. La créature décide de ne pas recevoir cette lumière, ce plaisir, avec l'intention, dans le but de recevoir. Il fait une restriction et repousse la lumière. Ce concept appelé Chozer. Maintenant, je voudrais me concentrer sur une seule chose. Que se passe-t-il en ce point et qu'on essaie de reconnecter cela à l'exemple de l'hôte et de l'invité, que se passe-t-il en ce point qui change toute l'image? Il y a quelque chose qui est véritablement dramatique et qu'il est important de comprendre, car ce n'est pas quelque chose de sémantique, c'est quelque chose de technique. Si on devait voir ça en retour, maintenant se trouve l'hôte et l'invité. Et regardez dans le schéma, l'hôte et l'invité veut vraiment donner elle. Il veut vraiment recevoir, mais dans le clic, il n'y a pas de lumière. Pas de lumière. Que se passe-t-il? L'hôte n'arrive pas à donner. Henri Achard, lumière jaune, la flèche jaune, il n'arrive pas à donner. L'hôte veut donner, n'arrive, et l'invité n'arrive pas à recevoir. Il y a comme un bloc, comme un état où il ne se passe rien. Et ici, nous dit le Baal HaSulam, il appelle cela les forces d'insistance. Il nous dit que l'hôte insiste, supplie l'invité de recevoir. Et l'invité ne veut pas avec l'intention dans le but de recevoir. Cela m'éloigne de toi. Je ne veux pas m'éloigner de toi. La honte brûlante qui est cette création par elle-même, de cette opposition entre la lumière qui veut continuer d'insister. Le fait qu'ils ont repoussé la lumière, ça ne veut pas dire que la lumière cesse. Ils continuent qu'ils reçoivent d'insister. Et l'autre, ils continuent de repousser. De cette opposition se crée quelque chose de nouveau. Et là, nous allons apprendre un nouveau concept qu'on peut noter, qui s'appelle Zivug, Zivug de A K A. Concept. Zivug de A K A. A K A, c'est du mot leakot, maquet, frapper. Zivug, c'est une union, un accouplement. C'est-à-dire qu'il y a quelque chose qui est opposé. De cette opposition, cette frappe se crée comme une union. Donc c'est pas clair. On veut voir ensemble un clip dans lequel le Rav Lachman explique ce concept. Zivug de Haka, hein. Nous allons voir le clip numéro 5, le clip numéro 5, dans lequel le Rav Dr. Michael Lightman nous explique ce concept de Zivug de Haka et essayons de le comprendre, car c'est un point central dans le processus, puis essayons de nous dire le paragraphe suivant.
3: Rav, est-ce que tu peux nous expliquer qu'est-ce que c'est que le couplage de frappe?
4: Tu repousses le plaisir et reçois un lien. Imagine-toi que tu es chez quelqu'un comme un invité, donc tu peux manger chez lui, il n'y a pas de souci. Tu peux même, admettons, surmonter la honte. Tu peux éveiller cette honte. Et donc, cette honte ne devient pas pour, te permettra pas de manger. Après la honte qui apparaît, tu peux dire non, je ne veux pas manger. Puis vient l'autre qui insiste. Et après toute son insistance, sa supplication que tu manges, tu fais cela pour lui faire plaisir. Donc d'un côté, qu'est-ce que tu repousses? Tu ne repousses pas l'autre. Tu ne repousses pas non plus ce qu'il te donne, car au final tu l'acceptes. Mais tu repousses la forme du plaisir. Au lieu de le recevoir directement de ce qu'il te donne, comme ça juste de tout manger de façon directe, on appelle Oriacha, hein, tu repousses cette forme en disant stop, je ne veux pas d'une telle façon. Et au-delà de cela, tu commences à travailler dans le but de donner. Tu continues à recevoir. Tu retires du plaisir dans notre monde. On ne peut pas retirer de plaisir car on n'a pas d'écran. On ne reçoit un tout petit peu de lumière juste pour exister. Qu'on puisse nous arrêter et prendre sur nous dans le but de donner, c'est les actions qui sont faites par la lumière elle-même. On n'est pas capable de le faire. Ça s'appelle la lumière qui ramène vers le bien. Elle vient à nous et construit en nous un écran. Et ainsi, nous passons à un tel type de lien où je mange afin de faire du plaisir au Créateur. Mais ici, il y a un processus. Pour ça, il faut que je retire du plaisir. L'autre n'est pas... C'est le Créateur qui te ressent et ton désir. Et il ressent que tu ne peux pas te dire « Je mange comme si je retirais du plaisir. » Et tout est organisé, précisément. Tous les plaisirs sont faits d'une telle façon qu'ils sont contre notre désir. C'est précisément une adéquation. Je dois recevoir tous ces plaisirs et retirer d'eux. Seulement l'intention, j'ajoute. Donc, le fait, c'est par rapport à la... C'est recevoir sans l'intention. Le zivouk, c'est fait dans l'intention, avec nouvelle intention par rapport à l'autre. C'est-à-dire, deux formes. Nous avons ici de la réception sans écran. Dans un cas, je la repousse, et le zivug, avec cette nouvelle intention qui me donne une union avec le Créateur. Ça veut dire que j'entre dans son statut, son degré, son niveau, son dévoilement, son degré, vraiment à sa place. Et il faut que nous arrivions à cet état-là, quand on est là comme maintenant. Il faut que nous arrivions précisément à cela maintenant, lorsque tu te trouves comme ça, comme tu es. C'est ce à quoi il nous faut penser quand on lit de telles choses. Maintenant, on va lire le point suivant. Nous voulons arriver à cet état ensemble, comme un seul homme avec un seul cœur, comme un seul cli commun, d'être proche de ce que nous parle le Rav, le Bala Soulam. Qu'est-ce que nous dit ici le Rav, brièvement? Tu repousses la forme de plaisir direct, Oriacha, que tu avais au début, que tu voulais recevoir. Et ceci est appelé Oriacha. Donc qu'est-ce que nous avons? Nous avons un concept qui s'appelle Zivug de Haka. Nous allons expliquer ce concept appelé écran, puis un, tout connecté en un seul puzzle. Donc la frappe est par rapport à la réception sans intention, sans donner. Je repousse l'intention dans le but de donner. Ceci est appelé Aka. Mais le Zivug se trouve dans cette nouvelle intention par rapport à l'autre. Qu'est-ce qui se passe là? Là, dans la mesure de l'autre qui garde l'écran le mieux réfléchi pour ne pas recevoir dans le but de recevoir.
3: Que chacun se représente que le créateur.
4: Non, un plaisir infini, pas juste un verre d'eau.
3: Ok. Que le créateur lui donne un verre d'eau et que tu te représentes quand tu reçois ce plaisir, tu le reçois pour toi, ton propre plaisir. Quel est le problème? Le créateur veut que j'ai du plaisir. Tu vas sentir de la honte, lui donne et toi, tu es celui qui reçoit. Alors tu repousses là. Tout d'abord, tu repousses.
4: Dans les millions sont là, je suis ici et il veut me donner. Et moi,
3: je ne veux pas recevoir parce que je ne veux pas la honte. C'est tout, c'est pire que tous les plaisirs et les millions. Et j'ai reçu un massar qui est fort. Et alors, je commence à utiliser cet argent seulement dans la mesure où je peux utiliser cela pour quelqu'un d'autre, pour le créateur. Ça s'appelle, c'est le deuxième zivug. Le premier, c'est zivug de Haka. Le deuxième zivug, c'est je commence que je le fais, je ressens que je le fais pour le créateur. Je reçois que dans la mesure où je peux le donner à quelqu'un. Comment cela peut-il être? On se demande toujours qu'est-ce que j'aurai de ça, comment je vais avoir du plaisir. Le désir de recevoir. Je comprends que quand le plaisir me vient à moi, comment est-ce que je vais dépenser l'argent? Mais je dois, est-ce que j'ai le droit d'avoir plaisir à cela? Mais je dois penser à quelqu'un qui est autre que moi-même, au créateur. Comme ça, je me trouve au niveau du créateur et je donne comme le créateur. Qu'est-ce qui se passe? Quelle est la patente? La patente. Quand l'équivalence de forme, la partie qui est en moi qui s'appelle Adam, je l'élève au niveau du créateur. Si nous arrivons à être au niveau du créateur, c'est comme à partir du niveau d'un insecte, comme un cafard dans notre monde. De quoi prend-il plaisir? C'est assez difficile de nous représenter. Et quand on arrive au niveau du créateur, c'est difficile de nous représenter. Et quand on regarde notre monde, on comprend que ça valait la peine de faire cela.
4: Vous êtes aussi invité à envoyer des questions, si vous en avez, par écrit ou en direct, et nous n'allons pas tarder à répondre aux questions.
3: Allons lire le point 16.
4: Bala Soulam nous écrit.
3: Bala Soulam nous dit, selon l'analogie exposée entre deux amis, on peut ainsi comprendre la question du couplage par le choc et la lumière réfléchie qui en émane, devenant alors de nouveaux récipients de réception pour la lumière supérieure. À la place des récipients de réception ordinaire. Maintenant, j'ai un cli nouveau par rapport à l'écran que je lui ai mis. J'arrive à une nouvelle situation. On peut comparer la lumière supérieure qui frappe l'écran et souhaite pénétrer la phase 4 à la supplique pour que l'autre mange. Car tout comme un ami souhaite que l'on accepte son repas, la lumière supérieure désire s'étendre vers le récipiendaire. Et l'écran qui frappe la lumière et la repousse se compare au refus et au rejet du repas de la part de l'ami sollicité. De même, on constate, c'est précisément le refus et le rejet qui ont été renversés et qui sont devenus les récipients appropriés, kelim, pour recevoir le repas de l'ami. On peut donc imaginer que la lumière réfléchie, issue du choc de l'écran, et son refus de la lumière supérieure est devenu de nouveaux récipients de réception pour la lumière supérieure à la place de la phase 4, laquelle jouait ce rôle avant la première restriction. Oui, vous voyez, c'est exactement ce dont nous avons parlé. J'ai un récipient, vient plaisir. Première chose, je le rejette, je repousse. Mais pour le repousser, j'ai besoin d'un écran, Massar. C'est la force anti-égoïste. Vous pouvez vous représenter ça. Même dans notre monde, il y a quelque chose comme ça. Ce n'est pas un écran. C'est, par exemple, l'éducation. Eh bien, un peu de lumière, je ne le reçois pas. Par exemple, je n'ai pas le droit de manger du sucre. Et on me donne quelque chose de sucré. Et j'ai reçu une force de la part du médecin, qui est important à mes yeux, pour refuser cette sucrerie. Et là, on a pris des mots qui sont un petit peu difficiles pour nous. Mais les choses sont très simples. On peut les vivre. Ce refuge, oui, le plaisir, c'est le zivug de frappe. Et je ne veux pas recevoir dans mon cli, mais le massar fait une action. Il dit, je ne peux pas maintenant manger de la viande, des poissons. Je prendrai de l'eau et une salade. L'écran mesure combien de plaisir il peut recevoir pour penser au lien avec le Créateur. Et ce calcul, c'est le deuxième zivug qui devient un kli, parce que dans cette mesure, je peux ressembler au Créateur et arriver à son niveau dans mes pensées. Je peux avoir la même chose pour un autre plaisir. Je passe d'un plaisir qui est pour moi, un plaisir que je donne au Créateur. Vous comprenez? Il y a ici deux zivugim, c'est le pluriel zivug. Alors ça fait une nouvelle situation, quelque chose de nouveau. Je suis supposé recevoir, mais je suis sous l'influence de la première restriction.
4: Oui, je pense que de là, vous commencez à comprendre. Et c'est peut-être plus clair par rapport à ce qu'on a vu précédemment. On a parlé de l'intention. C'est pas évident d'où vient ce concept appelé intention. D'où vient-il? Où est-ce qu'il est né? Quelle étape dans son développement? Ici, nous commençons à parler pour la première fois de l'intention. C'est-à-dire, après, on étudiera tout ce processus du bas vers le haut. Pas comme une évolution du haut vers le bas. Maintenant, nous vous enseignons tout ce processus du haut vers le bas ou sur la racine des kelim, car tous les processus sont antérieurs. C'est comme maintenant apprendre qui étaient ses auteurs, qui étaient ses parents, quelle tribu ils ont. Là, il commence à comprendre pourquoi il est construit comme il est construit, pourquoi il réagit d'une telle façon. Tout ce que nous vous décrivons existe déjà en nous. Cela se trouve, nous sont des lois qui existent en nous déjà avant même notre existence. Je ne parle pas de... avant que nous existions comme désir de recevoir. Tout ceci existe au sein du désir de recevoir. Tout le processus que nous nous représentons ici n'a pas lieu d'aucune façon, ni dans un monde, ni en dehors de nous. Tout a lieu en nous lorsque nous nous allons nous élever du haut vers le bas, pour ceux qui se rappellent le modèle de troisième axe, mais aujourd'hui, on l'apprend du haut vers le bas. Donc, pour se rappeler de ce processus qu'on appelle l'écran, voyons ensemble le clip numéro 3, et on va essayer de clarifier ensemble et d'expliquer par la suite des nouvelles choses. Voyons ensemble le clip numéro 3, explication de d'où vient cet écran. Comment s'est-il passé?
3: L'écran, si on peut élargir.
4: De quoi est fait l'écran?
3: De quoi est-il fait?
4: D'où vient cette chose-là, soudainement? L'écran, Massar, quand tu dis l'appareil, du fait que j'ai ressenti que je suis opposé du supérieur, je veux lui donner et je veux aimer, et j'ai ressenti une honte à quel point je suis opposé à lui, qui fait tout pour moi et je ne fais tout que pour moi-même. Et de là, j'ai ressenti une opposition à ma nature, une haine à ma nature, et j'ai décidé que je fais tout ce que je peux en ma force afin de ne pas recevoir. Force de honte me permet de faire cela. Après que je fais une restriction, je me débarrasse de la honte. Mais en cela, je n'ai fait qu'une partie du chemin, car le supérieur aime, donne et moi, je veux recevoir. Du fait que je cesse de recevoir, ça ne veut pas dire que j'ai cessé de désirer recevoir. Mais la honte ne me permet pas de recevoir, et cette honte, je la reçois d'en haut également. Ceci apparaît. Si j'avais pu annuler cette honte, je l'aurais entièrement annulée, j'aurais reçu. Je ne peux pas. C'est-à-dire que

0: qui veut, qui aime et qui veut, qui m'aime et qui veut donner, qui ressent que je suis opposé à lui, à quel point je méprise tout son amour, mais j'ai pas le choix. La honte ne me permet pas de vencer. Je suis dans une entre véritablement entre marteau et l'enclume. On peut beaucoup en parler. C'est un état très dramatique en soi. Et ici, j'arrive à une solution. Une telle solution que si je ne peux pas recevoir en fonction de mon désir de retirer du plaisir, et je fais là-dessus une restriction, et j'ai fini avec toutes ces choses, c'est-à-dire que je suis d'accord que je reste vide. Je commence maintenant à voir, je reste vide parce que c'est pas agréable pour moi. Ou qu'est-ce qui me reste d'autre? De recevoir du don d'en haut, c'est le dévoilement de l'amour que j'ai. Contre ça, je ne peux rien faire. Cela m'influence d'une telle façon que je dois recevoir dans le but de donner. Et je fais donc un calcul. Combien je peux, que la réception soit vraiment dans le but de donner, pas pour mon propre intérêt. Et en cela, en recevant le but de donner, en cela, je ressens, j'apaise tous mes manques. Je fais tout ce que j'ai pu faire afin de recevoir dans le but de donner. Je retire du plaisir du fait que je reçois, autrement je ne peux pas faire de plaisir au Créateur si je n'ai pas de plaisir de ce qu'il me donne. Je retire de la possibilité que j'ai aussi de donner à lui, qui est un supplément de plaisir. Et somme toute, on peut dire que dans cette action, si j'avais fait 100% dans le but de donner, il me semble qu'en cela, j'ai fini d'organiser mon lien au Créateur. Rien à ajouter, juste recevoir à 100%. Donc, on commence à comprendre un petit peu le processus, du moins dans notre temps. Nous voyons également sous forme d'un schéma dans la diapo numéro 9. C'est une étape supplémentaire, il y a un peu plus, mais d'en haut, on a la lumière directe, Oriacha, que je ne veux pas recevoir, car tout gramme je reçois, c'est avec l'impression de me donner, je le repousse. Lumière réfléchie, en rosaire, que vous voyez dans l'autre sens. L'écran, Massar, commence à faire un calcul. Combien je suis capable de recevoir avec l'intention dans le but de donner? Oui, ce qui a été écrit, l'intention dans le but de donner. L'intention dans le but de donner. Ici, déjà, le Créateur et la créature ont la même intention. Ils commencent à voir tout ce qu'on a donné, le Sivug Deaka, les forces qui, et ce qu'il est capable déjà de recevoir en lui avec l'intention dans le but de donner, c'est appelé en pandémie. Donc, vous avez ici un certain nombre de concepts. En Yachar, on arrive d'en haut, on ne peut pas recevoir, car c'est dans le but de recevoir. En Roser, on pousse d'en bas, n'est pas capable de recevoir quoi que ce soit dans le but de donner. L'écran, le calcul, puis l'écran. Puis le calcul, dans quelle mesure je suis capable de recevoir dans le but de donner. Je suis capable de recevoir un gramme, un quart de gramme, donc je reçois avec un. Maintenant, on peut donner un peu de temps aux questions, puis après on vous expliquera à l'étape suivante, car en fait on aurait pu tout arrêter ici. Mais non, il y a un processus de.
1: Nous avons des étudiants qui ont un peu de problème à comprendre ce qu'est l'écran et la restriction. Pouvez-vous l'expliquer? Oui. D'abord, restriction, c'est une situation, c'est une loi. Il y a première restriction, deuxième restriction. Et il y a la première restriction. Qu'est-ce qu'elle dit? Qu'il y a une interdiction.

0: nous de recevoir un plaisir dans le but de recevoir. Ça a été fait avant que nous existions. Nous vivons dans un monde, il y a des forces électromagnétiques, toutes sortes de choses. Et la même chose dans la spiritualité. Quand je rentre dans la spiritualité, je me trouve sous cette loi de première restriction. Comment je me ressens? À cause de cette loi, je ne ressens pas le Créateur. Qu'est-ce que ça veut dire? Si je ressentais le Créateur, tout de suite, mon désir de recevoir ce lien avec le Créateur, je l'utiliserais pour mon propre profit. Avec toutes mes habiletés, je voudrais en profiter pour mon propre profit. Comme le Créateur nous a créés, il sait très bien cela. Pour arriver à cette reconnaissance, cela prend beaucoup de temps. Et nous devons pour cela la lumière qui nous ramène vers le bien. Il se trouve que nous sommes sous l'emprise de cette loi. Le Créateur sait cela, que si nous ne sommes pas prêts, nous profiterions de cette connexion avec le Créateur. C'est pourquoi nous sommes sous la loi de première restriction. Jamais dans le monde, la lumière ne rentrera dans un cli qui n'est pas corrigé. C'est arrivé une fois. Pourquoi c'est arrivé? Mais parce que le Créateur voulait que nous ressentions la situation la plus basse dans ce développement. C'est pourquoi il y a eu brisure des kelim. Et ça veut dire qu'est-ce que la brisure des kelim? Une fois, la lumière est rentrée dans le cli et a brisé tout ce système. Beaucoup est écrit à ce sujet. Nous allons étudier cela. Il y a cette notion qui s'appelle Shvirat HaKelim, la brisure des kelim. Et après, il y a eu cette loi de première restriction. Il n'y aura donc plus de brisure des kelim. Il n'y aura jamais la rentrée de lumière dans des kelim, parce que nous ne pourrons plus maintenant être brisés. Il y a cette loi de première restriction. Compris? L'écran, c'est une force que je peux toujours développer. C'est une force anti-égoïste que je peux développer. C'est le Créateur qui me donne cette force. C'est repousser la lumière. Dans le tzimtzum, la restriction, je ne reçois pas. Mais le massar, c'est la force de recevoir un plaisir, mais uniquement dans l'intention de donner. Le massar repousse la lumière, mais me permet de recevoir avec l'intention de donner. Et alors le massar calcule 1%, 2%, combien je peux recevoir dans l'intention de donner. C'est dans la mesure des forces que je développe. L'écran peut repousser 100% du plaisir. On peut repousser un seul pour cent. Le plaisir dans le désir de donner, le plaisir peut entrer dans le cli, d'après le calcul du massar. D'une façon générale, on ne ressentira pas la même boucha pour qu'il n'y ait pas une brisure des kelim. De nouveau, le massar, c'est une force anti-égoïste qui travaille avec les kelim, les empêche de recevoir dans le but de recevoir.
1: Dans l'écran, Massar, il est possible de faire un calcul, c'est-à-dire que le tzimtzum reste. il ne disparaît pas. La loi dans le supérieur est une racine dans l'inférieur. Tzimtzum reste de là jusqu'à la fin de la correction. Gomar Tikkun, Tzimtzum, Aleph reste toujours. Il existe, il ne s'annule pas. Comme vous levez le matin et le soleil est là. Il n'y a pas de conversation, est-ce qu'il y a ou non. Le massacre est un processus dynamique que la créature développe et se développe en celle-ci, car nous voyons qu'au final, il construit un écran avec l'intention, dans le but de donner, qui est le processus. Tzimtzum, ce n'est pas la fin du processus, c'est une étape dans le processus, une étape nécessaire, qui ne s'annule pas, qui n'est pas la fin du processus, et continue, et en lui se trouve le tzimtzum. Je pense que c'est clair.
0: D'Espagne, on demande la connaissance que le kli est entièrement une réception. Quand, à partir du moment quand s'éveille le désir de donner, est-ce que c'est l'influence du créateur?
1: L'intention dans le but de donner est née de la rencontre de ces deux forces. D'un côté, le fait de repousser du point de vue de la créature la réception dans le but de recevoir à cause de la honte dont on parlait précédemment. Et deuxièmement, la situation où le créateur continue de supplier à la créature cette opposition, ce coup, cette rencontre entre lumière d'un côté qui est repoussée et le désir de la créature. Regardez ce qui se passe ici. Le désir de la créature change de par cette insistance du Créateur de recevoir la lumière, à être comme le Créateur. Il préfère le lien avec le Créateur au-dessus du plaisir. Il préfère être similaire au l'autre. Plutôt que de manger uniquement quand il est capable de lui ressembler, de lui faire du contentement, alors il accepte de manger. La tzimtzum permet de surmonter son intention de but de recevoir. Tzimtzum, c'est construire à travers ce qu'on appelle zivouk de haka, cette opposition, ce processus avec les flèches, commence à construire de nouveaux kelim. Ces kelim sont une opposition dans, avec l'intention dans le but de donner.
0: Du groupe qui parle le rab, on demande des nouvelles, des leçons précédentes. On dit que la, c'est créer l'âme et toutes les phases dont nous avons parlé, la restriction. Est-ce que oui, c'est un beau discernement. La lumière intérieure qui rentre dans le kli, d'après l'importance de cette lumière, c'est d'après la capacité de kli de recevoir cette lumière. Oui, ça s'appelle neshama. Il y a cinq types de lumière. Nefesh, ruach, neshama, chaya et yechida. Ce sont des plaisirs différents. On les répartit dans des plaisirs animaux, d'autres plaisirs qui sont l'argent, la puissance, les connaissances. Et il y a aussi des milliers d'autres plaisirs. De la même façon ici, parallèlement aux quatre phases de la lumière directe, il y a ici cinq types de lumière qui rentrent dans le kli. C'est la lumière directe qui rentre dans le kli. Rentre dans le kli corrigé, d'après l'écran qu'il y a sur le kli. Tu as bien dit, c'est la neshama comme ça.
1: Zahirian, tu dis, est-ce qu'ici est écrit pour la première fois l'âme? L'âme, c'est la lumière maximum qui puis que la créature peut recevoir dans le clé. Comment est-ce qu'il peut recevoir la lumière dans le clé? Uniquement grâce à l'écran qu'il construit. Donc vous commencez à recevoir, à comprendre que. Et vous vous rappelez, on a fait différents. Donc vous pouvez commencer à vous présenter ces différentes choses. L'évolution du haut vers le bas, à travers cinq mondes, développement dans ce monde-ci. Qu'est-ce qui définit où je me trouve sur le troisième axe? Maintenant, on peut en parler avec d'autres concepts. L'intention, l'intensité de l'écran, dans la mesure où notre écran est plus grand, plus développé, je progresse davantage sur les degrés dans le troisième axe. Tout ce troisième axe, c'est somme toute l'intention dans le but de donner. Quelle différence entre le premier au deuxième ou le point 125, par exemple? L'intensité de l'écran. Il y a différents degrés, on appelle la viut, koshiut, l'épaisseur et sa dureté, mais dans quelle mesure je suis capable d'un côté de repousser la lumière et d'être capable de faire une zivug. Donc, l'âme, le neshama, c'est un degré très élevé dans le processus de développement de cet même écran du kli spirituel qui peut recevoir dans le but de donner. Dans la deuxième partie de ta question, est-ce que ça, il y a toujours une âme? Qu'est-ce que ça veut dire toujours? Tu comprends que c'est une question de temps. Il y a dans la créature le potentiel pour cela. Quand est-ce que ce potentiel commence à se réaliser? Lorsqu'il apparaît en lui le point dans le cœur. Maintenant, toi, Nazek, et tous les autres amis qui sont ici, commence de façon active à développer cette partie en soi qu'on appelle l'âme.
0: Prochaine question de Simona de Roumanie. Est-ce que tous les événements qui nous paraissent négatifs, est-ce qu'on peut les repousser et recevoir pour le Créateur? Oui, on peut toujours recevoir pour le Créateur. Chaque situation qu'on reçoit se trouve dans un niveau. Chaque situation ressentie comme mauvaise ou bonne par rapport à mon désir de recevoir, aussi bien le mal que le bien dans mon désir de recevoir qui est mon récipient naturel, je peux le recevoir comme bon dans la mesure où je suis en relation avec le Créateur. Je connais ses pensées. C'est comme dans notre monde. Si un enfant se trouve au niveau d'un enfant, ce que sa mère lui dit, il peut le recevoir comme une punition ou une souffrance. Parce que nous sommes un désir de recevoir pour recevoir. Mais quand il grandit et qu'il reçoit le cerveau de sa mère, alors il peut comprendre que sa mère voulait qu'il étudie. Et maintenant, c'est ressenti comme des plaisirs. La même chose, même le bien et le mal, si quelqu'un se trouve avec l'intention dans le désir de donner, la volonté d'être en relation avec le Créateur. Il peut, dans la même mesure où il se trouve comme ça, même pour les bonnes choses et les mauvaises choses, il peut les recevoir. Une question d'Azerbaïdjan. Est-ce que chaque souffrance que nous recevons dans l'obscurité, c'est une invitation du Créateur?
1: La souffrance que l'on ressent, c'est l'opposition de forme entre nous et le Créateur. Le Créateur veut que l'on retire du plaisir, il veut donner. Il veut nous opposer à lui, on ne veut que recevoir la souffrance et le ressenti de l'opposition entre nous et le Créateur. Dans la mesure où on se rapproche, même juste de faire des efforts de lui ressembler, On diminue notre souffrance quand on est comme le Créateur avec cette même intention. Car le désir ne change pas. On est désir de recevoir, le désir de Créateur, le désir de donner. Seulement, quand on change notre désir dans le but de recevoir, la souffrance disparaît.
2: Tobias Migermania Shoel, im la tête
0: d'Allemagne. Donner, ça s'appelle aimer et recevoir s'appelle haïr. Oui. Balasulam écrit que donner et recevoir, c'est la même chose. Donner, c'est une action, c'est plus un ressenti. Quand j'aime, je suis prêt à donner.
1: C'est véritablement, car l'amour dans notre monde, c'est un amour égoïste. Le Rav donne toujours l'exemple de tu aimes des poissons, n'est-ce pas? Donc, admettons que tu aimes le poisson. Vas-y, embrasse ton poisson. Tu ne lui donnes pas. Tu ne l'embrasses pas. Tu veux recevoir du plaisir du fait que tu manges le poisson. Tu veux recevoir de lui un plaisir. C'est ce qu'on appelle j'aime le poisson. C'est-à-dire que notre plaisir est un plaisir égoïste. De tout ce que je retire du plaisir, je retire. Et tout ce que je ne retire pas de plaisir, j'appelle, je m'éloigne de lui. Ainsi est construit notre monde. L'amour dont Michael a parlé, c'est quelque chose de déjà de spirituel.
0: Carmen de Nicaragua demande, est-ce que le zivouk de frappe dépend du massar? Deuxième question, dans quelle situation se trouve le kli pour recevoir la lumière d'une façon exacte? C'est nous, il est question de nous, que nous sommes dans une situation de dissimulation. Nous ne comprenons pas tous ces calculs. Dans les dernières années, ont commencé à s'éveiller des gens comme nous, des dizaines de milliers de personnes qui sont prêts, qui ont déjà une préparation et de leur âme après des milliers d'années de développement, et d'ouvrir l'oreille, de vouloir entendre. Avant, ce n'était pas ainsi. Toutes les valeurs de notre monde, l'égalité, la justice sociale, il y a 1 000 ans ou 10 000 ans, il n'y avait rien de tel. Par exemple, l'égalité, c'est parce que nous nous sommes développés. L'égalité nous est importante. Nous sommes développés et nous sommes prêts à écouter des notions comme dans le but de donner. Il y a 100 ans ou 1000 ans, on ne pouvait pas parler de ces choses-là. Il n'y avait d'ailleurs pas d'explication claire. Ça, c'est ce qu'a écrit le Balasulam comme préparation pour écrire, pour étudier le livre du Zohar. Le livre du Zohar nous explique tous ces calculs spirituels. Et c'est le Zohar nous donne un guide. Comment nous pouvons faire tous ces calculs? Mais à qui est-il destiné? Le livre du Zohar est destiné aux gens qui sont déjà en relation avec le Créateur. Alors je peux déjà comprendre la carte Google Maps, carte de Google. Mais si je suis dans une situation où je n'ai pas de permis de conduire et je n'ai pas de voiture, je ne comprends pas comment utiliser cette carte. Aujourd'hui, de façon relativement claire, ces choses, nous pouvons expliquer ces choses pour que nous puissions développer un massar écran et qu'à l'aide de cela, nous puissions recevoir la lumière supérieure. Et cela est un guide pour nous. Comme tu écoutes, tu achètes une télévision, tu as des conseils d'utilisation. Et si on essaye d'expliquer ça à quelqu'un qui ne sait pas ce qu'est une télévision, il y a 100 ans, et tu essayes de lui expliquer ses conseils, et il ne comprenait pas. Même dans les années 1960, essaye d'expliquer à une personne qui n'a pas entendu, qui ne sait pas ce qu'est une télévision, essaye de lui expliquer les conseils d'utilisation, il ne pourra pas comprendre. Ici, on nous explique, fais comme ceci, comme cela, etc. Ici, on dit, apprends ceci, fais cela, pour être en relation avec le Créateur. C'est vrai, je ne ressens pas le Créateur. Mais pourquoi est-ce qu'on apprend cela? Pourquoi parlons-nous de cela? C'est pour élever, pour éveiller en nous cette force qui s'appelle la lumière qui ramène vers le bien. Et comme résultat, nous pourrons ressentir. C'est pas que je dois d'abord ressentir, ensuite je ferai. Non, c'est un processus inverse. Passons aux questions directes. Online. Césarie.
1: Shalom, shalom lekulam.
0: Bonjour à toutes. Petite question. On tient un zivug de frappe et un écran. Ça. Est-ce qu'on peut le comparer à des gouttes de pluie qui frappent le sol quand elles tombent?
3: Alors,
1: César, si ça t'aide, tu peux l'utiliser. Mais Blasom donne un exemple. Il est force de supplication, d'insistance. Donc si ça te rappelle comme de les coups de la pluie, c'est pas un problème. Quand j'ai commencé à étudier, j'ai passé dans l'eau, dans la mer, on a comme des brises vagues, mais ils ne cessent, ils viennent en permanence, à nouveau, elles se brisent sur les vagues qui ressemblent aux forces de supplication. Mais ça vaut de s'attacher à ce que nous dit le Balasulam, des forces d'insistance avec notre table, l'hôte, l'invité, et il insiste, il supplie l'hôte de l'invité de recevoir, et il repousse. Essaye de garder cet exemple en toi. C'est quelque chose de très clair, espérons que tout doucement ça deviendra en nous de façon plus claire.
0: Prochaine question de Felice d'Italie. Bonjour à tous. Vous avez expliqué que le zivug de frappe, ça vient directement sur le. C'est une action du massacre et ça produit la lumière réfléchie. Si je comprends bien, la lumière réfléchie, en causère, inclut les 9 premières sphirotes de la malroute. Qu'est-ce qu'il y a dans la vie quotidienne? Qu'est-ce que ça peut me donner? Comment je peux comprendre cela?
1: Je t'invite tous les jours. On se comporte de façon égoïste simple. On reçoit des plaisirs et on fuit la souffrance. Si on parle du lien entre nous et le Créateur, pas se confondre. C'est pas que maintenant je mange un petit peu, je fais une restriction, ou je veux manger une glace, comme ça, une bonne glace italienne, qualitative, et je renonce. Au lieu de ça, j'achète une glace que pas bonne. Donc, j'ai fait quoi? Une limitation sur mon désir de recevoir? Non. On parle d'un processus dans le lien qui existe entre le Créateur et la créature. Au passage, la Tzimtzum, l'écran, la réalité. tous ces concepts dont nous avons parlé, c'est pas que l'homme par lui-même les crée.
3: C'est
1: pas une action limitée.
3: אלא לימוד שיטתי קבוע, כמו שאנחנו עושים עכשיו, ומשיכת כוח שנקרא המאור המחזיר למוטב, אלה הכוחות שלאט לאט משנים אותנו ומקרבים אותנו. אז שאלת מה אני יכול לקחת מזה לעולם שלנו? אתה יכול לקחת מזה דבר אחד, שכדאי ללמוד כמה שיותר את חוכמת
1: הקבל.
3: ככל שתרצה יותר וככל שתשקיע יותר, כך תמשוך על עצמך יותר כוח
1: שנקרא המאור המחזיר למוטב.
3: Et
1: ainsi que tu puisses te rapprocher des désirs.
0: Lorsque tu as demandé sur la lumière réfléchie, ce ne sont pas les neuf premières sphirot, ce sont les tetrichonot, les neuf premières sphirot, ce sont les qualités du Créateur. La lumière réfléchie, c'est quand le Créateur insiste. Alors je peux recevoir des forces pour lui renvoyer cette lumière.
1: C'est précisément, nous rapproche de l'étape suivante à laquelle nous voulons progresser. On va même te répondre à vos restes des questions qui restent. D'abord, merci pour votre participation, mais on voudrait juste faire un petite étape au passage aujourd'hui et semaine prochaine, nous vous donnera le dernier cours sur la structure des mondes et après, semaine prochaine, nous commençons à étudier toute la structure sociale dont parle le Balasulam Rabash, le groupe des... Comment est-ce qu'on prend toutes ces choses-là qu'on a étudiées jusqu'alors et qu'on peut les traduire dans la pratique? Qu'est-ce que c'est qu'un groupe d'études dont Michael a parlé précédemment? Peut-être qu'on peut l'appeler du nom d'une dizaine, on verra. Quels sont ces principes de travail dans le groupe? Comment est-ce qu'on peut faire ces choses-là? Ce n'est pas la semaine prochaine, mais la semaine d'après. Nous étudierons ainsi jusqu'à la fin du cours et de là, nous passerons à l'étape suivante, appelée l'étude Kelat Lomdim. On va vous expliquer ce processus-là entièrement bientôt. Mais voyons le clip numéro 6. On commence précisément à cette étape, vous rappelez, Or Yacher, Or Choser. Mais direct, mais réfléchi. On repousse, on rapproche, enfin un calcul et on... recevoir la lumière intérieure dans le clim, maintenant, c'est comme si on s'était arrêté, comme si ça s'arrête. Mais ça ne s'arrête pas, c'est somme toute le début d'un nouveau processus très très riche de relations entre le Créateur et la créature. Donc essayons un instant de voir comment ce processus avance à l'étape suivante avec le clip numéro 6, dans lequel le Rav nous explique sur trois concepts nouveaux, et après nous progresserons. Clip numéro 6. 100% de lumière dans le clim. L'a repoussé, commence en celui-ci à faire un calcul. Cette étape est appelée Roche. Il a reçu 100%, pardon, 20%, et 80% veut pas recevoir. Une partie qu'il a reçue, appelée Or, lumière intérieure. L'endroit dans lequel il fait le calcul est appelé P. Après, j'essaierai de mieux écrire tous ces mots-là. Peut-être que ça changera, mais... Hein. Cet endroit où est-ce qu'il le reçoit est appelé Tabou. Et tout cet endroit où se termine le kli est appelé Sium, la fin. Les 80% restent vides. Et la lumière qui arrive dans les 20% nous laisse donc les 80% à l'extérieur. Et il insiste, il veut être reçu à l'intérieur. Est appelée cette lumière Or Makif, lumière environnante, Or Makif. Il entoure, environne le clé et le presse pour qu'il le reçoive. Et ces deux pressions de la lumière intérieure et la lumière environnante qui pressent sur ce qu'on appelle le tambour insistent pour qu'il reçoive davantage. Ainsi, le Kli ressent qu'il ne peut pas rester là et doit se débarrasser de toute la lumière. Et ainsi, de là, il sort en retour, on pousse toute la lumière intérieure vers l'extérieur et arrive à cet état vide. Si on dessine cela par étapes, la lumière sort de l'intérieur vers l'extérieur comme ceci, jusqu'à ce qu'il sorte entièrement. Et à nouveau, le Kli revient dans cet état qu'il avait précédemment. On pousse la lumière et reste vide. Comme vous voyez, il y a une suite. Le processus ne s'arrête pas. Et il y a de nouveaux concepts. Donc, essayons de voir le diapo numéro 10.
0: Comme vous voyez, pouvez-vous représenter, vient la lumière directe du Créateur. Nous avons appris Or Yachar, lumière directe. Nous nous trouvons sous la loi du Tzimtzum Alef, première restriction. Donc le Massar repousse la lumière directe. Maintenant, dans la mesure où le Massar a la force non seulement de repousser, mais de recevoir également, alors il fait rentrer une partie de la lumière à l'intérieur, ça s'appelle Or Pnimi, la lumière intérieure. L'endroit où on calcule, ça s'appelle Roche, la tête. Et l'endroit où il fait le calcul plus précisément, ça s'appelle P. Après que j'ai fait un calcul dans la Roche et dans la P où se trouve le Massar, je fais rentrer 20% de la lumière directe. Que se passe-t-il des autres 80%? Ils se trouvent en dehors, ils sont rejetés en dehors du Kli. Dans notre situation, 100% de lumière se trouve à l'extérieur. Nous n'avons pas le ressenti du Créateur. La lumière qui est à l'extérieur, ça s'appelle la lumière environnante, Or Mekif. Les 20%, c'est un exemple. Les 80%,
1: c'est-à-dire que ces chiffres, 20 et 80, hein, c'est des chiffres que le Baal HaSulam, le Rabbi Shelrav, ont expliqué, mais ce n'est pas des trucs quantitatifs. C'est un exemple. De le cours suivant, on vous expliquera qui sera le dernier cours sur la structure des mondes, pourquoi ces 20, il y a qui sont des parsoufis, mais des mondes, mais juste que vous ayez un concept comme ça.
0: Et encore autre chose, dit que le même endroit, les 20% où il y a le lien avec la lumière intérieure s'appelle Tor. Et l'endroit qui est vide s'appelle Sof. C'est de vous rappeler les mots dans la langue hébraïque, dans la langue de la Kabbale. Nous avons Roche qui fait le calcul, Tor, où je reçois la lumière, et j'ai Sof, qui est la partie qui est encore vide. Parce qu'évidemment, le Créateur insiste tout le temps, alors ça, cette partie se remplira aussi dans le futur. Mais pour le moment, disons que j'ai seulement la force de recevoir 20% de lumière dans le but de donner.
1: Et ce processus est un processus dynamique. C'est-à-dire que maintenant et par la suite, le Kli travaille avec l'écran et à chaque fois, il prend une étape supplémentaire du désir de recevoir et est capable à chaque fois de travailler avec le même processus, Timtsu, Massar, Rozer, Zivug de Haka, construction d'un nouvel, et à chaque fois une nouvelle couche, et ainsi, il progresse sur ce troisième axe, en mesure où il arrive à ouvrir davantage de désirs dans son but de donner, ainsi, il progresse.
0: Ça ressemble à la respiration, inspiration, expiration. Comme le Rav a expliqué dans le clip, que le cli après sort la lumière du cli, ensuite on prend de l'air, l'inspiration pour recevoir encore de la respiration, recevoir la lumière du Créateur. Vient la lumière, on la repousse, ensuite on la ressent, c'est comme une inspiration. Mais c'est pas seulement que j'ai ressenti cela. J'ai ressenti, je le sors progressivement, je sors cette lumière progressivement comme de l'air quand j'ai respiré. J'ai inspiré pendant quelques secondes et ensuite je sors cette lumière. C'est un processus dynamique. Je fais rentrer, je fais sortir. Mais ça ne se finit pas.
1: Oui, c'est incroyable. D'abord, on n'a pas fini, mais d'autres choses importantes à dire. Mais on a avancé de façon sérieuse aujourd'hui. Ce qu'on étudie sont des choses importantes qui vous aideront par la suite. Même si tout n'est pas forcément clair, les efforts, le désir de comprendre, tout doucement développe en nous des kélim intérieurs. Et ceci est très important, ce sont des points fondamentaux qui, par la suite, nous accompagneront. La semaine prochaine, on élargira l'étape sur Rosh Torsof et sur les différents tables du Kli. Ce n'est pas la fin de la structure des mondes, mais nous continuerons aussi l'étude des structures des mondes. Et l'étape suivante, nous continuerons d'étudier sur le travail social, c'est-à-dire comment est-ce qu'on peut réaliser ce que l'on étudie, comment est-ce que je prends toutes ces mêmes idées, cette intention dans le but de donner que je veux développer, où est-ce que je la réalise, de quelle façon, où est-ce que ça se trouve, comment est-ce qu'on peut toucher à cela.
0: Oui, j'ai entendu, les responsables nous ont dit qui sont curieux de savoir quelle est la suite du cours. Nous avons commencé au mois de novembre. Nous finirons à peu près au milieu du mois de juin, au mi-juin. Ce sera cours sur les principes fondamentaux de base de la sagesse de la Kabbale. Nous avons commencé à étudier la langue de la Kabbale, la préface à la sagesse de la Kabbale. Nous avons commencé à expliquer ce qu'est la sagesse de la Kabbale, quel est son but, les moyens d'y arriver. La langue de la Kabbale, etc., les moyens d'investigation. C'est pas encore la Kabbale, c'est une connaissance élémentaire. Maintenant, nous étudions avec vous la préface à la sagesse de la Kabbale, qui est vraiment la langue de la Kabbale, la signification de cela, c'est la signification de notre vie. Nous recevons des plaisirs, nous les repoussons. Disons que nous avons appris la physiologie jusqu'ici.
1: La même chose qu'en partie du cours, mais dans la langue de la Kabbale. Masar, Ochozer, Tzimtzum, Ortsouf, c'est la langue de la Kabbale.
0: Vous comprenez que
1: aujourd'hui, on comprend que c'est bien que l'homme sache la philosophie, l'anatomie. Comment est-ce que
0: l'homme connaisse la philosophie, l'anatomie et d'autres choses. Mais ici, on parle de notre âme, la neshama. Dans notre corps, il y a toutes sortes de systèmes. Et celui qui sait peut utiliser cela. Et là, ici également, lorsque nous comprenons toute cette technologie de la connexion avec le Créateur, après on pourra l'utiliser pour avoir une connexion appropriée avec le Créateur. On doit connaître les principes de base pour pouvoir établir ce contact avec le Créateur. Là, dans 2 mois à peu près, encore 10-12 leçons, nous allons apprendre les principes du travail en groupe. Parce que le fait, du fait que le créateur est dissimulé, tout ce que nous avons dit jusqu'ici, nous allons apprendre comment on peut le mettre en pratique dans un groupe. Nous allons apprendre les principes. Ce n'est pas vraiment encore la mise en pratique, mais les principes du travail en groupe. Comment, dans un petit groupe, les amis peuvent aider pour avoir une connexion avec cette force supérieure.
1: Nous allons faire un processus dans lequel on construit des groupes de recherche et d'études. Et cela aura lieu dans l'étape suivante qu'on appelle la communauté des étudiants. L'étape suivante, on vous présentera toute cette structure avec tout bien organisé et on vous enverra du texte afin que vous puissiez comprendre comment vous avancez vers l'étape suivante.
0: C'était très passionnant et nous sommes intéressés par pouvoir comprendre la suite du processus. Merci à nos conférenciers, merci à vous, à la semaine prochaine.

0: שלום חברים, לפני שנתחיל את השיעור, נכלול בכוונות שלנו את
1: Bonjour les amis.
0: בבניית מרכז המבקרים ונחזיק אותו.
1: Avant d'entrer dans la leçon, nous allons embrasser nos amis qui travaillent sur le centre des visiteurs. Et pendant la première partie de la leçon, nous allons revoir une leçon du 18 mars 2002 qui porte sur l'article « Quelle est la bénédiction qui m'a fait un miracle en ce lieu dans le travail ?» Il s'agit de l'article 15, datant de 1991. Nous allons lire cet article ensemble dans la dizaine pendant 32 minutes et toute dizaine qui termine la lecture avant le minuteur, avant qu'il soit terminé. Nous vous invitons à discuter des points principaux et de leur mise en pratique dans la dizaine. Quelle est la bénédiction qui m'a fait un miracle en ce lieu dans le travail? Nos sages de mémoire bénis ont dit, à propos d'un homme à qui un miracle a été fait, qui a été sauvé d'un lion. Et Rava lui a dit, chaque fois que tu arrives à cet endroit, béni soit celui qui m'a fait un miracle en ce lieu. Et il faut comprendre cela dans le travail. Que vient-il nous enseigner? Il est connu que le but de la création était du fait que son désir, béni soit-il, est de faire du bien à ses créatures. Et pour cela, il a créé dans les créatures un désir et un attrait pour recevoir du plaisir et du délice. Autrement, s'il n'y a pas de manque pour le délice, l'homme ne peut pas en jouir. Car ainsi, nous voyons dans la nature que si l'homme n'a pas de manque pour une chose, l'homme ne peut pas en jouir. Par exemple, si l'homme n'a pas faim, il ne peut pas jouir de la nourriture, et ainsi de suite. C'est pourquoi nous voyons et disons que le Créateur a créé ainsi dans notre nature le désir de recevoir du plaisir et du délice. Et il ne faut pas demander pourquoi le Créateur a créé une telle nature du fait que nos sages de mémoire bénis ont dit « Il est possible qu'un homme demande avant que le monde ait été créé. » Le texte enseigne « Depuis le jour où le Créateur a créé l'homme sur la terre, ce qui signifie qu'il n'est pas possible de demander quoi que ce soit, pourquoi, lorsqu'il a créé le monde, il l'a créé précisément avec cette nature que nous voyons. Il aurait pu le créer avec une autre nature. Sur cela, il ne faut pas demander. Plutôt, nous apprenons toutes choses selon de tes actes. Je te connais, c'est-à-dire à partir des actes que nous voyons, nous commençons à apprendre, et non avant cela. De même, nous voyons une seconde nature que la branche veut ressembler à sa racine, c'est-à-dire comme la racine des créatures qui est le Créateur, dont la qualité est de donner et non de recevoir. De même, l'homme, lorsqu'il doit manger du pain de la grâce, il a honte, ce qui est appelé, dans le langage du Saint Zohar, pain de la honte. Et selon cette nature, il en résulte que l'homme, que lorsque l'homme reçoit du Créateur dans les kélim de réception de l'homme, ce qui est en contradiction avec la qualité du Créateur, qui est le donneur, il ressent un malaise. C'est pour cela qu'a été faite une correction appelée Tzimtzum et dissimulation. C'est-à-dire, tant que l'inférieur n'a pas l'équivalence de forme appelée désir de donner, l'homme est placé sous la dissimulation et le voilement de la Kedusha. Et là aussi, il ne faut pas demander pourquoi le Créateur a fait la nature de la honte et pourquoi il a fait que la branche veuille ressembler à sa racine. Et tout cela est du fait susmentionné que nous n'avons pas à demander avant la création. Voici le cri des créatures et le désir de recevoir du délice. Et avant le désir de recevoir, et avant qu'il ait été créé, nous n'avons encore rien dont parler. Et ce cli, nous l'attribuons au Créateur, c'est-à-dire que nous n'avons pas à travailler sur ce cli, mais tout homme qui a été créé, s'il n'a pas abîmé le cli, alors le cli est dans la perfection. C'est-à-dire partout où le désir de recevoir voit qu'il y a un endroit d'où il est possible de recevoir du délice, aussitôt il court là-bas. Ce n'est pas le cas du cli appelé désir de donner, du fait que l'homme veut l'équivalence de forme. Et puisque ce cli, nous l'attribuons à la créature, c'est-à-dire que l'homme doit faire ce cli, du fait que la créature veut l'équivalence de forme, c'est pourquoi il incombe à l'homme de le faire. Et c'est comme ce qu'a dit mon vénéré Père et Maître, de mémoire bénie, sur ce qui est écrit, qu'Elohim créa pour faire. Son explication est que qu'il créa est le cli, appelé désir de recevoir. Pour faire appartient aux créatures, qui doivent faire le cli appelé désir de donner. Et cela n'est pas du côté de la nature que le Créateur a créé. Plutôt, il a commencé la création par l'aspect du désir de recevoir. Et vous, c'est-à-dire les créatures, devez faire le désir de donner. C'est pourquoi, lorsque l'homme doit travailler dans le but de donner, c'est une autre nature que celle dans laquelle l'homme a été créé. C'est pourquoi tout ce que l'homme doit travailler dans l'œuvre du Créateur, c'est de faire le cli, qui est une action inverse du cli dans lequel l'homme a été créé. Et au moment où l'homme commence à entrer dans le travail de donner, il ne ressent pas encore à quel point son désir de recevoir le gêne dans le travail de donner. Et cela est une correction que l'homme ne voit pas la vérité, la mesure du mal qu'il y a en lui. Car assurément, s'il voyait le mal en lui, il fuirait le travail et il ne voudrait même pas commencer ce travail. C'est pourquoi le Rambam dit qu'il faut habituer d'abord l'homme à l'eau d'Ishma jusqu'à ce que leur raison grandisse et qu'ils deviennent très sages. Alors on leur révèle la notion de l'Ishma, appelée dans le but de donner. Et il faut savoir que le fait que l'homme se trouve sous la domination du désir de recevoir pour soi s'appelle l'exil d'Égypte, car au moment où l'on entre dans ce travail, peu à peu on lui révèle d'en haut la grandeur de la domination du mal qu'il y a en lui, comme il est écrit, et les enfants d'Israël gémirent à cause du travail, c'est-à-dire que le travail de don qu'ils commencent à faire, ils virent qu'ils n'étaient pas capables de faire ce travail, car les Égyptiens dominaient sur eux. Et ils virent alors qu'ils n'étaient pas capables de sortir de l'exil d'Égypte, mais seul le Créateur pouvait les en faire sortir. C'est ce qu'on appelle un miracle, toute chose que l'homme ne peut pas faire par sa propre force, mais seulement par une aide d'en haut, s'appelle un miracle, et c'est le miracle de la sortie d'Égypte. Et il faut savoir que lorsque l'homme veut parvenir à l'adhésion au Créateur, il a des montées et des descentes. Et l'ordre est que, au moment de la descente, quand l'homme arrive à un état de désespoir, et parfois il arrive à un état où il regrette tout l'effort qu'il a donné en vain, ce qui s'appelle qu'il regrette les premiers, et il veut fuir complètement le travail du Créateur, et soudain, il reçoit un éveil d'en haut, et il reçoit vitalité et aspiration pour le travail. Et il oublie complètement qu'il a eu une descente, mais il est satisfait de la montée. Alors l'homme n'est pas capable de profiter de la montée plus que ce qu'il était sous la domination du mal dans la descente. Il faut savoir que la notion d'exil, c'est que l'homme ressent qu'il se trouve en exil. Cela se mesure non selon l'exil, mais selon le ressenti du mal et des souffrances qu'il endure du fait qu'il se trouve en exil. Et alors, lorsqu'il a des souffrances du fait qu'il se trouve sous la domination des maîtres, qu'il est obligé de faire tout ce qu'ils exigent de lui, et qu'il n'a aucun droit d'accomplir ce qu'il veut, mais il est obligé de servir et de mettre à exécution tout ce que les nations du monde qui se trouvent dans le corps de l'homme exigent, et qu'il n'a aucune force pour leur être infidèle, selon la mesure des douleurs qu'il ressent et veut fuir. Dans cette mesure, il peut jouir de la délivrance. Et comme nous voyons ce qui est écrit à propos de l'esclave hébreu, lorsque tu acquerras un esclave hébreu, 6 ans il travaillera, et la 7e il sortira libre, gratuitement. Et il est certain que l'esclave doit être heureux du fait qu'il sort à la liberté et qu'il se trouve déjà dans sa propre autorité et qu'il n'a plus aucun maître sur lui. Malgré tout, nous voyons ce que la Torah dit. Et si l'esclave dit, disant « J'aime mon maître, ma femme et mes enfants, je ne sortirai pas libre », nous voyons qu'il y a une réalité où l'homme veut rester esclave. Et en même temps, il est écrit « Et tu te souviendras que tu as été esclave en Égypte ». Cela signifie qu'être esclave est une chose mauvaise. Et malgré tout, il arrive parfois que l'homme veuille rester esclave. Si c'est ainsi, que signifie ce qui est écrit? Et tu te souviendras que tu as été esclave en Égypte? Et qui dit qu'être esclave est une chose si mauvaise? N'y a-t-il pas des gens qui veulent être esclaves? Comme il a été dit plus haut que l'esclave a dit, « J'aime mon maître ». Plutôt, comme il a été dit plus haut, la notion d'exil est selon la mesure des souffrances et des douleurs que l'on ressent dans l'exil. Et dans cette mesure où on peut recevoir de la joie et de la délivrance, et cela est comme la lumière et le cli, c'est-à-dire que les souffrances que l'on endure d'une chose, c'est le cli qui peut recevoir la lumière. Si l'on se libère des souffrances, c'est pourquoi dans l'exil d'Égypte, où il est écrit « Et tu te souviendras que tu as été esclave en Égypte », il s'ensuit qu'être esclave est une chose si mauvaise du fait que là, en Égypte, le peuple d'Israël a ressenti des souffrances. C'est pourquoi il est dit « Et tu te souviendras », c'est-à-dire qu'il faut se souvenir des souffrances qu'ils ont endurées là-bas. Alors il y a place à la joie dans la délivrance d'Égypte. Et là-bas, en Égypte, il est dit, « Et moi aussi, j'ai entendu le gémissement des enfants d'Israël que l'Égypte a servi. » Et je me souviendrai de mon alliance. Il s'ensuit qu'en Égypte, lorsqu'ils étaient esclaves, comme il est écrit, nous étions esclaves de Pharaon en Égypte, du fait

n'y a pas de plénitude sans manque. C'est pourquoi, bien que nous soyons déjà sortis d'Égypte, cependant, nous devons nous réjouir de la délivrance d'Égypte. C'est pourquoi il nous incombe de nous souvenir de l'exil d'Égypte, c'est-à-dire de nous souvenir et de représenter comment le peuple d'Israël a souffert dans l'exil d'Égypte. Alors, il est possible de jouir aussi aujourd'hui de la délivrance d'Égypte. Sinon, nous ne pouvons pas nous réjouir de la délivrance d'Égypte, du fait susmentionné que les souffrances sont appelées les kélim pour recevoir la joie. C'est pourquoi nous voyons à propos de l'esclave hébreu qu'il ne veut pas sortir libre. Et il ne faut pas demander comment il est possible qu'il y ait quelqu'un qui ne veuille pas sortir libre. La réponse est comme susmentionnée du fait qu'il ne ressent pas de souffrance lorsqu'il est esclave. Il ne veut donc pas sortir libre. Comme il est expliqué, la raison pour laquelle il dit « J'aime mon maître, ma femme et mes enfants, je ne sortirai pas libre », ce qui n'est pas le cas dans l'exil d'Égypte. Il est écrit « Afin que tu te souviennes du jour où tu es sorti du pays d'Égypte, du fait que là-bas, ils ont souffert des souffrances, comme il est écrit, et les enfants d'Israël gémirent à cause du travail ». Et selon ce qui a été dit, nous comprendrons ce que nous avons demandé, à savoir dans le travail, qu'est-ce que l'homme doit faire? Une bénédiction à l'endroit où il lui a été fait un miracle. Et la notion est comme suspensionnée, car au moment où l'homme commence à marcher dans le travail de don, alors l'homme en vient à des états de montée et de descente. La notion de montée est que l'homme, après avoir été placé sous la domination du désir de recevoir, qu'il était asservi à remplir tous ses propres désirs, et l'homme voulait surmonter cela et ne pas écouter sa voix, mais le désir de recevoir était plus fort que lui, et l'homme souffrait de souffrance du fait qu'il était éloigné du Créateur. Et ensuite, il a reçu un éveil d'en haut, et il a commencé de nouveau à ressentir un peu d'élévation de Kedusha. Et alors l'homme veut s'annuler devant lui, béni soit-il, comme une bougie devant une torche. Et l'homme jouit alors de l'état de montée. Cependant, l'homme n'est pas apte à tirer de la montée et un progrès dans le travail, du fait qu'il n'apprécie pas le rapprochement qu'il a reçu maintenant du Créateur, du fait qu'il lui manque les kélim. C'est-à-dire qu'au moment de la montée, il a déjà oublié qu'il avait eu une fois une descente. C'est-à-dire que bien qu'il ressente qu'il est maintenant proche du Créateur et qu'il l'apprécie, mais aussitôt sur le moment, il oublie. Et donc, il n'a déjà plus de clis, c'est-à-dire de manque, qui soit en sa main pour apprécier, comme il est écrit, comme l'avantage de la lumière à partir de l'obscurité. C'est pourquoi il n'a pas de progrès comme il devrait y en avoir par la montée. C'est pourquoi, au moment de la montée, il doit se souvenir et dire qu'en ce lieu où j'ai maintenant une montée, j'avais une descente, et le Créateur m'a sauvé et m'a élevé du gouffre le plus bas, et je suis sorti de l'aspect de mort, qui s'appelle éloignement du Créateur. Et j'ai mérité, dans une certaine mesure, un rapprochement du Créateur, ce qui s'appelle adhérer dans une certaine mesure à la vie des vies. Et sur cela, l'homme doit donner une bénédiction de gratitude au Créateur, du fait que par cela, qu'il est maintenant entré dans un état où il avait des souffrances, et maintenant il est, béni soit le Créateur, dans un état d'esprit de bien et de délices, par le fait que le Créateur l'a rapproché. Alors il a atteint de nouveau kélim de manque qu'il peut remplir avec l'état d'élévation dans lequel il se trouve à présent.
Il s'ensuit qu'il prolonge une lumière de joie dans de

0: nouveau kélim qu'il a atteint maintenant par le fait qu'il regarde le miracle qu'il a eu, que le Créateur l'a sauvé. C'est pourquoi, lorsqu'il regarde les souffrances, c'est comme s'il recevait maintenant les souffrances. Et maintenant, il les remplit avec le délice. Il s'ensuit que, par cela qu'il se représente à lui-même l'état de la descente, cela provoque que l'élévation qu'il a reçue maintenant se propage dans de nouveaux kélim, c'est-à-dire selon la règle. Il n'y a pas de lumière sans cli. C'est pourquoi, au temps de l'élévation, lorsqu'il commence à penser à l'état de la descente qu'il a eu, les souffrances de la descente sont considérées comme des kélim dans lesquels la lumière de l'élévation peut se propager. Et cela ressemble à ce qui a été dit plus haut au sujet de l'exil et de la délivrance. C'est-à-dire, selon la mesure des souffrances qu'il ressent dans l'exil, ainsi il peut jouir de la délivrance. Autrement dit, l'exil et les kélim de la délivrance. Cela signifie que la délivrance ne peut remplir plus que les kélim qu'elle a de l'exil. Et c'est cela dans le travail. Lorsque l'homme se représente à lui-même l'état de la descente, c'est ce qu'ont dit nos sages, que l'homme doit faire la bénédiction. Béni soit celui qui m'a fait un miracle en ce lieu. Et au sujet de la représentation des souffrances, il y a de nombreux aspects. Et prenons par exemple un homme qui veut se lever avant l'aube et il a préparé un réveil. Et lorsque le réveil sonne et que le corps ne veut pas se lever et que le corps ressent des souffrances, s'il se lève maintenant du lit, et malgré tout, il surmonte avec paresse et vient à la synagogue. Et lorsqu'il voit qu'il y a des gens qui sont assis et étudient, il reçoit alors un désir et un élan pour participer au cours. Et il reçoit de la joie et un état d'esprit élevé. Et alors il oublie de quelle manière il s'est levé du lit et est venu à la synagogue. Et si l'homme veut recevoir de nouveaux kélim dans lesquels résidera la joie, alors il doit se représenter à lui-même de quelle manière il s'est levé du lit, c'est-à-dire avec quel élan il avait alors et maintenant dans quel état d'esprit il se trouve. Alors il peut aussi dire « Béni soit celui qui m'a fait un miracle en ce lieu », c'est-à-dire comment le Créateur lui a donné maintenant le rapprochement vers lui. Et de cela, il reçoit de nouveaux kélim, où se propage la joie du fait que le Créateur l'a rapproché de lui, comme susmentionné. Et ainsi, l'homme doit s'habituer dans chaque chose à faire une comparaison entre le temps de souffrance et le temps de délice, et à donner une bénédiction sur le miracle qu'il a fait sortir des souffrances à un état de délice. Et par cela, il aura la capacité de donner gratitude au Créateur et de recevoir du plaisir dans les nouveaux kélim de ce qui lui a été ajouté maintenant au moment où il pèse les deux temps l'un par rapport à l'autre. Et de cela, l'homme peut progresser dans le travail. Et c'est comme disait mon vénéré père et maître, de mémoire bénie, il n'est pas important ce que l'homme reçoit du Créateur, que ce soit une grande chose ou une petite chose. Plutôt, ce qui importe, c'est dans quelle mesure l'homme donne de la gratitude au Créateur. Dans la mesure de la gratitude que l'homme donne, dans cette mesure grandit le don, ce que le Créateur a donné. C'est pourquoi il incombe à l'homme de veiller à donner une grande gratitude, c'est-à-dire à apprécier le don de son désir, béni soit-il, afin qu'il puisse se rapprocher du Créateur. C'est pourquoi, lorsque l'homme regarde toujours au temps de l'élévation, dans quel état il était au temps de la chute, c'est-à-dire quel ressenti il avait au temps de la chute, déjà il peut discerner l'aspect de comme l'avantage de la lumière à partir de l'obscurité. Et déjà, il a de nouveaux kélim pour recevoir la joie et donner de la gratitude au Créateur. Et c'est ce qui est écrit que l'homme doit bénir. Béni soit celui qui m'a fait un miracle en ce lieu, c'est-à-dire dans le lieu où il se trouve maintenant, au temps de l'élévation, car il est impossible qu'il y ait élévation s'il n'y avait pas auparavant un état de chute. Cependant, comment est-il possible qu'il y ait une chute si l'homme n'était pas auparavant dans un aspect d'élévation et qu'il en est descendu? La réponse est que généralement, chaque homme, tel qu'il est, pense qu'il est correct. C'est-à-dire que l'homme ne voit pas qu'il est pire que les autres hommes qui se trouvent dans son environnement. C'est pourquoi il va avec le courant de tout le monde. C'est-à-dire qu'ils étudient un peu, et ils prient un peu, et ils s'occupent un peu de charité et de bienfaisance, et ainsi de suite. Et l'essentiel des préoccupations de l'homme est comment avoir une subsistance honorable et un logement et de beaux ustensiles, et ainsi de suite. Car il ressent lui-même, s'il s'est organisé pour lui-même avec le Créateur, combien de temps il doit travailler pour lui et s'il a accompli tous les ordres auxquels il s'est engagé dans la spiritualité, il se ressent comme un homme parfait. Et il lui est déjà permis de s'inquiéter, d'améliorer sa situation matérielle. Et l'homme voit toujours que dans la mesure où il s'efforce d'avoir une matérialité parfaite, il voit toujours qu'il est en manque par rapport aux autres. Et cela s'appelle que l'homme se trouve dans un état de perfection. Cependant, au moment où il commence le travail dans le but de donner, alors il en vient à un état de descente, car il voit à quel point il est éloigné de la notion de l'Ishma. Il se trouve maintenant qu'il est descendu par rapport au temps précédent, lorsqu'il comprenait qu'il devait seulement garder la Torah et les mitzvot, et la notion de l'intention dans le but de donner, à cela, il ne prêtait pas attention. Et ensuite, il reçoit un aspect de l'éveil d'en haut, et il commence à être dans l'aspect d'annulation devant lui, béni soit-il, comme une bougie devant une torche, et il oublie l'état de descente qu'il avait. Et alors, il incombe à l'homme, maintenant qu'il est dans le temps de l'élévation, qu'il puisse dire, « Béni soit-il qui m'a fait un miracle en ce lieu. » C'est-à-dire qu'auparavant, il était dans un état où il lui est arrivé une sorte d'accident de la route jusqu'à ce qu'il reste sans conscience pour la vie spirituelle. C'est-à-dire qu'il a complètement oublié la notion qu'il faut travailler dans le but de donner, et ensuite le Créateur l'a aidé, et il s'est relevé à la vie, c'est-à-dire qu'il a de nouveau un lien avec le Créateur. Et par cette représentation, il peut recevoir de nouveaux kélim, de sorte qu'il est en main de recevoir une abondance de joie, du fait que le Créateur l'a aidé. Cependant, il faut savoir que lorsque l'homme demande au Créateur de le rapprocher de son travail, c'est-à-dire qu'il travaille le travail de la Kdusha pour le ciel, et l'homme pense que le Créateur n'entend pas sa prière, et il a déjà prié de nombreuses fois, et comme si que Dieu nous en garde, le Créateur n'entendait pas sa prière. À cela, mon vénéré Père de mémoire bénie a dit que l'homme doit croire que le fait qu'il prie maintenant le Créateur, qu'il ne dise pas que c'est lui qui s'est éveillé de lui-même à donner une prière pour que le Créateur le rapproche, mais qu'avant même que l'homme aille prier, le Créateur lui a déjà répondu à sa prière. Cela signifie que l'homme doit accorder de l'importance au fait qu'il peut maintenant prier le Créateur. Cela s'appelle qu'il a un lien avec le Créateur, et c'est une chose très importante. Et il doit recevoir de la joie du fait que le Créateur lui a donné le désir et l'envie de prier vers lui. Et selon ce qui a été dit, on peut interpréter ce qu'ont dit nos sages. Rabbi Shimon Bar Yochai dit, « Viens et vois combien Israël est cher devant le Créateur, que partout où ils sont exilés, la Shrina est avec eux. » Il faut interpréter que la notion d'exil d'Israël signifie que l'aspect d'Israël dans l'homme s'est éloigné du Créateur. C'est-à-dire que l'homme ressent des souffrances du fait que l'aspect d'Israël en lui, c'est-à-dire le désir de Yashar Kel, c'est-à-dire que l'homme doit tout faire pour le ciel, ce désir est en exil, sous la domination des désirs des nations du monde, et il en souffre. Et il y a à demander pourquoi précisément maintenant il ressent qu'il est éloigné du Créateur, alors qu'avant cet état, l'homme ressentait qu'il était éloigné d'acquérir un appartement plus spacieux ou des meubles plus beaux, et ainsi de suite. Et soudain, il a reçu des souffrances d'un autre éloignement, c'est-à-dire qu'il est éloigné du Créateur. Et la réponse est, la Shrina est avec eux. C'est-à-dire que la Shrina lui a donné ce ressenti qu'il est éloigné du Créateur. Et c'est comme susmentionné, avant que l'homme prie le Créateur lui donne le désir et l'aspiration de prier. Précisément, lorsqu'il veut vraiment en arriver à l'adhésion au Créateur, il passe par un processus de montée et de descente. Oui, et ici, il accentue la gratitude à l'égard du Créateur, pas simplement y penser, mais aussi se rappeler l'état de descente. C'est très pratique lorsque on se lève le matin, c'est difficile de se lever. Maintenant, on est ici, on parle, mais comment être un Adam? Il faut être reconnaissant pour ça. Oui, lorsqu'on obtient une ascension, on oublie la descente. Il faut voir que, oui, il abaisse par exprès l'état. Et on le remercie qu'il nous ait ramené à la pensée grâce à laquelle on peut développer le récipient et non pas seulement passer par des états, mais aussi grandir. Oui, pour grandir, nous devons comprendre que l'exil, c'est le récipient pour la rédemption. Et la souffrance, c'est le récipient dans lequel on peut recevoir de la joie. Plus une personne ressent de la douleur, plus il peut se réjouir de la rédemption. C'est à l'opposé de comment ce monde est, complètement à l'opposé. Et simplement savoir, ce n'est pas suffisant, il faut le ressentir. Pouvons-nous le ressentir maintenant à partir de la relation entre nous? Et ça s'inverse sous la forme de don. Et là, toutes ces choses non seulement sont comprises, mais aussi ressenties. Et maintenant, les amis, nous allons passer à une leçon du 18 mars 2002. Alors, nous avons lu l'article. Qu'est-ce que la bénédiction? Il m'a fait un miracle en ce lieu dans le travail. Dans la partie des fêtes, Pessah, volume 4, Shlavé Asulam, page 99. Des questions? Oui. On dit, qu'est-ce que l'homme gagne d'une certaine montée et s'il ne se souvient pas de la descente qu'il a eue avant, même s'il doit... Il y a des situations où tu te souviens des montées et des descentes et il y a des situations où l'homme ne se souvient pas des montées et des descentes. Quelle est l'utilité de l'un? Quelle est l'utilité de l'autre? C'est vrai, nous devons tout recevoir comme étant pour l'utilité, car en fin de compte, d'en haut, on nous fait passer par tous les états et nous devons tous les traverser, parce que c'est ainsi que l'âme de chacun est construite, et chacun, ce qu'il ressent, il doit le ressentir. Sinon, il lui manquera ce ressenti à la fin de la correction, et il n'aura pas la fin de la correction. Il manquera de quelque chose, donc il faut passer par tous les ressentis, par toutes les perceptions. Le point, c'est que ces perceptions, ces ressentis, l'équilibre que je rassemble tout au long de mon chemin, pendant les 6000 ans, ce qu'on appelle toutes les 6000 marches, ces kélim, je peux les recevoir d'une bonne manière, agréable et plus rapide, ou bien d'une manière longue et très désagréable, pleine de souffrance et de confusion, et ainsi de suite. Ici, c'est le choix de l'homme. Et ce n'est pas que c'est là qu'est le choix. Le point, c'est qu'on pense que par la voie des souffrances, je peux avancer, que je souffre encore, et encore une fois, je souffre, et encore une fois, je souffre. Et à chaque marche, c'est une autre souffrance. Ce n'est pas vrai. Dans la souffrance, on n'avance pas. Là où je reste bloqué dans la souffrance, c'est simplement parce que je ne reçois pas correctement l'état. Je ne lis pas correctement la réalité et donc je ne la corrige pas. Je devrais travailler avec l'intellect et avec l'étude, comprendre comment je dois faire ça et faire le groupe, recevoir des forces pour le faire, mais à la place, je reste dans une sorte de pause désagréable jusqu'à ce que, de ces souffrances, je devienne plus intelligent et alors je passerai aux corrections, au groupe et au bon chemin. Ça veut dire que celui qui se sent mal, qu'il sache que de là, il n'a aucune avancée, mais simplement parce qu'il lui manque de l'intellect, il lui manque le groupe, il lui manque quelques données, alors il ne se corrige pas maintenant, mais il entre simplement dans une sorte de niche sur le côté désagréable et il doit vite s'enfuir de là. C'est tout. C'est ce qu'on appelle par erreur, soi-disant, le chemin de la Torah et le chemin des souffrances. Il n'y a pas de chemin des souffrances. Les mêmes états à chaque marche, à chaque état où je souffre, je ne peux ne pas souffrir du tout, mais les comprendre d'avance avec l'intellect, par le groupe, par l'expérience des autres. C'est écrit qu'on fait le travail par les autres. Comment c'est? Que son travail est fait par d'autres? Oui, oui, bon, heureux celui dont le travail est fait par d'autres. C'est tout. Je n'ai pas besoin de souffrir. Je peux même recevoir chaque chose de l'autre. Recevoir de lui son expérience, ses conseils, et ainsi de suite. Et c'est considéré comme à moi. Pourquoi? Parce que je m'annule pour recevoir de lui. Je fais des corrections pour acquérir cette chose. C'est comme si je n'ai pas besoin de faire des chaussures. Je paye, je reçois des chaussures. Pourquoi? Car l'argent est à moi. J'ai donné quelque chose à la société. En échange, j'ai des chaussures. Et c'est la même chose ici. C'est clair? Donc, à Dieu ne plaise, celui qui se sent mal, qui sache que c'est l'état opposé au désir du Créateur, l'opposé du bon chemin. Et il doit sortir de là tout de suite. La Klipa dit en général, non, quand tu souffres, tu en as un bénéfice, tu comprends à quel point tu n'es pas bon, ressens encore plus à quel point tu es construit dans ces choses-là. Ce n'est pas vrai. D'un mauvais ressenti, jamais il ne sortira aucun bénéfice pour l'avenir non plus. On peut demander ici, bon, mais alors comment vraiment l'homme reconnaît le mal en lui? Reconnaître, il faut ressentir. Ressentir un instant, ressentir la lumière à partir de l'obscurité. C'est donc plus sûr, plus juste, plus court à faire et de façon plus vraie. Donc, il ne faut jamais s'inquiéter d'entrer dans un ressenti désagréable, pas même un instant. Non, c'est contre le Créateur Théoriquement, son désir, c'est que tu avances tout le temps seulement sur le bon chemin, tout le temps comme sur la vague. Comme ça, on te donne un peu de mal, tu t'élèves au-dessus vers le bien. Et on te donne encore un peu plus de mal, encore du bien, comme ça, tu es comme sur les vagues. On te donne, tu es au-dessus. On te donne du mal, tu es encore au-dessus. Et alors, le Créateur peut tout le temps te révéler de plus en plus les désirs que tu as en toi. Mais celui qui se noie dans ce mal-là, alors il lui faut faire un stop dans toute la machine, arrêter, le sortir d'une façon ou d'une autre, jusqu'à ce qu'il y ait vraiment un arrêt de la progression. C'est une utilisation aussi de tout système envers l'homme et vraiment dans son chemin. Le meilleur, c'est comme sur les vagues. Hop, hop, hop. Il passe comme ça à chaque fois qu'on lui ajoute un désir de recevoir. On lui donne des pensées dérangeantes ou toutes sortes de choses au-dessus, au-dessus, au-dessus. Et comme ça, il avance. Facilement. Ça, on peut dire que c'est comme ça, mais en fait, c'est le cas idéal. C'est la forme qui doit être. Comment on fait ça? Comment on fait ça? Avec l'aide du Créateur. Théoriquement, si une personne est équipée de ce qu'on lui donne, l'étude, le groupe, le rave, bon, toutes sortes de choses qu'on lui donne. Si elle utilise ça correctement, elle est proche de ça. Elle est proche de ça. Au moins, il faut entendre ce qu'il faut faire et s'efforcer le plus possible, être moins intelligent. Et c'est sagesse. D'abord, ce que mon intellect me dit, je dis stop, non. Jamais accepter le conseil de l'intellect tout de suite, non. Faire une critique. Parce que c'est le résultat de mon désir de recevoir. Qu'est-ce qu'il me conseille à chaque instant? Oui. Est-ce qu'on peut dire qu'une demande plus saine, c'est de demander qu'il m'aide à tenir dans le bien plutôt que de demander qu'il m'aide à sortir du mal? Bien sûr que la demande doit être comme ça. Tout le temps tenir dans le bien. Le Rav écrit même, je ne veux pas parler de ces élèves-là. Là-bas, les élèves du Valasulam ou là-bas, toutes sortes comme ça, parce que si je parle d'eux, ils sont dans ma pensée et je suis avec eux et je ne veux pas ça. Tu comprends? Ça veut dire faire attention à avoir dans la tête le moins de choses possible. Ou si tu veux te reposer un peu, prends un livre de blagues. J'en ai à la maison. Oui, oui, des blagues comme ça, tu sais, stupides. Oui, je vais sur Internet 5 minutes et bon, tu sais, je ne peux pas... malade, toutes sortes, bon, téléphone, toutes sortes de bêtises. Moi, non, c'est tout, bon, c'est difficile de se nettoyer de toutes ces choses-là, stupides. Bah. Alors, je lis comme ça, une page avec des blagues. Ça m'emmène complètement ailleurs. Mais ça ne va pas me mettre des choses dans la tête et alors petit à petit, je sors à... Parfois, c'est difficile. Oui, il faut faire un lavage. Oui, comme ça. Même si on appelle ça... Mikvé du Créateur. Mikvé du Créateur, Israël. Mikvé Hashem et Israël. Mikvé du Créateur, Israël, oui. Mikvé Israël, le Créateur, c'est l'inverse. Mikvé Israël, le Créateur, oui, mais voilà, ça veut dire c'est bien du sport, quelque chose, toutes ces choses-là, mais ne pas garder dans la tête des choses pas bonnes, oui. Comment ne pas lier, c'est ce que tu as dit ici dans l'article, il écrit, il nous incombe de nous souvenir de l'exil d'Égypte. Ça veut dire se souvenir et imaginer comment le peuple d'Israël a souffert dans l'exil d'Égypte? Oui. Comment nous, si on est ainsi commandé? Oui. Un souvenir de la sortie d'Égypte? Oui. Un souvenir de l'exil d'Égypte? Comment on va se souvenir de la sortie sans l'exil? Oui. Mais nous accédons à ces kélim après qu'on se trouve déjà en terre d'Israël. Quand tu es en Égypte, tu n'as pas la mitzvah de penser à l'Égypte, tu as la mitzvah d'aspirer à la terre d'Israël. Et quand tu passes en terre d'Israël, alors tu es déjà là-bas, fort et bien installé. Alors dans chaque mitzvah que tu fais, tu prends des kélim d'Égypte, tu dis dans chaque mitzvah, souvenir de la sortie d'Égypte, c'est quoi un souvenir? Des rishimot. Tu prends de l'Égypte et quand tu es en terre d'Israël, tu construis sur eux des kélim, des masachim, et tu reçois l'abondance. C'est tout, c'est ça, c'est chaque mitzvah. Hein? Comment relier ça au fait d'aller du bien vers un plus grand bien? Ben, c'est ça, aller du bien vers un plus grand bien. Quand tu fuis l'Égypte, tu prends seulement leurs kélim, tu ne peux pas encore les utiliser, tu voles et tu t'enfuis. C'est tout. Et quand tu es en terre d'Israël, tu as déjà Bina, les qualités de Bina. La terre d'Israël, c'est Bina, oui. Tu as un massar dans le but donné. Petit à petit, tu éveilles les kélim égyptiens, les désirs de recevoir, et tu as déjà un désir de recevoir dans le but donné. À chaque fois, tu passes de force en force, un cli plus grand, et c'est tout. Oui. Le rabbin écrit tout le temps que l'homme veut donner et il voit à quel point il en est loin, etc. Qu'est-ce que ça veut dire dans notre état? Comment c'est de donner? Comment on peut même saisir ce concept et voir qu'on en est loin? Chaque fois, chaque état se révèle grâce à l'état opposé. C'est tout. Aussi dans notre monde. Tu entres à l'hôpital, tu viens rendre visite à un malade, à une plaie, et il est malheureux, malade, et on ne sait pas quoi faire pour lui, etc. Tu rencontres là-bas à l'hôpital une femme de ménage, et elle dit, « Ah, c'est pas un problème, ils vont lui donner ceci et cela, t'inquiète pas. » Oui? Alors, tu parles avec une infirmière. L'infirmière dit, un peu, oui, il faut vérifier, faire des radios, mais je pense que ça ira. Le médecin est un peu plus comme ça, incertain. Si tu prends le professeur, je me souviens avec mon foie, quand ce spécialiste est venu vers moi, comment il s'appelle? Oui, Gadi. Il sait comment il s'appelle. Chaval, oui, c'est connu, c'est international. C'est tout. Alors il dit, je ne sais pas ce qui se passe. Il me semble que tu es en danger de mort. Et vraiment, il y a ici des choses qu'on ne sait pas encore comment gérer. Mais j'espère qu'on trouvera d'une façon ou d'une autre le chemin en attendant. En bref, quand je l'ai entendu, lui, par rapport à ce que j'ai entendu du concierge, ça m'a fait tellement mal, tu comprends? C'est une énorme différence. C'est comme ça qu'il dit, vraiment, il dit de façon, c'est comme ça, c'est vrai. On voit que plus une personne comprend, plus elle comprend qu'elle ne comprend pas. Tu comprends? Parle comme ça avec n'importe qui dans la rue. Ah, la politique, oui, moi, ce que je ferais. Tu vois sur Sharon, sur tous ceux-là, ils entrent dans le poste et ils voient qu'ils ne peuvent rien faire. Ils sont liés, mains et pieds, ils ne peuvent rien faire, c'est tout. C'est facile de crier dans la rue. Sois à sa place. Tu verras avec qui tu as affaire. Aussi avec quel peuple tu as affaire, oui. Et aussi avec l'ennemi et tout le monde, c'est tout. Alors, quel est le point? Jamais rien ne peut se révéler par soi-même, mais seulement à partir de l'état opposé. Plus je sais, plus il se révèle à moi combien je ne sais pas. Plus je suis fort, plus on me montre combien je suis faible et limité. Il n'y a rien à faire. L'avantage de la lumière vient de l'obscurité. Le monde est construit de deux forces et il est impossible avec une seule force de savoir quelque chose sur l'autre. Et même sur celle-ci dans laquelle tu es sous sa domination, jusqu'à ce que ne se révèle pas aux enfants d'Israël le point dans le cœur en Égypte, ils ne sentaient pas que le nouveau roi s'était levé en Égypte, qui ne les aime pas, mais les hait. Ils ne sentaient pas que c'était des villes misérables, mais des villes très belles. Ils ne sentaient pas le mal en Égypte. Ils avaient tout le bien. Qu'est-ce que le Créateur dit à Moshe et à Aaron? Qu'est-ce que vous voulez de ce peuple? Ils vivent bien, ils travaillent, ils gagnent. Ils ont du mal? Ils sont mieux que les Égyptiens. Ils sont à la tête des Égyptiens. Qu'est-ce que vous voulez? Tu comprends dans quelle position ils étaient? Et c'est toujours comme ça. Alors, qu'est-ce que vous voulez d'eux? Arrêtez de les embrouiller. Mais que, quand on se révèle chez l'homme le point dans le cœur, toute la vie se perd. La famille, la femme et les enfants, le travail, la subsistance, l'honneur, et toutes sortes d'idées qu'il avait, début dans la vie, quelque chose à atteindre, quoi. Tout ça ne vaut rien, parce qu'il s'est révélé un point plus important que tous les autres points. Que faire? De ça, on doit apprendre qu'on ne peut pas avancer dans la spiritualité. Et si tu es dans la matérialité, que tu entres encore dans cette boue, tu dois tout le temps être à l'opposé, te renforcer dans le Créateur, le ressentir, aspirer à lui, parler de lui, le grandir à tes yeux. Alors de là, justement, ça va se révéler à toi. Là où tu es. Ce monde-ci, on ne peut le comprendre que si tu l'élèves vers le monde supérieur. Et si tu restes coincé dans ce monde-ci, de plus en plus, tu ne trouveras rien, sauf... Où est Doron? Il n'est pas là? Dis-moi... Comment on dit? Le principe d'incertitude. Le principe d'incertitude en mécanique quantique. Oui, quantique ou toutes sortes de choses comme ça. Quand tu arrives à des états très, très avancés dans la science, où là, vraiment, tu es dans une situation où tu fais comme ça, tu ouvres les bras et c'est tout. Mais une seule or, une seule lumière d'un monde plus élevé amènera la compréhension de ce que c'est vraiment et la perception. Car on ne peut pas saisir ces choses-là avec l'intellect de... Ben c'est tout. C'est comme ça. C'est pourquoi nous, dans le travail d'Égypte, dans lequel nous sommes maintenant, nous devons absolument aspirer à la sortie et penser seulement à ça. Et c'est seulement vers ça que Moshe attire tout le peuple d'Israël. Le point dans le cœur nous attire, c'est à cela qu'on doit obéir, seulement à ça. Et ce qui va nous arriver avec tout le peuple d'Israël, avec tous nos désirs, nos plans, toutes les choses, alors ça, il faut laisser tomber. Ce qui sera, sera. Tu dois aspirer seulement à agrandir le point de Moshe. C'est tout. Et tous ceux qui alourdissent notre cœur, soit ils resteront en Égypte, soit une partie se joindra à eux, il y aura le Erev Rav, oui. Bon, c'est tout? C'est tout. Et maintenant, on a besoin de 16 personnes. Ils entrent pour trier le café. On a 30 kilos de café, des grains. Alors, ils doivent maintenant vérifier chaque grain, voir s'il n'y a pas un endroit où un ver l'a mangé ou s'il est dedans, car ce sont des grains verts et il se peut qu'il soit déjà sec à l'intérieur, mort, mais il faut alors jeter. Pas que c'est du Hametz, mais c'est une autre interdiction, mais malgré tout, pour Pessah. Non, ça veut dire que chaque grain doit être entier. Pas abîmé, pas coupé à un endroit, propre de toute chose et entier, non, sans la coque dessus et Ils doivent trier comme ça, en vérifiant chaque grain, et 30 kilos comme ça. Je leur ai apporté un sac comme ça, beau. C'est pour moi un travail très difficile. On en a entendu des histoires, mais c'était très difficile. Chez le Ravache, c'était le tri du café, tout simplement, aussi pendant le cours. Les gens allaient trier, c'est tout. C'est un des travaux de groupe qu'on peut faire. Oui, c'est très conseillé d'y participer. Et bon, il y a autre chose, ça viendra. C'est quoi la signification d'un gerbe qui doit être entier? Non, non, ce n'est pas à cause de la perfection ou quelque chose comme ça. C'est simplement parce que chaque chose, qu'est-ce que tu fais toute la semaine en préparation du Shabbat? Chaque jour, tu fais de belles choses et tu les rassembles. Et le Shabbat, tu les utilises, oui. C'est écrit que l'homme doit faire comme ça. Ça veut dire de chaque atteinte, dans chaque qualité sur laquelle tu travailles. Le premier jour, c'est Resed, après Gvura, après Tferet, Netzah, Arod, Yesod, oui. Six jours de travail, où tu essaies par Malchut de leur ressembler. Tu entres en eux et tu t'identifies à eux. Après, tu as le Shabbat, où toutes ces choses se révèlent dans Malchut. Oui, ce que tu as atteint pendant 6 jours. Oui, alors le Shabbat, c'est déjà la perfection. Donc, Malchut était incluse dans les 9 premières. Maintenant, c'est les 9 premières qui sont incluses en elle. Et elle reçoit 2. Donc, toutes les choses que tu as atteintes dans les 9 premières, ici un peu, là un peu, mais chaque partie, chaque belle partie, après, elle est incluse dans Malchut au Shabbat. C'est pareil ici. Chaque belle et bonne partie de tout le travail que tu fais, tu laisses pour Pessah. Car avec ça, tu construis en fait le kli avec lequel tu peux, au lieu de l'Égypte, ressentir la terre d'Israël. Ce truc que le premier jour on corrige le Chesed après Gvura, c'est quoi? C'est des choses faciles? C'est quoi Malchut qui veut ressembler à Chesed? Le travail du premier jour doit être le niveau le plus élevé, non? Non, non, non, ce n'est pas le niveau le plus élevé. C'est le fait que Malchut s'identifie à Chesed. Chesed, c'est la racine. C'est le travail le plus facile de toute la semaine. C'est tout. Et maintenant, les amis, résumons ce que nous avons entendu, toutes nos impressions, ce que nous en prenons pour notre travail dans la dizaine, 6 minutes. Une des choses que j'ai prises, c'est que tout ce qui est connecté au travail d'une personne, où on doit voir le prochain degré tout le temps, ou aspirer au prochain degré, et de se voir, en voir l'état véritable dans lequel l'homme se trouve. Et Rav a dit qu'il y a toutes sortes d'états souillés dans lesquels nous sommes, mais que nous aspirons au Créateur, que nous aspirons à la force supérieure. Oui, n'allez pas vous déconnecter du Créateur. Plus vous êtes connecté au Créateur, et plus vous découvrez à quel point vous êtes éloigné et à quel point vous en avez besoin. Oui, l'exemple à la fin avec les grains de café, c'est un privilège de travailler pour le bien de la société. Pour le groupe, ce sont de vrais efforts. Et comme l'ami a dit, plus tu te rapproches du Créateur et plus tu travailles là-dessus.
1: Oui,
0: on a entendu que On a plusieurs choses à l'esprit, on a besoin d'une pause et ne faut pas faire des choses qui vont nous amener de mauvaises pensées, mais plutôt lire des blagues, regarder du sport, et c'est préférable d'avoir un esprit vide qu'un esprit plein d'autres pensées. Et c'est bien, il y a eu un exemple sur faire le travail par les autres. Si tu reçois des chaussures, c'est qu'en retour, tu as travaillé pour la société et tu as reçu de l'argent pour te les procurer. Et là, nous allons à un état où il y a le Créateur. Il nous faut toujours nous élever vers lui et recevoir des forces de la société, des recommandations quant à comment nous élever d'un état pour être immergé dans les désirs, où il nous faut tout arrêter pour que tout ce mécanisme ne cesse pas. Il nous faut recevoir ça de la société tout le temps. Et puis là, nous avançons d'une façon plaisante, sans nous arrêter. Comme Gadi l'a dit, ce que Rav a dit, que oui, la souffrance, il ne faut pas écouter la coquille, nous dit d'y entrer, mais au contraire, il ne faut pas y entrer pour un instant. Et attraper Créateur, ça veut dire de demeurer sur les vagues. Comment y arriver? Il n'y a que la dizaine qui peut le faire. Seulement grâce à une assistance mutuelle, sinon on n'en est pas capable. Oui, j'ai aussi écrit que dans les souffrances, nous n'avançons pas. Et quand je suis pris dans les souffrances, c'est simplement incorrect d'accepter cet état-là qui m'arrive. Alors qu'est-il dit qu'il nous faut chaque fois nous élever. J'ai reçu un peu plus, je dois m'élever à nouveau, et c'est comme ça que j'avance. Oui, parce que la souffrance ne fait pas avancer une personne en soi. Si une personne est prise dans un certain état, elle doit chercher des moyens d'en sortir. La souffrance elle-même ne nous promeut pas. Il ne faut pas demeurer dans cet état où on souffre. Si je souffre, alors peut-être que c'est comme ça que je serai corrigé. Non, immédiatement, il faut trouver des façons de remonter grâce aux vagues et avancer avec toutes les vagues. Oui, et la deuxième partie de la leçon, nous expliquons ce qu'est la prière et il nous faut nous rappeler de sortir d'Égypte et comment c'est connecté à cet écran qu'une personne en vient à la qualité de Bina. Et puis là, on clarifie son désir de recevoir suivant cet écran. Ça, c'est la clarification. Et comment une personne clarifie-t-elle à travers cet écran? Il y a ces choses entre l'équilibre de réception et de don. Et comment tout prendre à travers ce filtre? Que ça, ce sont des équilibres de don, ça, ce sont des équilibres de réception, et vraiment clarifier ça. Ce même extrait d'Égypte, ce que nous apprenons, c'est que c'est très... C'est plein cet extrait d'Égypte et il faut en arriver à ces clarifications, comme entrer dans le monde spirituel, s'incorporer avec ces Kélim qui ont recette, goura, etc. Il faut passer par ça, sinon ça n'existera pas en lui. Oui, d'une part, on nous dit qu'on ne peut pas avancer à travers les souffrances, mais d'autre part, on se rappelle comment on était esclave en Égypte. Alors, l'exil, sans la sensation de l'exil, il n'y a pas d'exil. Alors, il nous a écrit à plusieurs reprises, précisément dans un état d'ascension, ne demeurez pas là. Dans un état de perfection, il y aura une descente, mais à partir de là, vous pourrez construire l'équilibre. Nous passons à la prochaine partie de la leçon, mais auparavant, nous chantons ensemble.

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1: Dans cette partie, nous allons étudier du Talmud Esser Sefirot avec le Rabash. Nous lisons du volume 2, la partie 5, le point 46, dans l'Or Pnimi. Et maintenant, nous comprenons la prina du mâle et de la femelle. Nous comprenons complètement la question du mâle et de la femelle. Et maintenant, on va lire par la suite, il retourne à Mati et Keter. Et ensuite, dans Rokhmah Bina et Chesed, et là, il n'était pas Mati dans Goura ou Mati dans Tiferet, et pas Mati dans Netza, et ou Mati dans Hod, et ni Mati dans Yesod, parce qu'ils se sont élevés dans Hod, et puis là, il a tourné sa face et a donné la lumière à Malchut en dessous à sa place. Et puis là, il est Mati dans Malchut, et les premières phases sont désormais achevées, ce qui correspond à la réalité de l'expansion. Et puis, il y a les Brinat où il y a eu la... Et puis là, les 10 lumières ont atteint Malchut. C'est dur pour moi de parler. Là, il y a la lumière femelle, où? Mais les mâles et femelles sont dans le Yesod de Malchut. Alors nous apprenons que Keter est une chose, Hokma est une autre chose, Bina est quelque chose de différent. Quatre, bon, femelles, bon, on devrait dire quatre types. Les deux premiers, Keter, Hokma, ils sont d'un certain type. Et Bina, du troisième ou du deuxième type. Bon. La mâle est regardée comme plus important que la femelle. Zerenpin, le troisième type. Quel type de mâle qui est plus grand que la femelle et qui vient vers Okma et puis lui est dans Bina. Alors, qu'est-ce que le quatrième type? Bien qu'il y ait un quatrième type, le mâle et femelle dans Yesod et Malchut, alors là, le mâle est plus petit que la femelle, puisque le mâle est dans la phase de... dans un état de sans roche, et c'est l'état de vac. Et le quatrième, il ne le dit pas, il vient de gare. Et encore là, ils ne sont pas dans un seul récipient. Plutôt, le mâle est dans le récipient supérieur, qui est Yesod, et la femelle est dans le récipient du bas, qui est Malchut. Qu'est-ce qui est écrit ici? Il dit Yesod de Malchut. Il y a un autre mâle, et puis une autre femelle. Et puis là, qu'est-ce que le mâle et qu'est-ce que la femelle? Maintenant, il divise le ré qui est descendu du récipient de Yesod. Qu'est-ce que ce ré? Il vient des progéniteurs. Qui sont les géniteurs? Bina. Il y a eu deux de revêtements là, ce qui s'appelle vêtement, ce qui s'appelle gar. Et là, le mâle est vac. C'est l'intimation levable dans le ré et vac du mâle qui vient du récipient de Rochma. Et la dalette indique gar, qui s'appelle pauvre et maigre, mais c'est le gars qui vient de la première extension de Galgalta. Et ce Ré est descendu. Alors qu'est-ce que la femelle? Encore une fois, Gar. Et le mâle, Vak. Alors il dit ici que le mâle est plus petit que la femelle. Et pourquoi? Le mâle est Vak et la femelle est Gar d'Alet, n'est-ce pas? Et où devrait être le plus petit écran? Et la femelle, elle est plus grande. Alors, la Dalet est dans Yesod. Et Vav et Yesod et Dalet et Malchut. Et pourquoi? On verra. C'est clair?
2: Non.
1: Ces deux phases de zone à l'intérieur des sept inférieurs. Parfois, nous les regardons comme un, et parfois comme s'il y en avait deux. Alors, qu'est-ce qui est écrit? Ces deux phases de zone à l'intérieur des sept inférieurs sont parfois perçues comme une seule, parfois en raison de la gadlut et de la grandeur. La femelle a tout ce qui est en haut, les cinq, et tout le vac sont regardés comme le mâle de ce ré, mais dans la katnout, la petitesse. Mais dans la petitesse, il n'y a que le yesod qui est perçu comme mâle et malrout. À ce moment-là, il n'a pas la dalette dans le ré. En raison du Vav qui est sous et l'Yesod qui l'a pris. Alors, il y a beaucoup de changements là. Et là, ce n'est pas le lieu pour élaborer. 339, nous devrions discerner. Alors, encore ici, nous commençons à la page 332, la colonne 1, et on trouve en cela trois mâles et quatre femelles de l'expansion. Alors, c'est-à-dire quatre types. Il y a quatre mâles et

On voit donc que les mâles sont plus grands que les femelles. C'est clair? Oui, on continue. C'est-à-dire, en quoi sont-ils plus grands du point de vue de la viute, d'Alet Gimel, Gimel Bet, on continue. Mais malgré tout, dans les deux, aussi bien dans le Kli de Keter que dans le Kli de Rochma, les mâles et les femelles sont dans un seul Kli. Quelle est l'importance? Qu'est-ce que ça nous apprend si nous disons que du point de vue de la viute, l'un est plus haut que l'autre? C'est comme supérieur et inférieur. Comment le supérieur et l'inférieur peuvent être dans un seul degré? Ils demandent. Réponse, c'est parce qu'ils ont une proximité du fait que, puisqu'il y a proximité, les deux peuvent déjà être dans un seul kli. Quelle proximité? Parce qu'il y a les mâles, viennent des Rishimot, qui sont restés après le retrait de l'expansion, et de ce fait, il manque de lumière, mais les femelles viennent de la nouvelle expansion B. Elles sont remplies de lumière. Il n'y a aucune explication là-dessus. Qu'est-ce qui est dit ici? On a appris que le dernier degré est perdu dans le Partsouf Galgalta. C'est pourquoi il nous reste le Rishimo d'Itlapshut et le Rishimo d'Aviut, tous deux sans lumière. Alors, qu'est-ce qui est dit? Les Rishimot des femelles viennent de l'expansion B. Pourtant, toutes deux sont restées de l'expansion A. Alors, comment dit-il que toutes deux n'ont pas de lumière? S'il y a de la lumière, on apprend que toutes deux ont de la lumière. Dans... Dans le Partsouf Ab, on a tiré de la lumière sur l'aspect d'Itlapshut, pas sur l'aspect de la Viut. Pourquoi dit-il cela? Alors, je veux expliquer que son intention est comme on apprend partout. On a toujours appris qu'il lui parle de manière abrégée, puisqu'il se revêt, on ne peut pas tirer de la lumière. Mais quoi? Du point de vue de la Viut, c'est pourquoi le mâle d'Itlapshut a besoin de la femelle pour l'aspect de la viute d'un degré plus bas. Donc, tous deux sont égaux. C'est vrai qu'il est d'un degré plus grand qu'elle, mais il ne peut rien tirer de son propre côté. Il n'a aucune, lumière. C'est aussi qu'on a appris. Sur cela, je vais expliquer ici aussi ce qui sont les Rishimot restés alors de l'expansion A, c'est-à-dire qu'il y avait la lumière. La lumière s'est retirée. Et ce Rishimot sans lumière ne peut rien tirer alors que les femelles sont l'expansion B. Toute l'expansion B est construite sur l'aspect d'Aviut, restée à un degré plus petit, mais l'Aviut devient le revêtement de la lumière, aussi de l'Aviut. C'est pourquoi l'un a besoin de l'autre. L'un a besoin de l'autre, tous deux sont égaux, c'est-à-dire ce qu'il nous dit ici, c'est parce qu'ils ont une proximité, car les mâles viennent des Rishimot, qui sont restés après le retrait de l'expansion A, et donc il manque de lumière, mais les femelles viennent de la nouvelle expansion B, et qu'elles sont remplies de lumière. La question se pose, mais les deux Rishimot sont restés dans l'expansion A. Pourquoi? Il dit les femelles de l'expansion B, cela est resté de l'expansion A, exactement comme Itlapshut. Pourquoi dans celui-ci il y a la lumière et dans celui-là il n'y en a pas? Sur cela, il faut expliquer, comme on a appris partout, qu'avons-nous appris? Nous avons appris, puisque pour le Rishimo d'Itlapshut, on ne peut tirer aucune lumière, seulement sur la Viut, alors le

Shimon dit la pshut, bien qu'il soit à un degré plus haut, malgré tout, on ne peut pas tirer le Rishimo. Il reste en lumière. Seulement quoi? Le Rishimo dit la pshut se joint au Rishimo d'Aviut, qui possède un massar. Par le Rishimo d'Aviut, on peut aussi tirer. L'aspect d'Itlapshut, il se trouve d'après cela que bien que l'Itlapshut soit plus important, mais c'est comme s'il n'était pas utile, il ne pouvait en tirer, il est mal, il n'a aucun manque, et ainsi l'un a besoin de l'autre, et tous deux sont complets, il y a une proximité, et tous deux peuvent être dans un seul cli. On a appris cela partout, seulement ici le langage et doit aussi être expliqué ainsi. Le dernier degré perdu, que peut-on tirer sur l'aspect de la viut appelée femelle ou bien dites la pshut, ils sont restés de la lumière, qui ne peuvent tirer aucune lumière, mais les femelles, elles s'étendent, sur elles, je tire de la lumière et elles n'ont pas de lumière. C'est pourquoi le mâle ne peut rien faire, mais il est obligé de recevoir de son inférieur, de la lumière. Donc, ils sont tous deux égaux. Quel est le type 2? Cependant, le mâle et la femelle, deux, mais le mâle et la femelle, du cri de Bina, il se trouve que la femelle est plus grande que le mâle. Pourquoi? Pourtant, les deux sont le degré bête. Naturellement, il s'exprime que la femelle est plus grande que le mâle. C'est un tout autre type. Quel type est-ce? Il explique. Car le mâle est plus petit. Pourquoi? Il a l'aspect de vague de Bina. Il se trouve. Pourquoi est-il petit? Pas à cause de la viut, seulement du vague. Et la femelle est l'aspect du garde de Bina. Alors, quel type y a-t-il ici? Pas de grandeur de petitesse, mesurée par la viut, seulement par carré vague. Et carré vague doivent aussi être supérieur et inférieur. Il n'y a pas dans l'inférieur, comment peuvent-ils être dans un seul cli, dans un seul degré? Réponse, et malgré tout, les deux sont dans un seul cli, car la femelle vient du Rishimo et elle manque de lumière. Pourquoi? Elle est aussi seulement Itlapshut, le bête d'Itlapshut, resté dans le cli de Bina. Et le mâle vient du Zivouk, du zone de Rochma, qui est le bête d'Aviut. Si c'est le bête d'Aviut, alors il est rempli de lumière. Alors on apprend que tous deux, l'un a besoin de l'autre. Le gars a besoin du vague. Du point de vue du gars, on ne peut pas tirer de lumière. Du point de vue du vague, où il y a de la lumière, d'où des deux bêtes du cli de Rochma qui a tiré sur elle. Pourquoi il appelle sa vague? Hein? Pourquoi il appelle sa vague? On a pris la règle. Le zivug qui est fait chez le supérieur, le gare est chez le supérieur, le vague est pris par l'inférieur. Et on a aussi pris une raison car
Elle désire la miséricorde. Elle aussi veut des hassadim. Les hassadim sont appelés vak. Il nous dit qu'il est appelé Bet Ditlapshut, venant du Partuf Galgalta, qui était la stature de Keter. Il se trouve qu'il y a une différence entre Bina et la stature de Keter, entre Bina et la stature de Rochma. Oui ou non? Oui, Bina de la stature de Bina. Ici, nous apprenons que Bet est la deux bêtes. Et on dit, d'après la première raison, c'est simple, la règle. Le zivou qui fait chez le supérieur est appelé gar, et le rejeton qui vient à l'inférieur est appelé vak. C'est simple. Et la deuxième raison, elle désire la miséricorde. La question se pose, pourquoi est-elle appelée femelle? Pourtant, c'est un cli appelé manque, pourtant il n'y a aucun manque. Alors on dit appelée femelle par rapport à Chochma, et il dit Chochma s'efface, Chochma était le gars, Chochma est resté dans Chochma, alors qu'elle, elle n'a rien de plus que les chassadim. Et cela, pour lui, c'est appelé femelle. Pourquoi? Elle n'a plus besoin de plus. Pourquoi est-elle appelée femelle? Et maintenant, nous allons passer à la prochaine partie de la leçon.

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1: שלום חברים, אנחנו ממשיכים.
2: Bonjour les amis, on continue à étudier Matan Torah, le don de la Torah. On a commencé la semaine dernière. La semaine dernière, nous avons appris points 1 et 2. Matan Torah, vous pouvez le trouver si vous avez le livre, page 385. Et bien sûr, j'ai l'étude, donc on a lu point 1 et 2 la semaine dernière. Aujourd'hui, on va relire point 2, mais on étudiera 3 et 4. On va lire 2 quand même pour pouvoir suivre le processus que le Rav nous guide dans cette étude. Donc, dans nos dizaines, on va lire 2, 3, 4. 1, 2, 3, 4. On va préparer le texte. On commence, on lit ensemble, on disait, ensuite on verra quelques clips du Rav, chacun de ses points, et dans quelques questions d'atelier ensemble pour comprendre cet article, et à la fin, question-réponse. On commence? On commence par lire et se souvenir de cet article au matin de Torah. S'il vous plaît. 2, 3 et 4. Et s'il nous est encore possible de nous efforcer et de trouver quelque manière, d'une façon ou d'une autre, de concilier leurs paroles ici. Voici qu'un second propos, encore plus manifeste, se présente devant nous, à propos de ce converti qui vint devant Hillel et lui dit « Enseigne-moi toute la Torah pendant que je me tiens sur un pied. » Et il lui dit « Tout ce qui t'est Aïsab ne le fait pas ton prochain. » La traduction de « Et tu aimeras ton prochain comme toi-même. » Et le reste, c'est du commentaire. Va et apprends. Voici devant nous une loi claire qu'il n'y a pour nous aucune préférence dans toutes les 613 mitzvot et dans tous les versets de la Torah par rapport à cette unique mitzvah de « Tu aimeras ton prochain comme toi-même », puisqu'ils ne viennent que pour expliquer et permettre d'accomplir la mitzvah d'aimer autrui comme il convient. Car il dit explicitement, et le reste, c'est du commentaire, va et apprends. C'est-à-dire que toute la Torah n'est que le commentaire de cette unique mitzvah, et qu'il est impossible d'accomplir la mitzvah de « et tu aimeras ton prochain comme toi-même » sans eux. 3. Et avant de pénétrer dans la profondeur de la chose, il nous faut considérer cette mitzvah elle-même. Car elle nous a été ordonnée, et tu aimeras ton prochain comme toi-même. Et le mot « comme toi-même », Kamocha, nous dit que tu dois aimer ton prochain dans la même mesure que tu t'aimes toi-même. Pas moins, en aucune façon dans le monde. Cela signifie que je suis obligé de me tenir toujours en garde et de satisfaire les besoins de chaque homme, au moins de toute la nation d'Israël, pas moins que je me tiens toujours en garde pour satisfaire mes propres besoins. Or cela est tout à fait impossible, car ils ne sont pas nombreux, ceux qui, dans leur journée de travail, peuvent satisfaire suffisamment leurs propres besoins. Comment peux-tu encore lui imposer de travailler et de satisfaire les désirs de toute la nation? Il n'est pas du tout possible de penser que la Torah parle par exagération. Car de ce fait, la Torah nous avertit, tu n'ajouteras pas et tu ne diminueras pas. Pour te dire que les paroles et les lois ont été dites avec une précision extrême. 4. Et si cela te semble peu, je te dirais que le sens simple de cette mitzvah, d'aimer autrui, exige encore de nous de faire passer les besoins de nos prochains avant nos propres besoins. Comme on écrit les Tosfot au nom du Yerushalmi au sujet du verset « Car il fera bon pour lui avec toi » qui est dit à propos de l'esclave hébreu. Et voici leurs paroles. Il arrive parfois qu'il n'ait qu'un seul coussin, et si lui-même s'y allonge et ne donne pas à l'esclave, il ne réalise pas « Car il fera bon avec lui, avec toi » car il fera bon pour lui avec toi. Car lui s'allonge sur le coussin et l'esclave sur la terre. Et s'il ne s'allonge pas dessus et ne donne pas non plus à son esclave, c'est la mesure de Sodome. Il en ressort que malgré lui, il lui donne à son esclave et le maître lui-même s'allonge sur la terre. Fin de citation. Nous apprenons ce même jugement aussi dans notre verset, dans la mesure de l'amour d'autrui. Car ici aussi, l'Écriture a égalisé le fait de satisfaire les besoins de son prochain avec le fait de satisfaire ses propres besoins, à l'exemple de « car il fera bon pour lui avec toi » à propos de l'esclave hébreu. Ainsi, ici aussi, dans le cas où il n'a qu'une seule chaise et que son prochain n'a pas de chaise du tout, il en ressort, selon la décision de la loi, que s'il s'assit dessus et ne la donne pas à son prochain, il transgresse la mitzvah positive de « et tu aimeras ton prochain comme toi-même », car il ne satisfait pas les besoins de son prochain comme il satisfait ses propres besoins. Et s'il ne s'assit pas dessus et ne la donne pas non plus à son prochain, cela est de la méchanceté comme la mesure de Sodome. Plutôt, il est obligé de la donner à son prochain pour qu'il s'asseye dessus, et lui-même s'assiera par terre ou restera debout. Il est évident de lui-même que tel est le jugement pour tous les besoins qui se trouvent chez lui et qui manquent à son prochain. Et désormais, va et apprend cette mitzvah. Est-il dans le domaine de la possibilité de l'accomplir? On peut faire un résumé? Bon, on va lire encore? On relit?
1: Oui.
2: Point 2. Et s'il nous est... Résumé? Bon, résumé. Ben, je ne sais pas, je n'arrive pas à remplir mes propres besoins, comment je peux satisfaire toute la nation? Évidemment que la Torah n'exagère pas, et là, le Baal HaSulam va nous expliquer quand même, enfin plus tard, que c'est quand même possible. On doit suivre, lire tout l'article et voir d'une façon pratique comment le réaliser. Il nous explique quelles sont les règles, ce qu'on doit donner à l'ami, quelles règles respecter, mais encore, ne définit pas qui est l'ami, qui est le maître, l'esclave, et comment se comporter. Et s'il a un coussin et ne donne pas à l'esclave, c'est Sodome. Et le même exemple avec la chaise. Donc il faut comprendre aussi ce que signifie un oreiller ou une chaise. Il parle de deux situations finalement. Apparemment, c'est le début, donc il fait que poser des questions. Oui. Des questions que chacun de nous a. On connaît ce texte depuis qu'on est enfant. C'est beau, mais il faut savoir que derrière ce texte, qu'est-ce qui se cache? Aime ton prochain comme toi-même est l'essence même de la Torah. Et il faut consacrer la vie afin de pouvoir comprendre et réaliser ce commandement. On a de la chance car on a les explications et qu'on comprend, on ressent que c'est réalisable dans notre groupe et investir tout pour cela. J'ai écrit sur mon livre que toute la Torah, c'est ce que le Rav nous avait dit, et pour s'adapter au système supérieur. S'il l'utilise, il peut monter d'un degré corporel, animal de ce monde, et passer à un degré supérieur. Et tout cela se réalise à l'intérieur de l'homme. Bon, les amis, alors, on a commencé, on a lu ensemble, et on a lu point 2, 3 et 4. Maintenant, on continue avec point 3. On va relire ensemble, et on pense à la lumière qui ramène vers le bien que le Baal HaSulam a mis dans ce texte. Le Baal HaSulam, point 3. Et avant de pénétrer dans la profondeur de la chose, il nous faut considérer cette mitzvah elle-même, car elle nous a été ordonnée. Et tu aimeras ton prochain comme toi-même. Et le mot « comme toi-même »,« kamocha », nous dit que tu dois aimer ton prochain dans la même mesure que tu t'aimes toi-même, pas moins qu'une façon dans le monde. Cela signifie que je suis obligé de me tenir toujours en garde et de satisfaire les besoins de chaque homme, au moins de toute la nation d'Israël, pas moins que je me tiens toujours en garde pour satisfaire mes propres besoins. Or, cela est tout à fait impossible, car ils ne sont pas nombreux ceux qui, dans leur journée de travail, peuvent satisfaire suffisamment leurs propres besoins. Et comment peux-tu encore lui imposer de travailler et de satisfaire les désirs de toute la nation? Et il n'est pas du tout possible de penser que la Torah parle par exagération. Car de ce fait, la Torah nous avertit. Tu n'ajouteras pas et tu ne diminueras pas, etc., pour te dire que les paroles et les lois ont été dites avec une précision extrême. On passe à l'explication du Rav, clip numéro 7. Point 3. Après qu'un homme arrive à la correction, tu ne veux pas qu'on le fasse, ne le fais pas à ton ami, il doit arriver à réaliser la condition « aime ton prochain comme toi-même ».« Aime ton prochain comme toi-même », c'est « comme toi-même » à 100%. Tu as contrôlé ne pas faire du mal à autrui, exactement selon ton désir, dans chaque détail. Tu ne veux pas qu'on t'exploite, tu ne veux pas qu'on te prenne quelque chose, qu'on t'utilise, qu'on te force finalement à faire quelque chose contre ton désir. Et de cette façon, tu te corriges envers autrui, c'est ça? Ton attitude envers eux. Tu veilles de ne toucher personne afin de l'exploiter pour remplir tes propres désirs. Maintenant, tu continues. Tu dois utiliser tous tes désirs envers autrui. Comment? D'où je peux savoir? Encore, toi-même. Tu peux apprendre de toi-même ce que tu peux faire autrui, c'est-à-dire, et dans chaque désir, dans la mesure où tu ressens, tu vois que tu peux, tu veux, tu désires remplir chacun de tes désirs avec des plaisirs, fais cela envers autrui. Et il parle de la nation Israël, après il parlera du monde entier. C'est pas vraiment important. Un ou un million, c'est la même chose. Plus tard, il nous expliquera. Mais ce qui est important, c'est comment l'homme le fait. En comprenant, en se comprenant lui-même. À partir de sa propre observation sur lui-même. Et là, la question est, est-ce que quelqu'un est capable de le faire? Personne. Est-ce que le faire dans une action quelconque? Personne. Comment? Je ressens que je n'arrive pas à me remplir moi-même. Je peux dire autre chose. Dans la mesure où je travaille pour moi-même et je n'arrive pas à me remplir, alors, envers les autres, c'est la même chose. Je ne pourrais pas les remplir non plus. Ou non. Les autres, peut-être que je serais capable de les remplir, et moi-même, non.
3: Mais
2: la condition, afin de sortir de mes propres kelim et de remplir tout le monde, c'est pas que je dois les remplir, peut-être que je ne suis pas capable, mais je suis à 100% dans cette direction. Comme j'étais toujours dirigé envers moi-même et je contrôle à chaque moment comment je peux me remplir moi-même, ça, je peux, ça doit être le programme naturel de l'homme, échanger tout le programme en lui-même et commence à contrôler son attitude envers autrui, c'est-à-dire utiliser tous ses désirs. Tu ne dois pas dire il les annule, il ne les utilise pas. Il utilise tous ses désirs. Il doit contrôler et arriver à la profondeur de chaque désir et désir au maximum possible, jusqu'à la profondeur, comprendre chacun des désirs et les relations entre les désirs. Et à partir de là, il peut comprendre comment il doit se comporter envers autrui. C'est-à-dire, il s'exploite lui-même, comme avant, on exploitait autrui afin de se remplir soi-même, et il a corrigé la correction Chafetz Chesed, c'est-à-dire ne pas exploiter autrui afin de se remplir lui-même. Maintenant, il commence à s'exploiter lui-même, utiliser pour remplir autrui. C'est le sens de « et tu aimeras ». Alors, il ne s'agit pas de toute l'humanité. Comment je pourrais remplir l'humanité entière ? Évidemment, non. Mais cette condition « aime ton prochain comme toi-même », je peux respecter à 100%. Peu importe qui je remplis et de quoi, mais est-ce que je m'exploite à 100% pour voir vis-à-vis de mes propres désirs toutes les possibilités de donner à autrui? Je suis vidé moi-même. D'accord ? Tout ce que je pouvais faire pour me remplir, par l'exploitation du monde entier, d'une façon ou d'une autre, si je vois, je contrôle, je fais tout maintenant vers autrui, peut-être que je peux, je ne sais pas, ajouter 1 kilo de plaisir au monde entier. Il ne s'agit vraiment pas de remplir le monde entier. Ce n'est pas important. Le monde entier se trouve à l'intérieur de l'homme. Donc, j'utilise tout. C'est-à-dire que j'ai fait mes 100%. Peut-être que c'est suffisant pour remplir, je ne sais pas, 10% d'une personne. Ou un élément, une personne. Vous comprenez le sens de qu'on doit penser à chacun, être inquiet de chacun et contrôler, c'est 100%, le réaliser à 100% avec toutes ses forces et tous ses désirs. Évidemment, vous avez une question, comment aimer le monde entier s'il s'utilise, il verse, c'est-à-dire tout ce qu'il a envers autrui, c'est considéré comme aimer le monde entier, son monde en lui. C'est comme si sort ou de lui-même ou vers l'extérieur. C'est quoi satisfaire quelqu'un? Quel est le sens de satisfaire quelqu'un? Comme il dit, ce que je peux contrôler, qui est bien pour moi, je le fais aux autres. Je ne connais pas les autres, mais je me connais moi-même. Et donc, à partir de chacun de mes désirs, si je l'utilise afin de donner à autrui, donc je les remplis, les satisfais à partir de mon désir. Et d'où je sais que ça leur fera du bien. Peut-être que non, je ne sais pas. Mais je n'ai pas la possibilité. Pour le moment, ce n'est pas important même d'expliquer ce qu'est autrui et pourquoi ça lui fait du bien, lui fait plaisir de lui faire quelque chose. Ce qui me fait en principe plaisir à moi-même. Pourquoi ça doit lui faire plaisir aussi? Mais c'est la seule façon de pouvoir me comporter afin de donner. Oui, on a entendu, donc chacun doit réfléchir comment s'exploiter lui-même pour autrui. Ce qu'on veut faire maintenant, on va lire point 4 ensemble, et après un autre clip du Rav. Donc on relit ensemble en dizaine le point numéro 4 et après un clip du Rav. 4. Et si cela te semble peu, je te dirais que le sens simple de cette mitzvah d'aimer autrui exige encore de nous de faire passer les besoins de notre prochain avant nos propres besoins, comme l'ont écrit les Tosfot au nom du Yerushalmi au sujet du verset « Car il fera bon pour lui avec toi » qui est dit à propos de l'esclave hébreu. Et voici leurs paroles. Il arrive parfois qu'il n'ait qu'un seul coussin, et si lui-même s'y allonge et ne le donne pas à l'esclave, il ne réalise pas, car il fera bon pour lui avec toi, car lui s'allonge sur le coussin et l'esclave sur la terre. Et s'il ne s'allonge pas dessus et ne le donne pas non plus à son esclave, c'est là la mesure de Sodome. Il en sort que, malgré lui, il doit le donner à son esclave. Et le maître, lui-même, s'allonge sur la terre. Nous apprenons ce même jugement aussi dans notre verset, dans la mesure de l'amour d'autrui. Car ici aussi, l'Écriture a égalisé le fait de satisfaire les besoins de son prochain avec le fait de satisfaire ses propres besoins, à l'exemple de « car il fera bon pour lui avec toi » à propos de l'esclave hébreu. Ainsi, ici aussi, dans le cas où il n'a qu'une seule chaise et son prochain n'a pas de chaise du tout, il leur sort selon la décision de la loi que s'il s'assied dessus et ne la donne pas à son prochain, il transgresse la mitzvah positive de « tu aimeras ton prochain comme toi-même » car il ne satisfait les besoins de son prochain comme il satisfait ses propres besoins. Et s'il ne s'assied pas dessus et ne la donne pas non plus à son prochain, c'est de la méchanceté comme la mesure de Sodome. Plutôt, il est obligé de la donner à son prochain pour qu'il s'assied dessus, et lui-même s'assiera par terre, restera debout. Et il est évident de lui-même que tel est le jugement pour tous les besoins qui se trouvent chez lui et qui manquent à son prochain. Et désormais, va et apprends. Cette mitzvah est-il dans le domaine de la possibilité de l'accomplir? Que dire? Les règles sont vraiment sévères, claires, tranchants. Et la question, comment finalement ça se fait, ça se passe? Comment arriver à une telle attitude, je ne sais pas, donner une chaise, penser premièrement aux amis, comment ça se passe? Comment ça se réalise? Comment... C'est vrai, tu dois placer l'ami avant toi, tu dois le faire et ça doit être très clair. Dans notre travail, comment? Avec quelle intention? Est-ce qu'il faut d'abord faire, ensuite contrôler l'intention ou le contraire? Enfin, l'explication est claire. changer de direction. Mais si je suis dans un monde où personne ne le fait, c'est comme si je resterais sans rien. Non. Le Baal Sulam a écrit que c'est impossible, ou peut-être que tout le monde doit l'accepter, et alors on peut le réaliser. Mais c'est, il ne nous a pas expliqué comment pour le moment. Il dit qu'on est obligé. Bien, on passe au clip numéro 8. Le Rav explique exactement ce paragraphe qu'on vient de lire, donc clip numéro 8, s'il vous plaît. Désormais, va y apprendre. Cette mitzvah est-il dans le domaine de la possibilité de l'accomplir? Évidemment, si on regarde, on se regarde nous-mêmes et cette demande que cette loi nous demande, on voit bien deux extrémités. C'est impossible de passer d'un état à l'autre. C'est tout à fait une autre créature qui a une tête et un cœur ou travaille d'une façon tout à fait opposé, différent. Si j'aimais comme une maman aime son bébé, je comprends. D'accord, je pense tout d'abord à mon bébé, qu'est-ce qui lui fera du bien, et moi, je pense uniquement à ce que j'ai besoin pour exister, lui faire plaisir et rien de plus. Ça, cette qualité, c'est un exemple de notre monde, de ce qui est l'amour. Mais si je n'ai pas cette qualité, évidemment, je ne suis pas capable de faire quoi que ce soit. Personne, apparemment, ne me demande de faire des choses que je ne suis pas capable de faire. Et donc, je n'ai pas le choix. Personne ne m'oblige à le faire. Mais la Torah me dit, tu dois y arriver. Tu dois arriver à respecter cette règle. Aime ton prochain comme toi-même. Et grâce à moi, je te donnerai la force, le désir, tout ce qu'il faut. Mais toi, tu dois comprendre que c'est important. C'est important. Et si tu ne comprends pas, je vais t'aider. Je vais te mettre dans des situations désagréables dans ce monde, des problèmes, des obstacles. À partir de cela, tu voudras y arriver. Petit à petit. Mais vaut mieux si, en utilisant le libre choix, tu commences à voir quelles sont les forces, les moyens d'arriver à la lumière qui ramène vers le bien. L'amour viendra par cette lumière. Et là, tu voudras donner à tout le monde. On ne peut pas obliger d'aimer, on ne peut pas, en donnant des coups, t'obliger d'aimer quelqu'un et de vouloir lui donner avant de recevoir pour toi-même. La seule condition, c'est si tu l'aimes. Donc, on voit bien dans notre vie, quand on aime, en principe, on aime nos enfants, donc on est prêt à leur donner tout. Et ça nous fait plaisir de prendre de nous-mêmes et de leur donner, en principe. C'est un exemple d'amour. Voilà. Donc c'est ce qu'il nous dit là. L'exemple de l'oreiller, de la chaise, et encore. Si j'aime, c'est ce que je fais. Rien de plus. Mais aimer, c'est tout. Donc toute la sagesse de la Kabbale est destinée seulement à permettre de donner à chacun de nous d'arriver à l'amour d'autrui. Si on aime, on donne. Il veut juste nous expliquer que ça nous permettra de donner à autrui. Qu'est-ce qu'il faut faire pour cela? Et plus tard, il nous expliquera que si on crée d'une façon artificielle une société dans laquelle un petit peu on donne les uns aux autres. Par cela, on attire sur nous la lumière qui ramène vers le bien. Et cette lumière nous aidera à obtenir cet amour. Nous-mêmes, on avance de cette façon. Mais c'est pas, on t'oblige à aimer, on ne peut pas obliger. Mais ce qu'on peut t'obliger, c'est de réveiller des sources, la lumière qui me donne cette qualité, cet amour. Là, il y a une différence. Notre grand maître nous dit, donc toute la sagesse de la Kabbale est destinée seulement pour cela, pour donner à chacun de nous l'amour d'autrui. Et si on aime, on donne. Le Bala Sulam veut seulement nous expliquer qu'est-ce qu'on doit faire pour pouvoir donner à autrui. Et plus tard, il nous montrera que même si on crée d'une façon artificielle une société dans laquelle on donne les uns aux autres, on attire par cela la lumière qui ramène vers le bien. Cette lumière nous aidera à obtenir cet amour. Donc, de cette façon, on réveille nous-mêmes le progrès. C'est pas qu'on peut obliger d'aimer, on ne peut pas. Mais on peut obliger de réveiller les sources de lumière qui m'amèneront cette qualité, cet amour. On passe à un atelier. La question, comment je peux m'utiliser moi-même, exploiter moi-même pour le bien de la dizaine? On peut parler de la préparation au congrès, des conseils pratiques. Donc, en quoi je peux m'exploiter moi-même, surtout vis-à-vis du congrès pour la dizaine, et des exemples pratiques, si vous pouvez. 6 minutes. On se prépare, et chaque dizaine est occupé par le line-up, donc chacun doit faire des efforts pour participer. C'est finalement, plus tard, tout cela nous apportera du plaisir. Devant nous, l'opportunité de recevoir un très grand trésor. Ce congrès, ça dépend de la préparation. Comment je peux exploiter moi-même, c'est que chaque ami se prépare. Je dois d'abord servir d'exemple et voir aussi comment je peux aider chacun à participer. Et en cela, on sera tous prêts. On sera tous capables d'attirer plus de lumière et de s'approcher de cet amour. Comment m'exploiter pour le bien de la dizaine? C'est naturellement mon désir de se voir s'oppose à ce rapprochement et cet amour des amis. Et on peut faire beaucoup. Finalement, m'exploiter de cette façon. Des exemples pratiques. Par exemple, vis-à-vis de la préparation au congrès, c'est ça? Beaucoup de travail. On n'a pas encore terminé. Et on a besoin que chacun apporte tout ce qu'il est capable pour faire ce congrès. C'est vraiment la première fois qu'on a un tel congrès. On doit je dois faire surtout moi-même des efforts cette semaine pour le réaliser, pour avoir tout ce qu'il faut, le lieu, enfin toutes les conditions. D'abord, des actions. Je parle, même si je n'ai pas vraiment la bonne intention, mais je dois faire le mieux. Et prier aussi, pour avoir de bonnes intentions, mais même physiquement, donner, aimer, c'est quand même important. On a décidé, on a des équipes qui préparent, chaque équipe est responsable d'une journée, des activités. Donc tout d'abord, donner une force à ces équipes et voir que toute la dizaine travaille, est conscient de ce qu'il faut faire, qui travaille et qui va rester tout autour. Beaucoup de travail. Le but du congrès, un seul homme, un seul cœur, attirer la lumière qui ramène vers le bien, c'est ce qu'on fait chacun, ses qualités, et donner ce qu'il peut. Si le congrès est important, on devient comme un qui donne des forces, qui attire de la lumière, qui ramène vers le bien. Source de lumière qu'on transmet au monde. Comment je peux m'exploiter moi-même? C'est seulement l'environnement qui doit créer une telle pression. Je n'ai pas peur d'utiliser ce mot. Avoir peur que je ne fais pas tout ce que je suis capable de faire. Ça dépend de chacun de nous. L'environnement a un tel effet sur moi et que je donne tout ce que je peux. C'est pour ça qu'on a des équipes, bref, il faut travailler. La route, chacun est responsable de cette préparation, de ce congrès. Et cette pression, comme tu viens de dire, Senka, chacun doit recevoir, accepter ce travail avec plaisir. Je sais ce que je peux faire. Selon mes propres qualités, je dois le faire. Chacun se connaît et donc doit participer. Ne laissez tomber aucune de ces opportunités.
3: Amis, donc, nous allons passer aux questions-réponses. Levez même les points d'interrogation. Tout d'abord, on va aller au clip numéro 9 où le Rav élabore l'exploration de qu'est-ce que ça veut dire de. Question-réponse. Pourquoi est-ce qu'il écrit que tu dois donner l'oreiller en te forçant? C'est pas clair, là. Non, je vais te dire que si tu le fais contre ta volonté, par cela également, tu éveilles la lumière qui t'influence, sauf qu'il y a la lumière qui remplit tes récipients, qui sont prêts, si tu l'aimes, et que tu lui donnes par amour, il y a la lumière qui t'arrive lorsque tes récipients ne sont pas prêts. Parce que tu fais contre ta volonté, et alors c'est appelé lumière qui réforme, oui. Et je pense que c'est exactement le point où typiquement nous nous sommes arrêtés, où la nation s'est arrêtée typiquement, et on s'est bloqué là. J'ai expliqué. Vous avez dit que fondamentalement, si les gens ne se comporteront pas de cette façon, alors la lumière leur provoquera à travers des souffrances ou d'autres formes déplaisantes. Nous sommes opérés dans un programme, nous sommes dans un système, nous sommes opérés par le programme, dans ce système qui nous mène nécessairement à travers une certaine période à la correction finale. Nous-mêmes, nous pouvons nous presser afin que, avant que le programme applique de la pression, à travers des problèmes, des pressions, des guerres et que sais-je encore, nous pouvons nous dépêcher et atteindre les corrections. Oui, exactement. Et si nous en arrivons à partir de nous-mêmes et que nous voulons être mieux, aider les autres, être plus altruistes, alors fondamentalement, nous avançons vers l'état correct. Oui. Donc ici est le point. Dans notre monde, on regarde autour et on voit des bonnes personnes vraiment qui aident, qui sont font de bénévoles, de bonnes actions. C'est par la nature, ça leur donne beaucoup. Il est écrit que toute bonne action qu'ils le font pour eux-mêmes. Ce qu'ils le font de par leur propre désir, donc ça ne compte pas. Ça ne compte pas comme aimer son prochain comme soi-même. L'amour doit être au-dessus de la haine. L'homme doit être malgré mon désir, et pas avec mon désir. Si je travaille de par mon propre désir, alors je suis une bête. Si je travaille contre ma volonté, je suis un homme, un humain. D'accord, alors nous étudions ici et nous apprenons comment développer l'intention, qui est le résultat ultime. Mais d'accord, mais la façon dont nous présentons cela, ça ne franchit pas, les hommes ne saisissent pas cela, et je peux les comprendre. Nous ne pouvons toujours pas le saisir. Bien. Qui ça, nous? Oui, nous. Mais nous travaillons dessus, nous comprenons qu'il y a le point de l'intention. Tu veux le réaliser parce que tu es opéré d'en haut et qu'on te force à en arriver à la compréhension de cette façon. Ce n'est pas comme si tu le faisais toi-même. Tu viens ici au cours, tu veux le réaliser parce que tu reçois une attraction d'en haut. Ou alors c'est mon désir, comme eux, leur désir d'aider les autres. C'est correct. Donc c'est exactement le point que tu n'opères toujours pas contre ta volonté. C'est la raison pour ne toujours pas dans la spiritualité. Tu es encore dans la corporalité. Et tout ce que tu le fais de par ta propre volonté. Personne ici n'est un héros, ni veut s'élever, qui veut s'élever au-dessus de sa nature. Non. Si tu voulais t'élever au-dessus de ta nature, tu recevrais un remplissage spirituel. Oui, d'accord, mais encore plus au-dessus du public général, je voulais plus mettre l'accent là-dessus. Je ne veux pas toucher le public général pour le moment, je veux toucher ce public-ci qui a été apporté ici, d'en haut, pour en arriver à connaître la sagesse de la Kabbale, pour connaître et comprendre comment en arriver à l'amour d'autrui. Par la suite, nous parlerons du public général. Alors, comment sommes supposés arriver à l'amour d'autrui, nous ici, à travers la dizaine, l'étude, la lumière environnante, la prière, oui. À travers la dizaine, l'étude, la lumière environnante, la prière. Donc, essayons, à travers la dizaine, l'étude, la lumière environnante et la prière, en une phrase courte avant d'aller à Kyrgyzstan, le Rav a dit que l'amour doit être au-dessus de la haine, malgré mon désir, et pas à la faveur de mon désir. Si je travaille pour mon désir, je suis une bête. Si je travaille contre mon désir, je suis Adam, humain. Kazakhstan, Kyrgyzstan.
4: Je pense que le Raf, особенно вот в последнем клипе, очень хорошо сказал, что нужно прям вот преодолеть себя настолько, чтобы полностью отдать себя товарищам. И мало отдать себя товарищам, еще как я...
3: Рав a dit merveilleusement qu'il faut se surmonter pour être en dédition complète aux amis. Et en ça, j'ai entendu dans l'extrait que... Il faut se vider, il faut s'utiliser pour satisfaire les amis.
4: Откуда потом брать силы двигаться дальше, если я вот просто опустошил себя? И как
3: это сделать? Comment est-ce que je peux m'utiliser de cette façon? Et comment plus tard obtenir la force pour avancer si je me vide complètement? Oui, donc tu te relis à ce que le Rav explique, que chacun devrait prendre l'avantage de lui-même, de son potentiel et ses capacités pour le service des autres. Et donc il explique là que tout d'abord une personne devrait se connaître elle-même, c'est pourquoi il est dit « aime ton prochain comme toi-même ». Tu dois apprendre comment tu t'aimes toi-même. Tu te connais, tu connais tes capacités, et ensuite, en conséquence, tu utilises cela pour servir ta dizaine. La force pour cela te sera donnée. Bien sûr, nous avons une source de force, soit recevoir de l'exemple de la société, ou directement du Créateur. Élever une prière au moment où tu demandes la force de prendre l'avantage de toi-même et servir la dizaine, c'est exactement le type de prière auquel répond la prière. C'est la seule chose à laquelle il répond. Il attend cela. Oui.
5: Ondan dostum soruyor.
3: Un ami de la dizaine demande comment me relier aux amis de la dizaine afin d'éveiller la lumière qui réforme.
6: Comment
3: est-ce que je dois me relier aux amis de notre dizaine pour éveiller la lumière qui réforme? Il y a des conditions que nous apprenons du Rabash. Il y a plusieurs conditions de base qui me permettent d'attirer la force qui est cachée soit dans les livres, par le fait de lire ensemble les sources, telles que nous le faisons maintenant. Tu vois comment la leçon est construite, on l'a construit délibérément comme ça, que soit nous sommes connaîtrés à notre Rav ou au Rav de notre Rav, les sources, la Solam et Rabash. Et par cela dépend l'intention. Ça dépend de combien tu vas extraire de là. Et il y a une autre force qui procure, qui est la société. Si tu veux essayer de te connecter à eux, de les aimer, comme c'est écrit ici, de par ces efforts, tu attires également la lumière. C'est pourquoi, spécifiquement à travers cet effort, parce que c'est écrit que nous sommes déjà connectés dans notre potentiel, dans le système d'Adam Harishon. Et donc, si nous faisons des efforts, comme il dit, que par la coercition, contre ta volonté, si tu le fais, contre ta volonté, tu attires ces forces. Et ce n'est pas simplement que tu te connectes à travers des manières de politesse, mais c'est comme ça que le système est construit. Mac 11. Oui, chers enseignants, cette règle que l'amour doit être au-dessus de la haine, est-ce que c'est une règle universelle? Est-ce que nous l'utilisons?

0: Non, mais dans le clip qu'on a vu, il essaie de nous diriger vers le public général. Alors, on va dire, je m'occupe du public ici, pas du public général. Le public, c'est le public ici qui doit réaliser cette loi dans les relations entre nous. Et maintenant, nous sommes dans un processus très spécial. Nous nous préparons pour le congrès de dizaines. Nous travaillons très intensivement. Nous nous rencontrons plus que d'habitude. Nous avons beaucoup de travail. Nous avons beaucoup de défis, de complexité. Il y a une activité qui est bien plus intense. Et tout ce Shabbat, nous avons parlé de la prise de décision dizaine. Nous savons à quel point ça confond, combien c'est compliqué. Nous voulons parler de décision organisationnelle et nous avons réalisé qu'il n'y a pas de telle chose que chaque décision dizaine est spirituelle et donc tout notre travail est de nous concentrer sur la dizaine et d'en arriver et à travers le travail dans la dizaine, nous en arrivons à nous supporter toute la dizaine. La règle aime ton prochain comme toi-même. Pour le moment, nous n'essayons pas de l'implémenter pour toute l'humanité, mais de nous concentrer sur le travail dans la dizaine. Et quand nous l'implémentons dans la dizaine, alors nous pourrons parler de toute la nation israélienne, comme c'est dit, et de là, du public général, et à la fin, toute l'humanité. Mais ça, c'est dans le futur. C'est aussi intéressant que quelque chose comme il y a environ 7 ans, plus ou moins, nous avons cessé nous adresser au monde entier avec l'amour et la connexion. Le rab a commencé à nous diriger plus vers la dizaine. Et pour autant que, par l'habitude, nous essayons de sortir avec ça. Et même ne nous a pas recommandé de nous connecter entre les dizaines, mais chacun dans sa dizaine. Et donc, nous comprenons que, tout d'abord, nous devons faire cela dans la dizaine. Et au moment où nous le faisons, soit que l'on donne à la personne ou à une dizaine au monde entier, c'est la même chose. Mais c'est intéressant que nous sommes passés par un tel processus, peut-être pour environ 15 ans, où nous sommes à travers la guerre, on voit dans les journaux, nous avons fait des cercles avec des gens, et je me souviens que j'ai dû créer ce rapport, et ça s'est terminé, que nous avons passé quelque chose comme 150 000 shekels pour essayer de réaliser ce message parmi d'autres personnes qui n'y sont pas connectées. Alors maintenant, je ne regarde pas les résultats, parce que le résultat, c'est que maintenant, nous faisons cela dans les dizaines. Et je pense que chacun d'entre nous peut témoigner que c'est bien plus focalisé et clair et pratique que d'essayer d'aimer le monde entier. Alors bien sûr que nous arriverons à cela à un certain moment. Les femmes, Spain 1.
1: Merci,
0: chers amis, chers enseignants. Si mon aspiration est de tout donner afin d'atteindre le congrès et d'être avec ma dizaine, mais qu'il y a toutes sortes d'obstacles externes qui apparaissent, qui bloquent cette aspiration, quel est l'effort principal ici? L'effort principal est contre le désir d'essayer d'aimer les amis dans la dizaine. Ça s'appelle Adam. Nous voulons être des humains, hommes. Et c'est tout, c'est l'effort. Et qu'est-ce que l'amour? C'est clair pour nous qu'est-ce que c'est que d'aimer en fait, parce que je sais comment je m'aime moi-même. Je sais combien moi, je veux la spiritualité. Tu me crois? Et je sais à quel point je suis prêt à investir afin de réveiller le Créateur, et dans la même mesure, au moins, je dois investir dans les amis dans la dizaine, prendre le bénéfice, l'avantage de moi-même, autant que possible, pour cela, et ça s'appelle l'amour. On ne nous dit pas que nous devons essayer de remplir les besoins corporels de chaque ami. Tu vois, nous vivons dans un monde tel que, plus ou moins, il y a des systèmes dans le pays, comme le système de santé, médical. En bref, nous devons à peine nous occuper de cela pour les amis. Principalement, nous devons donner de la confiance dans la révélation du Créateur. Il n'y a pas de système pour cela. Nous devons le construire de par nous-mêmes. Peut-être que par le futur, comme l'écrit le Baal HaSulam, qu'il y aura de tels systèmes dans chaque pays aussi, pour procurer ce type de confiance également. Mais pour le moment, nous-mêmes devons le construire.

0: Oui, nous avons un merveilleux rassemblement de amis au Japon. Alors, passons à nos amis au Japon.
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2: שיכתבו.
1: טוב, אנחנו כרגע לא מצליחים לשמוע אתכם, לצערנו, ואנחנו מאוד מאוד רוצים לשמוע, אז אם תוכלו, תנסו או לשלוח לנו.
0: בואו, בואו, נתנדר, מנעזמם, מינו, לבולו, רמם, דוק, סיבו... Vous êtes invité à envoyer votre question par texte ou par une autre façon. Les femmes de Kabyudu. Bonjour, chers enseignants avec les mondiales. La question qui s'est adressée pour moi, c'est quand vous avez dit, est-ce que c'est visible? Et je pense que dans ma dizaine, c'est potentiellement visible. Ça semble que ça va nous laisser très vulnérables spirituellement. Si en fait toutes nous pouvons sortir de nous-mêmes et nous donner les unes aux autres. Alors que faire dans cet état très délicat si nous atteignons cela?
1: Oui,
0: si j'ai bien compris la question, la question était si c'est visible ou non d'atteindre aime ton prochain comme toi-même, donc qu'est-ce que c'est que visible? Et quand le Rav a parlé tout à l'heure, je pense que l'une des questions centrales que le Baal HaSulam lève dans cet article, il commence cet article avec beaucoup de questions. L'une des questions centrales dont il parle, c'est est-ce que c'est même possible? Est-ce que c'est possible d'apporter cette mitzvah de ton prochain comme toi-même? Et il avance en disant que si lui-même était assis à terre et donnait son oreiller à son ami, alors il dit clairement que c'est par rapport à tous les besoins qui sont dans ses mains et les besoins de son ami. Et maintenant, en voyant que cette mitzvah est visible. Alors, point d'interrogation. Alors, personne ne me donne de faire des actions que je ne peux pas faire également. Personne ne me force à faire cela. Donc, que faire ?

0: Shalom, chavarim, chavarot yekarim.
1: Bonjour, chers amis. Bienvenue à une leçon très, très particulière aujourd'hui. Aujourd'hui, nous allons entrer dans toutes les significations dans le livre du Zohar. Nous allons parler de son histoire, de savoir d'où c'est arrivé, qui l'a écrit, comment il a été écrit. Nous allons voir également comment s'approcher au livre du Zohar, de quelle façon nous devons l'étudier. Nous allons parler qui l'a ouvert pour nous, comment il est lié à notre génération, comment le Baal HaSulam a pris un livre très mystérieux et l'a expliqué pour notre génération, lui a donné une préface, et comment après le travail du Baal HaSulam, même le Rav Lightman a travaillé là-dessus et nous a encore approchés du livre du Zohar. Aujourd'hui, nous allons lire quelques extraits et à la fin, nous allons voir une partie du livre qui est sur le livre du Zohar. C'est une leçon très enrichissante et très émouvante. Et nous allons entrer dans la profondeur du sujet. Michael, s'il vous plaît. Oui, au fil des années, nous avons entendu de notre maître, le docteur Michael Lightman, parler du livre du Zohar et des histoires que le Rabash lui a racontées, ce que lui a raconté son père, le Baal HaSulam. Et dans ce jour particulier, deux jours avant Lag BaOmer, nous avons décidé de consacrer cette leçon à ce livre tellement particulier. Dans quel processus nous trouvons? Nous avons parlé avec vous pour près un mois de la sortie d'Égypte. Comment la sortie d'Égypte, quand la personne sort de son ego, commence un processus qui s'appelle le compte de l'Omer. C'est un processus qui est lié à la connexion entre les amis qui se trouvent au sein de la dizaine. Et ça se trouve dans nos sources, c'est ainsi que le Rabash l'explique. C'est un processus où chaque fois on doit surmonter notre ego, qui ça se trouve en 49 étapes, et quand nous arrivons à la 50e étape, l'étape numéro 50, alors nous recevons une lumière qui s'appelle la Torah, qui vient du mot « or », la lumière. Et avant cela, il faut un petit peu de… Il y a des conditions que nous devons remplir. Nous devons être connectés avec une responsabilité commune, une connexion. Lag BaOmer, c'est l'étape 33. Que si on arrive à cette étape, nous sommes déjà sûrs d'arriver à la correction finale. Il n'y a pas de chemin de retour. Et dans ce jour-là, il y a moins de 2000 ans, c'est disparu le grand maître qui est le Rabbi Shimon Bar Yochai au deuxième siècle de l'ère chrétienne. Et nous venons parler maintenant du livre du Zohar qu'il nous a laissé. Qu'y a-t-il de particulier dans ce livre du Zohar? Ce livre est une explication sur toute la Bible, la Torah, les prophètes et les hagiographes. Comme nous savons, la Torah a été écrite il y a 300 ans avant le compte. Il y a 3500 ans, et au deuxième siècle de l'ère chrétienne, après la destruction des temples, se sont rassemblés 10 hommes et ils ont pris cette création qui s'appelle la Bible, la Torah, les prophètes et les hagiographes, et ont écrit des commentaires. Et il y a des témoignages de plusieurs kabbalistes qui ont dit que l'ampleur de ces explications, de ces commentaires, la quantité de rouleaux qu'il y avait, on ne pouvait pas le mettre sur le dos d'un chameau. Et que le chameau ne pouvait plus se déplacer tellement la quantité était énorme. Et quand ils ont écrit ces rouleaux, ces parchemins, nous serons heureux que celui qui n'a pas été, qu'il aille visiter cette grotte qui s'appelle Hidra Rabba. Et on dit que là-bas, on a écrit le livre du Zohar. Celui qui arrive ici, à Petah Tikva, nous organisons des excursions pour cette grotte. Rajbi, son fils, Rabbi Elazar et encore 8 autres personnes ont écrit ces commentaires. Et ils se trouvaient en terre d'Israël sous l'Empire romain. Et le Rajbi et son fils, Rabbi Elazar, ils se cachaient dans une caverne. C'est après la révolte de Bar Kokhba. Nous n'allons pas rentrer dans les détails. Mais après cela, tous les Juifs se sont dispersés dans le monde entier. C'était une période très dangereuse. Et quand ils ont écrit ce livre, c'est peut-être la raison qu'ils ont dissimulé ce livre, parce qu'il est possible que la génération n'était pas prête. Mais notre génération, après l'écriture de ce livre, ce livre a disparu pendant plus de 1000 ans et il s'est révélé uniquement au XIIIe siècle, dans des cavernes dans le nord du pays, et les travailleurs arabes qu'ils trouvaient, ils ont pensé qu'ils ont trouvé, ils cherchaient de l'or, et il y avait on cachait de l'or dans des grottes, et eux ont trouvé cet or, ont trouvé ces rouleaux, et comme c'était très cher, ils les ont vendus au chouk, au marché. Et les gens qui ont acheté enveloppaient des poissons là-dedans. Et plus tard, il y a un sage qui envoyait acheter des poissons au marché. Et il a regardé ses parchemins, il a compris que c'était très important. Il a envoyé ses étudiants rassembler ces rouleaux. Et c'est de là que nous avons le livre du Zohar. Ces rouleaux sont arrivés au Ramban, un grand sage qui arrivait qui vivait en Israël. Il a compris que c'était des rouleaux très, très anciens et qu'on ne pouvait pas apprécier à quel point c'était important. Il a envoyé ses parchemins à son fils en Espagne. À l'époque, les Juifs qui étaient sous l'Empire romain se trouvaient essentiellement en Espagne. Et c'est ainsi arrivé en Espagne. Et les gens ont commencé à recopier ces parchemins et s'en servir. Seulement ceux qui s'adonnaient à la sagesse de la Kabbale, qui étudiaient la sagesse de la Kabbale. Et c'est arrivé à Moshe de Léon, qui enseignait ses disciples. qui ont aussi copié ces parchemins et les enseignaient. Et pour vérifier s'il l'écrivait de lui-même ou qu'il y avait un parchemin original parmi les sages, il y a un rabbin de Saint-Jean-d'Acre qui allait le rencontrer. Il a dit qu'il avait un parchemin original du livre du Zohar. Quand il est arrivé en Espagne, il avait voulu faire rencontrer Rabbi Moshe de Leon, mais il était décédé. Alors, il y en a qui ont prétendu que c'est lui qui avait écrit ces parchemins, et d'autres ont dit non, qu'il y avait un livre original avant. Et alors, il est arrivé à sa veuve, elle a dit que c'est son mari qui avait écrit ce parchemin et a commencé à les vendre. Alors de nouveau, ces parchemins sont arrivés d'Espagne en terre d'Israël. Personne ne sait où est l'original, parce qu'il y avait plusieurs copies. Et les kabbalistes comprennent. C'est même arrivé au Hari, qui était à Tzfat, Safed, au 15e siècle, au début du 16e siècle. La plupart des kabbalistes se trouvaient en Tzfat, dans le nord d'Israël. Ils étudiaient la sagesse de la Kabbale et le Hari s'est plongé aussi dans ses parchemins et d'autres kabbalistes. Et c'est seulement en 1558, après que beaucoup de gens aient rassemblé cela, c'était imprimé en Italie, ce livre. Et il n'y a pas tellement de... Ça ne s'est pas tellement répandu, ce n'est pas une grande dissémination. Et c'est arrivé finalement au Baal HaSulam, quand le livre du Zohar est écrit en araméen. C'est une langue qui était, il y a 3000 ans, quand il y avait le royaume d'Assyrie et de Perse, la plupart des Juifs parlaient l'araméen. Après, on est revenu à l'hébreu et on parlait moins l'araméen. Ce qui est intéressant, c'est que tant le livre du Zohar que le Talmud sont écrits en araméen. Notre maître et même le Baal HaSulam disent que l'araméen est une langue inverse de l'hébreu. C'est comme la lumière est directe et le cli, c'est la lumière réfléchie. Ils ont écrit le livre Zohar, c'est comme la face postérieure de l'hébreu, inverse. Et ainsi, on peut vous donner un exemple. Or, en hébreu, c'est la lumière, light. Et orta, en araméen, ça veut dire l'obscurité. Donc, c'est comme une langue opposée à l'hébreu. Et quand c'est arrivé au Baal HaSulam, le Baal HaSulam a commencé à traduire le livre du Zohar de l'araméen en hébreu. Et bien sûr, la grande révolution, c'est que tous les écrits du Hari, il a fait des commentaires qui s'appellent les commentaires de l'échelle, Sulam. Il y a beaucoup de commentaires qui ont été écrits pendant 500 ans jusqu'à ce que ça arrive au Baal HaSulam, mais ils sont très ponctuels. Le Baal HaSulam a fait un commentaire à tout le livre du Zohar qui est arrivé jusqu'à nous. On dit que ce n'est qu'un 50e de ce qu'était le livre du Zohar qui est en notre possession aujourd'hui. Donc, par exemple, nous avons essentiellement des commentaires sur le livre de la Torah, moins sur le reste de la Bible. Le Bala Sulam a fait ses commentaires sur le qu'on appelle les commentaires de l'échelle. Sa Sulam. Aujourd'hui, presque personne ne connaît l'araméen, donc il a d'abord traduit ça en hébreu. Il a fait les commentaires de l'échelle. Parce que le Rav Lightman et nos amis sont allés encore plus loin pour pouvoir présenter cela au grand public. Ils ont traduit les passages que le Bala Sulam avait laissés en araméen, ils les ont traduits en hébreu. Ils ont fait que le livre soit plus facile à lire pour une lecture courante, parce que dans l'original, chez le Bala Sulam, il y avait en haut la traduction de l'araméen en hébreu et les commentaires en dessous, en deux colonnes sous le texte. Dans le livre du Zohar pour tous, c'est un texte courant. On peut lire ça couramment. Ils ont complété toutes sortes de versets, parce que le Bala Sulam écrivait pour des gens qui étaient des érudits en Torah. Et ils les ont subdivisés en passages de la Torah. Le Bala Sulam écrit 5-6 ans là-dessus et a complété ce qui manquait. Ils ont fini ce travail en 2014-2015. Maintenant, nous avons traduit cela en anglais, presque traduit en russe. Il reste encore un an ou deux ans de travail pour terminer la traduction, et les autres traductions sont en cours de route. C'est plus ou moins l'histoire du livre du Zohar, comme il est arrivé jusqu'à nous. C'est ce que nous avons. Maintenant, de là, nous devons comprendre qu'est-ce que le Bala Sulam a fait en outre. Il a fait 4 préfaces au livre du Zohar pour savoir comment approcher l'étude du Zohar. Et même les commentaires du Bala Sulam et ce que nous avons fait, il faut néanmoins étudier aussi les préfaces du Bala Sulam pour savoir comment aborder le Zohar.
2: Oui, notre cours, comme vous comprenez, il est construit de plusieurs mots. La première partie, c'est de savoir, c'est l'histoire, c'est comprendre d'où est-ce que ça vient. Après, on veut essayer ensemble de rentrer dans l'écriture, dans la lecture, lire dans le Zohar, essayer d'expliquer et entendre de l'explication de notre enseignant, essayer d'expliquer. Et évidemment, vous êtes invité à poser des questions sur le sujet, surtout ce que vous voulez, qui sont liés à ce qu'on est en train d'étudier. Donc, de manière générale, le Bala Sulam a pensé qu'il fallait préparer l'étudiant à la lecture du Zohar. C'est-à-dire, ça veut quoi préparer l'étudiant? Il y a beaucoup de choses sur le Zohar. Il y a le droit de lire, il n'y a pas le droit de lire. Quelqu'un qui lit comme ça, quelqu'un qui lit comme ça. Tout ça, c'est un manque de compréhension sur quoi est-ce que le sujet, avec quoi est-ce que le livre s'occupe. Donc, le Bala Sulam a pensé que l'étudiant qui essaye de lire le Zohar, il doit passer un certain processus spécifique de préparation. Pourquoi? Parce que l'essence du livre du Zohar, elle est liée à une chose, c'est que quand l'étudiant lit, il saisit ce qu'il lit. Et pourquoi est-ce que, puisque le livre du Zohar est écrit avec la langue du Midrash, qui peut parler du chant, et des bénédictions, et du corps de l'homme, et de toutes sortes de concepts qui, dans leur essence, les kabbalistes, Rabbi Shimon et ses compagnons, l'ont écrit avec la langue des branches et des racines. Et quand ils ont atteint la degré spirituel, ils ont vu la racine de notre monde ici, et ils ont connecter la branche et la racine. Quand on ne connecte pas la racine, alors on lit avec la branche. Et donc, ça nous embrouille beaucoup. Et non seulement est-ce que ça nous embrouille beaucoup et on ne comprend pas, mais en plus, ça nous dévie du livre du Zohar. Et le livre du Zohar, il est fait pour qu'on attire la lumière qui ramène vers le bien, pour que dans notre connexion, on puisse avoir une force où on puisse attirer cette lumière. Et donc, le Bala Sulam, pour éviter cette déviation que beaucoup d'étudiants sont dedans et s'embrouillent sur ce qu'il y a dans le livre du Zohar, comme une histoire, comme des légendes. Et il faut vous le voir comme un processus intérieur où on peut révéler le Créateur. Donc, il a écrit 4 introductions. Pourquoi ? Parce qu'il voulait qu'à travers l'étude de ces introductions, l'étudiant se prépare lui-même pour la lecture du Zohar. Ce n'est pas que le Zohar a besoin d'une certaine préparation, c'est que l'étudiant a besoin d'une préparation. C'est que l'homme qui lit puisse saisir la bonne attitude à l'étude. Et donc, l'étude du livre du Zohar sera utile pour son développement spirituel et ne le dévie pas dans toutes sortes d'autres directions. Donc, de manière générale, il a fait 4 introductions. La première introduction, elle s'appelle Ptiha, la prépare, c'est la sagesse de la Kabbale. C'est en fait l'explication résumée sur les mondes, avec moi, c'est avec les 4 prénotes de lumière directe, les mondes, les tzimtzum, massar, lumière réfléchie, la construction du cul spirituel, tout est écrit de manière nette dans la langue de la Kabbale. Ça ressemble beaucoup au Talmud des 10 Sphirot, mais c'est beaucoup plus court et beaucoup plus restreint dans tout le contenu. Dans le Talmud des 10 Sphirot, il rentre dans des détails, des détails, des détails et les détails. C'est très, très complet. Dans la Ptiha, c'est beaucoup plus restreint et résumé. Évidemment, c'est toujours dans la langue de la Kabbale et c'est toujours complet. Pourquoi est-ce que c'est important? Parce que de là, l'homme comprend qu'est-ce que c'est que Rosh, Tor, Sof, qu'est-ce que c'est que Tzimtzum et Massar et lumière réfléchie et comment est-ce qu'on utilise, comment est-ce que se construisent les mondes. La deuxième introduction, elle est plus liée au commentaire du Soulam et parle déjà du chemin qu'on prend dans le livre du Zohar. La troisième introduction, c'est quelque chose qui était très importante à notre enseignant. Il lisait et l'étudiait beaucoup. Et ce qu'on a lu, ce qu'on a entendu, c'est son enseignant aussi. Il s'y occupait pas qu'un peu. C'est l'introduction au livre du Zohar. C'est une introduction qui commence avec 5 questions significatives que le Bala Sulam présente. Et alors, pendant toute la production, il les élabore. Donc, en fait, c'est une introduction très importante et très forte. C'est l'introduction du livre du Zohar. Et la quatrième introduction, c'est l'épithète au livre du Zohar. Et il parle de la prise du livre du Zohar. Et en fait, il parle l'essence, c'est que la seule chose qui change dans la réalité, c'est l'homme. Il n'y a rien qui change en dehors, mais l'homme, à travers un processus de changement, il change sa perception de la réalité. À travers l'étude, il change sa perception de la réalité. Et là, il commence à révéler, en dehors de lui, une autre réalité. Mais rien en dehors de lui ne change. Encore, il dit dans l'épithète de l'Édizoire que pendant notre perception de la réalité, elle dépend de notre développement spirituel. Avec le massar et le changement de l'intention, c'est comme ça qu'on pourra révéler encore des fragments de la réalité. Donc ces fragments, elles donnent à l'homme une direction et évidemment une préparation à comment avoir une bonne attitude à l'étude du Zohar. Vous allez voir comment commencer à lire. C'est très, très embrouillant et c'est très facile de nous dévier du but spirituel à propos de laquelle les kabbalistes ont écrit.
1: Oui, et alors, bien sûr, avec l'aide du Rabash et de notre maître, le Rav Michael Lightman, nous pouvons comprendre l'approche, comment l'approche pour, du Sefer du Zohar, il y a quatre principes. Le premier principe, c'est que c'est le cœur qui doit comprendre. Le livre du Zohar fonctionne sur notre désir. On ne peut pas le comprendre intellectuellement. L'approche est au-delà de la raison. On ne peut pas le comprendre intellectuellement. Seulement si change le désir, parce que l'esprit sert le désir, alors nous pouvons comprendre ce que nous avons ressenti et on peut également le transmettre à quelqu'un d'autre. Ce qui est important est écrit, beaucoup de gens ont écrit, beaucoup de kabbalistes ont écrit sur l'importance de ressentir le livre du Zohar. Lorsque nous avons étudié ça avec notre maître, il n'a pratiquement pas donné d'explication de même que le faisait le Rabash. Vous étudiez ça chaque jour, il lisait une demi-heure et sans explication.
2: Oui, lisons l'extrait numéro 4. Et c'est pris de l'introduction du Ramchal. Donc nous dit le Ramchal comme ça. Et tu méditeras en lui jour et nuit. Il n'est pas écrit et tu comprendras en lui jour et nuit. Nous dit le Rambam, et si tu comprends, tu comprends. Et sinon, la récompense de l'étude est entre tes mains. Et la preuve est du livre du Zohar que même s'il ne comprend pas, la langue agit sur l'âme. C'est-à-dire, le processus, ce n'est pas un processus de compréhension intellectuelle, mais c'est un processus intérieur qui agit sur l'âme.
1: Oui, le deuxième principe est que l'homme est un petit monde en lui. On parle des forces internes du Zohar. On comprend pourquoi le Baal HaSulam a écrit un avant-propos au livre du Zohar. Il explique comment nous sommes une matière et qui a une forme qui s'habille sur la matière et que le Zohar s'applique uniquement à cela, sur quelque chose qui se revêt dans la matière. Et on s'occupe des phénomènes qui s'occupent de l'homme, qui sont liés à l'homme. On s'appelle pas d'autre, on s'occupe pas d'autres choses. Ce sont les forces qui sont dans l'individu. Sans cette préface, sauf s'il y a des gens très très particuliers, et que c'est la tâche de la personne et une relation du créateur à cet individu. Alors ils ont pu, que le Zohar a pu les faire avancer. Mais sans cet avant-propos qu'écrit le Baal HaSulam et le Rabash, on ne peut pas comprendre le livre du Zohar.
2: Oui, ça nous dit le Baal HaSulam dans l'introduction du livre du Zohar, extrait source numéro 5. Les livres de la Kabbale et le Zohar sont remplis de paraboles corporelles. C'est pourquoi la crainte est tombée, que son profit ne sorte pas avec sa perte. C'est-à-dire que s'il n'aura pas d'utilité, ça va nous embrouiller et nous dévier. Donc nous dit le Baal HaSulam. Donc ce sujet-là, et c'est cela qui m'a éveillé à faire un commentaire suffisant sur les écrits du Hari des Mémoires Béni et maintenant sur le sens Zohar. Et j'ai complètement ôté cette crainte, car j'ai expliqué et prouvé clairement l'allégorie spirituelle de chaque chose qui est dépouillée de toute imagination corporelle, au-dessus du lieu et au-dessus du temps, comme le verront les chercheurs. Pourquoi ? Afin de permettre à toute la multitude de la maison d'Israël, c'est-à-dire n'importe qui en qui il y a le point dans le cœur, il dit que c'est Israël, le Baal HaSulam, donc n'importe quelle personne qui a le point dans le cœur et qui aspire au créateur et qui aspire à étudier les livres Zohar, et de se réchauffer à sa lumière sainte.
1: Le troisième principe, c'est la lumière qui ramène vers le bien. Du fait que nous lisions le livre du Zohar, mais dans le désir ardent de changer, Ce désir, nous le prenons dans notre dizaine, bien entendu. Alors, il y a une lumière, ou alors lumière environnante, qui agit sur nous. Il y a une lumière interne. Si l'individu a un écran, massar, d'après la force de son massar, il y a une certaine quantité de lumière interne qui pénètre dans le kli, et alors il y a déjà des, il est en contact avec le Créateur, il a déjà des goûts, des saveurs. Mais quelqu'un qui n'a pas de massar, alors il va avec la lumière environnante qui nous permet de faire des actions qui ne sont pas nettes, qui ne sont pas propres complètement, mais pour inviter cette lumière, il y a deux moyens. Mes efforts pour me connecter avec mes amis dans la dizaine, alors j'invite la lumière, ou alors me trouver devant le livre et essayer de comprendre. Prendre, prier et pendre mon cœur pour que cette lecture m'aide à changer. Et cela aussi invite la lumière.
2: Dans l'extrait des sources numéro 6, d'une manière, regardez quel exemple sublime nous dit le Degel Machne Ephraim. Il nous dit dans le livre Degel Machne Ephraim, le langage du Saint Zohar est apte pour l'âme. Même s'il ne comprend pas du tout ce qu'il dit. Comme, par exemple, celui qui entre dans une boutique de parfum. Vous êtes déjà entré dans une boutique de parfum? Même s'il n'a rien pris, c'est-à-dire qu'il n'a pris quoi que ce soit dans ses parfums, malgré tout, une bonne odeur, il l'a captée avec lui. C'est comme vous avez compris, bon, il y a l'histoire des secrets de la Torah, c'est pas le parfum corporel, mais on peut comprendre que l'un des chassidim les plus importants d'Agil Machne Ephraim, il donne un très bon exemple.
1: Et le quatrième principe, c'est être comme un seul homme avec un seul cœur. On peut, évidemment, il n'y a pas d'interdiction de lire seul le goût, le parfum du Zohar. On peut se parfumer de cela. Mais étant donné que le livre du Zohar a été écrit par un groupe de 10 kabbalistes, c'est même lorsqu'on s'approche du livre du Zohar comme dizaine, en tant que dizaine, au groupe que nous étudions ensemble. Comme ensemble, nous sommes des milliers de personnes. Alors, c'est sûr que cela agit sur nous de façon beaucoup plus effective.
2: Sur cela, nous dit le livre Adir Bamaron, il nous dit comme ça. Encore un rajout du Ramchal. Et Rabbi Shimon Bar Yochai révélait les secrets de la Torah. Et les compagnons écoutaient sa voix et se reliaient à lui pour être dans cette union. Chacun répondant sa part. Comme la Mishnah a été faite par les Tanaïm, et notre maître, le Saint, et notre Saint Maître a rassemblé la pensée de tous, et on a fait le livre de la Mishnah. Ainsi, Rabbi Shimon Bar Yochai voulait qu'un livre soit composé des propos de tous les membres de son académie, que le livre soit relié à la Torah, car les compositions parlent de sujets particuliers, mais le Zohar, qui est fait sur la Torah, cela s'appelle la grande porte de la totalité de la Torah, de la grande lumière.
1: C'est ce qu'a écrit le Ramchal, et avec intention, beaucoup de kabbalistes qui ont écrit il y a 400-500 ans, à cette même époque où le livre du Zohar a commencé à se dévoiler au XVIe siècle, Chaim Vital, et tout le monde se sont occupés du livre du Zohar. Et ils ont copié. Et ensuite, l'ont transmis aux générations futures. Il y a une valeur à laquelle nous devons nous adresser. Lorsqu'un kabbaliste copie, il ne change pas un seul mot. Ça, c'est un grand principe. Tu as créé des livres avec le Rav et comment avec précision.
2: Moi, je me rappelle juste un exemple que le Rav a donné, qui vraiment, vous savez, c'est comme on fait un saut comme ça pour le signe, c'est comme ça que ça s'est imprégné sur mon cœur. Le Rav a donné un exemple, il a expliqué qu'en Russie, il y avait des gardes et il y a des rails et à un moment il avait une carte et il a mal écrit
1: comme ça les rails.
2: Oui, ils ont construit comme ça avec un tour parce qu'ils étaient mal écrits sur la carte. Donc, quand on travaille sur les sources, sur le Shamati, sur Rabash, on avait, grâce à notre grand Rav, je me rappelle que au début, on dit le Rav, il parle comme ça en hébreu. Et on peut ici mettre de tels signes avec comme ça. On pensait que c'est correct, mais je me rappelle que le Rav était très comme ça. Ils étaient très précis. Ça, c'est ce que le Bas Salam écrit, ce que le Rabash a écrit. Et même quand on pense qu'il y a des erreurs, c'est pas comme ça. Donc, on ne touche pas aux sources. Donc, quand on, c'est comme ça que aussi écrit le Rabash et il dit, donc, le père, l'ami, le maître, c'est comme ça, c'est vraiment la mémoire d'un juste. Donc, c'est vraiment la grandeur. On voit vraiment comment est-ce qu'il s'annule face à son grand maître. Et il est complètement dans l'annulation face au maître. Et justement, il n'y a aucune fierté ou quoi que ce soit sur justement le Rabash, le Rav. Et ils disent, je ne rajoute rien du tout, juste j'explique le Baal HaSulam et le Rabash. Et la même chose avec le Rabash, tout le temps il dit, mon père a dit comme ça, mon enseignant a dit comme ça, moi simplement, j'élabore ce qu'il a dit, etc. Donc c'est vraiment le rapport de l'étudiant au enseignant. Et à quel point est-ce que c'est important? Parce que l'étudiant, il n'atteint jamais le degré de son enseignant. C'est jamais, ça ne changera jamais. À chaque fois qu'il avance, il ne va jamais avancer plus que son maître. C'est-à-dire que ce processus avec l'étudiant, il est...
1: Nous voyons qu'il y a ici une sagesse qui, avec grand respect et de façon très respectueuse, est transmise de génération en génération. Chaque fois que c'est arrivé un kabbaliste, il n'a jamais rien changé. Il recopiait tout, lettre par lettre. Et chacun comprenait que Rajbi, Rabbi Shimon Bar Yochai,
2: oui, aussi expliquer que c'est pas un sujet de sémantique. Ne commencez pas à vous imprégner comme ça avec de telles langues comme ça. Mais ici, il y a une force du Rabbi avec ses étudiants dans leur connexion commune et du fait qu'ils ont révélé le système spirituel. Donc, c'est pas un sujet de correction. C'est-à-dire que si tu fais ça, tu endommages la force spirituelle. Et c'est pour ça que les kabbalistes ont fait très, très attention à ne pas abîmer ce jeu-là. C'est pas qu'ils avaient peur, mais c'est qu'ils comprenaient leur rôle. Tu peux endommager tout le système. C'est pas tout seul. C'est-à-dire que là, tu peux abîmer la lumière qui revient vers le bien. C'est-à-dire pour que se connecte notre ami du Japon, ou l'ami de Kabyu, ou l'ami de Bulgarie, ou de Tbilissi, mais pour pas et pour pouvoir rentrer dans la source et pouvoir vraiment attirer la force spirituelle, attirer la force spirituelle qui est dans le Zohar, qui est pas juste moi je suis rentré dedans, mais c'est-à-dire que c'est le Rabash qui l'a fait rentrer dedans et ses étudiants qui étaient dans un tel dans un état spirituel spécifique. Cette chose-là, c'est interdit de l'abîmer. Donc, quand tu rentres et que tu commences à changer et abîmer et détruire et faire toutes sortes de choses, tu fais en ça du mal. Tu comprends pas parce que t'es comme un petit enfant. Comme ça, tu détruis quelque chose et après, personne ne peut plus... Ça, c'est un sujet spirituel. C'est complètement différent. Donc, c'est pour ça que c'est si important.
1: La même chose avec le livre de la Torah. Livre de la Torah qui a été écrit il y a plus de 3000 ans et il y a un témoignage chez les archéologues que le livre le plus ancien, le plus antique qu'on a trouvé à Jérusalem qui remonte au 7e siècle avant l'ère chrétienne sur deux tables, et dessus, il y avait écrit la bénédiction des Kohanim, qui était dans le désert, la Torah. Et ensuite, il y a eu la destruction du premier temple, la destruction du deuxième temple. On ne sait pas où l'original a disparu depuis qu'il a été écrit dans le désert par Moïse. Mais on a copié fidèlement de génération en génération par les sages. Et tout le monde accepte cela. Et quand c'est arrivé au Rabbi Shimon Bar Yochai, ils ont fait des commentaires là-dessus. On peut essayer de savoir quel est le lien entre la Torah et la sagesse de la Kabbale. On parle de livres qui sont écrits dans des langues différentes, la langue de la Bible, la langue des légendes. Et c'est écrit en hébreu comme la Torah, ou en araméen, qui est l'inverse de l'hébreu, la face postérieure de l'hébreu ou le livre du Zohar. Mais on parle des forces qui se trouvent à l'intérieur de l'homme et comment l'individu peut équilibrer ses forces à l'aide de cette étude.
2: Peut-être qu'on va répondre à quelques questions. Ouais, on va répondre à une question et après ça, ensemble, on va lire des extraits choisis et très géniques et on va essayer d'attirer la lumière qui mène vers le bien. Et évidemment, on va rentrer dans l'explication de notre enseignant, le Rav Lightman. Et on va commencer à se préparer intérieurement. Alors, Rebecca?
1: Oui, nous allons commencer par une question du système Arvut. Kab, s'il vous plaît. Kabio. Good morning. Bonjour.
3: My question is regarding...
1: Ma question est...
3: ...focusing on in terms of connection between us as we read this text. We can say connection... I don't know what that is.
1: So, à propos le lien entre nous lorsque nous lisons un texte, je ne sais pas exactement qu'est-ce que c'est. S'il vous plaît, expliquez cela. Aidez-nous à comprendre sur quoi nous devons nous concentrer pour pouvoir attirer la lumière qui nous ramène vers le bien.
2: Oui, c'est une bonne période. On avait comme ça une période où on lisait le livre du Zohar dans l'après-midi. Pas beaucoup, une demi-heure, une heure, et pendant cette période, aussi notre enseignant travaillait sur le Zohar l'âme, Zohar pour le peuple, comme ça, pour disséminer le Zohar pour le large public. Et donc, on posait tout le temps des questions au Rav sur ce qui est écrit, et qu'est-ce qui est expliqué ici, etc. Et au début, je ne voulais pas du tout répondre aux questions. Aucune sorte, parce qu'il dit que le Zohar, c'est pas pour comprendre. Déjà, il était suffisamment grand pour dire que moi-même, je ne comprends pas tout à fait tout ce qui a été écrit ici. Mais même si je comprends, il y a beaucoup de choses que je comprends et que vous, non, c'est pas quelque chose qu'il faut faire. Notre travail avec le Zohar, c'est un travail différent. Tu es assis devant le texte, tu le regardes avec tes yeux. tu écoutes avec tes oreilles et tu commences à chercher à l'intérieur de toi. Pas où est-ce que ça se trouve, mais où est-ce que moi je suis par rapport à ce qui est écrit ici. Je demande au Créateur d'être ensemble en lien, de demander à ce que dans notre connexion on puisse lui faire du contentement. Simplement, je prie avec tes mots à toi, ton langage à toi, dans la manière qui était correcte à toi, ce que tu ressens. Mais d'un côté, t'entends et tu lis le texte et tu comprends pas ce qui est écrit. Tu comprends pas. C'est écrit vraiment toutes sortes de choses. Tu comprends pas vraiment. Tu comprends pas le lien entre les mots, tu comprends pas les phrases, tu comprends juste pas. Mais à l'intérieur, tu demandes du Créateur pour que dans la lumière qui ramène vers le bien qui se trouve dans ces mots, que ce qui s'ouvre quelque chose dans le lien. Et que chacun, dans sa demande, simplement, il a une prière intérieure.
1: Je vais vous donner un exemple que j'ai entendu de notre maître. Comme si tu te représentes, tu arrives à la pharmacie. Quand tu arrives à la pharmacie, il y a quelque chose qui te fait mal. Tu dis, tu ne sais pas exactement, mais tu sais ce qui te fait mal. Alors on te donne un médicament. C'est comme ça qu'il faut s'approcher du livre du Zohar. Avant la lecture, c'est pourquoi la préparation est importante. Tu dois savoir qu'est-ce qui te fait mal, qu'est-ce que tu veux qu'il change en toi. Et alors là-bas, tu reçois un remède. Peu importe, tu ne connais pas le nom du remède, mais tu sais que si tu as reçu un spécialiste, c'est pourquoi tu vas à la pharmacie pour recevoir un remède. Et tu sais que ça peut aider. Si tu sais ce qui te fait mal, alors c'est sûr que ça t'aidera. C'est pourquoi on doit se préparer à la lecture du Zohar. C'est pourquoi les kabbalistes ont écrit beaucoup pour savoir quelle est l'approche exacte au livre de la lecture.

0: Vous allez comprendre comment il y a c'est le système de force entre le créateur et la créature. Et ça dépend aussi de la période, de qui a écrit ce livre. On ne peut pas. On n'a pas diffusé ce livre, le livre du Zohar, parce qu'il était destiné à notre époque. C'est destiné à notre époque. Mais qu'est-ce que je comprends de cette langue? C'est tout le point qu'on ne doit pas essayer de comprendre. Si je comprenais que c'était comme un livre, un guide, 1, 2, 3, comme un livre de psychologie, alors il ne ferait pas son travail. Le livre du Zohar, c'est pour nous emmener au-dessus de la raison, pas dans la raison. Si c'était une étude dans la raison, il serait écrit de façon que l'individu comprenne bien, je dois faire 1, 2, 3, 4, comme un guide. Et alors, il essaierait de comprendre avec son cerveau, mais il n'arriverait nulle part. Pour comprendre, tu dois savoir ce que c'est au-dessus de la raison, au-delà de la raison. Le rabbin, je l'explique. Et tu dois comprendre qu'est-ce qu'il y a de particulier dans ces quatre langues. Il n'y a que le Balasulam qui écrit à cela. Il n'y a aucun autre article qui explique cela d'une façon si précise en disant quel est le but de chaque langue, quand est-ce qu'on utilise telle langue ou une autre pour expliquer des phénomènes. Il y a des phénomènes qu'on ne peut pas décrire, si ce n'est dans la langue de la Bible, des histoires. Et il y a d'autres choses, c'est dans la langue des légendes. On peut expliquer des choses qui ne sont pas dans notre monde. Et il y a d'autres phénomènes qu'on peut les faire ressortir uniquement dans la langue de la Kabbale. La langue des sphirotes, etc. Tout dépend de quelle force les kabbalistes veulent nous donner en particulier. Alors, ils choisissent la langue d'expression. Question de Mac 17, s'il vous plaît.
1: Здравствуйте, дорогие преподаватели. Спасибо за возможность озвучить вопрос товарища.
0: Bonjour, chers amis. Merci beaucoup pour la possibilité de poser une question. Le fait qu'un kabbaliste reçoive l'autorisation d'écrire un commentaire, ça veut dire qu'il peut exprimer d'une façon plus exacte la lumière qui se trouve dans le texte ou...
2: Oui, pas parce que je sais, mais parce que, de un, le Balasulam écrit ça d'une manière juste directe. Il écrit « J'ai reçu la permission pour révéler », mais il écrit de manière la plus claire et la plus directe. Et de deux, on l'a écrit de l'enseignant que le Balasulam, pas juste comme ça, nécessairement plus grand, plus petit d'un point de vue des kabbalistes, mais même qu'est-ce que c'est que moi, qu'est-ce que je comprends dedans. Mais on a entendu d'une manière très claire que l'une des choses les plus importantes chez Balasulam, c'est qu'il dit que j'ai reçu la permission de révéler parce que la génération est digne, la génération est prête. Et c'est pour ça que moi, je suis ici dans un rôle spécifique de révéler à la génération présente la sagesse de la Kabbale. Faites attention que le Balasulam relie au Zohar, au Etzraïm du Hari, et c'est que comme ça qu'on peut se relier aux sources. On ne pouvait pas juste avoir une attitude par rapport à ça sans ses explications à lui et ses commentaires à lui. Donc oui, c'est un kabbaliste qui est dans un temps et même dans le développement des points dans le cœur qui sont déjà méritantes de ça.
0: Il y a une question qui vient de... En fait, Brésil, vous pouvez poser la question directe. Quel est le temps le plus approprié pour lire le livre du Zohar? Le temps le plus approprié, c'est quand ensemble, tout le climat mondial, tous nos amis étudient cela. Ça peut être le soir, le matin, mais c'est quand nous avons décidé que c'est le temps qui convient à tous,

0: Alors, le mieux, c'est d'étudier avec tout le monde.
1: Oui, d'ailleurs, celui qui ne sait pas, je ne sais pas à quel point est-ce que tout le monde sait, mais on a chaque jour, on a un emploi du temps spécifique. Donc, à 5h jusqu'à 6h, 5h30 jusqu'à 6h30 dans le soir, à heure d'Israël, on a d'une manière générale un cours du soir enregistré. Oh. Le Rav, il prend des extraits du Rav, il l'explique, et il commente, et il y a tout le temps des cours d'une manière libre, tout le monde peut rentrer, et c'est aussi sur l'archive. Donc voilà, quotidiennement, vous pouvez vous connecter d'une manière libre. N'importe quelle personne qui se trouve dans le système d'Arvout, bon, on a le cours du matin jusqu'à 2h40, jusqu'à 5h20, heure d'Israël, de midi à 1h, heure d'Israël, et puis après, on a le cours du soir de 5h30 à 6h30 heure d'Israël. Donc, celui qui peut, et ça vaut la peine de se connecter, d'entendre, et comprendre, comprend pas, ça c'est autre chose. On comprend déjà que comprendre, c'est pas le sujet ici. Merci.
0: Continue. Encore une question. Pas le son.
1: On vous a préparé deux extraits très spéciaux. Après ça, on va continuer avec les questions. On veut lire. Donc, on va lire l'extrait 8. D'abord, on va lire ensemble. On va faire ensemble ici un exercice. Vous entendez ? Que vous êtes tous comme ça avec nous, que vous êtes concentrés intérieurement. Oui, il y a une traduction. Ok, génial. Donc, même il y en a qui peuvent monter la main. Génial, bravo. Donc, arrêtons-nous ici maintenant un instant et prenons 20 secondes. On va lire maintenant un extrait. Qu'est-ce que je veux ? Pourquoi est-ce qu'on lit ça ? Qu'est-ce que nous, on veut maintenant, ensemble ? À quoi est-ce qu'on veut se connecter ? On est tous ici, le groupe mondial, chacun une dizaine. On rentre dans ce processus. Qu'est-ce qu'on veut maintenant qui se passe? On prend quelques secondes pour se concentrer. Maintenant, on veut lire ensemble. Et on veut se connecter intérieurement à ce qui est écrit. On va lire deux fois. Et après ça, on va rentrer dans l'explication de notre enseignant. Donc, on va lire ensemble ces prix de l'introduction au livre du Zohar. C'est pas l'introduction au livre du Zohar, c'est l'introduction du livre du Zohar. C'est dans le Zohar. C'est l'article La Rose. Et c'est un article très long, mais on prend un petit extrait. Donc, on se concentre ensemble et on essaye, comme ça, d'attirer la lumière qui ramène vers le bien pour la connexion entre nous et qu'on puisse faire du contentement au Créateur. Donc, on nous dit le Zohar. L'âme, article, introduction du livre du Zohar. Comme une rose parmi les épines, il y a en elle du rouge et du blanc. Ainsi, l'Assemblée d'Israël, il y a en elle jugement et miséricorde. Comme la rose, il y a en elle 13 pétales. De même, l'Assemblée d'Israël, il y a en elle 13 tribus de miséricorde qui l'entourent de tous ses côtés. De même, le Créateur, dans Elohim, dans le verset « Au commencement, Elohim créa » et le Créateur créa, et ça a fait sortir très mot pour entourer l'Assemblée d'Israël et l'a gardée. Et les cieux et la terre était Tohu Vabohu et ténèbres sur la face de l'abîme et esprit. C'est-à-dire, jusqu'au verset, le Créateur planait. Donc, avant que l'on regarde le clip numéro 1, on va lire ça encore une fois, c'est un petit extrait. Après ça, on va lire l'extrait... On va lire le clip 8. Donc, comme une rose parmi les épines, il y a en elle du rouge et du blanc. De même, l'Assemblée d'Israël, il y a en elle din et rachamim, jugement et miséricorde. Comme la rose, il y a en elle 13 pétales. Ainsi, l'Assemblée d'Israël, il y a en elle 13 attributs de Rachamim, miséricorde, qui l'entourent de tous ses côtés. De même, le Créateur, dans le verset, au commencement, le Créateur créa, a fait sortir 13 mots pour entourer l'Assemblée d'Israël et la garder. Les cieux et la terre, étaient dans le chaos et les ténèbres sur la face de l'abîme et l'esprit. 13 mots. C'est-à-dire, jusqu'au verset, le Créateur planait. Donc, on va regarder ensemble le clip numéro 1. Il donne un petit extrait sur de notre enseignant sur cet extrait-là. Donc, le Zohar, il commence avec son introduction de ce verset-là, que comme la rose parmi les épines, que on a la rose c'est, on comprend ce que c'est que la rose, et on a dans la rose 13 pétales, et ça fait référence à l'Assemblée d'Israël, c'est-à-dire tous ceux qui sont attirés au Créateur, qui a s'adhéré au Créateur. Lui, il les fait ressembler à une rose. Et donc, ils ont 13 attributs de Rachamim, ça s'appelle les 13 pétales, qui l'entourent de tous ses côtés, comme ça. Oui? Ces 13 attributs, elles se trouvent dans les 13 mots qui, dans le verset Bereshit Bara Elohim, au commencement, le Créateur créa, qui entourent l'Assemblée d'Israël et les cieux et la terre, était dans le chaos, elle était même sur la face de l'abîme et l'esprit. Donc, ces 13 mots-là, qui, eux, parlent du rapport de la rose, c'est-à-dire tous ceux qui s'adhèrent au Créateur, se connectent au Créateur, et comment est-ce que le Créateur leur donne, et comment est-ce qu'eux donnent au Créateur, et se trouvent dans un lien mutuel entre eux. Donc, vous voyez, on parle complètement du premier verset, comme ça, le Créateur créa, au commencement, le Créateur créa les cieux et la terre, il y a 13 mots, parce que dans la rose, il y a 13 pétales, la rose, c'est Malchut. Pourquoi est-ce qu'on prend ces extraits-là? C'est pour que vous voyez à quel point, est-ce qu'ici, il y a beaucoup de couches. Beaucoup de couches en un seul petit extrait. Donc maintenant, on va dire encore un extrait. C'est l'extrait numéro 9 qui est pris aussi de l'introduction du livre du Zohar. C'est pris de l'introduction qui s'appelle « Celui qui conduisait les ânes ». Aussi, ça peut très embrouiller. On va lire d'abord ensemble. Après, on va écouter l'explication de notre enseignant pour voir quelle attitude correcte est-ce qu'on doit avoir. C'est un extrait auquel le Rav a fait beaucoup de... C'est beaucoup rapporté. Donc, Rabbi Elazar allait voir Rabbi Yossi, fils de Rabbi Shimon, Ben Lakunya, son beau-père, et Rabbi Abba avec lui. Et un homme les suivait avec les ânes. C'est-à-dire, ils conduisaient leurs ânes. Conduire, piquer, est un nom emprunté à celui qui conduit les ânes, du fait qu'il a l'habitude de piquer les ânes avec une aiguille, afin qu'il se hâte de marcher. Rabbi Abba a dit, « Ouvrons les portes de la Torah, car maintenant est le moment et l'heure de se corriger dans notre chemin. » On entend une histoire. On va lire encore une fois et après on écoutera l'explication de notre enseignant et ça va nous permettre d'avoir un meilleur rapport au texte pour être plus intelligent. Donc on va lire ensemble. On veut que la lumière nous connecte ensemble aux amis de la dième pour qu'on puisse faire du contentement à partir de notre connexion. Donc, Rabbi Elazar allait voir Rabbi Yossi, fils de Rabbi Shimon ben Lakunia, son beau-père. Et Rabbi Abba avec lui. Et un homme les suivait avec les ânes. C'est-à-dire qu'il conduisait leurs ânes. Conduire, piquer, est un nom emprunté à celui qui conduit les ânes. Du fait qu'il a l'habitude de piquer les ânes avec une aiguille, afin qu'ils se hâtent de marcher. Rabbi Abba dit, ouvrons les portes de la Torah, car maintenant est le moment et l'heure de se corriger dans notre chemin. Donc, maintenant, rentrons ensemble dans le clip numéro 2, où le Rav nous donne cet extrait, une explication sur cet extrait. Le Zohar, c'est un livre très, très complexe. Et il nous explique d'une manière comme un livre, comme une histoire, un conte. On entend ça, oui. Deux sages comme ça qui sont sortis sur le chemin et il y a à côté d'eux un âne sur lequel il y a tout leur bagage et à côté de l'âne, il y a une personne qui s'occupe du l'âne et il sait comment le conduire. Donc sur le chemin, il commence à parler des paroles de la Torah. Alors on comprend déjà que sur le chemin, est-ce que c'est le chemin comme ça ou est-ce que c'est le chemin où il monte sur le degré spirituel? Et l'âne, Chamour, c'est le Chomer, c'est la matière de la création. Et dessus, on a l'ego. Donc cet âne, il les fait. Les avancées, donc c'est un nom très complexe et le plus important, c'est les conduiseurs des âmes. Comment est-ce qu'il fait conduire les ânes et il en sort que il demande à ces conduiseurs d'âmes, oui. C'est-à-dire, de manière générale, c'est des gens très simples. Qu'est-ce qu'il sait? Comme ça, de s'occuper de l'âne, oui. Et il sait comment arriver à un état. Mais ici, s'il s'occupe de l'âme, c'est qu'il s'occupe de la matière de la créature. Homer. Donc, il sait comment avancer. Il sait comment aller vers le but de la création. Oui. Et maintenant, donc oui, il révèle comme si ils savent petit à petit qu'ils rentrent dans la conversation avec eux sur des paroles comme ça de sagesse, les degrés spirituels, la sagesse de la Kabbale, comme ils entendent entre eux. Et tout d'un coup, ils leur donnent des réponses, des allusions comme ça, des questions qu'ils savent, ils savent pas ce qui se passe. Alors ils pensent, ils répondent. Quitter. Donc ils commencent à répondre. Qu'est-ce que c'est? D'où est-ce qu'il a cette sagesse et à quel degré il appartient? Donc c'est-à-dire que cette histoire avec les conduiseurs des âmes, c'est une histoire très très importante de tout le livre du Zohar. Il y a là-bas beaucoup comme ça, mais ça spécifiquement.
0: Oui, ça, c'est une histoire très particulière. Comment on s'occupe de notre matière, de notre...
1: Et pourquoi il faut le piquer? Parce qu'il ne veut pas avancer vers la spiritualité.
0: Oui, il y a celui qui pique les ânes. Vous voyez, nous arrivons vers la fin et il y a quelques années, nous avons filmé un film qui résume tout ce dont nous avons parlé maintenant, mais dans un format qui nous convient comme individus vivants au XXIe siècle. Je ne sais pas, Il est possible que certains d'entre vous aient déjà vu le film. Il y en a peut-être qui ont approché ces explications, mais chaque fois que c'est nouveau, on entend ces choses. On peut toujours. On participait des centaines d'amis pour la tournée de ce film. Il y a beaucoup d'extraits des sources. Le film est très intérieur. Nous allons voir un extrait ensemble. Et comme nous l'avons expliqué précédemment, tout dépend de ce que l'individu veut. Regardons le film et espérons que le Créateur s'occupe de nous, adoucisse notre cœur et nous permette davantage de nous approcher les uns des autres. La durée de cet extrait est de 15 minutes et nous pourrons ensuite. Et maintenant, je vous souhaite de voir avec plaisir cet extrait. Dissimulé. Caché, disparu, le livre du Zohar. Ils ont pensé à nous lorsqu'ils ont écrit le livre. À nous. Le livre du Zohar, le secret de sa découverte. Le deuxième siècle de l'ère commune. Le petit royaume de Juda gémit sous l'occupation romaine. Le second temple, le fondement de l'État des Juifs, a été détruit et brûlé. Cependant, l'esprit de Juda ne s'est pas brisé. Les combattants de Bar Korva continuent de lutter avec force et courage. La puissante armée romaine qui a conquis la moitié du monde se trouve soudain impuissante face à eux. Mais les écarts entre les armées sont trop grands. La révolte est réprimée avec fermeté et cruauté. Dans le but de briser définitivement l'esprit du peuple, le grand maître Rabbi Akiva est condamné à une exécution publique. Ce sont ses derniers jours, et à ses côtés se trouvent ses 5 élèves. Mais où sont tous les autres? Car il avait de nombreux élèves. Les 24 000 élèves de Rabbi Akiva sont morts à cause de la haine gratuite. Ils sont tombés du degré de l'amour mutuel à la jalousie, l'orgueil et l'égoïsme, et ont disparu comme s'ils n'avaient jamais existé. Rabbi Akiva sait que son sort est scellé. C'est l'enseignement ultime qu'il transmettra à ses élèves. Rabbi Shimon Bar Yochai, le Rajbi, est l'un d'entre eux. Mystérieux, versé dans les miracles. Il n'attendait qu'un seul miracle. Comment élever ce monde-ci, plein de peines et de souffrances, vers l'amour, l'harmonie, vers le Créateur? Et c'est précisément la raison qui a poussé les Romains à le considérer comme une menace, cet esprit libre qu'il irradiait. Au début, ils ont exécuté son maître, Rabbi Akiva. Puis ils se sont mis à sa recherche dans le but d'exécuter aussi lui et son fils Elazar. Mais les Romains n'ont pas eu le temps de les atteindre. Le fils et le père ont disparu dans les forêts entre les montagnes de la Galilée. Et à partir de ce moment, commence l'histoire de la rédaction du livre du Zohar. Au nord de la terre d'Israël, au pied du village de Pki'in, se cache une toute petite grotte. Elle peut à peine contenir 2 personnes. Dans cette grotte, le Rajbi et son fils vivent pendant 13 ans. Ils se nourrissent de karoub et de l'eau d'une source qui jaillit à proximité. Et cela leur suffit, car leur nourriture principale est une nourriture spirituelle. C'est précisément ici, dans une grotte sombre et humide, que l'harmonie de la création s'ouvre à eux dans sa plénitude. Un amour infini qui dirige le monde. Le Créateur se révèle à eux. Ils parviennent à la compréhension que la vocation de tout homme qui vit à la surface de la terre est de découvrir le Créateur. Et leur propre rôle leur devient clair. Ils doivent écrire un livre qui expliquera comment le découvrir, étape après étape. comment découvrir la force supérieure de la nature. Mais on les recherche. Une peine de mort les attend. Écrire un livre n'est pas à l'ordre du jour pour l'instant. Soudain, de façon inattendue, l'empereur romain meurt et aussitôt après parvient la nouvelle de l'annulation de la peine de mort pour le Rajbi et son fils Elazar. Ils sortent de la grotte avec une seule pensée. Le livre doit être écrit dans le temps le plus bref. Il y a cela une bonne raison.

Ils savent que dans peu de temps, le peuple d'Israël doit partir en exil pour 2000 ans. Et le livre doit être écrit avant cela. Le livre du Zohar. Le livre sera écrit ici, dans la grotte, par Rabbi Shimon et ses 9 élèves. Mais d'abord, ils doivent entrer dans la grotte. Vous pensez sûrement, d'accord, qu'y a-t-il de si compliqué? Ils entrent dans la grotte et écrivent. Pourquoi attendent-ils? Ils attendent à cause de la condition qui se tient devant eux. Le livre doit être écrit d'un seul cœur. Et qu'est-ce que cela veut dire? Que 10 kabbalistes doivent devenir comme un seul auteur? Comment peuvent-ils faire cela? Quelle alliance doivent-ils conclure entre eux? Jusqu'où doivent-ils piétiner leur ego, leur amour propre, leur propre personne, chacun d'eux, pour s'annuler, pour réussir à s'annuler l'un devant l'autre? Mais c'est la condition nécessaire et la plus importante. Pensez-y, la même condition est exigée du peuple d'Israël au moment de la réception de la Torah. Le Torah, le livre des livres. C'est la condition qui se tient maintenant devant Rashbi et ses élèves. À quelle hauteur spirituelle sera le livre qu'ils s'apprêtent à écrire? Ils le comprennent très bien. Ils concluent entre eux une alliance de frères. Munis de l'alliance, ils entrent dans la grotte étroite qui s'ouvre devant eux, largement, comme s'ils sortaient dans l'espace ouvert. Chacun d'eux a un rôle unique qui lui est propre dans le processus d'écriture. Et voici leurs noms. Rabbi Shimon Bar Yochai, Rabbi Elazar, Rabbi Yossi, Rabbi Abba, Rabbi Yehuda, Rabbi Yitzhak, Rabbi Chizkia, Rabbi Chia, Rabbi Yossi et Rabbi Issa. Ce n'est pas en vain qu'ils se sont préparés si longtemps. Ils ont découvert que pour écrire ne serait-ce que la première lettre, que pour commencer à s'approcher du premier parchemin, il leur a fallu des heures, des jours, des mois de préparation. Il est écrit dans le livre du Zohar. Voici qu'il est bon et agréable que des frères demeurent aussi ensemble. Au début, ils se sentent comme des frères. Ce sont les amis lorsqu'ils sont assis ensemble et ne se séparent pas l'un de l'autre. Mais soudain, au début, ils semblent comme des hommes de guerre qui veulent s'entretuer. Un instant auparavant, ils étaient comme des frères qui se comprennent et s'aiment l'un l'autre. Et soudain, ils se haïssent. Ils sont prêts à se brûler l'un l'autre. Comment cela est-il possible? Précisément pour cette raison, ils ont conclu entre eux une alliance de frères pour s'y accrocher dans les temps d'obscurité et de haine. Rashbi et ses élèves comprennent et savent très bien que pour écrire le livre du Zohar, l'abîme doit se dévoiler devant eux, dans toute sa profondeur. Que la séparation se dévoile entre eux, qu'ils soient comme des ennemis totalement séparés l'un de l'autre. Tout cela parce qu'ils doivent éprouver dans leur chair tout ce que le monde entier traversera à l'avenir. Ils doivent ressentir cette haine en profondeur jusqu'aux os, véritablement, afin qu'ils puissent s'élever au-dessus d'elle et revenir de nouveau à l'amour des frères. Et ensuite, ils reviennent à l'amour de la fraternité. Non, cela n'arrive pas immédiatement. Mais ils savent déjà qui est celui qui attise la haine entre eux et pourquoi. Ils se tournent vers lui, vers le Créateur, et demandent de l'aide. Le Créateur écoute leurs paroles, et il a du contentement, et il se réjouit d'eux. Le Créateur couvre de l'amour toutes les fautes. De cette manière, il se révèle à eux, comme la force qui les relie en un tout complet. En conséquence, ils reçoivent la possibilité d'écrire. Ils ont été capables d'écrire le livre du Zohar seulement lorsqu'ils se sont élevés au-dessus des chutes, au-dessus de l'abîme qui les séparait. Et alors,
Quand cela arriva, la plume se souleva soudain et toucha légèrement le parchemin. Elle fit naître des lettres, les mots et les paragraphes merveilleux de ce livre immense. La sagesse que l'homme doit connaître, connaître et regarder dans le sens de l'âme. Quelle est la nefesh qui est en lui et d'où elle vient et pourquoi elle vient dans ce corps qui est une goutte putride, qui aujourd'hui est ici et demain dans la tombe. Connaître le monde dans lequel il se trouve et pourquoi il corrigera le monde et regarder dans les sens supérieurs du monde supérieur pour connaître son maître. Et tout cela, l'homme le regardera à partir des sens de la Torah. Ils ont écrit depuis la hauteur de l'amour, depuis la hauteur de l'atteinte complète du Créateur. Il était impossible d'écrire un tel livre d'aucune autre manière. Ils ont caché dans le livre du Zohar une telle puissance, une telle force de connexion qui pourra relier même ce qui ne peut être relié. Ils ont pensé à nous lorsqu'ils ont écrit le livre, à nous. Les séparés, ceux qui se battent les uns contre les autres, ceux qui se haïssent les uns les autres. Ils savaient que viendraient des temps de guerres incessantes où les proches deviendraient des lointains, des ennemis, et la haine régnerait dans le monde. Ils savaient que nous essaierions toutes les solutions possibles pour arrêter la dégradation et nous échouerions, nous désespérerions et nous demanderions de l'aide. Et alors viendra le temps du livre du Zohar. Précisément alors, il se révélera comme un guide pour s'élever au-dessus du mal. Mais tant que nous n'arriverons pas à une impasse totale, il est interdit de révéler le livre. Tant que nous ne constaterons pas que nous sommes esclaves de l'ego, tant que nous ne voudrons pas sortir de l'esclavage, jusque-là, le livre doit rester dissimulé. Et c'est la raison pour laquelle, précisément, Rabbi Abba fut choisi pour écrire le livre. Il était le seul qui savait comment dissimuler l'information spirituelle afin qu'on ne l'utilise pas avant son temps. Rabbi Abba fit son travail fidèlement et dissimula sa puissance. Les rouleaux de parchemin sur lesquels le livre fut écrit furent soigneusement cachés par les auteurs. Le livre resta caché des centaines d'années loin des yeux de l'homme, attendant le moment juste de sa révélation. Et alors il commença à apparaître soudain en différents endroits à travers le monde. De petites parties de lui apparurent soudain sur le marché oriental de Jérusalem au IXe siècle, en Espagne au XIIe siècle, à Tzfat, Istanbul, en Égypte, à Prague, jusqu'à ce qu'au bout de 2000 ans, il tombe entre les mains du grand kabbaliste, le Rav Yehuda Ashlag. C'est le Rav Ashlag qui écrira un commentaire complet sur le livre du Zohar et l'appellera du nom de Hasulam, l'échelle qui mène à la lumière qui se trouve dans le livre, et nous raconte comment utiliser cette force. Les kabbalistes ont posé pour cela quatre conditions que nous devons accomplir. La première condition est de ne pas essayer de comprendre le Zohar par l'intellect. Le Zohar se lit par le cœur. Il n'est pas destiné à un apprentissage intellectuel, à l'acquisition de nouvelles connaissances. Il est destiné à nous aider à changer. Deuxième condition, le livre du Zohar ne parle pas de notre monde matériel. Les histoires racontées dans le Zohar ne sont pas des histoires. Les noms ne sont pas des noms d'objets et de personnes. Le Zohar écrit sur les états intérieurs que nous traversons lorsque nous étudions le livre et que nous l'absorbons en nous. Troisième condition, dans le Zohar est cachée une lumière qui nous change. Si nous voulons changer, si nous voulons que la haine ne brûle plus en nous, que l'ego ne nous domine pas, alors, dans la mesure de cette aspiration, lorsque nous lisons le livre, nous attirons sur nous la lumière qui est cachée et elle purifie notre âme. Quatrième condition, comme un seul homme dans un seul cœur. C'est ainsi que le livre du Zohar a été écrit par 10 kabbalistes et c'est ainsi que nous devons le lire. Alors, qu'attendons-nous? Attendons-nous que quelque chose de bon arrive de lui-même? Le livre est posé devant nous. Prenons-le, ouvrons-le et connectons-nous à cette force cachée qui est enfouie.
Nous devons exiger et vouloir que le Zohar nous relie dans la même mesure où les auteurs du livre étaient reliés. Et alors, nous ressentirons ce qu'ils ressentaient, un bonheur véritable, l'unité, un monde rempli d'amour et d'harmonie.

0: Oui,
1: vous pouvez applaudir. D'ailleurs, celui qui sait, donc Michael, mon cher ami, c'est le directeur de tout ce processus-là. Il a vraiment poussé pour que cette film a été fait. Il a investi beaucoup de force. Et donc, grâce à ça, des millions ont pu le voir. Donc maintenant, on va rentrer dans les annonces du fin. Mais maintenant, on vous rappelle une seule chose. À 5h30, chaque jour, en Israël, il y a encore 2 heures. Vous pouvez soit le regarder au moment où ça se passe, ou alors sur l'archive. Donc, on va lire un petit extrait avant, avec ça, on va finir. Avant qu'on finisse, on demande.
2: Nous demandons, j'ai vu le livre plein de fois, et chaque fois je suis émue. Nous voulons vous demander vos ressentis de ce film. Vous pouvez l'écrire dans le chat. Et comment cela vous a impressionné, qu'est-ce que ça vous a fait?
1: Oui, nous dit le Zohar dans Parashat Nesso. Toutes les divinités au-dessus du temps, du lieu et du changement, et tous ces degrés et corrections que nous distinguons dans la divinité, ils ne sont tous que des sortes de dissimulation et de couverture envers les inférieurs. Car les 10 sphirotes sont 10 sortes de couverture sur Asmuto. Et de même, toutes les images imaginées de temps, de lieu et d'action, toutes ne sont que des sortes de couverture sur cette divinité qui apparaissent ainsi aux yeux des inférieurs. Cependant, il faut savoir que ces couvertures servent aussi à des dévoilements. Et de plus, selon la mesure de la couverture qu'il y a dans chaque nom et correction, telle est la mesure du dévoilement qui s'y trouve. Et celui qui mérite de recevoir sur la mesure des couvertures comme il convient, mérite ensuite que les couvertures deviennent pour lui des mesures de dévoilement. Et l'étudiant doit se souvenir de ces choses au moment de l'étude et ne pas trébucher dans sa pensée.
2: Et par cela, nous finissons cette leçon très particulière sur le livre du Zohar. Nous allons nous revoir pour le
1: demain, lundi. On se rencontre pour une Seudat de Lag BaOmer festive. C'est le conte de l'Omer, c'est 33. Et donc, une fête comme ça d'amour. Donc, elle va se faire physiquement de 6h à 6h45 heure d'Israël, ici physiquement, et aussi dans le système d'Arvout. L'inscription se finit aujourd'hui à minuit. On sera très contents de vous voir ensemble. On finit en chanson.

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2: Il y a des questions? Quiconque est capable de construire de cette image correcte, soit des récipients selon la sagesse de la Kabbale, selon le travail intérieur ou de ses forces intérieures, extérieures, ainsi de suite, et demander. C'est exprès que je n'explique pas chaque mot, c'est pour donner à la personne l'opportunité d'ajouter de par lui-même. Oui. Il est dit que peut-être surveiller. Alors, du coup, je demande, qui demande? Le Créateur. Il voit les corrections de la personne, mais parlons de la part de la personne, dans la mesure où on peut l'exprimer, tu as la lumière qui fera un effort pour attirer la correction dans son récipient, et en conséquence, il est revêtu et rentre dans le clip. Tu ne comprends pas. Tu ne peux pas parler autrement. Il n'y a rien d'autre que lui et c'est tout. Il n'y a pas de création, tout comme tu veux le dire. Donc son explication, il n'y a rien à en discuter. Donc tout cela est accompli en un but, existence de l'absence. Et il n'y a pas une personne ni quoi que ce soit. Tu parles comme si la lumière supérieure était inclue dans le Créateur. Mais ici, je parle de la mesure dans laquelle elle est révélée à une personne, pas selon ta philosophie, mais selon la façon dont je le ressens, que c'est ressenti dans la vie. Certains, c'est dans le Créateur, d'autres dans l'environnement. C'est pourquoi ça m'apparaît comme étant divisé. C'est pourquoi il semble que le Créateur semble une partie de mes actions, une partie de mes actions, je les fais moi-même, et ainsi de suite. Et c'est comme ça dans la vie. Si tu es déjà là, alors que dois-tu demander? Que peux-tu demander? C'est exactement mon problème. J'ai répondu, je sais que c'est. Alors qu'est-ce que tu fais? La Torah parle dans la langue des êtres humains, dans les degrés. C'est tout. Tout comme un petit enfant qui ne sait même pas comment demander. Ça nous est expliqué de cette façon, oui. Vous avez commencé à dire s'il y a un problème, s'il y a un problème à comprendre ici, eh bien, dans mes termes, côté, c'est ce que je vois à mes yeux, c'est ce que je connais. Donc la question, c'est qu'est-ce que c'est que la vue, ça a un sens plus profond. Tu peux aller plus profond si tu veux. Ça dépend de toi, mais la personne doit se voir elle-même quand il lit le livre. Il doit voir Dans quelle mesure est-ce qu'il va révéler en disant, tu peux commencer

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1: Bonjour les amis.
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1: Avant d'entrer dans la leçon, nous allons embrasser nos amis qui travaillent sur le centre des visiteurs. Et pendant la première partie de la leçon, nous allons revoir une leçon du 18 mars 2002 qui porte sur l'article « Quelle est la bénédiction qui m'a fait un miracle en ce lieu dans le travail ?» Il s'agit de l'article 15, datant de 1991. Nous allons lire cet article ensemble dans la dizaine pendant 32 minutes et toute dizaine qui termine la lecture avant le minuteur, avant qu'il soit terminé. Nous vous invitons à discuter des points principaux et de leur mise en pratique dans la dizaine. Quelle est la bénédiction qui m'a fait un miracle en ce lieu dans le travail? Nos sages de mémoire bénis ont dit, à propos d'un homme à qui un miracle a été fait, qui a été sauvé d'un lion. Et Rava lui a dit, chaque fois que tu arrives à cet endroit, béni soit celui qui m'a fait un miracle en ce lieu. Et il faut comprendre cela dans le travail. Que vient-il nous enseigner? Il est connu que le but de la création était du fait que son désir, béni soit-il, est de faire du bien à ses créatures. Et pour cela, il a créé dans les créatures un désir et un attrait pour recevoir du plaisir et du délice. Autrement, s'il n'y a pas de manque pour le délice, l'homme ne peut pas en jouir. Car ainsi, nous voyons dans la nature que si l'homme n'a pas de manque pour une chose, l'homme ne peut pas en jouir. Par exemple, si l'homme n'a pas faim, il ne peut pas jouir de la nourriture, et ainsi de suite. C'est pourquoi nous voyons et disons que le Créateur a créé ainsi dans notre nature le désir de recevoir du plaisir et du délice. Et il ne faut pas demander pourquoi le Créateur a créé une telle nature du fait que nos sages de mémoire bénis ont dit « Il est possible qu'un homme demande avant que le monde ait été créé. » Le texte enseigne « Depuis le jour où le Créateur a créé l'homme sur la terre, ce qui signifie qu'il n'est pas possible de demander quoi que ce soit, pourquoi, lorsqu'il a créé le monde, il l'a créé précisément avec cette nature que nous voyons. Il aurait pu le créer avec une autre nature. Sur cela, il ne faut pas demander. Plutôt, nous apprenons toutes choses selon de tes actes. Je te connais, c'est-à-dire à partir des actes que nous voyons, nous commençons à apprendre, et non avant cela. De même, nous voyons une seconde nature que la branche veut ressembler à sa racine, c'est-à-dire comme la racine des créatures qui est le Créateur, dont la qualité est de donner et non de recevoir. De même, l'homme, lorsqu'il doit manger du pain de la grâce, il a honte, ce qui est appelé, dans le langage du Saint Zohar, pain de la honte. Et selon cette nature, il en résulte que lorsque l'homme reçoit du Créateur dans les kélim de réception de l'homme, ce qui est en contradiction avec la qualité du Créateur, qui est le donneur, il ressent un malaise. C'est pour cela qu'a été faite une correction appelée Tzimtzum et dissimulation. C'est-à-dire, tant que l'inférieur n'a pas l'équivalence de forme appelée désir de donner, l'homme est placé sous la dissimulation et le voilement de la Kedusha. Et là aussi, il ne faut pas demander pourquoi le Créateur a fait la nature de la honte et pourquoi il a fait que la branche veuille ressembler à sa racine. Et tout cela est du fait susmentionné que nous n'avons pas à demander avant la création. Voici le cri des créatures et le désir de recevoir du délice. Et avant le désir de recevoir, et avant qu'il ait été créé, nous n'avons encore rien dont parler. Et ce cli, nous l'attribuons au Créateur, c'est-à-dire que nous n'avons pas à travailler sur ce cli, mais tout homme qui a été créé, s'il n'a pas abîmé le cli, alors le cli est dans la perfection. C'est-à-dire partout où le désir de recevoir voit qu'il y a un endroit d'où il est possible de recevoir du délice, aussitôt il court là-bas. Ce n'est pas le cas du cli appelé désir de donner, du fait que l'homme veut l'équivalence de forme. Et puisque ce cli, nous l'attribuons à la créature, c'est-à-dire que l'homme doit faire ce cli, du fait que la créature veut l'équivalence de forme, c'est pourquoi il incombe à l'homme de le faire. Et c'est comme ce qu'a dit mon vénéré Père et Maître, de mémoire bénie, sur ce qui est écrit, qu'Elohim créa pour faire. Son explication est que qu'il créa est le cli, appelé désir de recevoir. Pour faire appartient aux créatures, qui doit faire le cli appelé désir de donner. Et cela n'est pas du côté de la nature que le Créateur a créé. Plutôt, il a commencé la création par l'aspect du désir de recevoir. Et vous, c'est-à-dire les créatures, devez faire le désir de donner. C'est pourquoi, lorsque l'homme doit travailler dans le but de donner, c'est une autre nature que celle dans laquelle l'homme a été créé. C'est pourquoi tout ce que l'homme doit travailler dans l'œuvre du Créateur, c'est de faire le cli, qui est une action inverse du cli dans lequel l'homme a été créé. Et au moment où l'homme commence à entrer dans le travail de donner, il ne ressent pas encore à quel point son désir de recevoir le gêne dans le travail de donner. Et cela est une correction que l'homme ne voit pas la vérité, la mesure du mal qu'il y a en lui. Car assurément, s'il voyait le mal en lui, il fuirait le travail et il ne voudrait même pas commencer ce travail. C'est pourquoi le Rambam dit qu'il faut habituer d'abord l'homme à l'eau lishma jusqu'à ce que leur raison grandisse et qu'ils deviennent très sages. Alors on leur révèle la notion de lishma, appelée dans le but de donner. Et il faut savoir que le fait que l'homme se trouve sous la domination du désir de recevoir pour soi s'appelle l'exil d'Égypte, car au moment où l'on entre dans ce travail, peu à peu on lui révèle d'en haut la grandeur de la domination du mal qu'il y a en lui, comme il est écrit, et les enfants d'Israël gémirent à cause du travail, c'est-à-dire que le travail de don qu'ils commencent à faire, ils virent qu'ils n'étaient pas capables de faire ce travail, car les Égyptiens dominaient sur eux. Et ils virent alors qu'ils n'étaient pas capables de sortir de l'exil d'Égypte, mais seul le Créateur pouvait les en faire sortir. C'est ce qu'on appelle un miracle, toute chose que l'homme ne peut pas faire par sa propre force, mais seulement par une aide d'en haut, s'appelle un miracle, et c'est le miracle de la sortie d'Égypte. Et il faut savoir que lorsque l'homme veut parvenir à l'adhésion au Créateur, il a des montées et des descentes. Et l'ordre est que, au moment de la descente, quand l'homme arrive à un état de désespoir, et parfois il arrive à un état où il regrette tout l'effort qu'il a donné en vain, ce qui s'appelle qu'il regrette les premiers, et il veut fuir complètement le travail du Créateur, et soudain, il reçoit un éveil d'en haut, et il reçoit vitalité et aspiration pour le travail. Et il oublie complètement qu'il a eu une descente, mais il est satisfait de la montée, alors l'homme n'est pas capable de profiter de la montée plus que ce qu'il était sous la domination du mal dans la descente. Il faut savoir que la notion d'exil, c'est que l'homme ressent qu'il se trouve en exil. Cela se mesure non selon l'exil, mais selon le ressenti du mal et des souffrances qu'il endure du fait qu'il se trouve en exil. Et alors, lorsqu'il a des souffrances du fait qu'il se trouve sous la domination des maîtres, qu'il est obligé de faire tout ce qu'ils exigent de lui et qu'il n'a aucun droit d'accomplir ce qu'il veut, mais il est obligé de servir et de mettre à exécution tout ce que les nations du monde qui se trouvent dans le corps de l'homme exigent et qu'il n'a aucune force pour leur être infidèle. Selon la mesure des douleurs qu'il ressent et veut fuir. Dans cette mesure, il peut jouir de la délivrance. Et comme nous voyons ce qui est écrit à propos de l'esclave hébreu, lorsque tu acquerras un esclave hébreu, 6 ans, il travaillera, et la 7e, il sortira libre, gratuitement. Et il est certain que l'esclave doit être heureux du fait qu'il sort à la liberté et qu'il se trouve déjà dans sa propre autorité et qu'il n'a plus aucun maître sur lui. Malgré tout, nous voyons ce que la Torah dit. Et si l'esclave dit, disant « J'aime mon maître, ma femme et mes enfants, je ne sortirai pas libre », nous voyons qu'il y a une réalité où l'homme veut rester esclave. Et en même temps, il est écrit, et tu te souviendras que tu as été esclave en Égypte. Cela signifie qu'être esclave est une chose mauvaise. Et malgré tout, il arrive parfois que l'homme veuille rester esclave. Si c'est ainsi, que signifie ce qui est écrit? Et tu te souviendras que tu as été esclave en Égypte? Et qui dit qu'être esclave est une chose si mauvaise? N'y a-t-il pas des gens qui veulent être esclaves? Comme il a été dit plus haut que l'esclave a dit, « J'aime mon maître ». Plutôt, comme il a été dit plus haut, la notion d'exil est selon la mesure des souffrances et des douleurs que l'on ressent dans l'exil. Et dans cette mesure où on peut recevoir de la joie et de la délivrance. Et cela est comme la lumière et le cli. C'est-à-dire que les souffrances que l'on endure d'une chose, c'est le cli qui peut recevoir la lumière. Si l'on se libère des souffrances, c'est pourquoi dans l'exil d'Égypte, où il est écrit, et tu te souviendras que tu as été esclave en Égypte, il s'ensuit qu'être esclave est une chose si mauvaise du fait que là, en Égypte, le peuple d'Israël a ressenti des souffrances. C'est pourquoi il est dit, et tu te souviendras, c'est-à-dire qu'il faut se souvenir des souffrances qu'ils ont endurées là-bas. Alors il y a place à la joie dans la délivrance d'Égypte. Et là-bas, en Égypte, il est dit, « Et moi aussi, j'ai entendu le gémissement des enfants d'Israël que l'Égypte a servi. » Et je me souviendrai de mon alliance. Il s'ensuit qu'en Égypte, lorsqu'ils étaient esclaves, comme il est écrit, nous étions esclaves de Pharaon en Égypte, du fait qu'ils enduraient des souffrances, ainsi qu'il est dit, et les enfants d'Israël gémirent à cause du travail. C'est pourquoi il nous a été donné la notion de la mitzvah, de se souvenir de l'Égypte. Comme il est écrit, afin que tu te souviennes du jour où tu es sorti du pays d'Égypte tous les jours de ta vie. Et selon ce qui a été dit, il en ressort selon la règle, il n'y a pas de lumière sans cli, il n'y a pas de plénitude sans manque. C'est pourquoi, bien que nous soyons déjà sortis d'Égypte, cependant, nous devons nous réjouir de la délivrance d'Égypte. C'est pourquoi il nous incombe de nous souvenir de l'exil d'Égypte, c'est-à-dire de nous souvenir et de représenter comment le peuple d'Israël a souffert dans l'exil d'Égypte. Alors, il est possible de jouir aussi aujourd'hui de la délivrance d'Égypte. Mitam anal. Sinon, nous ne pouvons pas nous réjouir de la délivrance d'Égypte, du fait susmentionné que les souffrances sont appelées les kélim pour recevoir la joie. C'est pourquoi nous voyons à propos de l'esclave hébreu qu'il ne veut pas sortir libre. Et il ne faut pas demander comment il est possible qu'il y ait quelqu'un qui ne veuille pas sortir libre. La réponse est comme susmentionnée du fait qu'il ne ressent pas de souffrance lorsqu'il est esclave. Il ne veut donc pas sortir libre. Comme il est expliqué, la raison pour laquelle il dit « J'aime mon maître, ma femme et mes enfants, je ne sortirai pas libre », ce qui n'est pas le cas dans l'exil d'Égypte. Il est écrit « Afin que tu te souviennes du jour où tu es sorti du pays d'Égypte, du fait que là-bas, ils ont souffert des souffrances, comme il est écrit, et les enfants d'Israël gémirent à cause du travail ». Et selon ce qui a été dit, nous comprendrons ce que nous avons demandé, à savoir dans le travail, qu'est-ce que l'homme doit faire? Une bénédiction à l'endroit où il lui a été fait un miracle. Et la notion est comme suspensionnée, car au moment où l'homme commence à marcher dans le travail de don, alors l'homme en vient à des états de montée et de descente. La notion de montée est que l'homme, après avoir été placé sous la domination du désir de recevoir, qu'il était asservi à remplir tous ses propres désirs, et l'homme voulait surmonter cela et ne pas écouter sa voix, mais le désir de recevoir était plus fort que lui, et l'homme souffrait de souffrance du fait qu'il était éloigné du Créateur. Et ensuite, il a reçu un éveil d'en haut, et il a commencé de nouveau à ressentir un peu d'élévation de Kedusha. Et alors l'homme veut s'annuler devant lui, béni soit-il, comme une bougie devant une torche. Et l'homme jouit alors de l'état de montée. Cependant, l'homme n'est pas apte à tirer de la montée un progrès dans le travail, du fait qu'il n'apprécie pas le rapprochement qu'il a reçu maintenant du Créateur, du fait qu'il lui manque les kélim. C'est-à-dire qu'au moment de la montée, il a déjà oublié qu'il avait eu une fois une descente. C'est-à-dire que bien qu'il ressente qu'il est maintenant proche du Créateur et qu'il l'apprécie, mais aussitôt sur le moment, il oublie. Et donc, il n'a déjà plus de clés, c'est-à-dire de manque, qui soit en sa main pour apprécier, comme il est écrit, comme l'avantage de la lumière à partir de l'obscurité. C'est pourquoi il n'a pas de progrès comme il devrait y en avoir par la montée. C'est pourquoi, au moment de la montée, il doit se souvenir et dire qu'en ce lieu où j'ai maintenant une montée, j'avais une descente, et le Créateur m'a sauvé et m'a élevé du gouffre le plus bas, et je suis sorti de l'aspect de mort, qui s'appelle éloignement du Créateur. Et j'ai mérité, dans une certaine mesure, un rapprochement du Créateur, ce qui s'appelle adhérer dans une certaine mesure à la vie des vies. Et sur cela, l'homme doit donner une bénédiction de gratitude au Créateur, du fait que par cela, qu'il est maintenant entré dans un état où il avait des souffrances, et maintenant il est, béni soit le Créateur, dans un état d'esprit de bien et de délices, par le fait que le Créateur l'a rapproché. Alors il a atteint de nouveau kélim de manque qu'il peut remplir avec l'état d'élévation dans lequel il se trouve à présent. Il s'ensuit qu'il prolonge une lumière de joie dans de nouveaux kélim qu'il a atteint maintenant par le fait qu'il regarde le miracle qu'il a eu, que le Créateur l'a sauvé. C'est pourquoi, lorsqu'il regarde les souffrances, c'est comme s'il recevait maintenant les souffrances, et maintenant il les remplit avec le délice. Il s'ensuit que, par cela qu'il se représente à lui-même l'état de la descente, cela provoque que l'élévation qu'il a reçue maintenant se propage dans de nouveaux kélim, c'est-à-dire selon la règle. Il n'y a pas de lumière sans clé. C'est pourquoi, au temps de l'élévation, lorsqu'il commence à penser à l'état de la descente qu'il a eue, les souffrances de la descente sont considérées comme des kélips dans lesquels la lumière de l'élévation peut se propager. Et cela ressemble à ce qui a été dit plus haut au sujet de l'exil et de la délivrance. C'est-à-dire, selon la mesure des souffrances qu'il ressent dans l'exil, ainsi il peut jouir de la délivrance. Autrement dit, l'exil et les kélim de la délivrance. Cela signifie que la délivrance ne peut remplir plus que les kélim qu'elle a de l'exil. Et c'est cela dans le travail. Lorsque l'homme se représente à lui-même l'état de la descente, c'est ce qu'ont dit nos sages, que l'homme doit faire la bénédiction. Béni soit celui qui m'a fait un miracle en ce lieu. Et au sujet de la représentation des souffrances, il y a de nombreux aspects. Et prenons par exemple un homme qui veut se lever avant l'aube et il a préparé un réveil. Et lorsque le réveil sonne et que le corps ne veut pas se lever et que le corps ressent des souffrances, il se lève maintenant du lit et malgré tout, il surmonte avec paresse et vient à la synagogue. Et lorsqu'il voit qu'il y a des gens qui sont assis et étudient, il reçoit alors un désir et un élan pour participer au cours. Et il reçoit de la joie et un état d'esprit élevé. Et alors il oublie de quelle manière il s'est levé du lit et est venu à la synagogue. Et si l'homme veut recevoir de nouveaux kélim dans lesquels résidera la joie, alors il doit se représenter à lui-même de quelle manière il s'est levé du lit, c'est-à-dire avec quel élan il avait alors et maintenant dans quel état d'esprit il se trouve. Alors il peut aussi dire « Béni soit celui qui m'a fait un miracle en ce lieu », c'est-à-dire comment le Créateur lui a donné maintenant le rapprochement vers lui. Et de cela, il reçoit de nouveaux kélim, où se propage la joie du fait que le Créateur l'a rapproché de lui, comme susmentionné. Et ainsi, l'homme doit s'habituer dans chaque chose à faire une comparaison entre le temps de souffrance et le temps de délice, et à donner une bénédiction sur le miracle qu'il a fait sortir des souffrances à un état de délice. Et par cela, il aura la capacité de donner gratitude au Créateur et de recevoir du plaisir dans les nouveaux kélim de ce qui lui a été ajouté maintenant au moment où il pèse les deux temps l'un par rapport à l'autre. Et de cela, l'homme peut progresser dans le travail. Et c'est comme disait mon vénéré père et maître, de mémoire bénie, il n'est pas important ce que l'homme reçoit du Créateur, que ce soit une grande chose ou une petite chose. Plutôt, ce qui importe, c'est dans quelle mesure l'homme donne de la gratitude au Créateur. Dans la mesure de la gratitude que l'homme donne, dans cette mesure grandit le don, ce que le Créateur a donné. C'est pourquoi il incombe à l'homme de veiller à donner une grande gratitude, c'est-à-dire à apprécier le don de son désir, béni soit-il, afin qu'il puisse se rapprocher du Créateur. C'est pourquoi, lorsque l'homme regarde toujours au temps de l'élévation, dans quel état il était au temps de la chute, c'est-à-dire quel ressenti il avait au temps de la chute, déjà il peut discerner l'aspect de comme l'avantage de la lumière à partir de l'obscurité. Et déjà, il a de nouveau kélim pour recevoir la joie et donner de la gratitude au Créateur. Et c'est ce qui est écrit que l'homme doit bénir. Béni soit celui qui m'a fait un miracle en ce lieu, c'est-à-dire dans le lieu où il se trouve maintenant, au temps de l'élévation, car il est impossible qu'il y ait élévation s'il n'y avait pas auparavant un état de chute. Cependant, comment est-il possible qu'il y ait une chute si l'homme n'était pas auparavant dans un aspect d'élévation et qu'il en est descendu? La réponse est que généralement, chaque homme, tel qu'il est, pense qu'il est correct. C'est-à-dire que l'homme ne voit pas qu'il est pire que les autres hommes qui se trouvent dans son environnement. C'est pourquoi il va avec le courant de tout le monde. C'est-à-dire qu'ils étudient un peu, et ils prient un peu, et ils s'occupent un peu de charité et de bienfaisance, et ainsi de suite. Et l'essentiel des préoccupations de l'homme est comment avoir une subsistance honorable, et un logement, et de beaux ustensiles, et ainsi de suite. Car il ressent lui-même, s'il s'est organisé pour lui-même avec le Créateur, combien de temps il doit travailler pour lui et s'il a accompli tous les ordres auxquels il s'est engagé dans la spiritualité, il se ressent comme un homme parfait. Et il lui est déjà permis de s'inquiéter, d'améliorer sa situation matérielle. Et l'homme voit toujours que dans la mesure où il s'efforce d'avoir une matérialité parfaite, il voit toujours qu'il est en manque par rapport aux autres. Et cela s'appelle que l'homme se trouve dans un état de perfection. Cependant, au moment où il commence le travail dans le but de donner, alors il en vient à un état de descente. Car il voit à quel point il est éloigné de la notion de l'Ishma. Il se trouve maintenant qu'il est descendu par rapport au temps précédent, lorsqu'il comprenait qu'il devait seulement garder la Torah et les mitzvot et la notion de l'intention dans le but de donner. À cela, il ne prêtait pas attention. Et ensuite, il reçoit un aspect de l'éveil d'en haut. Et il commence à être dans l'aspect d'annulation devant lui, béni soit-il, comme une bougie devant une torche. Et il oublie l'état de descente qu'il avait. Et alors il incombe à l'homme, maintenant qu'il est dans le temps de l'élévation, qu'il puisse dire, béni soit-il qui m'a fait un miracle en ce lieu. C'est-à-dire qu'auparavant, il était dans un état où il lui est arrivé une sorte d'accident de la route jusqu'à ce qu'il reste sans conscience pour la vie spirituelle. C'est-à-dire qu'il a complètement oublié la notion qu'il faut travailler dans le but de donner et ensuite le Créateur l'a aidé et il s'est relevé à la vie. C'est-à-dire qu'il a de nouveau un lien avec le Créateur. Et par cette représentation, il peut recevoir de nouveaux kélim, de sorte qu'il est en main de recevoir une abondance de joie du fait que le Créateur l'a aidé. Cependant, il faut savoir que lorsque l'homme demande au Créateur de le rapprocher de son travail, c'est-à-dire qu'il travaille le travail de la Kdusha pour le ciel, et l'homme pense que le Créateur n'entend pas sa prière, et il a déjà prié de nombreuses fois, et comme si que Dieu nous en garde, le Créateur n'entendait pas sa prière. À cela, mon vénéré Père de mémoire bénie a dit que l'homme doit croire que le fait qu'il prie maintenant le Créateur, qu'il ne dise pas que c'est lui qui s'est éveillé de lui-même à donner une prière pour que le Créateur le rapproche, mais qu'avant même que l'homme aille prier, le Créateur lui a déjà répondu à sa prière. Cela signifie que l'homme doit accorder de l'importance au fait qu'il peut maintenant prier le Créateur. Cela s'appelle qu'il a un lien avec le Créateur, et c'est une chose très importante. Et il doit recevoir de la joie du fait que le Créateur lui a donné le désir et l'envie de prier vers lui. Et selon ce qui a été dit, on peut interpréter ce qu'ont dit nos sages. Rabbi Shimon Bar Yochai dit, « Viens et vois combien Israël est cher devant le Créateur, que partout où ils sont exilés, la Shrina est avec eux. » Il faut interpréter que la notion d'exil d'Israël signifie que l'aspect d'Israël dans l'homme s'est éloigné du Créateur. C'est-à-dire que l'homme ressent des souffrances du fait que l'aspect d'Israël en lui, c'est-à-dire le désir de Yasharkel, c'est-à-dire que l'homme doit tout faire pour le ciel, ce désir est en exil, sous la domination des désirs des nations du monde, et il en souffre. Et il y a à demander pourquoi précisément maintenant il ressent qu'il est éloigné du Créateur, alors qu'avant cet état, l'homme ressentait qu'il était éloigné d'acquérir un appartement plus spacieux ou des meubles plus beaux, et ainsi de suite. Et soudain, il a reçu des souffrances d'un autre éloignement, c'est-à-dire qu'il est éloigné du Créateur. Et la réponse est, la Shrina est avec eux. C'est-à-dire que la Shrina lui a donné ce ressenti qu'il est éloigné du Créateur. Et c'est comme susmentionné, avant que l'homme prie le Créateur lui donne le désir et l'aspiration de prier. Précisément, lorsqu'il veut vraiment en arriver à l'adhésion au Créateur, il passe par un processus de montée et de descente. Oui, et ici, il accentue la gratitude à l'égard du Créateur, pas simplement y penser, mais aussi se rappeler l'état de descente. C'est très pratique lorsque on se lève le matin, c'est difficile de se lever. Maintenant, on est ici, on parle, mais comment être un Adam? Il faut être reconnaissant pour ça. Oui, lorsqu'on obtient une ascension, on oublie la descente. Il faut voir que, oui, il abaisse par exprès l'état. Et on le remercie qu'il nous ait ramené à la pensée grâce à laquelle on peut développer le récipient et non pas seulement passer par des états, mais aussi grandir. Oui, pour grandir, nous devons comprendre que l'exil, c'est le récipient pour la rédemption. Et la souffrance, c'est le récipient dans lequel on peut recevoir de la joie. Plus une personne ressent de la douleur, plus il peut se réjouir de la rédemption. C'est à l'opposé de comment ce monde est, complètement à l'opposé. Et simplement savoir, ce n'est pas suffisant, il faut le ressentir. Pouvons-nous le ressentir maintenant à partir de la relation entre nous? Et ça s'inverse sous la forme de don. Et là, toutes ces choses non seulement sont comprises, mais aussi ressenties. Et maintenant, les amis, nous allons passer à une leçon du 18 mars 2002. Alors, nous avons lu l'article. Qu'est-ce que la bénédiction? Il m'a fait un miracle en ce lieu dans le travail. Dans la partie des fêtes, Pessah, volume 4, Shlavé Asulam, page 99. Des questions? Oui. On dit, qu'est-ce que l'homme gagne d'une certaine montée et s'il ne se souvient pas de la descente qu'il a eue avant, même s'il doit... Il y a des situations où tu te souviens des montées et des descentes et il y a des situations où l'homme ne se souvient pas des montées et des descentes. Quelle est l'utilité de l'un? Quelle est l'utilité de l'autre? C'est vrai, nous devons tout recevoir comme étant pour l'utilité, car en fin de compte, d'en haut, on nous fait passer par tous les états et nous devons tous les traverser, parce que c'est ainsi que l'âme de chacun est construite, et chacun, ce qu'il ressent, il doit le ressentir. Sinon, il lui manquera ce ressenti à la fin de la correction, et il n'aura pas la fin de la correction. Il manquera de quelque chose, donc il faut passer par tous les ressentis, par toutes les perceptions. Le point, c'est que ces perceptions, ces ressentis, l'équilibre que je rassemble tout au long de mon chemin, pendant les 6000 ans, ce qu'on appelle toutes les 6000 marches, ces kelim, je peux les recevoir d'une bonne manière, agréable et plus rapide, ou bien d'une manière longue et très désagréable, pleine de souffrance et de confusion, et ainsi de suite. Ici, c'est le choix de l'homme. Et ce n'est pas que c'est là qu'est le choix. Le point, c'est qu'on pense que par la voie des souffrances, je peux avancer, que je souffre encore, et encore une fois, je souffre, et encore une fois, je souffre. Et à chaque marche, c'est une autre souffrance. Ce n'est pas vrai. Dans la souffrance, on n'avance pas. Là où je reste bloqué dans la souffrance, c'est simplement parce que je ne reçois pas correctement l'état. Je ne lis pas correctement la réalité et donc je ne la corrige pas. Je devrais travailler avec l'intellect et avec l'étude, comprendre comment je dois faire ça et faire le groupe, recevoir des forces pour le faire, mais à la place, je reste dans une sorte de pause désagréable jusqu'à ce que, de ces souffrances, je devienne plus intelligent et alors je passerai aux corrections, au groupe et au bon chemin. Ça veut dire que celui qui se sent mal, qu'il sache que de là, il n'a aucune avancée, mais simplement parce qu'il lui manque de l'intellect, il lui manque le groupe, il lui manque quelques données, alors il ne se corrige pas maintenant, mais il entre simplement dans une sorte de niche sur le côté désagréable et il doit vite s'enfuir de là. C'est tout. C'est ce qu'on appelle par erreur, soi-disant, le chemin de la Torah et le chemin des souffrances. Il n'y a pas de chemin des souffrances. Les mêmes états à chaque marche, à chaque état où je souffre, je ne peux ne pas souffrir du tout, mais les comprendre d'avance avec l'intellect, par le groupe, par l'expérience des autres. C'est écrit qu'on fait le travail par les autres. Comment c'est? Que son travail est fait par d'autres? Oui, bon, heureux celui dont le travail est fait par d'autres. C'est tout. Je n'ai pas besoin de souffrir. Je peux même recevoir chaque chose de l'autre. Recevoir de lui son expérience, ses conseils, et ainsi de suite. Et c'est considéré comme à moi. Pourquoi? Parce que je m'annule pour recevoir de lui. Je fais des corrections pour acquérir cette chose. C'est comme si je n'ai pas besoin de faire des chaussures. Je paye, je reçois des chaussures. Pourquoi? Car l'argent est à moi. J'ai donné quelque chose à la société. En échange, j'ai des chaussures. Et c'est la même chose ici. C'est clair? Donc, à Dieu ne plaise, celui qui se sent mal, qui sache que c'est l'état opposé au désir du Créateur, l'opposé du bon chemin. Et il doit sortir de là tout de suite. La Klipa dit en général, non, quand tu souffres, tu en as un bénéfice, tu comprends à quel point tu n'es pas bon, ressens encore plus à quel point tu es construit dans ces choses-là. Ce n'est pas vrai. D'un mauvais ressenti, jamais il ne sortira aucun bénéfice pour l'avenir non plus. On peut demander ici, bon, mais alors comment vraiment l'homme reconnaît le mal en lui? Reconnaître, il faut ressentir. Ressentir un instant, ressentir la lumière à partir de l'obscurité. C'est donc plus sûr, plus juste, plus court à faire et de façon plus vraie. Donc, il ne faut jamais s'inquiéter d'entrer dans un ressenti désagréable, pas même un instant. Non, c'est contre le Créateur. Théoriquement, son désir, c'est que tu avances tout le temps seulement sur le bon chemin, tout le temps comme sur la vague. Comme ça, on te donne un peu de mal, tu t'élèves au-dessus vers le bien. Et on te donne encore un peu plus de mal, encore du bien, comme ça, tu es comme sur les vagues. On te donne, tu es au-dessus. On te donne du mal, tu es encore au-dessus. Et alors, le Créateur peut tout le temps te révéler de plus en plus les désirs que tu as en toi. Mais celui qui se noie dans ce mal-là Alors il lui faut faire un stop dans toute la machine, arrêter, le sortir d'une façon ou d'une autre, jusqu'à ce qu'il y ait vraiment un arrêt de la progression. C'est une utilisation aussi de tout système envers l'homme et vraiment dans son chemin. Le meilleur, c'est comme sur les vagues. Hop, hop, hop. Il passe comme ça à chaque fois qu'on lui ajoute un désir de recevoir. On lui donne des pensées dérangeantes ou toutes sortes de choses au-dessus, au-dessus, au-dessus. Et comme ça, il avance. Facilement. Ça, on peut dire que c'est comme ça, mais en fait, c'est le cas idéal. C'est la forme qui doit être. Comment on fait ça? Comment on fait ça? Avec l'aide du Créateur. Théoriquement, si une personne est équipée de ce qu'on lui donne, l'étude, le groupe, le rave, bon, toutes sortes de choses qu'on lui donne. Si elle utilise ça correctement, elle est proche de ça. Elle est proche de ça. Au moins, il faut entendre ce qu'il faut faire et s'efforcer le plus possible, être moins intelligent. Et c'est sagesse. D'abord, ce que mon intellect me dit, je dis stop, non. Jamais accepter le conseil de l'intellect tout de suite. Non, faire une critique. Parce que c'est le résultat de mon désir de recevoir. Qu'est-ce qu'il me conseille à chaque instant? Oui. Est-ce qu'on peut dire qu'une demande plus saine, c'est de demander qu'il m'aide à tenir dans le bien plutôt que de demander qu'il m'aide à sortir du mal? Bien sûr que la demande doit être comme ça, tout le temps tenir dans le bien. Le Rav écrit même, je ne veux pas parler de ces élèves-là. Là-bas, les élèves du Balasulam ou là-bas, toutes sortes comme ça, parce que si je parle d'eux, ils sont dans ma pensée et je suis avec eux et je ne veux pas ça, tu comprends? Ça veut dire faire attention à avoir dans la tête le moins de choses possible. Ou si tu veux te reposer un peu, prends un livre de blagues. J'en ai à la maison. Oui, oui, des blagues comme ça, tu sais, stupides. Oui, je vais sur Internet 5 minutes et, bon, tu sais, je ne peux pas, malade, toutes sortes, bon, téléphone, toutes sortes de bêtises. Moi, non, c'est tout, bon, c'est difficile de se nettoyer de toutes ces choses-là, stupides, bah. Alors, je lis comme ça, une page avec des blagues. Ça m'emmène complètement ailleurs. Mais ça ne va pas me mettre des choses dans la tête. Et alors, petit à petit, je sors à... Parfois, c'est difficile. Oui, il faut faire un lavage. Oui, comme ça. Même si on appelle ça... Mikvé du Créateur. Mikvé du Créateur, Israël, Mikvé Hashem et Israël. Mikvé du Créateur, Israël, oui. Mikvé Israël, le Créateur, c'est l'inverse. Mikvé Israël, le Créateur, oui, mais voilà, ça veut dire c'est bien du sport, quelque chose, toutes ces choses-là, mais ne pas garder dans la tête des choses pas bonnes, oui. Comment ne pas lier, c'est ce que tu as dit ici dans l'article, il écrit, il nous incombe de nous souvenir de l'exil d'Égypte. Ça veut dire se souvenir et imaginer comment le peuple d'Israël a souffert dans l'exil d'Égypte? Oui. Comment nous, si on est ainsi commandé? Oui. Un souvenir de la sortie d'Égypte? Oui. Un souvenir de l'exil d'Égypte? Comment on va se souvenir de la sortie sans l'exil? Oui. Mais nous accédons à ces kélim après qu'on se trouve déjà en terre d'Israël. Quand tu es en Égypte, tu n'as pas la mitzvah de penser à l'Égypte, tu as la mitzvah d'aspirer à la terre d'Israël. Et quand tu passes en terre d'Israël, alors tu es déjà là-bas, fort et bien installé. Alors dans chaque mitzvah que tu fais, tu prends des kélim d'Égypte, tu dis dans chaque mitzvah, souvenir de la sortie d'Égypte, c'est quoi un souvenir? Des rishimot. Tu prends de l'Égypte et quand tu es en terre d'Israël, tu construis sur eux des kélim, des masakim, et tu reçois l'abondance. C'est tout, c'est chaque mitzvah. Hein? Comment relier ça au fait d'aller du bien vers un plus grand bien? Ben, c'est ça, aller du bien vers un plus grand bien. Quand tu fuis l'Égypte, tu prends seulement leur kélim. Tu ne peux pas encore les utiliser. Tu voles et tu t'enfuis. C'est tout. Et quand tu es en terre d'Israël, tu as déjà Bina, les qualités de Bina. La terre d'Israël, c'est Bina, oui. Tu as un massar dans le but donné. Petit à petit, tu éveilles les kélim égyptiens, les désirs de recevoir, et tu as déjà un désir de recevoir dans le but donné. À chaque fois, tu passes de force en force, un cli plus grand, et c'est tout. Oui. Le rabbin écrit tout le temps que l'homme veut donner et il voit à quel point il en est loin, etc. Qu'est-ce que ça veut dire dans notre état? Comment c'est de donner? Comment on peut même saisir ce concept et voir qu'on en est loin? Chaque fois, chaque état se révèle grâce à l'état opposé. C'est tout. Aussi dans notre monde. Tu entres à l'hôpital, tu viens rendre visite à un malade, à une plaie, et il est malheureux, malade, et on ne sait pas quoi faire pour lui, etc. Tu rencontres là-bas à l'hôpital une femme de ménage, et elle dit, ah, c'est pas un problème, ils vont lui donner ceci et cela, t'inquiète pas. Oui? Alors tu parles avec une infirmière, l'infirmière dit, un peu, oui, il faut vérifier, faire des radios, mais je pense que ça ira. Le médecin est un peu plus comme ça, incertain. Si tu prends le professeur, je me souviens avec mon foie, quand ce spécialiste est venu vers moi, comment il s'appelle? Où est Gadi? Il sait comment il s'appelle. Chaval, oui, c'est connu, c'est international. C'est tout. Alors il dit, je ne sais pas ce qui se passe. Il me semble que tu es en danger de mort. Et vraiment, il y a ici des choses qu'on ne sait pas encore comment gérer. Mais j'espère qu'on trouvera d'une façon ou d'une autre le chemin en attendant. En bref, quand je l'ai entendu, lui, par rapport à ce que j'ai entendu du concierge, ça m'a fait tellement mal, tu comprends? C'est une énorme différence. C'est comme ça qu'il dit, vraiment, il dit de façon, c'est comme ça, c'est vrai. On voit que plus une personne comprend, plus elle comprend qu'elle ne comprend pas. Tu comprends? Parle comme ça avec n'importe qui dans la rue. Ah, la politique, oui, moi, ce que je ferais. Tu vois sur Sharon, sur tous ceux-là, ils sont dans le poste et ils voient qu'ils ne peuvent rien faire. Ils sont liés, mains et pieds, ils ne peuvent rien faire, c'est tout. C'est facile de crier dans la rue. Sois à sa place. Tu verras avec qui tu as affaire. Aussi avec quel peuple tu as affaire, oui. Et aussi avec l'ennemi et tout le monde. C'est tout. Alors, quel est le point? Jamais rien ne peut se révéler par soi-même, mais seulement à partir de l'état opposé. Plus je sais, plus il se révèle à moi combien je ne sais pas. Plus je suis fort, plus on me montre combien je suis faible et limité. Il n'y a rien à faire. L'avantage de la lumière vient de l'obscurité. Le monde est construit de deux forces, et il est impossible avec une seule force de savoir quelque chose sur l'autre. Et même sur celle-ci dans laquelle tu es sous sa domination, jusqu'à ce que ne se révèle pas aux enfants d'Israël le point dans le cœur en Égypte, ils ne sentaient pas que le nouveau roi s'était levé en Égypte, qui ne les aime pas, mais les hait. Ils ne sentaient pas que c'était des villes misérables, mais des villes très belles. Ils ne sentaient pas le mal en Égypte. Ils avaient tout le bien. Qu'est-ce que le Créateur dit à Moshe et à Aaron? Qu'est-ce que vous voulez de ce peuple? Ils vivent bien, ils travaillent, ils gagnent. Ils ont du mal? Ils sont mieux que les Égyptiens. Ils sont à la tête des Égyptiens. Qu'est-ce que vous voulez? Tu comprends dans quelle position ils étaient? Et c'est toujours comme ça. Alors, qu'est-ce que vous voulez d'eux? Arrêtez de les embrouiller? Mais que, quand se révèle chez l'homme le point dans le cœur, toute la vie s'opère. La famille, la femme et les enfants, le travail, la subsistance, l'honneur et toutes sortes d'idées qu'il avait. Début dans la vie, quelque chose à atteindre, quoi. Tout ça ne vaut rien, parce qu'il s'est révélé un point plus important que tous les autres points. Que faire? De ça, on doit apprendre qu'on ne peut pas avancer dans la spiritualité. Et si tu es dans la matérialité, que tu entres encore dans cette boue, tu dois tout le temps être à l'opposé, te renforcer dans le Créateur, le ressentir, aspirer à lui, parler de lui, le grandir à tes yeux. Alors de là, justement, ça va se révéler à toi. Là où tu es. Ce monde-ci, on ne peut le comprendre que si tu l'élèves vers le monde supérieur. Et si tu restes coincé dans ce monde-ci, de plus en plus, tu ne trouveras rien, sauf... Où est Doron? Il n'est pas là? Dis-moi... Comment on dit? Le principe d'incertitude. Le principe d'incertitude en mécanique quantique. Oui, quantique, ou toutes sortes de choses comme ça. Quand tu arrives à des états très, très avancés dans la science, où là, vraiment, tu es dans une situation où tu fais comme ça, tu ouvres les bras et c'est tout. Mais une seule or, une seule lumière d'un monde plus élevé amènera la compréhension de ce que c'est vraiment et la perception. Car on ne peut pas saisir ces choses-là avec l'intellect de... Ben c'est tout. C'est comme ça. C'est pourquoi nous, dans le travail d'Égypte, dans lequel nous sommes maintenant, nous devons absolument aspirer à la sortie et penser seulement à ça. Et c'est seulement vers ça que Moshe attire tout le peuple d'Israël. Le point dans le cœur nous attire, c'est à cela qu'on doit obéir, seulement à ça. Et ce qui va nous arriver avec tout le peuple d'Israël, avec tous nos désirs, nos plans, toutes les choses, alors ça, il faut laisser tomber. Ce qui sera, sera. Tu dois aspirer seulement à agrandir le point de Moshe. C'est tout. Et tous ceux qui alourdissent notre cœur, soit ils resteront en Égypte, soit une partie se joindra à eux, il y aura le Erev Rav, oui. Bon, c'est tout? C'est tout. Et maintenant,

malgré tout, pour Pessah, non, ça veut dire que chaque grain doit être entier, pas abîmé, pas coupé à un endroit, propre de toute chose et entier, non, sans la coque dessus, et ils doivent trier comme ça, en vérifiant chaque grain, et 30 kilos comme ça, je leur ai apporté un sac comme ça, beau, c'est pour moi un travail très difficile. On en a entendu des histoires, mais c'était très difficile. Chez le rabbin, c'était le tri du café, tout simplement, aussi pendant le cours. Les gens allaient trier, c'est tout. C'est un des travaux de groupe qu'on peut faire. Oui, c'est très conseillé d'y participer. Et bon, il y a autre chose, ça viendra. C'est quoi la signification d'un gerbe qui doit être entier? Non, non, ce n'est pas à cause de la perfection ou quelque chose comme ça. C'est simplement parce que chaque chose, qu'est-ce que tu fais toute la semaine en préparation du Shabbat? Chaque jour, tu fais de belles choses et tu les rassembles. Et le Shabbat, tu les utilises, oui. C'est écrit que l'homme doit faire comme ça. Ça veut dire de chaque atteinte, dans chaque qualité sur laquelle tu travailles. Le premier jour, c'est Resed, après Gvura, après Tferet, Netzah, Arod, Yesod, oui. Six jours de travail, où tu essaies par Malchut de leur ressembler, tu entres en eux et tu t'identifies à eux. Après, tu as le Shabbat, où toutes ces choses se révèlent dans Malchut. Oui, ce que tu as atteint pendant six jours. Oui, alors le Shabbat, c'est déjà la perfection. Donc, Malchut était incluse dans les neuf premières. Maintenant, c'est les neuf premières qui sont incluses en elle. Et elle reçoit deux. Donc, toutes les choses que tu as atteintes dans les neuf premières, ici un peu, là un peu, mais chaque partie, chaque belle partie, après, elle est incluse dans Malchut au Shabbat. C'est pareil ici. Chaque belle et bonne partie de tout le travail que tu fais, tu laisses pour Pessah. Car avec ça, tu construis en fait le kli avec lequel tu peux, au lieu de l'Égypte, ressentir la terre d'Israël. Ce truc que le premier jour on corrige le Chesed après Gvura, c'est quoi? C'est des choses faciles? C'est quoi Malchut qui veut ressembler à Chesed? Le travail du premier jour doit être le niveau le plus élevé, non? Non, non, non, ce n'est pas le niveau le plus élevé. C'est le fait que Malchut s'identifie à Chesed. Chesed, c'est la racine. C'est le travail le plus facile de toute la semaine. C'est tout. Et maintenant, les amis, résumons ce que nous avons entendu, toutes nos impressions, ce que nous en prenons pour notre travail dans la dizaine, 6 minutes. Une des choses que j'ai prises, c'est que tout ce qui est connecté au travail d'une personne, où on doit voir le prochain degré tout le temps, ou aspirer au prochain degré, et de se voir, voir l'état véritable dans lequel l'homme se trouve. Et Rav a dit qu'il y a toutes sortes d'états souillés dans lesquels nous sommes, mais que nous aspirons au Créateur, que nous aspirons à la force supérieure. Oui, n'allez pas vous déconnecter du Créateur. Plus vous êtes connecté au Créateur et plus vous découvrez à quel point vous êtes éloigné et à quel point vous en avez besoin. Oui, l'exemple à la fin avec les grains de café, c'est un privilège de travailler pour le bien de la société. Pour le groupe, ce sont de vrais efforts. Et comme l'ami a dit, plus tu te rapproches du Créateur et plus tu travailles là-dessus.

0: שאם עכשיו מרגיש, לא יודע, עושה הרבה דברים, חייב טיפה הפסקה.
1: Oui, on a entendu que... On a plusieurs choses à l'esprit, on a besoin d'une pause et il ne faut pas faire des choses qui vont nous amener de mauvaises pensées, mais plutôt lire des blagues, regarder du sport, et c'est préférable d'avoir un esprit vide qu'un esprit plein d'autres pensées. Et c'est bien, il y a eu un exemple sur faire notre travail par les autres. Si tu reçois des chaussures, c'est qu'en retour, tu as travaillé pour la société et tu as reçu de l'argent pour te les procurer. Et là, nous allons à un état où il y a le Créateur.
2: Il
1: nous faut toujours nous élever vers lui et recevoir des forces de la société, des recommandations quant à comment nous élever d'un état pour être immergé dans les désirs, où il nous faut tout arrêter pour que tout ce mécanisme ne cesse pas. Il nous faut recevoir ça de la société tout le temps. Et puis là, nous avançons d'une façon plaisante, sans nous arrêter. Comme Gadi l'a dit, ce que Rav a dit, que oui, la souffrance, il ne faut pas écouter la coquille, nous dit d'y entrer, mais au contraire, il ne faut pas y entrer pour un instant. Et attraper Créateur, ça veut dire de demeurer sur les vagues. Comment y arriver? Il n'y a que la dizaine qui peut le faire. Seulement grâce à une assistance mutuelle, sinon on n'en est pas capable. Oui, j'ai aussi écrit que dans les souffrances, nous n'avançons pas. Et quand je suis pris dans les souffrances, c'est simplement incorrect d'accepter cet état-là qui m'arrive. Alors qu'est-il dit qu'il nous faut chaque fois nous élever. J'ai reçu un peu plus, je dois m'élever à nouveau, et c'est comme ça que j'avance. Oui, parce que la souffrance ne fait pas avancer une personne en soi. Si une personne est prise dans un certain état, elle doit chercher des moyens d'en sortir. La souffrance elle-même ne nous promeut pas. Il ne faut pas demeurer dans cet état où on souffre. Si je souffre, alors peut-être que c'est comme ça que je serai corrigé. Non, immédiatement, il faut trouver des façons de remonter grâce aux vagues et avancer avec toutes les vagues. Oui, et la deuxième partie de la leçon, nous expliquons ce qu'est la prière et il nous faut nous rappeler de sortir d'Égypte et comment c'est connecté à cet écran qu'une personne en vient à la qualité de Bina. Et puis là, on clarifie son désir de recevoir suivant cet écran. Ça, c'est la clarification. Et comment une personne clarifie-t-elle à travers cet écran? Il y a ces choses entre l'équilibre de réception et de don. Et comment tout prendre à travers ce filtre? Que ça, ce sont des équilibres de don, ça, ce sont des équilibres de réception. Et vraiment clarifier ça. Ce même extrait d'Égypte, ce que nous apprenons, c'est que c'est très... C'est plein cet extrait d'Égypte et il faut en avoir ces clarifications, comme entrer dans le monde spirituel, s'incorporer avec ces kélim qui ont recette, goura, etc. Il faut passer par ça, sinon ça n'existera pas en lui. Oui, d'une part, on nous dit qu'on ne peut pas avancer à travers les souffrances, mais d'autre part, on se rappelle comment on était esclave en Égypte. Alors, l'exil, sans la sensation de l'exil, il n'y a pas d'exil. Alors, il nous a écrit à plusieurs reprises, précisément dans un état d'ascension, ne demeurez pas là. Dans un état de perfection, il y aura une descente, mais à partir de là, vous pourrez construire l'équilibre. Nous passons à la prochaine partie de la leçon, mais auparavant, nous chantons ensemble.

0: Dans cette partie, nous allons étudier du terme des Sefer Sefirot avec le Rabash. Nous lisons du volume 2, la partie 5, le point 46, dans l'Orpnimi. Et maintenant, nous comprenons la prina du mâle et de la femelle. Nous comprenons complètement la question du mâle et de la femelle. Et maintenant, on va lire par la suite et le retour à Mati et Keter. Et ensuite, dans Rokhma Bina et Chesed, et là, il n'était pas Mati dans Goura ou Mati dans Tiferet, et pas Mati dans Netza, et ou Mati dans Hod, et ni Mati dans Yesod, parce qu'ils se sont élevés dans Hod, et puis là, il a tourné sa face et a donné la lumière à Malchut en dessous à sa place. Et puis là, il est Mati dans Malchut, et les premières phases sont désormais achevées, ce qui correspond à la réalité de l'expansion. Et puis, il y a les Brinat où il y a eu la... Et puis là, les 10 lumières ont atteint Malchut. C'est dur pour moi de parler. Là, il y a la lumière femelle, où? Mais les mâles et femelles sont dans le Yesod de Malchut. Alors nous apprenons que Keter est une chose, Hokma est une autre chose, Bina est quelque chose de différent. Quatre, bon, femelles, bon, on devrait dire quatre types. Les deux premiers, Keter, Hokma, ils sont d'un certain type. Et Bina, du troisième ou du deuxième type. Bon. La mâle est regardée comme plus important que la femelle. Zerenpin, le troisième type. Quel type de mâle qui est plus grand que la femelle et qui vient vers Okma et puis lui est dans Bina. Alors, qu'est-ce que le quatrième type? Bien qu'il y ait un quatrième type, le mâle et femelle dans Yesod et Malchut. Alors là, le mâle est plus petit que la femelle, puisque le mâle est dans la phase de dans un état de sans roche et c'est l'état de vac. Et le quatrième, il ne le dit pas. Il vient de Gar. Et encore là, ils ne sont pas dans un seul récipient. Plutôt, le mâle est dans le récipient supérieur, qui est Yesod, et la femelle est dans le récipient du bas, qui est Malchut. Qu'est-ce qui est écrit ici? Il dit Yesod de Malchut. Il y a un autre mâle, et puis une autre femelle. Et puis là, qu'est-ce que le mâle et qu'est-ce que la femelle? Maintenant, il divise le ré qui est descendu du récipient de Yesod. Qu'est-ce que ce ré? Il vient des progéniteurs. Qui sont les géniteurs? Bina. Il y a eu deux de revêtements là, ce qui s'appelle vêtement, ce qui s'appelle gar. Et là, le mâle est vac. C'est l'intimation levable dans le ré et vac du mâle qui vient du récipient de Rochma. Et la dalette indique gar, qui s'appelle pauvre et maigre, mais c'est le gars qui vient de la première extension de Galgalta. Et ce Ré est descendu. Alors, qu'est-ce que la femelle? Encore une fois, Gar. Et le mâle, Vak. Alors, il dit ici que le mâle est plus petit que la femelle. Et pourquoi? Le mâle est Vak et la femelle est Gar d'Alet, n'est-ce pas? Et où devrait être le plus petit écran? Et la femelle, elle est plus grande. Alors, la Dalet est dans Yesod. Et Vav et Yesod et Dalet et Malchut. Et pourquoi? On verra. C'est clair?
1: Oh.
0: Ces deux phases de zone à l'intérieur des sept inférieurs. Parfois, nous les regardons comme un, et parfois comme s'il y en avait deux. Alors, qu'est-ce qui est écrit? Ces deux phases de zone à l'intérieur des sept inférieurs sont parfois perçues comme une seule, parfois en raison de la gadlut et de la grandeur. La femelle a tout ce qui est en haut, les cinq, et tout le vac sont regardés comme le mâle de ce ré. Mais dans la katnout, la petitesse, il n'y a que le yesod qui est perçu comme mâle et malhout. À ce moment-là, il n'a pas la dalet dans le ré. En raison Vav qui est sous et Yesod qui l'a pris. Alors, il y a beaucoup de changements là. Et là, ce n'est pas le lieu pour élaborer. 339, nous devrions discerner. Alors encore, ici, nous commençons à la page 332, la colonne 1, et on trouve en cela trois mâles et quatre femelles de l'expansion. Alors, c'est-à-dire quatre types. Il y a quatre mâles et quatre femelles. Alors, c'est-à-dire que les deux premiers couples sont d'un seul type. Il s'agit du zone de Keter et zone de Rochma. Et en eux, dans ce type-là, les mâles sont plus importants que les femelles. Pourquoi? Parce que le mâle de Keter est du degré d'Alet de Hitlapshut, du revêtement, mais la femelle de Keter est seulement du degré Gimel. Et le mâle du Kli de Rochma est du degré Gimel. Mais la femelle du Kli de Rochma est du degré Bet. On voit donc que les mâles sont plus grands que les femelles. C'est clair? Oui. On continue. C'est-à-dire, en quoi sont-ils plus grands? Du point de vue de la Viut, Dalet Gimel, Gimel Bet, on continue. Mais malgré tout, dans les deux, aussi bien dans le Kli de Keter que dans le Kli de Rochma, les mâles et les femelles sont dans un seul Kli. Quelle est l'importance? Qu'est-ce que ça nous apprend? Si nous disons que du point de vue de la Viut, l'un est plus haut que l'autre, c'est comme supérieur et inférieur. Comment le supérieur et l'inférieur peuvent être dans un seul degré? Ils demandent réponse. C'est parce qu'ils ont une proximité, du fait que puisqu'il y a proximité, les deux peuvent déjà être dans un seul Kli. Quelle proximité? Parce qu'il y a les mâles, viennent des Rishimot, qui sont restés après le retrait de l'expansion. Et de ce fait, il manque de lumière, mais les femelles viennent de la nouvelle expansion B. Elles sont remplies de lumière. Il n'y a aucune explication là-dessus. Qu'est-ce qui est dit ici? On a appris que le dernier degré est perdu dans le Partsouf Galgalta. C'est pourquoi il nous reste le Rishimo d'Itlapshut et le Rishimo d'Aviut. tous deux sont lumière. Alors, qu'est-ce qui dit? Les rishimotes des femelles viennent de l'expansion B. Pourtant, toutes deux sont restées de l'expansion A. Alors, comment dit-il que toutes deux n'ont pas de lumière? S'il y a de la lumière, on apprend que toutes deux ont de la lumière. Dans le Partsouf Ab, on a tiré de la lumière sur l'aspect d'Itlapshut, pas sur l'aspect de la Vyut. Pourquoi dit-il cela? Alors, je veux expliquer que son intention est comme on apprend partout. On a toujours appris qu'il lui parle de manière abrégée, puisqu'il se revêt, on ne peut pas tirer de la lumière. Mais quoi? Du point de vue de la Vyut, c'est pourquoi le mâle d'Itlapshut a besoin de la femelle pour l'aspect de la Vyut d'un degré plus bas. Donc, tous deux sont égaux. C'est vrai qu'il est d'un degré plus grand qu'elle, mais il ne peut rien tirer de son propre côté. Il n'a aucune, lumière. C'est aussi qu'on a appris. Sur cela, je vais expliquer ici aussi ce qui sont les rishimotes restés alors de l'expansion A, c'est-à-dire qu'il y avait la lumière. La lumière s'est retirée. Et ce rishimot sans lumière ne peut rien tirer alors que les femelles sont l'expansion B. Toute l'expansion B est construite sur l'aspect de la Vyut, restée à un degré plus petit, mais la Vyut devient le revêtement de la lumière, aussi de la Vyut. C'est pourquoi l'un a besoin de l'autre. L'un a besoin de l'autre. Tous deux sont égaux, c'est-à-dire ce qu'il nous dit ici. C'est parce qu'ils ont une proximité, car les mâles viennent des rishimotes qui sont restés après le retrait de l'expansion A, et donc ils manquent de lumière, mais les femelles viennent de la nouvelle expansion B et qu'elles sont remplies de lumière. La question se pose, mais les deux rishimotes sont restés dans l'expansion A. Pourquoi? Il dit les femelles de l'expansion B, cela est resté de l'expansion A, exactement comme Itlapshut. Pourquoi dans celui-ci il y a la lumière et dans celui-là il n'y en a pas? Sur cela, il faut expliquer, comme on a appris partout, qu'avons-nous appris? Nous avons appris, puisque pour le rishimot d'Itlapshut, on ne peut tirer aucune lumière, seulement sur la Vyut. Alors, le rishimot d'Itlapshut, bien qu'il soit à un degré plus haut, malgré tout, on ne peut pas tirer le rishimot. Il reste sans lumière. Seulement quoi? Le rishimot d'Itlapshut se joint au rishimot d'Avyut, qui possède un massar. Par le rishimot d'Avyut, on peut aussi tirer l'aspect d'Itlapshut. Il se trouve d'après cela que bien que l'Itlapshut soit plus important, mais c'est comme s'il n'était pas utile, il ne pouvait en tirer, il est mâle, il n'a aucun manque. Et ainsi, l'un a besoin de l'autre, et tous deux sont complets. Il y a une proximité, tous deux peuvent être dans un seul cli. On a appris cela partout, seulement ici le langage et doit tout s'être expliqué ainsi. Le dernier degré perdu, que peut-on tirer sur l'aspect de la Vyut, appelé femelle? Ou bien d'Itlapshut, ils sont restés de la lumière, qui ne peuvent tirer aucune lumière, mais les femelles, elles s'étendent. Sur elles, je tire de la lumière, et elles n'ont pas de lumière. C'est pourquoi le mâle ne peut rien faire, mais il est obligé de recevoir de son inférieur de la lumière. Donc, ils sont tous deux égaux. Quel est le type 2? Cependant, le mâle et la femelle, mais le mâle et la femelle du cri de Bina, il se trouve que la femelle est plus grande que le mâle. Pourquoi? Pourtant, les deux sont le degré bête. Naturellement, il s'exprime que la femelle est plus grande que le mâle. C'est un tout autre type. Quel type est-ce? Il explique. Car le mâle est plus petit. Pourquoi? Il a l'aspect de vague de Bina. Il se trouve. Pourquoi est-il petit? Pas à cause de la viute, seulement du vague. Et la femelle est l'aspect du garde de Bina. Alors, quel type y a-t-il ici? Pas de grandeur de petitesse, mesuré par la viute, seulement par carré vague. Et carré vague doivent aussi être supérieur et inférieur. Il n'y a pas dans l'inférieur, comment peuvent-ils être dans un seul cli, dans un seul degré? Réponse, et malgré tout, les deux sont dans un seul cli, car la femelle vient du Rishimo et elle manque de lumière. Pourquoi? Elle est aussi seulement Itlapshut, le Bet d'Itlapshut, resté dans le cli de Bina. Et le mâle vient du Zivouk, du Zon de Rochma, qui est le Bet d'Aviut. Si c'est le Bet d'Aviut, alors il est rempli de lumière. Alors on apprend que tous deux, l'un a besoin de l'autre. Le gars a besoin du vac. Du point de vue du gars, on ne peut pas tirer de lumière. Du point de vue du vac, où il y a de la lumière, d'où des deux bêtes du cli de Rochma qui a tiré sur elle. Pourquoi il appelle sa vague? Hein? Pourquoi il appelle sa vague? On a pris la règle. Le zivug qui est fait chez le supérieur, le gar est chez le supérieur, le vac est pris par l'inférieur. Et on a aussi pris une raison car elle désire la miséricorde, elle aussi veut des hassadim. Les hassadim sont appelés vac. Il nous dit qu'il a appelé Bet Ditlapshut, venant du Partouf Galgalta, qui était la stature de Keter. Il se trouve qu'il y a une différence entre Bina et la stature de Keter, entre Bina et la stature de Rochma. Oui ou non? Oui, Bina de la stature de Bina. Ici, nous apprenons que Bet est la deux bêtes. Et on dit, d'après la première raison, c'est simple, la règle. Le zivou qui fait chez le supérieur est appelé gar, et le rejeton qui vient à l'inférieur est appelé vac. C'est simple. Et la deuxième raison, elle désire la miséricorde. La question se pose, pourquoi est-elle appelée femelle? Pourtant, c'est un cli appelé manque, pourtant, il n'y a aucun manque. Alors, on dit, appelée femelle, par rapport à Rochma, et il dit Rochma s'efface, Rochma était le gars, Rochma est resté dans Rochma, alors qu'elle n'a rien de plus que les chassadim. Et cela, pour lui, s'est appelé femelle. Pourquoi? Elle n'a plus besoin de plus. Pourquoi est-elle appelée femelle? Et maintenant, nous allons passer à la prochaine partie de la leçon.

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1: שלום חברים, אנחנו ממשיכים.
2: Bonjour les amis, on continue à étudier Matan Torah, le don de la Torah. On a commencé la semaine dernière. La semaine dernière, nous avons appris points 1 et 2. Matan Torah, vous pouvez le trouver si vous avez le livre, page 385. Et bien sûr, donc on a lu point 1 et 2 la semaine dernière. Aujourd'hui, on va relire point 2, mais on étudiera 3 et 4. On va lire 2 quand même pour pouvoir suivre le processus que le Rav nous guide dans cette étude. Donc, dans nos dizaines, on va lire 2, 3, 4. 1, 2, 3, 4. Préparer le texte. On commence, on lit ensemble, en dizaine. Ensuite, on verra quelques clips du Rav dans chacun de ces points et quelques questions d'atelier ensemble pour comprendre cet article et à la fin, question-réponse. On commence par lire et se souvenir de cet article Matan Torah, s'il vous plaît. 2, 3 et 4. Et s'il nous est encore possible de nous efforcer et de trouver quelque manière, d'une façon ou d'une autre, de concilier leurs paroles ici. Voici qu'un second propos, encore plus manifeste, se présente devant nous, à propos de ce converti qui vint devant Hillel et lui dit « Enseigne-moi toute la Torah pendant que je me tiens sur un pied. » Et il lui dit « Tout ce qui t'est haïssable ne le fais pas ton prochain. » La traduction de « Et tu aimeras ton prochain comme toi-même. » Et le reste, c'est du commentaire « Va y apprendre. » Voici devant nous une loi claire qu'il n'y a pour nous aucune préférence dans toutes les 613 mitzvot et dans tous les versets de la Torah par rapport à cette unique mitzvah de « Tu aimeras ton prochain comme toi-même » puisqu'ils ne viennent que pour expliquer et permettre d'accomplir la mitzvah d'aimer autrui comme il convient. Car il dit explicitement, et le reste, c'est du commentaire, va et apprends. C'est-à-dire que toute la Torah n'est que le commentaire de cette unique mitzvah. Et il est impossible d'accomplir la mitzvah de « et tu aimeras ton prochain comme toi-même » sans eux. 3. Et avant de pénétrer dans la profondeur de la chose, il nous faut considérer cette mitzvah elle-même. Car il nous a été ordonné et tu aimeras ton prochain comme toi-même. Et le mot « comme toi-même », Kamocha, nous dit que tu dois aimer ton prochain dans la même mesure que tu t'aimes toi-même, pas moins en aucune façon dans le monde. Cela signifie que je suis obligé de me tenir toujours en garde et de satisfaire les besoins de chaque homme, au moins de toute la nation d'Israël, pas moins que je me tiens toujours en garde pour satisfaire mes propres besoins. Or, cela est tout à fait impossible, car ils ne sont pas nombreux, ceux qui, dans leur journée de travail, peuvent satisfaire suffisamment leurs propres besoins. Comment peux-tu encore lui imposer de travailler et de satisfaire les désirs de toute la nation? Il n'est pas du tout possible de penser que la Torah parle par exagération. Car de ce fait, la Torah nous avertit, tu n'ajouteras pas et tu ne diminueras pas. Pour te dire que les paroles et les lois ont été dites avec une précision extrême. 4. Et si cela te semble, je te dirais que le sens simple de cette mitzvah, d'aimer autrui, exige encore de nous de faire passer les besoins de nos prochains avant nos propres besoins. Comme l'écrit les Tosfot au nom du Yerushalmi au sujet du verset « Car il fera bon pour lui avec toi » qui est dit à propos de l'esclave hébreu. Et voici leurs paroles. Il arrive parfois qu'il n'ait qu'un seul coussin, et si lui-même s'y allonge et ne donne pas à l'esclave, il ne réalise pas « Car il fera bon avec lui, avec toi » car il fera bon pour lui avec toi, car lui s'allonge sur le coussin et l'esclave sur la terre. Et s'il ne s'allonge pas dessus et ne donne pas non plus à son esclave, c'est la mesure de Sodome. Il en ressort que malgré lui, il lui donne à son esclave et le maître lui-même s'allonge sur la terre. Fin de citation. Nous apprenons ce même jugement aussi dans notre verset, dans la mesure de l'amour d'autrui. Car ici aussi, l'Écriture a égalisé le fait de satisfaire les besoins de son prochain avec le fait de satisfaire ses propres besoins. À l'exemple de « car il fera bon pour lui avec toi » à propos de l'esclave hébreu. Ainsi, ici aussi, dans le cas où il n'a qu'une seule chaise et que son prochain n'a pas de chaise du tout, il en ressort, selon la décision de la loi, que s'il s'assit dessus et ne la donne pas à son prochain, il transgresse la mitzvah positive de « et tu aimeras ton prochain comme toi-même », car il ne satisfait pas les besoins de son prochain comme il satisfait ses propres besoins. Et s'il ne s'assit pas dessus et ne la donne pas non plus à son prochain, cela est de la méchanceté comme la mesure de Sodome. Plutôt, il est obligé de la donner à son prochain pour qu'il s'asseye dessus, et lui-même s'assiera par terre ou restera debout. Il est évident de lui-même que tel est le jugement pour tous les besoins qui se trouvent chez lui et qui manquent à son prochain. Et désormais, va et apprends cette mitzvah. Est-il dans le domaine de la possibilité de l'accomplir? On peut faire un résumé? Bon, on va lire encore? On relit? Point 2. Et s'il nous est... Résumé? Bon, résumé. Ben, je ne sais pas, je n'arrive pas à remplir mes propres besoins, comment je peux satisfaire toute la nation? Évidemment que la Torah n'exagère pas, et là, le Baal HaSulam va nous expliquer quand même, enfin plus tard, que c'est quand même possible. On doit suivre, lire tout l'article et voir d'une façon pratique comment le réaliser. Il nous explique quelles sont les règles, ce qu'on doit donner à l'ami, quelles règles respecter, mais encore ne définit pas qui est l'ami, qui est le maître, l'esclave, et comment se comporter. Et s'il a un coussin et ne donne pas à l'esclave, c'est Sodome. Mesure. Et le même exemple avec la chaise. Donc il faut comprendre aussi ce que signifie un oreiller ou une chaise. Il parle de deux situations finalement. Apparemment, c'est le début, donc il ne fait que poser des questions. Oui. Des questions que chacun de nous a. On connaît ce texte depuis qu'on est enfant. C'est beau, mais il faut savoir que derrière ce texte, qu'est-ce qui se cache? Aime ton prochain comme toi-même est l'essence même de la Torah. Et il faut consacrer la vie afin de pouvoir comprendre et réaliser ce commandement. On a de la chance car on a les explications et qu'on comprend, on ressent que c'est réalisable dans notre groupe et investir tout pour cela. J'ai écrit sur mon livre que toute la Torah, c'est ce que le Rav nous avait dit, et pour s'adapter au système supérieur. S'il l'utilise, il peut monter d'un degré corporel, animal de ce monde, et passer à un degré supérieur. Et tout cela se réalise à l'intérieur de l'homme. Bon, les amis, alors, on a commencé, on a lu ensemble, et on a lu point 2, 3 et 4. Maintenant, on continue avec point 3. On va relire ensemble et on pense à la lumière qui ramène vers le bien que le Baal HaSulam a mis dans ce texte. Le Baal HaSulam, point 3. Et avant de pénétrer dans la profondeur de la chose, il nous faut considérer cette mitzvah elle-même, car il nous a été ordonné. Et tu aimeras ton prochain comme toi-même. Et le mot « comme toi-même »,« kamocha », nous dit que tu dois aimer ton prochain dans la même mesure que tu t'aimes toi-même. Pas moins qu'une façon dans le monde. Cela signifie que je suis obligé de me tenir toujours en garde et de satisfaire les besoins de chaque homme, au moins de toute la nation d'Israël. Pas moins que je me tiens toujours en garde pour satisfaire mes propres besoins. Or, cela est tout à fait impossible, car ils ne sont pas nombreux ceux qui, dans leur journée de travail, peuvent satisfaire suffisamment leurs propres besoins. Et comment peux-tu encore lui imposer de travailler et de satisfaire les désirs de toute la nation? Et il n'est pas du tout possible de penser que la Torah parle par exagération. Dans de ce fait, la Torah nous avertit. Tu n'ajouteras pas et tu ne diminueras pas, etc., pour te dire que les paroles et les lois ont été dites avec une précision extrême. On passe à l'explication du Rav, clip numéro 7. Point 3. Après qu'un homme arrive à correction, tu ne veux pas qu'on le fasse, ne le fais pas à ton ami, il doit arriver à réaliser la condition « aime ton prochain comme toi-même ».« Aime ton prochain comme toi-même », c'est « comme toi-même » à 100%. Tu as contrôlé ne pas faire du mal à autrui, exactement selon ton désir, dans chaque détail. Tu ne veux pas qu'on t'exploite, tu ne veux pas qu'on te prenne quelque chose, qu'on t'utilise, qu'on te force finalement à faire quelque chose contre ton désir. Et de cette façon, tu corriges envers autrui, c'est ça? Ton attitude envers eux. Tu veilles de ne toucher personne afin de l'exploiter pour remplir tes propres désirs. Maintenant, tu continues. Tu dois utiliser tous tes désirs envers autrui. Comment? D'où je peux savoir? Encore, toi-même. Tu peux apprendre de toi-même ce que tu peux faire autrui, c'est-à-dire, et dans chaque désir, dans la mesure où tu ressens, tu vois que tu peux, tu veux, tu désires remplir chacun de tes désirs avec des plaisirs, fais cela envers autrui. Et il parle de la nation Israël, après il parlera du monde entier. C'est pas vraiment important. Un ou un million, c'est la même chose. Plus tard, il nous expliquera. Mais ce qui est important, c'est comment l'homme le fait. En comprenant, en se comprenant lui-même. À partir de sa propre observation sur lui-même. Et là, la question est-ce que quelqu'un est capable de le faire? Personne. Est-ce que le faire dans une action quelconque? Personne. Comment? Je ressens que je n'arrive pas à me remplir moi-même. Je peux dire autre chose. Dans la mesure où je travaille pour moi-même et je n'arrive pas à me remplir, alors, envers les autres, c'est la même chose. Je ne pourrais pas les remplir non plus. Ou non. Les autres, peut-être que je serais capable de les remplir, et moi-même, non.
3: Mais
2: la condition, afin de sortir de mes propres kelim et de remplir tout le monde, c'est pas que je dois les remplir, peut-être que je ne suis pas capable, mais je suis dans à 100% dans cette direction. Comme j'étais toujours dirigé envers moi-même et je contrôle à chaque moment comment je peux me remplir moi-même, ça, je peux, ça doit être le programme naturel de l'homme. Échanger tout le programme en lui-même. Il commence à contrôler son attitude envers autrui, c'est-à-dire utiliser tous ses désirs. Tu ne dois pas dire il les annule, il ne les utilise pas. Il utilise tous ses désirs. Il doit contrôler et arriver à la profondeur de chaque désir et désir au maximum possible, jusqu'à la profondeur, comprendre chacun des désirs et les relations entre les désirs. Et à partir de là, il peut comprendre comment il doit se comporter envers autrui. C'est-à-dire, il s'exploite lui-même comme avant on exploitait autrui afin de se remplir soi-même. Et il a corrigé la correction Chafetz Chesed, c'est-à-dire ne pas exploiter autrui afin de se remplir lui-même. Maintenant, il commence à s'exploiter lui-même, utiliser pour remplir autrui. C'est le sens de « Et tu aimeras ». Alors, il ne s'agit pas de toute l'humanité. Comment je pourrais remplir l'humanité entière ? Évidemment, non. Mais cette condition « Aime ton prochain comme toi-même », je peux respecter à 100%. Peu importe qui je remplis et de quoi, mais est-ce que je m'exploite à 100% pour voir vis-à-vis de mes propres désirs toutes les possibilités de donner à autrui? Je suis vidé moi-même. D'accord? Tout ce que je pouvais faire pour me remplir par l'exploitation du monde entier, d'une façon ou d'une autre, si je vois, je contrôle, je fais tout maintenant vers autrui, peut-être que je peux ajouter 1 kilo de plaisir au monde entier. Il ne s'agit vraiment pas de remplir le monde entier. C'est pas important. Le monde entier se trouve à l'intérieur de l'homme. Donc, j'utilise tout. C'est-à-dire que j'ai fait mes 100%. Peut-être que c'est suffisant pour remplir, je sais pas, 10% d'une personne. Ou un élément, une personne. Vous comprenez le sens de qu'on doit penser à chacun, être inquiet de chacun. Et contrôler, c'est 100%, le réaliser à 100% avec toutes ses forces et tous ses désirs. Évidemment, poser une question, comment aimer le monde entier s'il s'utilise, il verse, c'est-à-dire tout ce qu'il a envers autrui, c'est considéré comme aimer le monde entier, son monde en lui. C'est comme si sort ou de lui-même ou vers l'extérieur. C'est quoi satisfaire quelqu'un? Quel est le sens de satisfaire quelqu'un? Comme il dit, ce que je peux contrôler qui est bien pour moi, je le fais aux autres. Je ne connais pas les autres, mais je me connais moi-même. Et donc, à partir de chacun de mes désirs, si je l'utilise afin de donner à autrui, donc je les remplis, les satisfais à partir de mon désir. Et d'où je sais que ça leur fera du bien. Peut-être que non, je ne sais pas. Mais je n'ai pas la possibilité. Pour le moment, ce n'est pas important même d'expliquer ce qu'est autrui et pourquoi ça lui fait du bien, lui fait plaisir de lui faire quelque chose. Ce qui me fait en principe plaisir à moi-même. Pourquoi ça doit lui faire plaisir aussi? Mais c'est la seule façon de pouvoir me comporter afin de donner. Oui, on a entendu, donc chacun doit réfléchir comment s'exploiter lui-même pour autrui. Ce qu'on veut faire maintenant, on va lire point 4 ensemble et après un autre clip du Rav. Donc on relit ensemble en dizaine le point numéro 4 et après un clip du Rav. 4. Et si cela te semble peu, je te dirais que le sens simple de cette mitzvah d'aimer autrui exige encore de nous de faire passer les besoins de notre prochain avant nos propres besoins, comme l'ont écrit les Tosfot au nom du Yerushalmi au sujet du verset « Car il fera bon pour lui avec toi » qui est dit à propos de l'esclave hébreu. Et voici leurs paroles. Il arrive parfois qu'il n'ait qu'un seul coussin et si lui-même s'y allonge et ne le donne pas à l'esclave, il ne réalise pas car il fera bon pour lui avec toi, car lui s'allonge sur le coussin et l'esclave sur la terre. Et s'il ne s'allonge pas dessus et ne le donne pas non plus à son esclave, c'est là la mesure de Sodome. Il en sort que, malgré lui, il doit le donner à son esclave. Et le maître lui-même s'allonge sur la terre. Nous apprenons ce même jugement aussi dans notre verset, dans la mesure de l'amour d'autrui. Car ici aussi, l'Écriture a égalisé le fait de satisfaire les besoins de son prochain avec le fait de satisfaire ses propres besoins, à l'exemple de « car il fera bon pour lui avec toi » à propos de l'esclave hébreu. Ainsi, ici aussi, dans le cas où il n'a qu'une seule chaise et son prochain n'a pas de chaise du tout, il ressort selon la décision de la loi que s'il s'assied dessus et ne la donne pas à son prochain, il transgresse la mitzvah positive de « tu aimeras ton prochain comme toi-même » car il ne satisfait pas les besoins de son prochain comme il satisfait ses propres besoins. Et s'il ne s'assied pas dessus et ne la donne pas non plus à son prochain, c'est de la méchanceté comme la mesure de Sodome. Plutôt, il est obligé de la donner à son prochain pour qu'il s'assied dessus et lui-même s'assiera par terre, restera debout. Et il est évident de lui-même que tel est le jugement pour tous les besoins qui se trouvent chez lui et qui manquent à son prochain. Et désormais, va et apprends. Cette mitzvah est-il dans le domaine de la possibilité de l'accomplir? Que dire? Les règles sont vraiment sévères, claires, tranchants. Et la question, comment finalement ça se fait, ça se passe? Comment arriver à une telle attitude? Je ne sais pas, donner la chaise, penser premièrement aux amis, comment ça se passe? Comment ça se réalise? Comment... C'est vrai, tu dois placer l'ami avant toi, tu dois le faire et ça doit être très clair. Et dans notre travail, comment? Avec quelle intention? Est-ce qu'il faut d'abord faire et ensuite contrôler l'intention ou au contraire? Enfin, l'explication est claire. changer de direction. Mais si je suis dans un monde où personne ne le fait, c'est comme si je resterais sans rien. Non. Le Baal Soulam a écrit que c'est impossible, ou peut-être que tout le monde doit l'accepter, et alors on peut le réaliser. Mais c'est, il ne nous a pas expliqué comment pour le moment. Il dit qu'on est obligé. Bien, on passe au clip numéro 8. Le Rav explique exactement ce paragraphe qu'on vient de lire, donc clip numéro 8, s'il vous plaît. Désormais, va y apprendre. Cette mitzvah est-il dans le domaine de la possibilité de l'accomplir? Évidemment, si on regarde, on se regarde nous-mêmes et cette demande que cette loi nous demande, on voit bien deux extrémités. C'est impossible de passer d'un état à l'autre. C'est tout à fait une autre créature qui a une tête et un cœur, ou travaille.

qualité, évidemment, je ne suis pas capable de faire quoi que ce soit. Personne, apparemment, ne me demande de faire des choses que je ne suis pas capable de faire. Et donc, je n'ai pas le choix, personne ne m'oblige à le faire. Mais la Torah me dit, tu dois y arriver. Tu dois arriver à respecter cette règle. Aime ton prochain comme toi-même. Et grâce à moi, je te donnerai la force, le désir, tout ce qu'il faut. Mais toi, tu dois comprendre que c'est important. C'est important. Et si tu ne comprends pas, je vais t'aider. Je vais te mettre dans des situations désagréables dans ce monde, des problèmes, des obstacles. À partir de cela, tu voudras y arriver, petit à petit. Mais vaut mieux si, en utilisant le libre choix, tu commences à voir quelles sont les forces, les moyens d'arriver à la lumière qui ramène vers le bien, l'amour viendra par cette lumière. Et là, tu voudras donner à tout le monde. On ne peut pas obliger d'aimer, on ne peut pas, en donnant des coups, t'obliger d'aimer quelqu'un et de vouloir lui donner avant de recevoir pour toi-même. La seule condition, c'est si tu l'aimes. Donc, on voit bien dans notre vie, quand on aime, en principe, on aime nos enfants, donc on est prêt à leur donner tout. Et ça nous fait plaisir de prendre de nous-mêmes et de leur donner, en principe. C'est un exemple d'amour. Voilà. Donc c'est ce qu'il nous dit là. L'exemple de l'oreiller, de la chaise, et encore. Si j'aime, c'est ce que je fais. Rien de plus. Mais aimer, c'est tout. Donc toute la sagesse de la Kabbale est destinée seulement à permettre de donner à chacun de nous d'arriver à l'amour d'autrui. Si on aime, on donne. Il veut juste nous expliquer. Ça nous permettra de donner à autrui. Qu'est-ce qu'il faut faire pour cela? Et plus tard, il nous expliquera que si on crée d'une façon artificielle une société dans laquelle un petit peu on donne les uns aux autres, par cela on attire sur nous la lumière qui ramène vers le bien. Et cette lumière nous aidera à obtenir cet amour. Nous-mêmes, on avance de cette façon. Mais c'est pas, on t'oblige à aimer, on ne peut pas obliger. Mais ce qu'on peut t'obliger, c'est de réveiller des sources, la lumière qui me donne cette qualité, cet amour. Là, il y a une différence. Notre grand maître nous dit, donc toute la sagesse de la Kabbale est destinée seulement pour cela, pour donner à chacun de nous l'amour d'autrui. Et si on aime, on donne. Le Baal HaSulam veut seulement nous expliquer qu'est-ce qu'on doit faire pour pouvoir donner à autrui. Et plus tard, il nous montrera que même si on crée d'une façon artificielle une société dans laquelle on donne les uns aux autres, on attire par cela la lumière qui ramène vers le bien. Cette lumière nous aidera à obtenir cet amour. Donc, de cette façon, on réveille nous-mêmes le progrès. Ce n'est pas qu'on peut obliger d'aimer, on ne peut pas. Mais on peut obliger de réveiller les sources de lumière qui m'amèneront cette qualité, cet amour. On passe à un atelier. La question: comment je peux m'utiliser moi-même, exploiter moi-même pour le bien de la dizaine? On peut parler de la préparation au congrès, des conseils pratiques. Donc, en quoi je peux m'exploiter moi-même, surtout vis-à-vis du congrès pour la dizaine, et des exemples pratiques, si vous pouvez. 6 minutes. On se prépare et chaque dizaine est occupé par la

0: Hop, donc chacun doit faire des efforts pour participer. C'est finalement plus tard, tout cela nous apportera du plaisir. Devant nous, l'opportunité de recevoir un très grand trésor. Ce congrès, ça dépend de la préparation. Comment je peux exploiter moi-même, c'est que chaque ami se prépare. Je dois d'abord servir d'exemple et voir aussi comment je peux aider chacun à participer. Et en cela, on sera tous prêts. On sera tous capables d'attirer plus de lumière et de s'approcher de cet amour. Comment m'exploiter pour le bien de la dizaine? C'est naturellement mon désir de se voir s'oppose à ce rapprochement et cet amour des amis. Et on peut faire beaucoup. Finalement, m'exploiter de cette façon. Des exemples pratiques. Par exemple, vis-à-vis de la préparation au congrès, c'est ça? Beaucoup de travail. On n'a pas encore terminé. Et on a besoin que chacun apporte tout ce qu'il est capable pour faire ce congrès. C'est vraiment la première fois qu'on a un tel congrès. On doit je dois faire surtout moi-même des efforts cette semaine pour le réaliser, pour avoir tout ce qu'il faut, le lieu, enfin toutes les conditions. D'abord, des actions. Je parle, même si je n'ai pas vraiment la bonne intention, mais je dois faire le mieux. Et prier aussi, pour avoir de bonnes intentions, mais même physiquement, donner, aimer, c'est quand même important. On a décidé, on a des équipes qui préparent. Chaque équipe est responsable d'une journée, des activités. Tout, donc, tout d'abord, donner une force à ces équipes et voir que toute la dizaine travaille. Est conscient de ce qu'il faut faire, qui travaille et qui va rester tout autour. Beaucoup de travail.
1: Le
0: but du congrès, un seul homme, un seul cœur, attirer la lumière qui ramène vers le bien, c'est ce qu'on fait chacun. Ses qualités et donner ce qu'il peut. Si le congrès est important, on devient comme un qui donne des forces, qui attire de la lumière, qui ramène vers le bien. Source de lumière qu'on transmet au monde. Comment je m'exploiter moi-même, c'est seulement l'environnement qui doit créer une telle pression. Je n'ai pas peur d'utiliser ce mot. Avoir peur que je ne fais pas tout ce que je suis capable de faire. Ça dépend de chacun de nous. L'environnement a un tel effet sur moi. Et que je donne tout ce que je peux. C'est pour ça qu'on a on est des équipes, enfin bref, il faut travailler. la route. Chacun est responsable de cette préparation, ce congrès et cette pression, comme tu viens de dire, Senka. Chacun doit recevoir, accepter ce travail avec plaisir.
1: Je
0: sais ce que je peux faire. Selon mes propres qualités, je dois le faire. Chacun se connaît et donc doit participer. Ne laisser tomber aucune de ces opportunités.
2: Amis, donc, nous allons passer aux questions-réponses, à lever les mains, mettre les points d'interrogation. Tout d'abord, on va aller au clip numéro 9, où le Rav élabore l'exploration de qu'est-ce que ça veut dire de... Question-réponse. Pourquoi est-ce qu'il écrit que tu dois donner l'oreiller en te forçant? C'est pas clair, là. Non, je vais te dire que si tu le fais contre ta volonté, par cela également, tu éveilles la lumière qui t'influence, sauf qu'il y a la lumière qui remplit tes récipients, qui sont prêts, si tu l'aimes, et que tu lui donnes par amour, il y a la lumière qui t'arrive lorsque tes récipients ne sont pas prêts, parce que tu fais contre ta volonté, et alors c'est appelé lumière qui réforme, oui. Et je pense que c'est exactement le point où typiquement nous nous sommes arrêtés, où la nation s'est arrêtée typiquement, et on s'est bloqué là. J'ai expliqué. Vous avez dit que fondamentalement, si les gens ne se comporteront pas de cette façon, alors la lumière leur provoquera à travers des souffrances ou d'autres formes déplaisantes. Nous sommes opérés dans un programme, nous sommes dans un système, nous sommes opérés par le programme, dans ce système qui nous mène nécessairement à travers une certaine période à la correction finale. Nous-mêmes, nous pouvons nous presser afin que, avant que le programme applique de la pression, à travers des problèmes, des pressions, des guerres et que sais-je encore, nous pouvons nous dépêcher et atteindre les corrections. Oui, exactement. Et si nous en arrivons à partir de nous-mêmes et que nous voulons être mieux, aider les autres, être plus altruistes, alors fondamentalement, nous avançons vers l'état correct. Oui. Donc ici est le point. Dans notre monde, on regarde autour et on voit des bonnes personnes vraiment qui aident, qui sont font de bénévoles, de bonnes actions. C'est par la nature, ça leur donne beaucoup. Il est écrit que toute bonne action qu'ils le font, ils le font pour eux-mêmes. Ce qu'ils le font, ils le font de par leur propre désir, donc ça ne compte pas. Ça ne compte pas comme aimer son prochain comme soi-même. L'amour doit être au-dessus de la haine. L'homme doit être malgré mon désir et pas avec mon désir. Si je travaille de par mon propre désir, alors je suis une bête. Si je travaille contre ma volonté, je suis un homme, un humain. D'accord, alors nous étudions ici et nous apprenons comment développer l'intention, qui est le résultat ultime. Mais d'accord, mais la façon dont nous présentons cela, ça ne franchit pas, les hommes ne saisissent pas cela, et je peux les comprendre. Nous ne pouvons toujours pas le saisir. Bien. Qui ça, nous? Oui, nous. Mais nous travaillons dessus, nous comprenons qu'il y a le point de l'intention. tu veux le réaliser parce que tu es opéré d'en haut et qu'on te force à en arriver à la compréhension de cette façon. Ce n'est pas comme si tu le faisais toi-même. Tu viens ici au cours, tu veux le réaliser parce que tu reçois une attraction d'en haut. Ou alors c'est mon désir, comme eux, leur désir d'aider les autres. C'est correct. Donc c'est exactement le point que tu n'opères toujours pas contre ta volonté. C'est la raison pour ne toujours pas dans la spiritualité. Tu es encore dans la corporalité. Et tout ce que tu le fais de par ta propre volonté. Personne ici n'est un héros ni veut s'élever, qui veut s'élever au-dessus de sa nature. Non. Si tu voulais t'élever au-dessus de ta nature, tu recevrais un remplissage spirituel. Oui, d'accord, mais encore plus du public général. Je voulais plus mettre l'accent là-dessus. Je ne veux pas toucher le public général. Pour le moment, je veux toucher ce public-ci qui a été apporté ici, d'en haut, pour en arriver à connaître la sagesse de la Kabbale, pour connaître et comprendre comment en arriver à l'amour d'autrui. Par la suite, nous parlerons du public général. Alors, comment sommes supposés arriver à l'amour d'autrui, nous ici, à travers la dizaine, l'étude, la lumière environnante, la prière, oui. À travers la dizaine, l'étude, la lumière environnante, la prière. Donc, essayons, à travers la dizaine, l'étude, la lumière environnante et la prière, en une phrase courte avant d'aller à Kyrgyzstan, le Rav a dit que l'amour doit être au-dessus de la haine, malgré mon désir, et pas à la faveur de mon désir. Si je travaille pour mon désir, je suis une bête. Si je travaille contre mon désir, je suis Adam, humain. Kazakhstan, Kyrgyzstan.
3: Je pense que le самый Raf, он особенно вот в последнем клипе, очень хорошо сказал, что нужно прям вот преодолеть себя настолько, чтобы полностью отдать себя товарищам. И мало дать себя товарищам, еще как я
2: дать. Рав a dit merveilleusement qu'il faut se surmonter pour être en dédition complète aux amis. Et avant ça, j'ai entendu dans l'extrait que il faut se vider, il faut s'utiliser pour satisfaire les amis.
3: Откуда потом брать силы двигаться дальше, если я вот просто опустошил себя? И как
2: это сделать? Comment est-ce que je peux m'utiliser de cette façon? Et comment plus tard obtenir la force pour avancer si je me vide complètement? Oui, donc tu te relis à ce que le Rav explique, que chacun devrait prendre l'avantage de lui-même, de son potentiel et ses capacités pour le service des autres. Et donc il explique là que tout d'abord une personne devrait se connaître elle-même, c'est pourquoi il est dit « aime ton prochain comme toi-même ». Tu dois apprendre comment tu t'aimes toi-même. Tu te connais, tu connais tes capacités, et ensuite, en conséquence, tu utilises cela pour servir ta dizaine. La force pour cela te sera donnée. Bien sûr, nous avons une source de force, soit recevoir de l'exemple de la société, ou directement du Créateur. Élever une prière au moment où tu demandes la force de prendre l'avantage de toi-même et servir la dizaine, c'est exactement le type de prière auquel répond la prière. C'est la seule chose à laquelle il répond. Il attend cela. Oui.
4: Ondan dostum soruyor.
2: Un ami de la dizaine demande « Comment me relier aux amis de la dizaine afin d'éveiller la lumière qui réforme ?» Comment est-ce que je dois me relier aux amis de notre dizaine pour éveiller la lumière qui réforme ? Il y a des conditions que nous apprenons du Rabash. Il y a plusieurs conditions de base. qui me permettent d'attirer la force qui est cachée soit dans les livres, par le fait de lire ensemble les sources, telles que nous le faisons maintenant. Tu vois comment la leçon est construite, on l'a construit délibérément comme ça, que soit nous sommes connaîtrés à notre rave ou au rave de notre rave, des sources, bah, la Solam et Rabash. Et par cela dépend l'intention. Ça dépend de combien tu vas extraire de là. Et il y a une autre force qui procure, qui est la société. Si tu veux essayer de te connecter à eux, de les aimer, comme c'est écrit ici, de par ces efforts, tu attires également la lumière. C'est pourquoi, spécifiquement à travers cet effort, parce que c'est écrit que nous sommes déjà connectés dans notre potentiel, dans le système d'Adam Harishon. Et donc, si nous faisons des efforts, comme il dit, que par la coercition, contre ta volonté, si tu le fais, contre ta volonté, tu attires ces forces. Et ce n'est pas simplement que tu te connectes à travers des manières de politesse, mais c'est comme ça que le système est construit. Mac 11. Oui, chers enseignants, cette règle que l'amour doit être au-dessus de la haine, est-ce que c'est une règle universelle? Est-ce que nous l'utilisons dans la dizaine par rapport à Bnei Baruch? Par rapport aux étudiants qui étudient avec nous, qui ne sont pas encore des amis, comment travailler avec cette règle? Oui, le rêve est très clair ici. L'amour doit être au-dessus de la haine. L'amour doit être malgré mon désir et non pas en faveur de mon désir. Je travaille à partir de mon désir. Si je travaille selon mon désir, je suis une bête. Si c'est au-dessus, je suis un homme. Dans le clip qu'on a vu, il essaie de nous diriger vers le public général. Alors, on va dire, je m'occupe du public ici, pas du public général. C'est le public ici qui doit réaliser cette loi dans les relations entre nous. Et maintenant, nous sommes dans un processus très spécial. Nous nous préparons pour le congrès des dizaines. Nous travaillons très intensivement, nous nous rencontrons plus que d'habitude, nous avons beaucoup de travail, nous avons beaucoup de défis, de complexité, il y a une activité qui est bien plus intense. Et tout ce Shabbat, nous avons parlé de la prise de décision dizaine, nous avons à quel point ça confond, combien c'est compliqué. Nous voulons parler de décisions organisationnelles et nous avons réalisé qu'il n'y a pas de telle chose que chaque décision dizaine est spirituelle et donc tout notre travail est de nous concentrer sur la dizaine et d'en arriver et à travers le travail dans la dizaine, nous en arrivons à nous supporter toute la dizaine. La règle aime ton prochain comme toi-même. Pour le moment, nous n'essayons pas de l'implémenter pour toute l'humanité, mais de nous concentrer sur le travail dans la dizaine. Et quand nous l'implémentons dans la dizaine, alors nous pourrons parler de toute la nation israélienne, comme c'est dit, et de là, du public général, et à la fin, toute l'humanité. Mais ça, c'est dans le futur. C'est aussi intéressant que quelque chose comme il y a environ 7 ans, plus ou moins, nous avons cessé de nous adresser au monde entier avec l'amour et la connexion. Le Rav a commencé à nous diriger plus vers la dizaine. Et pour autant que, par l'habitude, nous essayons de sortir avec ça. Et même, ne nous a pas recommandé de nous connecter entre les dizaines, mais chacun dans sa dizaine. Et donc, nous comprenons que, tout d'abord, nous devons faire cela dans la dizaine. Et au moment où nous le faisons, soit que l'on donne à la personne ou une dizaine au monde entier, c'est la même chose. Mais c'est intéressant que nous sommes passés par un tel processus, peut-être pour environ 15 ans, où nous sommes à travers la guerre, on voit dans les journaux, nous avons fait des cercles avec des gens, et je me souviens que j'ai dû créer ce rapport, et ça s'est terminé, que nous avons passé quelque chose comme 150 000 shekels pour essayer de réaliser ce message parmi d'autres personnes qui n'y sont pas connectées. Alors maintenant, je ne regarde pas les résultats, parce que le résultat, c'est que maintenant, nous faisons cela dans les dizaines. Et je pense que chacun d'entre nous peut témoigner que c'est bien plus focalisé et clair et pratique que d'essayer d'aimer le monde entier. Alors bien sûr que nous arriverons à cela à un certain moment. Les femmes, c'est pas une...
4: Sí, mi anhelo es dar todo de mí para llegar al lugar del congreso.
2: Merci, chers amis, chers enseignants.
4: Pero aparecen todo tipo de obstáculos externos que bloquean este.
2: Si mon aspiration est de tout donner.
4: Esfuerzo principal aquí.
2: Afin d'atteindre le congrès et d'être avec ma dizaine. Mais qu'il y a toutes sortes d'obstacles externes qui apparaissent, qui bloquent cette aspiration. Quel est l'effort principal ici? L'effort principal est contre le désir d'essayer d'aimer les amis dans la dizaine. Ça s'appelle Adam. Nous voulons être des humains. Homme. Et c'est tout. C'est l'effort. Et qu'est-ce que l'amour? C'est clair pour nous qu'est-ce que c'est que d'aimer, en fait, parce que je sais comment je m'aime moi-même. Je sais combien... Moi, je veux la spiritualité. Tu me crois?
5: Et
2: je sais à quel point je suis prêt à investir afin de réveiller le Créateur, et dans la même mesure, au moins, je dois investir dans les amis dans la dizaine. Prendre le bénéfice, l'avantage de moi-même, autant que possible, pour cela, et ça s'appelle l'amour. On ne nous dit pas que nous devons essayer de remplir les besoins corporels de chaque ami. Tu vois, nous vivons dans un monde tel que, plus ou moins, il y a des systèmes dans le pays, comme le système de santé, médical. En bref, nous devons à peine nous occuper de cela pour les amis. Principalement, nous devons donner de la confiance dans la révélation du Créateur. Il n'y a pas de système pour cela. Nous devons le construire de par nous-mêmes, peut-être que par le futur, comme l'écrit le Baal HaSulam, qu'il y aura de tels systèmes dans chaque pays aussi, pour procurer ce type de confiance également. Mais pour le moment, nous-mêmes devons le construire. Oui, nous avons un merveilleux rassemblement des amis au Japon. Alors, passons à nos amis au Japon.

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1: שיכתבו.
0: טוב, אנחנו כרגע לא מצליחים לשמוע אתכם, לצערנו, ואנחנו מאוד מאוד רוצים לשמוע, אז אם תוכלו, תנסו או לשלוח לנו.
2: Bon, peut pas attendre malheureusement, mais nous le voulons vraiment. Donc, si vous êtes invité à envoyer votre question par texte ou par une autre façon. Les femmes de Cabiou 2. Bonjour, chers enseignants avec le mondial. La question qui s'est adressée pour moi, c'est quand vous avez dit, est-ce que c'est visible? Et je pense que dans ma dizaine, c'est potentiellement visible. Ça semble que ça va nous laisser très vulnérables spirituellement. Si en fait toutes nous pouvons sortir de nous-mêmes et nous donner les unes aux autres. Alors que faire dans cet état très délicat si nous atteignons cela? Si j'ai bien compris la question, la question était si c'est visible ou non d'atteindre aime ton prochain comme toi-même, donc qu'est-ce que c'est que visible? Et quand le Rav a parlé tout à l'heure, je pense que l'une des questions centrales que le Baal HaSulam lève dans cet article, il commence cet article avec beaucoup de questions. L'une des questions centrales dont il parle, c'est est-ce que c'est même possible? Est-ce que c'est possible d'apporter cette mitzvah d'homme ton prochain comme toi-même? Et il avance en disant que si lui-même était assis à terre et donnait son oreiller à son ami, alors il dit clairement que c'est par rapport à tous les besoins qui sont dans ses mains et les besoins de son ami. Et maintenant, en voyant que cette mitzvah est visible. Alors, point d'interrogation. Alors, personne ne me donne de faire des actions que je ne peux pas faire également. Personne ne me force à faire cela. Donc, que faire? La Torah dit, tu dois atteindre la réalisation de cette règle, aime ton prochain comme toi-même. Elle, par la Torah, c'est-à-dire que la Torah dit « Je te donnerai la force, moi, la lumière qui réforme, je te donnerai la force de le faire. » Et ensuite, par la suite, le Rav dit « Nous ne pouvons pas éveiller l'amour par la coercition, ça ne peut pas être obligatoire, mais il y a une obligation d'éveiller la source de lumière. Et c'est notre travail, d'éveiller la source de lumière afin qu'elle nous influence, pour que nous puissions les attirer, changer et apporter du contentement au Créateur. Et c'est là-dessus que nous nous focalisons également. Alors faisons un autre essai avec nos amis de Japon qui sont dans leur rassemblement.
0: אז אנחנו מרגישים את הלב שלכם, אבל בינתיים לא מצליחים לשמוע אתכם. קייב אחד, בבקשה.
2: Bien, nous ressentons vos cœurs pour le moment de ne pas vous entendre. Alors passons à Kiev 1.
3: Питання таке: наскільки я повинен вивчати себе для того,
2: щоб merci les amis.
3: Отримувати, щоб в тій же мірі віддавати товаришу.
2: Dans quelle mesure devrais-je me forcer en arriver à un désir? Ou dans la même mesure, je peux en arriver à donner aux amis? On lui demande de répéter. Dans quelle mesure devrais-je m'enseigner à moi-même afin de donner aux autres? Mais est-ce que je devrais m'étudier moi-même? Eh bien oui, tu dois te connaître, c'est possible uniquement à travers la lumière. nous voyons qu'il n'y a pas d'autre voie. Si une personne n'existe que dans le désir de recevoir et qu'il ne fait pas d'effort contre le désir de recevoir pour être Adam, pour être humain, alors elle ne se connaît pas parce qu'il ne fait que tromper son désir. Il ressent qu'il aime, qu'il donne à quelqu'un, il sent qu'il fait un repas pour quelqu'un, qu'il aide un ami, peut-être même qu'il donne au monde entier. Il y a beaucoup de gens qui donnent dans le monde, tu sais, qui font de grandes choses, mais ça vient de leur désir. Ce n'est pas contre leur désir. Ce n'est pas en correspondance au but de devenir Adam. Et celui qui fait de tels efforts attire la lumière sur lui-même. Et la lumière commence à lui enseigner sur lui-même combien, en fin de compte, son but final, son intention, en fin de compte, c'est de se remplir lui-même. Et à partir de cette reconnaissance de moi-même, je commence à apprendre comment je peux prendre l'avantage de moi-même, le désir que j'ai, mais juste en changer la direction pour servir les autres. Ça, c'est une aventure. French, s'il vous plaît. Oui, merci beaucoup pour le cours. Dans le point 3, il écrit que peu peuvent satisfaire leurs propres besoins pendant leur travail quotidien. Donc, je vois que même en moi-même, je ne peux rien faire. Donc, c'est déjà mauvais. Et avec les amis, c'est encore pire. Dès lors, il y a la honte et tout. Alors, quel est le bénéfice de me connaître moi-même et que puis-je faire à ce sujet? Parce qu'il semble que je ne puisse rien y faire. Comme nous avons entendu, Hillel, tu dois t'étudier toi-même. Tu dois découvrir qu'est-ce qu'il y a en toi-même. Après que tu te sois étudié toi-même, maintenant tu dois l'amener aux amis. Combien? Autant que tu le peux. Est-ce que c'est contradictoire avec mon propre désir? Bien sûr, le rabbin dit qu'une personne travaille contre sa volonté, au-dessus de lui-même, au-dessus de sa haine. Pourquoi? Car par cela, il attire la lumière qui réforme. Les choses que nous faisons de par notre volonté n'attirent pas de lumière. Le rabbin définit comme une bête. Les choses que nous faisons contre notre volonté attire la force qu'on appelle la lumière qui réforme. Et ce n'est pas obligatoire d'aimer, mais d'éveiller la source de lumière, ça c'est obligatoire. Et donc nous sommes ici pour éveiller les sources de lumière en travaillant contre notre volonté à aimer son prochain comme soi-même. Peut-être qu'on va leur parler du cours qui aura lieu cet après-midi. Oui, donc en fait nous avons deux cours, nous en avons une à 12h heure d'Israël. Enfin, nous discuterons de comment devenir Adam. Hillel, tu peux venir à ça aussi. Nous parlerons de comment devenir un homme contre son désir. Nous parlerons de la structure du partsouf, comment la lumière entre, comment la lumière réfléchit, travaille, quelle est la condition pour la lumière intérieure, l'accouplement par frappe, et le massach, l'écran. Donc, toutes ces choses, si vous l'étudiez à ce sujet, au sujet de ce système de travailler avec la lumière, c'est le cours du midi. Et le cours de 16h d'Israël, nous la dédions à la fête de la Gbaomer. Je crois qu'il y a une erreur sur l'horaire, je pense. J'ai mal dit. La grande fête pour le départ du Rashbi, qui a écrit le livre du Zohar. Et donc, nous dédions le cours à l'étude du livre du Zohar. Nous essayerons d'expliquer l'histoire du Zohar, comment il a été dissimulé, comment il a été révélé. Il y a de nouveaux détails intéressants, là. Donc, même si vous les avez entendu ces histoires auparavant, vous devriez venir écouter des détails très intéressants. Bien sûr, nous parlerons de la structure du livre du Zohar, de l'approche à l'étude du Zohar. Bala Sulam a écrit quatre introductions. Nous parlerons de ce qu'il y a dans chacune d'entre elles. Et avant de parler du livre du Zohar, nous aurons aussi un goût avec des extraits sélectionnés du Zohar. Nous écouterons des explications fascinantes de la part du Rav. nous apprendrons la clé pour rentrer dans l'étude du Zohar et à la fin, nous regarderons un film que nous avons filmé il y a quelques années. Le secret de la révélation du Zohar, donc, c'est de 4h à 17h30 heure d'Israël. Oui, donc ça aura lieu aujourd'hui, c'est bien ça. C'est de 16h à 17h30 heure d'Israël dans le système Arvout. On sera heureux de vous voir tous. Essayons d'éveiller la source de lumière et nous finissons avec une chanson.

0: שלום חברים, לפני שנתחיל את השיעור, נכלול בכוונות שלנו את
1: Bonjour les amis.
0: בבניית מרכז המבקרים ונחזיק אותו.
1: Avant d'entrer dans la leçon, nous allons embrasser nos amis qui travaillent sur le centre des visiteurs. Et pendant la première partie de la leçon, nous allons revoir une leçon du 18 mars 2002 qui porte sur l'article « Quelle est la bénédiction qui m'a fait un miracle en ce lieu dans le travail ?» Il s'agit de l'article 15, datant de 1991. Nous allons lire cet article ensemble dans la dizaine pendant 32 minutes et toute dizaine qui termine la lecture avant le minuteur, avant qu'il soit terminé. Nous vous invitons à discuter des points principaux et de leur mise en pratique dans la dizaine. Quelle est la bénédiction qui m'a fait un miracle en ce lieu dans le travail? Nos sages de mémoire bénis ont dit, à propos d'un homme à qui un miracle a été fait, qui a été sauvé d'un lion. Et Rava lui a dit, chaque fois que tu arrives à cet endroit, béni soit celui qui m'a fait un miracle en ce lieu. Et il faut comprendre cela dans le travail. Que vient-il nous enseigner? Il est connu que le but de la création était du fait que son désir, béni soit-il, est de faire du bien à ses créatures. Et pour cela, il a créé dans les créatures un désir et un attrait pour recevoir du plaisir et du délice. Autrement, s'il n'y a pas de manque pour le délice, l'homme ne peut pas en jouir. Car ainsi, nous voyons dans la nature que si l'homme n'a pas de manque pour une chose, l'homme ne peut pas en jouir. Par exemple, si l'homme n'a pas faim, il ne peut pas jouir de la nourriture, et ainsi de suite. C'est pourquoi nous voyons et disons que le Créateur a créé ainsi dans notre nature le désir de recevoir du plaisir et du délice. Et il ne faut pas demander pourquoi le Créateur a créé une telle nature du fait que nos sages de mémoire bénis ont dit « Il est possible qu'un homme demande avant que le monde ait été créé. » Le texte enseigne « Depuis le jour où le Créateur a créé l'homme sur la terre, ce qui signifie qu'il n'est pas possible de demander quoi que ce soit, pourquoi, lorsqu'il a créé le monde, il l'a créé précisément avec cette nature que nous voyons. Il aurait pu le créer avec une autre nature. Sur cela, il ne faut pas demander. Plutôt, nous apprenons toutes choses selon de tes actes. Je te connais, c'est-à-dire à partir des actes que nous voyons, nous commençons à apprendre, et non avant cela. De même, nous voyons une seconde nature que la branche veut ressembler à sa racine, c'est-à-dire comme la racine des créatures qui est le Créateur, dont la qualité est de donner et non de recevoir. De même, l'homme, lorsqu'il doit manger du pain de la grâce, il a honte, ce qui est appelé, dans le langage du Saint Zohar, pain de la honte. Et selon cette nature, il en résulte que l'homme, que lorsque l'homme reçoit du Créateur dans les kélim de réception de l'homme, ce qui est en contradiction avec la qualité du Créateur, qui est le donneur, il ressent un malaise. C'est pour cela qu'a été faite une correction appelée tzimtzum et dissimulation. C'est-à-dire, tant que l'inférieur n'a pas l'équivalence de forme appelée désir de donner, l'homme est placé sous la dissimulation et le voilement de la kedusha. Et là aussi, il ne faut pas demander pourquoi le Créateur a fait la nature de la honte et pourquoi il a fait que la branche veuille ressembler à sa racine. Et tout cela est du fait susmentionné que nous n'avons pas à demander avant la création. Voici le cri des créatures et le désir de recevoir du délice. Et avant le désir de recevoir, et avant qu'il ait été créé, nous n'avons encore rien dont parler. Et ce cli, nous l'attribuons au Créateur, c'est-à-dire que nous n'avons pas à travailler sur ce cli, mais tout homme qui a été créé, s'il n'a pas abîmé le cli, alors le cli est dans la perfection. C'est-à-dire partout où le désir de recevoir voit qu'il y a un endroit d'où il est possible de recevoir du délice, aussitôt il court là-bas. Ce n'est pas le cas du cli appelé désir de donner, du fait que l'homme veut l'équivalence de forme. Et puisque ce cli, nous l'attribuons à la créature, c'est-à-dire que l'homme doit faire ce cli, du fait que la créature veut l'équivalence de forme, c'est pourquoi il incombe à l'homme de le faire. Et c'est comme ce qu'a dit mon vénéré Père et Maître, de mémoire bénie, sur ce qui est écrit, qu'Elohim créa pour faire. Son explication est que qu'il créa est le cli, appelé désir de recevoir. Pour faire appartient aux créatures, qui doit faire le cli appelé désir de donner. Et cela n'est pas du côté de la nature que le Créateur a créé. Plutôt, il a commencé la création par l'aspect du désir de recevoir. Et vous, c'est-à-dire les créatures, devez faire le désir de donner. C'est pourquoi, lorsque l'homme doit travailler dans le but de donner, c'est une autre nature que celle dans laquelle l'homme a été créé. C'est pourquoi tout ce que l'homme doit travailler dans l'œuvre du Créateur, c'est de faire le cli, qui est une action inverse du cli dans lequel l'homme a été créé. Et au moment où l'homme commence à entrer dans le travail de donner, il ne ressent pas encore à quel point son désir de recevoir le gêne dans le travail de donner. Et cela est une correction que l'homme ne voit pas la vérité, la mesure du mal qu'il y a en lui. Car assurément, s'il voyait le mal en lui, il fuirait le travail et il ne voudrait même pas commencer ce travail. C'est pourquoi le Rambam dit qu'il faut habituer d'abord l'homme à l'eau d'Ishma jusqu'à ce que leur raison grandisse et qu'ils deviennent très sages. Alors on leur révèle la notion de l'Ishma, appelée dans le but de donner. Et il faut savoir que le fait que l'homme se trouve sous la domination du désir de recevoir pour soi s'appelle l'exil d'Égypte. Car au moment où l'on entre dans ce travail, peu à peu on lui révèle d'en haut la grandeur de la domination du mal qu'il y a en lui. Comme il est écrit, et les enfants d'Israël gémirent à cause du travail. C'est-à-dire que le travail de don qu'ils commencent à faire, ils virent qu'ils n'étaient pas capables de faire ce travail, car les Égyptiens dominaient sur eux. Et ils virent alors qu'ils n'étaient pas capables de sortir de l'exil d'Égypte, mais seul le Créateur pouvait les en faire sortir. C'est ce qu'on appelle un miracle, toute chose que l'homme ne peut pas faire par sa propre force, mais seulement par une aide d'en haut, s'appelle un miracle, et c'est le miracle de la sortie d'Égypte. Et il faut savoir que lorsque l'homme veut parvenir à l'adhésion au Créateur, il a des montées et des descentes. Et l'ordre est que, au moment de la descente, quand l'homme arrive à un état de désespoir, et parfois il arrive à un état où il regrette tout l'effort qu'il a donné en vain, ce qui s'appelle qu'il regrette les premiers, et il veut fuir complètement le travail du Créateur, et soudain, il reçoit un éveil d'en haut, et il reçoit vitalité et aspiration pour le travail. Et il oublie complètement qu'il a eu une descente, mais il est satisfait de la montée. Alors l'homme n'est pas capable de profiter de la montée plus que ce qu'il était sous la domination du mal dans la descente. Il faut savoir que la notion d'exil, c'est que l'homme ressent qu'il se trouve en exil. Cela se mesure non selon l'exil, mais selon le ressenti du mal et des souffrances qu'il endure du fait qu'il se trouve en exil. Et alors, lorsqu'il a des souffrances du fait qu'il se trouve sous la domination des maîtres, qu'il est obligé de faire tout ce qu'ils exigent de lui, et qu'il n'a aucun droit d'accomplir ce qu'il veut, mais il est obligé de servir et de mettre à exécution tout ce que les nations du monde qui se trouvent dans le corps de l'homme exigent, et qu'il n'a aucune force pour leur être infidèle, selon la mesure des douleurs qu'il ressent et veut fuir. Dans cette mesure, il peut jouir de la délivrance. Et comme nous voyons ce qui est écrit à propos de l'esclave hébreu, lorsque tu acquerras un esclave hébreu, 6 ans il travaillera, et la 7e il sortira libre, gratuitement. Et il est certain que l'esclave doit être heureux du fait qu'il sort à la liberté et qu'il se trouve déjà dans sa propre autorité et qu'il n'a plus aucun maître sur lui. Malgré tout, nous voyons ce que la Torah dit. Et si l'esclave dit, disant « J'aime mon maître, ma femme et mes enfants, je ne sortirai pas libre », nous voyons qu'il y a une réalité où l'homme veut rester esclave. Et en même temps, il est écrit « Et tu te souviendras que tu as été esclave en Égypte ». Cela signifie qu'être esclave est une chose mauvaise. Et malgré tout, il arrive parfois que l'homme veuille rester esclave. Si c'est ainsi, que signifie ce qui est écrit? Et tu te souviendras que tu as été esclave en Égypte? Et qui dit qu'être esclave est une chose si mauvaise? N'y a-t-il pas des gens qui veulent être esclaves? Comme il a été dit plus haut que l'esclave a dit, « J'aime mon maître », plutôt, comme il a été dit plus haut, la notion d'exil est selon la mesure des souffrances et des douleurs que l'on ressent dans l'exil, et dans cette mesure où on peut recevoir de la joie et de la délivrance. Et cela est comme la lumière et le cli, c'est-à-dire que les souffrances que l'on endure d'une chose, c'est le cli qui peut recevoir la lumière. Si l'on se libère des souffrances, c'est pourquoi dans l'exil d'Égypte, où il est écrit « Et tu te souviendras que tu as été esclave en Égypte », il s'ensuit qu'être esclave est une chose si mauvaise du fait que là, en Égypte, le peuple d'Israël a ressenti des souffrances. C'est pourquoi il est dit « Et tu te souviendras », c'est-à-dire qu'il faut se souvenir des souffrances qu'ils ont endurées là-bas. Alors il y a place à la joie dans la délivrance d'Égypte. Et là-bas, en Égypte, il est dit, « Et moi aussi, j'ai entendu le gémissement des enfants d'Israël que l'Égypte a servi. » Et je me souviendrai de mon alliance. Il s'ensuit qu'en Égypte, lorsqu'ils étaient esclaves, comme il est écrit, nous étions esclaves de Pharaon en Égypte, du fait qu'ils enduraient des souffrances, ainsi qu'il est dit, et les enfants d'Israël gémirent à cause du travail. C'est pourquoi il nous a été donné la notion de la mitzvah, de se souvenir de l'Égypte, comme il est écrit, afin que tu te souviennes du jour où tu es sorti du pays d'Égypte tous les jours de ta vie. Et selon ce qui a été dit, il en ressort selon la règle, il n'y a pas de lumière sans qui, il n'y a pas de plénitude sans manque. C'est pourquoi, bien que nous soyons déjà sortis d'Égypte, cependant, nous devons nous réjouir de la délivrance d'Égypte. C'est pourquoi il nous incombe de nous souvenir de l'exil d'Égypte, c'est-à-dire de nous souvenir et de représenter comment le peuple d'Israël a souffert dans l'exil d'Égypte. Alors, il est possible de jouir aussi aujourd'hui de la délivrance d'Égypte. Mitam anal. Sinon, nous ne pouvons pas nous réjouir de la délivrance d'Égypte, du fait susmentionné que les souffrances sont appelées les kélim pour recevoir la joie. C'est pourquoi nous voyons à propos de l'esclave hébreu qu'il ne veut pas sortir libre. Et il ne faut pas demander comment il est possible qu'il y ait quelqu'un qui ne veuille pas sortir libre. La réponse est comme susmentionné du fait qu'il ne ressent pas de souffrance lorsqu'il est esclave. Il ne veut donc pas sortir libre. Comme il est expliqué, la raison pour laquelle il dit « J'aime mon maître, ma femme et mes enfants, je ne sortirai pas libre », ce qui n'est pas le cas dans l'exil d'Égypte. Il est écrit « Afin que tu te souviennes du jour où tu es sorti du pays d'Égypte, du fait que là-bas, ils ont souffert des souffrances, comme il est écrit, et les enfants d'Israël gémirent à cause du travail ». Et selon ce qui a été dit, nous comprendrons ce que nous avons demandé, à savoir dans le travail, qu'est-ce que l'homme doit faire? Une bénédiction à l'endroit où il lui a été fait un miracle. Et la notion est comme suspensionnée, car au moment où l'homme commence à marcher dans le travail de don, alors l'homme en vient à des états de montée et de descente. La notion de montée est que l'homme, après avoir été placé sous la domination du désir de recevoir, qu'il était asservi à remplir tous ses propres désirs, et l'homme voulait surmonter cela et ne pas écouter sa voix, mais le désir de recevoir était plus fort que lui, et l'homme souffrait de souffrance du fait qu'il était éloigné du Créateur. Et ensuite, il a reçu un éveil d'en haut, et il a commencé de nouveau à ressentir un peu d'élévation de Kedusha. Et alors l'homme veut s'annuler devant lui, béni soit-il, comme une bougie devant une torche. Et l'homme jouit alors de l'état de montée. Cependant, l'homme n'est pas apte à tirer de la montée et un progrès dans le travail, du fait qu'il n'apprécie pas le rapprochement qu'il a reçu maintenant du Créateur, du fait qu'il lui manque les kélim. C'est-à-dire qu'au moment de la montée, il a déjà oublié qu'il avait eu une fois une descente. C'est-à-dire que bien qu'il ressente qu'il est maintenant proche du Créateur et qu'il l'apprécie, mais aussitôt sur le moment, il oublie. Et donc, il n'a déjà plus de cli, c'est-à-dire de manque, qui soit en sa main pour apprécier, comme il est écrit, comme l'avantage de la lumière à partir de l'obscurité. C'est pourquoi il n'a pas de progrès comme il devrait y en avoir par la montée. C'est pourquoi, au moment de la montée, il doit se souvenir et dire qu'en ce lieu où j'ai maintenant une montée, j'avais une descente, et le Créateur m'a sauvé et m'a élevé du gouffre le plus bas, et je suis sorti de l'aspect de mort, qui s'appelle éloignement du Créateur, et j'ai mérité, dans une certaine mesure, un rapprochement du Créateur, ce qui s'appelle adhérer dans une certaine mesure à la vie des vies. Et sur cela, l'homme doit donner une bénédiction de gratitude au Créateur, du fait que par cela, qu'il est maintenant entré dans un état où il avait des souffrances, et maintenant il est, béni soit le Créateur, dans un état d'esprit de bien et de délice, par le fait que le Créateur l'a rapproché. Alors il a atteint de nouveau kélim de manque qu'il peut remplir avec l'état d'élévation dans lequel il se trouve à présent. Il s'ensuit qu'il prolonge une lumière de joie dans de nouveaux kélim qu'il a atteint maintenant par le fait qu'il regarde le miracle qu'il a eu, que le Créateur l'a sauvé. C'est pourquoi, lorsqu'il regarde les souffrances, c'est comme s'il recevait maintenant les souffrances, et maintenant il les remplit avec le délice. Il s'ensuit que, par cela qu'il se représente à lui-même l'état de la descente, cela provoque que l'élévation qu'il a reçue maintenant se propage dans de nouveaux kélim, c'est-à-dire selon la règle. Il n'y a pas de lumière sans cli. C'est pourquoi, au temps de l'élévation, lorsqu'il commence à penser à l'état de la descente qu'il a eu, les souffrances de la descente sont considérées comme des clips dans lesquels la lumière de l'élévation peut se propager. Et cela ressemble à ce qui a été dit plus haut au sujet de l'exil et de la délivrance. C'est-à-dire, selon la mesure des souffrances qu'il ressent dans l'exil, ainsi il peut jouir de la délivrance. Autrement dit, l'exil et les kélim de la délivrance. Cela signifie que la délivrance ne peut remplir plus que les kélim qu'elle a de l'exil. Et c'est cela dans le travail. Lorsque l'homme se représente à lui-même l'état de la descente, c'est ce qu'ont dit nos sages, que l'homme doit faire la bénédiction. Béni soit celui qui m'a fait un miracle en ce lieu. Et au sujet de la représentation des souffrances, il y a de nombreux aspects. Et prenons par exemple un homme qui veut se lever avant l'aube et il a préparé un réveil. Et lorsque le réveil sonne et que le corps ne veut pas se lever et que le corps ressent des souffrances, il se lève maintenant du lit et malgré tout, il surmonte avec paresse et vient à la synagogue. Et lorsqu'il voit qu'il y a des gens qui sont assis et étudient, il reçoit alors un désir et un élan pour participer au cours. Et il reçoit de la joie et un état d'esprit élevé.

soit de nouveau Kélim, où se propage la joie du fait que le Créateur l'a rapproché de lui, comme susmentionné. Et ainsi, l'homme doit s'habituer dans chaque chose à faire une comparaison entre le temps de souffrance et le temps de délice, et à donner une bénédiction sur le miracle qu'il a fait sortir des souffrances à un état de délice. Et par cela, il aura la capacité de donner gratitude au Créateur et de recevoir du plaisir dans les nouveaux kélim, de ce qui lui a été ajouté maintenant, au moment où il pèse les deux temps l'un par rapport à l'autre. Et de cela, l'homme peut progresser dans le travail. Et c'est comme disait mon vénéré père et maître, de mémoire bénie, il n'est pas important ce que l'homme reçoit du Créateur, que ce soit une grande chose ou une petite chose. Plutôt, ce qui importe, c'est dans quelle mesure l'homme donne de la gratitude au Créateur. Dans la mesure de la gratitude que l'homme donne, dans cette mesure grandit le don, ce que le Créateur a donné. C'est pourquoi il incombe à l'homme de veiller à donner une grande gratitude, c'est-à-dire à apprécier le don de son désir, béni soit-il, afin qu'il puisse se rapprocher du Créateur. C'est pourquoi, lorsque l'homme regarde toujours au temps de l'élévation, dans quel état il était au temps de la chute, c'est-à-dire quel ressenti il avait au temps de la chute, déjà il peut discerner l'aspect de comme l'avantage de la lumière à partir de l'obscurité. Et déjà, il a de nouveau kélim pour recevoir la joie et donner de la gratitude au Créateur. Et c'est ce qui est écrit que l'homme doit bénir. Béni soit celui qui m'a fait un miracle en ce lieu, c'est-à-dire dans le lieu où il se trouve maintenant, au temps de l'élévation, car il est impossible qu'il y ait élévation s'il n'y avait pas auparavant un état de chute. Cependant, comment est-il possible qu'il y ait une chute si l'homme n'était pas auparavant dans un aspect d'élévation et qu'il en est descendu? La réponse est que généralement, chaque homme, tel qu'il est, pense qu'il est correct. C'est-à-dire que l'homme ne voit pas qu'il est pire que les autres hommes qui se trouvent dans son environnement. C'est pourquoi il va avec le courant de tout le monde. C'est-à-dire qu'ils étudient un peu, et ils prient un peu, et ils s'occupent un peu de charité et de bienfaisance, et ainsi de suite. Et l'essentiel des préoccupations de l'homme est comment avoir une subsistance honorable et un logement et de beaux ustensiles, et ainsi de suite. Car il ressent lui-même, s'il s'était organisé pour lui-même avec le Créateur, combien de temps il doit travailler pour lui et s'il a accompli tous les ordres auxquels il s'est engagé dans la spiritualité, il se ressent comme un homme parfait. Et il lui est déjà permis de s'inquiéter, d'améliorer sa situation matérielle. Et l'homme voit toujours que dans la mesure où il s'efforce d'avoir une matérialité parfaite, il voit toujours qu'il est en manque par rapport aux autres. Et cela s'appelle que l'homme se trouve dans un état de perfection. Cependant, au moment où il commence le travail dans le but de donner, alors il en vient à un état de descente, car il voit à quel point il est éloigné de la notion de l'Ishma. Il se trouve maintenant qu'il est descendu par rapport au temps précédent, lorsqu'il comprenait qu'il devait seulement garder la Torah et les mitzvot, et la notion de l'intention dans le but de donner. À cela, il ne prêtait pas attention. Et ensuite, il reçoit un aspect de l'éveil d'en haut, et il commence à être dans l'aspect d'annulation devant lui, béni soit-il, comme une bougie devant une torche, et il oublie l'état de descente qu'il avait. Et alors, il incombe à l'homme, maintenant qu'il est dans le temps de l'élévation.

l'action, qu'il puisse dire, béni soit-il qui m'a fait un miracle en ce lieu. C'est-à-dire qu'auparavant, il était dans un état où il lui est arrivé une sorte d'accident de la route jusqu'à ce qu'il reste sans conscience pour la vie spirituelle. C'est-à-dire qu'il a complètement oublié la notion qu'il faut travailler dans le but de donner, et ensuite le Créateur l'a aidé, et il s'est relevé à la vie. C'est-à-dire qu'il a de nouveau un lien avec le Créateur. Et par cette représentation, il peut recevoir de nouveaux kélim, de sorte qu'il est en main de recevoir une abondance de joie du fait que le Créateur l'a aidé. Cependant, il faut savoir que lorsque l'homme demande au Créateur de le rapprocher de son travail, c'est-à-dire qu'il travaille le travail de la Kdusha pour le ciel, et l'homme pense que le Créateur n'entend pas sa prière, et il a déjà prié de nombreuses fois, et comme si que Dieu nous en garde, le Créateur n'entendait pas sa prière. À cela, mon vénéré Père de mémoire bénie a dit que l'homme doit croire que le fait qu'il prie maintenant le Créateur, qu'il ne dise pas que c'est lui qui s'est éveillé de lui-même à donner une prière pour que le Créateur le rapproche, mais qu'avant même que l'homme aille prier, le Créateur lui a déjà répondu à sa prière. Cela signifie que l'homme doit accorder de l'importance au fait qu'il peut maintenant prier le Créateur. Cela s'appelle qu'il a un lien avec le Créateur, et c'est une chose très importante, et il doit recevoir de la joie du fait que le Créateur lui a donné le désir et l'envie de prier vers lui. Et selon ce qui a été dit, on peut interpréter ce qu'ont dit nos sages. Rabbi Shimon Bar Yochai dit, « Viens et vois combien Israël est cher devant le Créateur, que partout où ils sont exilés, la Shrina est avec eux. » Il faut interpréter que la notion d'exil d'Israël signifie que l'aspect d'Israël dans l'homme s'est éloigné du Créateur. C'est-à-dire que l'homme ressent des souffrances du fait que l'aspect d'Israël en lui, c'est-à-dire le désir de Yashar Kel, c'est-à-dire que l'homme doit tout faire pour le ciel, ce désir est en exil, sous la domination des désirs des nations du monde, et il en souffre. Et il y a à demander pourquoi précisément maintenant il ressent qu'il est éloigné du Créateur, alors qu'avant cet état, l'homme ressentait qu'il était éloigné d'acquérir un appartement plus spacieux ou des meubles plus beaux, et ainsi de suite. Et soudain, il a reçu des souffrances d'un autre éloignement, c'est-à-dire qu'il est éloigné du Créateur. Et la réponse est, la Shrina est avec eux. C'est-à-dire que la Shrina lui a donné ce ressenti qu'il est éloigné du Créateur. Et c'est comme susmentionné, avant que l'homme prie le Créateur lui donne le désir et l'aspiration de prier. Précisément, lorsqu'il veut vraiment en arriver à l'adhésion au Créateur, il passe par un processus de montée et de descente. Oui, et ici, il accentue la gratitude à l'égard du Créateur, pas simplement y penser, mais aussi se rappeler l'état de descente. C'est très pratique lorsque on se lève le matin, c'est difficile de se lever. Maintenant, on est ici, on parle, mais comment être un Adam? Il faut être reconnaissant pour ça. Oui, lorsqu'on obtient une ascension, on oublie la descente. Il faut voir que, oui, il abaisse par exprès l'état. Et on le remercie qu'il nous ait ramené à la pensée
grâce à laquelle on peut développer le récipient et non pas seulement passer par des états, mais aussi grandir. Oui, pour grandir, nous devons comprendre que l'exil, c'est le récipient pour la rédemption. Et la souffrance, c'est le récipient dans lequel on peut recevoir de la joie. Plus une personne ressent de la douleur, plus il peut se réjouir de la rédemption. Sinon, c'est à l'opposé de comment ce monde est, complètement à l'opposé. Et simplement savoir, ce n'est pas suffisant, il faut le ressentir. Pouvons-nous le ressentir maintenant à partir de la relation entre nous? Et ça s'inverse sous la forme de don. Et là, toutes ces choses non seulement sont comprises, mais aussi ressenties. Et maintenant, les amis, nous allons passer à une leçon du 18 mars 2002. Alors, nous avons lu l'article. Qu'est-ce que la bénédiction? Il m'a fait un miracle en ce lieu dans le travail. Dans la partie des fêtes, Pessah, volume 4, Shlavei Asulam, page 99. Des questions? Oui. On dit, qu'est-ce que l'homme gagne d'une certaine montée et s'il ne se souvient pas de la descente qu'il a eue avant, même s'il doit... Il y a des situations où tu te souviens des montées et des descentes et il y a des situations où l'homme ne se souvient pas des montées et des descentes. Quelle est l'utilité de l'un? Quelle est l'utilité de l'autre? C'est vrai, nous devons tout recevoir comme étant pour l'utilité, car en fin de compte, d'en haut, on nous fait passer par tous les états et nous devons tous les traverser, parce que c'est ainsi que l'âme de chacun est construite, et chacun, ce qu'il ressent, il doit le ressentir. Sinon, il lui manquera ce ressenti à la fin de la correction, et il n'aura pas la fin de la correction. Il manquera de quelque chose, donc il faut passer par tous les ressentis, par toutes les perceptions. Le point, c'est que ces perceptions, ces ressentis, l'équilibre que je rassemble tout au long de mon chemin, pendant les 6000 ans, ce qu'on appelle toutes les 6000 marches, ces équilibres, je peux les recevoir d'une bonne manière, agréable et plus rapide, ou bien d'une manière longue et très désagréable, pleine de souffrance et de confusion, et ainsi de suite. Ici, c'est le choix de l'homme. Et ce n'est pas que c'est là qu'est le choix. Le point, c'est qu'on pense que par la voie des souffrances, je peux avancer, que je souffre encore, et encore une fois, je souffre, et encore une fois, je souffre. Et à chaque marche, c'est une autre souffrance. Ce n'est pas vrai. Dans la souffrance, on n'avance pas. Là où je reste bloqué dans la souffrance, c'est simplement parce que je ne reçois pas correctement l'état. Je ne lis pas correctement la réalité et donc je ne la corrige pas. Je devrais travailler avec l'intellect et avec l'étude, comprendre comment je dois faire ça et faire le groupe, recevoir des forces pour le faire, mais à la place, je reste dans une sorte de pause désagréable jusqu'à ce que, de ces souffrances, je devienne plus intelligent et alors je passerai aux corrections, au groupe et au bon chemin. Ça veut dire que celui qui se sent mal, qu'il sache que de là, il n'a aucune avancée, mais simplement parce qu'il lui manque de l'intellect, il lui manque le groupe, il lui manque quelques données, alors il ne se corrige pas maintenant, mais il entre simplement dans une sorte de niche sur le côté désagréable et il doit vite s'enfuir de là. C'est tout. C'est ce qu'on appelle par erreur, soi-disant, le chemin de la Torah et le chemin des souffrances. Il n'y a pas de chemin des souffrances. Les mêmes états à chaque marche, à chaque état où je souffre, je ne peux ne pas souffrir du tout, mais les comprendre d'avance avec l'intellect, par le groupe, par l'expérience des autres. C'est écrit qu'on fait le travail par les autres. Comment c'est?
que son travail est fait par d'autres? Oui, oui, bon, heureux celui dont le travail est fait par d'autres. C'est tout. Je n'ai pas besoin de souffrir. Je peux même recevoir chaque chose de l'autre. Recevoir de lui son expérience, ses conseils, et ainsi de suite. Et c'est considéré comme à moi. Pourquoi? Parce que je m'annule pour recevoir de lui. Je fais des corrections pour acquérir cette chose. C'est comme si je n'ai pas besoin de faire des chaussures. Je paye, je reçois des chaussures. Pourquoi? Car l'argent est à moi. J'ai donné quelque chose à la société. En échange, j'ai des chaussures. Et c'est la même chose ici. C'est clair? Donc, à Dieu ne plaise, celui qui se sent mal, qui sache que c'est l'état opposé au désir du Créateur, l'opposé du bon chemin. Et il doit sortir de là tout de suite. La Clipa dit en général, non, quand tu souffres, tu en as un bénéfice, tu comprends à quel point tu n'es pas bon, ressens encore plus à quel point tu es construit dans ces choses-là. Ce n'est pas vrai. D'un mauvais ressenti, jamais il ne sortira aucun bénéfice pour l'avenir non plus. On peut demander ici, bon, mais alors comment vraiment l'homme reconnaît le mal en lui? Reconnaître, il faut ressentir. Ressentir un instant, ressentir la lumière à partir de l'obscurité. C'est donc plus sûr, plus juste, plus court à faire et de façon plus vraie. Donc, il ne faut jamais s'inquiéter d'entrer dans un ressenti désagréable, pas même un instant. Non, c'est contre le Créateur. Théoriquement, son désir, c'est que tu avances tout le temps seulement sur le bon chemin, tout le temps comme sur la vague. Comme ça, on te donne un peu de mal, tu t'élèves au-dessus vers le bien. Et on te donne encore un peu plus de mal, encore du bien, comme ça, tu es comme sur les vagues. On te donne, tu es au-dessus. On te donne du mal, tu es encore au-dessus. Et alors, le Créateur peut tout le temps te révéler de plus en plus les désirs que tu as en toi. Mais celui qui se noie dans ce mal-là, alors il lui faut faire un stop dans toute la machine, arrêter, le sortir d'une façon ou d'une autre, jusqu'à ce qu'il y ait vraiment un arrêt de la progression. C'est une utilisation aussi de tout système envers l'homme et vraiment dans son chemin. Le meilleur, c'est comme sur les vagues. Hop, hop, hop. Il passe comme ça à chaque fois qu'on lui ajoute un désir de recevoir. On lui donne des pensées dérangeantes ou toutes sortes de choses au-dessus, au-dessus, au-dessus. Et comme ça, il avance. Facilement. Ça, on peut dire que c'est comme ça, mais en fait, c'est le cas idéal. C'est la forme qui doit être. Comment on fait ça? Comment on fait ça? Ben, avec l'aide du Créateur. Théoriquement, si une personne est équipée de ce qu'on lui donne, l'étude, le groupe, le rave, bon, toutes sortes de choses qu'on lui donne. Si elle utilise ça correctement, elle est proche de ça. Elle est proche de ça. Au moins, il faut entendre ce qu'il faut faire et s'efforcer le plus possible, être moins intelligent. Laissez ses sagesses. D'abord, ce que mon intellect me dit, je dis stop. Non. Jamais accepter le conseil de l'intellect tout de suite. Non. Faire une critique. Parce que c'est le résultat de mon désir de recevoir. Qu'est-ce qu'il me conseille à chaque instant? Oui. Est-ce qu'on peut dire qu'une demande plus saine, c'est de demander qu'il m'aide à tenir dans le bien plutôt que de demander qu'il m'aide à sortir du mal? Bien sûr que la demande doit être comme ça. Tout le temps tenir dans le bien. Le Rav écrit même, je ne veux pas parler de ces élèves-là. Là-bas, les élèves du Balasulam ou là-bas, toutes sortes comme ça, parce que si je parle d'eux, ils sont dans ma pensée et je suis avec eux et je ne veux pas ça, tu comprends? Ça veut dire faire attention à avoir dans la tête le moins de choses possible.
Ou si tu veux te reposer un peu, prends un livre de blagues. J'en ai à la maison. Oui, oui, des blagues comme ça, tu sais, stupide. Oui, je vais sur Internet 5 minutes et, bon, tu sais, je ne peux pas... malade, toutes sortes, bon, téléphone, toutes sortes de bêtises. Moi, non, c'est tout, bon, c'est difficile de se nettoyer de toutes ces choses-là, stupides. Bah. Alors, je lis comme ça, une page avec des blagues. Ça m'emmène complètement ailleurs. Mais ça ne va pas me mettre des choses dans la tête et alors petit à petit, je sors à... Parfois, c'est difficile. Oui, il faut faire un lavage. Oui, comme ça. Même si on appelle ça... Mikveh du Créateur. Mikveh du Créateur, Israël. Mikveh Hashem, Israël. Mikveh du Créateur, Israël, oui. Mikveh Israël, le Créateur, c'est l'inverse. Mikveh Israël, le Créateur, oui, mais voilà, ça veut dire c'est bien du sport, quelque chose, toutes ces choses-là, mais ne pas garder dans la tête des choses pas bonnes. Oui. Comment ne pas lier, c'est ce que tu as dit ici dans l'article, il écrit, il nous incombe de nous souvenir de l'exil d'Égypte. Ça veut dire se souvenir et imaginer comment le peuple d'Israël a souffert dans l'exil d'Égypte? Oui. Comment nous, si on est ainsi commandé, oui. Un souvenir de la sortie d'Égypte, oui. Un souvenir de l'exil d'Égypte, comment on va se souvenir de la sortie sans l'exil, oui. Mais nous accédons à ces kélim après qu'on se trouve déjà en terre d'Israël. Quand tu es en Égypte, tu n'as pas la mitzvah de penser à l'Égypte, tu as la mitzvah d'aspirer à la terre d'Israël. Et quand tu passes en terre d'Israël, alors tu es déjà là-bas, fort et bien installé. Alors dans chaque mitzvah que tu fais, tu prends des kélim d'Égypte, tu dis dans chaque mitzvah, souvenir de la sortie d'Égypte, c'est quoi un souvenir? Des rishimot. Tu prends de l'Égypte et quand tu es en terre d'Israël, tu construis sur eux des kélim, des masarkim, et tu reçois l'abondance. C'est tout, c'est ça, c'est chaque mitzvah. Hein? Comment relier ça au fait d'aller du bien vers un plus grand bien? Ben, c'est ça, aller du bien vers un plus grand bien. Quand tu fuis l'Égypte, tu prends seulement leurs kélim, tu ne peux pas encore les utiliser, tu voles et tu t'enfuis. C'est tout. Et quand tu es en terre d'Israël, tu as déjà Bina. Les qualités de Bina. La terre d'Israël, c'est Bina, oui. Tu as un massar dans le but donné. Petit à petit, tu éveilles les kélim égyptiens, les désirs de recevoir, et tu as déjà un désir de recevoir dans le but donné. À chaque fois, tu passes de force en force, un cli plus grand, et c'est tout. Oui. Le rabbin écrit tout le temps que l'homme veut donner et il voit à quel point il en est loin, etc. Qu'est-ce que ça veut dire dans notre état? Comment c'est de donner? Comment on peut même saisir ce concept et voir qu'on en est loin? Chaque fois, chaque état se révèle grâce à l'état opposé. C'est tout. Aussi dans notre monde. Tu entres à l'hôpital, tu viens rendre visite à un malade, à une plaie, et il est malheureux, malade, et on ne sait pas quoi faire pour lui, etc. Tu rencontres là-bas à l'hôpital une femme de ménage, et elle dit, « Ah, c'est pas un problème, ils vont lui donner ceci et cela, t'inquiète pas. » Oui? Alors, tu parles avec une infirmière. L'infirmière dit un peu, oui, il faut vérifier, faire des radios, mais je pense que ça ira. Le médecin est un peu plus comme ça, incertain. Si tu prends le professeur, je me souviens avec mon foie, quand ce spécialiste est venu vers moi, comment il s'appelle? Où est Gadi? Il sait comment il s'appelle. Cheval? Cheval, oui, c'est connu, c'est international. C'est tout. Alors il dit, je ne sais pas ce qui se passe. Il me semble que tu es en danger de mort. Et vraiment, il y a ici des choses qu'on ne sait pas encore comment gérer. Mais j'espère qu'on trouvera d'une façon ou d'une autre
le chemin en attendant. En bref, quand je l'ai entendu, lui, par rapport à ce que j'ai entendu du concierge, ça m'a fait tellement mal. Tu comprends? C'est une énorme différence. C'est comme ça qu'il dit, vraiment. Il dit de façon, c'est comme ça, c'est vrai. On voit que plus une personne comprend, plus elle comprend qu'elle ne comprend pas. Tu comprends? Parle comme ça avec n'importe qui dans la rue. Ah, la politique, oui, moi, ce que je ferais. Tu vois sur Sharon, sur tous ceux-là, ils sont dans le poste et ils voient qu'ils ne peuvent rien faire. Ils sont liés, mains et pieds, ils ne peuvent rien faire, c'est tout. C'est facile de crier dans la rue. Sois à sa place. Tu verras avec qui tu as affaire. Aussi avec quel peuple tu as affaire, oui. Et aussi avec l'ennemi et tout le monde. C'est tout. Alors, quel est le point? Jamais rien ne peut se révéler par soi-même, mais seulement à partir de l'état opposé. Plus je sais, plus il se révèle à moi combien je ne sais pas. Plus je suis fort, plus on me montre combien je suis faible et limité. Il n'y a rien à faire. L'avantage de la lumière vient de l'obscurité. Le monde est construit de deux forces, et il est impossible avec une seule force de savoir quelque chose sur l'autre. Et même sur celle-ci dans laquelle tu es sous sa domination, jusqu'à ce que ne se révèle pas aux enfants d'Israël le point dans le cœur en Égypte, ils ne sentaient pas que le nouveau roi s'était levé en Égypte, qui ne les aime pas, mais les hait. Ils ne sentaient pas que c'était des villes misérables, mais des villes très belles. Ils ne sentaient pas le mal en Égypte. Ils avaient tout le bien. Qu'est-ce que le Créateur dit à Moshe et à Aaron? Qu'est-ce que vous voulez de ce peuple? Ils vivent bien, ils travaillent, ils gagnent. Ils ont du mal? Ils sont mieux que les Égyptiens. Ils sont à la tête des Égyptiens. Qu'est-ce que vous voulez? Tu comprends dans quelle position ils étaient? Et c'est toujours comme ça. Alors, qu'est-ce que vous voulez d'eux? Arrêtez de les embrouiller. Mais que, quand se révèle chez l'homme le point dans le cœur, toute la vie se perd. La famille, la femme et les enfants, le travail, la subsistance, l'honneur, et toutes sortes d'idées qu'il avait, début dans la vie, quelque chose à atteindre, quoi. Tout ça ne vaut rien, parce qu'il s'est révélé un point plus important que tous les autres points. Que faire? De ça, on doit apprendre qu'on ne peut pas avancer dans la spiritualité. Et si tu es dans la matérialité, que tu entres encore dans cette boue, tu dois tout le temps être à l'opposé, te renforcer dans le Créateur, le ressentir, aspirer à lui, parler de lui, le grandir à tes yeux. Alors de là, justement, ça va se révéler à toi. Là où tu es. Ce monde-ci, on ne peut le comprendre que si tu l'élèves vers le monde supérieur. Et si tu restes coincé dans ce monde-ci, de plus en plus, tu ne trouveras rien, sauf... Où est Doron? Il n'est pas là? Dis-moi... Comme on dit, le principe d'incertitude, le principe d'incertitude en mécanique quantique, oui, quantique ou toutes sortes de choses comme ça, quand tu arrives à des états très, très avancés dans la science, où là, vraiment, tu es dans une situation où tu fais comme ça, tu ouvres les bras et c'est tout, mais une seule or, une seule lumière d'un monde plus élevé amènera la compréhension de... ce que c'est vraiment et la perception. Car on ne peut pas saisir ces choses-là avec l'intellect de... Mais c'est tout. C'est comme ça. C'est pourquoi nous, dans le travail d'Égypte, dans lequel nous sommes maintenant, nous devons absolument aspirer à la sortie et penser seulement à ça. Et c'est seulement vers ça que Moshe attire tout le peuple d'Israël. Le point dans le cœur nous attire, c'est à cela qu'on doit obéir, seulement à ça.
Et ce qui va nous arriver avec tout le peuple d'Israël, avec tous nos désirs, nos plans, toutes les choses, alors ça, il faut laisser tomber. Ce qui sera, sera. Tu dois aspirer seulement à agrandir le point de Moshe. C'est tout. Et tous ceux qui alourdissent notre cœur, soit ils resteront en Égypte, soit une partie se joindra à eux, il y aura le Erev Rav, oui. Bon, c'est tout? C'est tout. Et maintenant, on a besoin de 16 personnes, ils entrent pour trier le café. On a 30 kilos de café, des grains. Alors, il doit maintenant vérifier chaque grain, voir s'il n'y a pas un endroit où un ver l'a mangé ou s'il est dedans, car ce sont des grains verts et il se peut qu'il soit déjà sec à l'intérieur, mort, mais il faut alors jeter. Pas que c'est du hametz, mais c'est une autre interdiction, mais malgré tout, pour Pessah. Non, ça veut dire que chaque grain doit être entier, pas abîmé, pas coupé à un endroit, propre de toutes choses et entier, non, sans la coque dessus et... Ils doivent trier comme ça, en vérifiant chaque grain, et 30 kilos comme ça. Je leur ai apporté un sac comme ça, beau. C'est pour moi un travail très difficile. On en a entendu des histoires, mais c'était très difficile. Chez le Ravache, c'était le tri du café, tout simplement, aussi pendant le cours. Les gens allaient trier, c'est tout. C'est un des travaux de groupe qu'on peut faire. Oui, c'est très conseiller d'y participer, et bon, il y a autre chose, ça viendra. C'est quoi la signification d'un gerbe qui doit être entier? Non, non, ce n'est pas à cause de la perfection ou quelque chose comme ça. C'est simplement parce que chaque chose, qu'est-ce que tu fais toute la semaine en préparation du Shabbat? Chaque jour, tu fais de belles choses et tu les rassembles. Et le Shabbat, tu les utilises, oui. C'est écrit que l'homme doit faire comme ça. Ça veut dire de chaque atteinte, dans chaque qualité sur laquelle tu travailles. Le premier jour, c'est Resed, après Gvura, après Tiferet, Netzar, Rod, Yesod, oui. Six jours de travail, où tu essaies par Malchut de leur ressembler, tu entres en eux et tu t'identifies à eux. Après, tu as le Shabbat, où toutes ces choses se révèlent dans Malchut. Oui, ce que tu as atteint pendant six jours. Oui, alors le Shabbat, c'est déjà la perfection. Donc, Malchut était incluse dans les 9 premières. Maintenant, c'est les 9 premières qui sont incluses en elle. Et elle reçoit 2. Donc, toutes les choses que tu as atteintes dans les 9 premières, ici un peu, là un peu, mais chaque partie, chaque belle partie, après, elle est incluse dans Malchut au Shabbat. C'est pareil ici. Chaque belle et bonne partie de tout le travail que tu fais, tu laisses pour Pessah. Car avec ça, tu construis en fait le kli avec lequel tu peux, au lieu de l'Égypte, ressentir la terre d'Israël. Ce truc que le premier jour on corrige le Chesed après Gvura, c'est quoi? C'est des choses faciles? C'est quoi Malchut qui veut ressembler à Chesed? Le travail du premier jour doit être le niveau le plus élevé, non? Non, non, non, ce n'est pas le niveau le plus élevé. C'est le fait que Malchut s'identifie à Chesed. Chesed, c'est la racine. C'est le travail le plus facile de toute la semaine. C'est tout.
Et maintenant, les amis, résumons ce que nous avons entendu, toutes nos impressions, ce que nous en prenons pour notre travail dans la dizaine, 6 minutes. Une des choses que j'ai prises, c'est que tout ce qui est connecté au travail d'une personne, où on doit voir le prochain degré tout le temps, ou aspirer au prochain degré, et de se voir, en voir l'état véritable dans lequel l'homme se trouve. Et Rav a dit qu'il y a toutes sortes d'états souillés dans lesquels nous sommes, mais que nous aspirons au Créateur, que nous aspirons à la force supérieure. Oui, n'allez pas vous déconnecter du Créateur. Plus vous êtes connecté au Créateur, et plus vous découvrez à quel point vous êtes éloigné et à quel point vous en avez besoin. Oui, l'exemple à la fin avec les grains de café, c'est un privilège de travailler pour le bien de la société. Pour le groupe, ce sont de vrais efforts. Et comme l'ami a dit, plus tu te rapproches du Créateur et plus tu travailles là-dessus. Oui, on a entendu que on a plusieurs choses à l'esprit, on a besoin d'une pause et il ne faut pas faire des choses qui vont nous amener de mauvaises pensées, mais plutôt lire des blagues, regarder du sport. Et c'est préférable d'avoir un esprit vide qu'un esprit plein d'autres pensées. Et c'est bien, il y a eu un exemple sur faire notre travail par les autres. Si tu reçois des chaussures, c'est qu'en retour, tu as travaillé pour la société et tu as reçu de l'argent pour te les procurer. Et là, nous allons à un état où il y a le Créateur. Il nous faut toujours nous élever vers lui et recevoir des forces de la société, des recommandations quant à comment nous élever d'un état pour être immergé dans les désirs, où il nous faut tout arrêter pour que tout ce mécanisme ne cesse pas. Il nous faut recevoir ça de la société tout le temps. Et puis là, nous avançons d'une façon plaisante, sans nous arrêter. Comme Gadi l'a dit, ce que Rav a dit, que oui, la souffrance, il ne faut pas écouter la coquille, nous dit d'y entrer, mais au contraire, il ne faut pas y entrer pour un instant. Et attraper Créateur, ça veut dire de demeurer sur les vagues. Comment y arriver? Il n'y a que la dizaine qui peut le faire. Seulement grâce à une assistance mutuelle, sinon on n'en est pas capable. Oui, j'ai aussi écrit que dans les souffrances, nous n'avançons pas. Et quand je suis pris dans les souffrances, c'est simplement incorrect d'accepter cet état-là qui m'arrive. Alors qu'est-il dit qu'il nous faut chaque fois nous élever? J'ai reçu un peu plus, je dois m'élever à nouveau, et c'est comme ça que j'avance. Oui, parce que la souffrance ne fait pas avancer une personne en soi. Si une personne est prise dans un certain état, elle doit chercher des moyens d'en sortir. La souffrance elle-même ne nous promeut pas. Il ne faut pas demeurer dans cet état où on souffre. Si je souffre, alors peut-être que c'est comme ça que je serai corrigé. Non, immédiatement, il faut trouver des façons de remonter grâce aux vagues et avancer avec toutes les vagues. Oui, et la deuxième partie de la leçon, nous expliquons ce qu'est la prière et il nous faut nous rappeler de sortir d'Égypte et comment c'est connecté à cet écran qu'une personne en vient à la qualité de Bina. Et puis là, on clarifie son désir de recevoir suivant cet écran. Ça, c'est la clarification. Et comment une personne clarifie-t-elle?
à travers cet écran. Il y a ces choses entre l'équilibre de réception et de don, et comment tout prendre à travers ce filtre, que ça, ce sont des équilibres de don, ça, ce sont des équilibres de réception, et vraiment clarifier ça. Ce même extrait d'Égypte, ce que nous apprenons, c'est que c'est très... C'est plein cet extrait d'Égypte et il faut, en avec ces clarifications, comme entrer dans le monde spirituel, s'incorporer dans, avec ces kélim qui ont recette, goura, etc. Il faut passer par ça, sinon ça n'existera pas en lui. Oui, d'une part, on nous dit qu'on ne peut pas avancer à travers les souffrances, mais d'autre part, on se rappelle comment on était esclave en Égypte. Alors, l'exil, sans la sensation de l'exil, il n'y a pas d'exil. Alors, il nous a écrit à plusieurs reprises, précisément dans un état d'ascension, ne demeurez pas là. Dans un état de perfection, il y aura une descente, mais à partir de là, vous pourrez construire l'équilibre. Nous passons à la prochaine partie de la leçon, mais auparavant, nous chantons ensemble.

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1: Dans cette partie, nous allons étudier du Talmud Esser Sefirot avec le Rabash. Nous lisons du volume 2, la partie 5, le point 46, dans l'Or Pnimi. Et maintenant, nous comprenons la prina du mâle et de la femelle. Nous comprenons complètement la question du mâle et de la femelle. Et maintenant, on va par la suite, il retourne à Mati et Keter. Et ensuite, dans Rokhma et Bina et Chesed, et là, il n'était pas Mati dans Goura ou Mati dans Tiferet, et pas Mati dans Netza, et ou Mati dans Hod, et ni Mati dans Yesod, parce qu'ils se sont élevés dans Hod, et puis là, il a tourné sa face et a donné la lumière à Malchut en dessous à sa place. Et puis là, il est Mati dans Malchut. Et les premières phases sont désormais achevées, ce qui correspond à la réalité de l'expansion. Et puis, il y a les Brinat où il y a eu la... Et puis là, les 10 lumières ont atteint Malchut. C'est dur pour moi de parler. Là, il y a la lumière femelle. Où? Mais les mâles et femelles sont dans le Yesod de Malchut. Alors nous apprenons que Keter est une chose, Hokma est une autre chose, Bina est quelque chose de différent. Quatre, bon, femelles, bon, on devrait dire quatre types. Les deux premiers, Keter, Hokma, ils sont d'un certain type. Et Bina, du troisième ou du deuxième type. Bon. La mâle est regardée comme plus important que la femelle. Zerenpin, le troisième type. Quel type de mâle qui est plus grand que la femelle et qui vient vers Okma et puis lui est dans Bina. Alors, qu'est-ce que le quatrième type? Bien qu'il y ait un quatrième type, le mâle et femelle dans Yesod et Malchut. Alors là, le mâle est plus petit que la femelle, puisque le mâle est dans la phase de... dans un état de sans roche, et c'est l'état de vac. Et le quatrième, il ne le dit pas, il vient de gare. Et encore là, ils ne sont pas dans un seul récipient. Plutôt, le mâle est dans le récipient supérieur, qui est Yesod, et la femelle est dans le récipient du bas, qui est Malchut. Qu'est-ce qui est écrit ici? Il dit Yesod de Malchut. Il y a un autre mâle, et puis une autre femelle. Et puis là, qu'est-ce que le mâle et qu'est-ce que la femelle? Maintenant, il divise le ré qui est descendu du récipient de Yesod. Qu'est-ce que ce ré? Il vient des progéniteurs. Qui sont les géniteurs? Bina. Il y a eu deux de revêtements là, ce qui s'appelle vêtement, ce qui s'appelle gar. Et là, le mâle est vac. C'est l'intimation levable dans le ré et vac du mâle qui vient du récipient de Rochma. Et la dalette indique gar, qui s'appelle pauvre et maigre, mais c'est le gars qui vient de la première extension de Galgalta. Et ce Ré est descendu. Alors qu'est-ce que la femelle? Encore une fois, Gar. Et le mâle, Vak. Alors il dit ici que le mâle est plus petit que la femelle. Et pourquoi? Le mâle est Vak et la femelle est Gar d'Alet, n'est-ce pas? Et où devrait être le plus petit écran? Et la femelle, elle est plus grande. Alors, la Dalet est dans Yesod. Et Vav et Yesod et Dalet et Malchut. Et pourquoi? On verra. C'est clair?
2: Oh.
1: Ces deux phases de zone à l'intérieur des sept inférieurs. Parfois, nous les regardons comme un, et parfois comme s'il y en avait deux. Alors, qu'est-ce qui est écrit? Ces deux phases de zone à l'intérieur des sept inférieurs sont parfois perçues comme une seule, parfois en raison de la gadlut et de la grandeur. La femelle a tout ce qui est en haut, les cinq, et tout le vac sont regardés comme le mâle de ce ré. Mais dans la katnout, la petitesse, il n'y a que le yesod qui est perçu comme mâle et malrout. À ce moment-là, il n'a pas la dalette dans le ré. En raison Vav qui est sous et l'yesod qui l'a pris. Alors, il y a beaucoup de changements là. Et là, ce n'est pas le lieu pour élaborer. 339, nous devrions discerner. Alors encore, ici, nous commençons à la page 332, la colonne 1, et on trouve en cela trois mâles et quatre femelles de l'expansion. Alors, c'est-à-dire quatre types. Il y a quatre mâles et quatre femelles. Alors, c'est-à-dire que les deux premiers couples sont d'un seul type. Il s'agit du zone de Keter et zone de Rochma. Et en eux, dans ce type-là, les mâles sont plus importants que les femelles. Pourquoi? Parce que le mâle de Keter est du degré d'alette de Hitlapshut, du revêtement, mais la femelle de Keter est seulement du degré Gimel. Et le mâle du cri de Rochma est du degré Gimel. Mais la femelle du cri de Rochma est du degré Bet. On voit donc que les mâles sont plus grands que les femelles. C'est clair? Oui. On continue. C'est-à-dire, en quoi sont-ils plus grands? Du point de vue de la viut, d'Alet Gimel, Gimel Bet, on continue. Mais malgré tout, dans les deux, aussi bien dans le cri de Keter que dans le cri de Rochma, les mâles et les femelles sont dans un seul cri. Quelle est l'importance? Qu'est-ce que ça nous apprend? Si nous disons que du point de vue de la viut, l'un est plus haut que l'autre, c'est comme supérieur et inférieur. Comment le supérieur et l'inférieur peuvent être dans un seul degré? Ils demandent réponse. C'est parce qu'ils ont une proximité, du fait que, puisqu'il y a proximité, les deux peuvent déjà être dans un seul cli. Quelle proximité? Parce qu'il y a les mâles, viennent des Rishimot, qui sont restés après le retrait de l'expansion. Et de ce fait, il manque de lumière, mais les femelles viennent de la nouvelle expansion B. Elles sont remplies de lumière. Il n'y a aucune explication là-dessus. Qu'est-ce qui est dit ici? On a appris que le dernier degré est perdu dans le Partouf Galgalta. C'est pourquoi il nous reste le Rishimo d'Itlapshut et le Rishimo d'Aviut. tous deux sont lumière. Alors, qu'est-ce qui est dit? Les rishimot des femelles viennent de l'expansion B. Pourtant, toutes deux sont restées de l'expansion A. Alors, comment dit-il que toutes deux n'ont pas de lumière? S'il y a de la lumière, on apprend que toutes deux ont de la lumière. Dans le partsouf Ab, on a tiré de la lumière sur l'aspect d'Itlapshut, pas sur l'aspect de la Vyut. Pourquoi dit-il cela? Alors, je veux expliquer que son intention est comme on apprend partout. On a toujours appris qu'il lui parle de manière abrégée, puisqu'il se revêt, on ne peut pas tirer de la lumière. Mais quoi? Du point de vue de la Vyut, c'est pourquoi le mâle d'Itlapshut a besoin de la femelle pour l'aspect de la vieux d'un degré plus bas. Donc, tous deux sont égaux. C'est vrai qu'il est d'un degré plus grand qu'elle, mais il ne peut rien tirer de son propre côté. Il n'a aucune, lumière. C'est aussi qu'on a appris. Sur cela, je vais expliquer ici aussi ce qui sont les rishimot restés alors de l'expansion A, c'est-à-dire qu'il y avait la lumière. La lumière s'est retirée. Et ce rishimot sans lumière ne peut rien tirer alors que les femelles sont l'expansion B. Toute l'expansion B est construite sur l'aspect de la viut, restée à un degré plus petit, mais la viut devient le revêtement de la lumière, aussi de la viut. C'est pourquoi l'un a besoin de l'autre. L'un a besoin de l'autre. Tous deux sont égaux. C'est-à-dire ce qu'il nous dit ici. C'est parce qu'ils ont une proximité, car les mâles viennent des rishimot qui sont restés après le retrait de l'expansion A. Et donc, il manque de lumière. Mais les femelles viennent de la nouvelle expansion B et qu'elles sont remplies de lumière. La question se pose, mais les deux rishimot sont restés dans l'expansion A. Pourquoi? Il dit les femelles de l'expansion B, cela est resté de l'expansion A, exactement comme Itlapshut. Pourquoi dans celui-ci il y a la lumière et dans celui-là il n'y en a pas? Sur cela, il faut expliquer, comme on a appris partout, qu'avons-nous appris? Nous avons appris, puisque pour le rishimot d'Itlapshut, on ne peut tirer aucune lumière, seulement sur la viut. Alors, le rishimot d'Itlapshut, bien qu'il soit à un degré plus haut, malgré tout, on ne peut pas tirer le rishimot. Il reste sans lumière. Seulement quoi? Le rishimot d'Itlapshut se joint au rishimot d'Aviut, qui possède un massar. Par le rishimot d'Aviut, on peut aussi tirer l'aspect d'Itlapshut. Il se trouve d'après cela que bien que l'Itlapshut soit plus important, mais c'est comme s'il n'était pas utile, il ne pouvait en tirer, il est mal, il n'a aucun manque. Et ainsi, l'un a besoin de l'autre, et tous deux sont complets. Il y a une proximité, tous deux peuvent être dans un seul cli. On a appris cela partout, seulement ici le langage et doit aussi être expliqué ainsi. Le dernier degré perdu, que peut-on tirer sur l'aspect de la viut, appelé femelle? Ou bien dites la pshut, ils sont restés de la lumière, qui ne peuvent tirer aucune lumière, mais les femelles, elles s'étendent. Sur elles, je tire de la lumière et elles n'ont pas de lumière. C'est pourquoi le mâle ne peut rien faire, mais il est obligé de recevoir, de son inférieur, de la lumière. Donc, ils sont tous deux égaux. Quel est le type 2? Cependant, le mâle et la femelle, mais le mâle et la femelle du cri de Bina. Il se trouve que la femelle est plus grande que le mâle. Pourquoi? Pourtant, les deux sont le degré bête. Naturellement, il s'exprime que la femelle est plus grande que le mâle. C'est un tout autre type. Quel type est-ce? Il explique

mesuré par la viut, seulement par Karevak. Et Karevak doivent aussi être supérieur et inférieur. Il n'y a pas dans l'inférieur, comment peuvent-ils être dans un seul cli, dans un seul degré? Réponse, et malgré tout, les deux sont dans un seul cli, car la femelle vient du Rishimo et elle manque de lumière. Pourquoi? Elle est aussi seulement Itlapshut, le bête d'Itlapshut, resté dans le cli de Bina. Et le mâle vient du Zivouk, du zone de Rochma, qui est le bête d'Aviut. Si c'est le bête d'Aviut, alors il est rempli de lumière. Alors on apprend que tous deux, l'un a besoin de l'autre. Le gars a besoin du vac. Du point de vue du gars, on ne peut pas tirer de lumière. Du point de vue du vac, où il y a de la lumière, d'où des deux bêtes du cli de Rochma qui a tiré sur elle. Pourquoi il appelle sa vac? Hein? Pourquoi il appelle sa vac? On a pris la règle. Le zivug qui est fait chez le supérieur, le gar est chez le supérieur, le vac est pris par l'inférieur. Et on a aussi pris une raison, car elle désire la miséricorde, elle aussi veut des hassadim. Les hassadim sont appelés vac. Il nous dit qu'il est appelé Bet Ditlapshut, venant du Partuf Galgalta, qui était la stature de Keter. Il se trouve qu'il y a une différence entre Bina et la stature de Keter, entre Bina et la stature de Rochma. Oui ou non? Oui, Bina de la stature de Bina. Ici, nous apprenons que Bet est la deux bêtes. Et on dit, d'après la première raison, c'est simple, la règle. Le zivouk qui fait chez le supérieur est appelé gar, et le rejeton qui vient à l'inférieur est appelé vac. C'est simple. Et la deuxième raison, elle désire la miséricorde. La question se pose, pourquoi est-elle appelée femelle? Pourtant, c'est un cli appelé manque, pourtant il n'y a aucun manque. Alors on dit, appelée femelle, par rapport à Rochma, et il dit Rochma s'efface, Rochma était le gars, Rochma est resté dans Rochma, alors qu'elle, elle n'a rien de plus que les chassadim. Et cela, pour lui, s'est appelé femelle. Pourquoi? Elle n'a plus besoin de plus. Pourquoi est-elle appelée femelle? Et maintenant, nous allons passer à la prochaine partie de la leçon.

0: 4. On va lire 2 quand même pour pouvoir suivre le processus que le Rav nous guide. Dans cette étude, donc, dans nos dizaines, on va lire 2, 3, 4. 1, 2, 3, 4. Préparer le texte. On commence, on lit ensemble, on disait, ensuite on verra quelques clips du Rav, chacun de ses points, et dans quelques questions d'atelier ensemble pour comprendre cet article et à la fin. Question-réponse. On commence? On commence par lire et se souvenir de cet article au matin de Torah. S'il vous plaît. 2, 3 et 4. Et s'il nous est encore possible de nous efforcer et de trouver quelque manière, d'une façon ou d'une autre, de concilier leurs paroles ici. Voici qu'un second propos, encore plus manifeste, se présente devant nous, à propos de ce converti qui vint devant Hillel et lui dit « Enseigne-moi toute la Torah pendant que je me tiens sur un pied. » Et il lui dit « Tout ce qui t'est Aïsab ne le fait pas dans le prochain. » La traduction de « Et tu aimeras ton prochain comme toi-même ». Et le reste, c'est du commentaire. Va et apprends. Voici devant nous une loi claire qu'il n'y a pour nous aucune préférence dans toutes les 613 mitzvot et dans tous les versets de la Torah par rapport à cette unique mitzvah de « Tu aimeras ton prochain comme toi-même », puisqu'ils ne viennent que pour expliquer et permettre d'accomplir la mitzvah d'aimer autrui comme il convient. Car il dit explicitement, et le reste, c'est du commentaire, va et apprends. C'est-à-dire que toute la Torah n'est que le commentaire de cette unique mitzvah, et qu'il est impossible d'accomplir la mitzvah de « et tu aimeras ton prochain comme toi-même » sans eux. 3. Et avant de pénétrer dans la profondeur de la chose, il nous faut considérer cette mitzvah elle-même. Et elle nous a été ordonnée, et tu aimeras ton prochain comme toi-même. Et le mot « comme toi-même », Kamocha, nous dit que tu dois aimer ton prochain dans la même mesure que tu t'aimes toi-même. Pas moins, en aucune façon dans le monde. Cela signifie que je suis obligé de me tenir toujours en garde et de satisfaire les besoins de chaque homme, au moins de toute la nation d'Israël, pas moins que je me tiens toujours en garde pour satisfaire mes propres besoins. Or, cela est tout à fait impossible, car ils ne sont pas nombreux ceux qui, dans leur journée de travail, peuvent satisfaire suffisamment leurs propres besoins. Comment peut-il encore lui imposer de travailler et de satisfaire les désirs de toute la nation? Il n'est pas du tout possible de penser que la Torah parle par exagération. Car de ce fait, la Torah nous avertit, tu n'ajouteras pas et tu ne diminueras pas. Pour te dire que les paroles et les lois ont été dites avec une précision extrême. 4. Et si cela te semble peu, je te dirais que le sens simple de cette mitzvah, d'aimer autrui, exige encore de nous de faire passer les besoins de nos prochains avant nos propres besoins. Comme l'écrit les Tosfot, au nom du Yerushalmi, au sujet du verset « Car il fera bon pour lui avec toi », qui est dit à propos de l'esclave hébreu. Et voici leurs paroles. Il arrive parfois qu'il n'ait qu'un seul coussin, et si lui-même s'y allonge et ne donne pas à l'esclave, il ne réalise pas « Car il fera bon avec lui, avec toi », car il fera bon pour lui avec toi. Car lui s'allonge sur le coussin et l'esclave sur la terre. Et s'il ne s'allonge pas dessus et ne donne pas non plus à son esclave, c'est la mesure de Sodome. Il en ressort que malgré lui, il lui donne à son esclave et le maître lui-même s'allonge sur la terre. Fin de citation. Nous apprenons ce même jugement aussi dans notre verset, dans la mesure de l'amour d'autrui. Car ici aussi, l'Écriture a égalisé le fait de satisfaire les besoins de son prochain avec le fait de satisfaire ses propres besoins. À l'exemple de car il fera bon pour lui avec toi. À propos de l'esclave hébreu. Ainsi, ici aussi, dans le cas où il n'a qu'une seule chaise et que son prochain n'a pas de chaise du tout, il en ressort, selon la décision de la loi, que s'il s'assit dessus et ne la donne pas à son prochain, il transgresse la mitzvah positive de « et tu aimeras ton prochain comme toi-même », car il ne satisfait pas les besoins de son prochain comme il satisfait ses propres besoins. Et s'il ne s'assit pas dessus et ne la donne pas non plus à son prochain, cela est de la méchanceté comme la mesure de Sodom. Plutôt, il est obligé de la donner à son prochain pour qu'il s'asseye dessus et lui-même s'assiera par terre ou restera debout. Il est évident de lui-même que tel est le jugement pour tous les besoins qui se trouvent chez lui et qui manquent à son prochain. Et désormais, va et apprends cette mitzvah. Est-il dans le domaine de la possibilité de l'accomplir? On peut faire un résumé? Bon, on va lire encore. On relit?
1: Point 2.
0: Et s'il nous est. Résumé? Bon, résumé. Ben, je ne sais pas, je n'arrive pas à remplir mes propres besoins, comment je peux satisfaire toute la nation? Évidemment que la Torah n'exagère pas, et là, le Baal HaSulam va nous expliquer quand même, enfin plus tard, que c'est quand même possible. On doit suivre, lire tout l'article et voir d'une façon pratique comment le réaliser. Il nous explique quelles sont les règles, ce qu'on doit donner à l'ami, quelles règles respecter, mais encore, ne définit pas qui est l'ami, qui est le maître, l'esclave, et comment se comporter. Et s'il a un coussin et ne donne pas à l'esclave, c'est Sodom. Et le même exemple avec la chaise. Donc, il faut comprendre aussi ce que signifie un oreiller ou une chaise. Il parle de deux situations, finalement. Apparemment, c'est le début, donc il fait que poser des questions. Oui. Des questions que chacun de nous a. On connaît ce texte depuis qu'on est enfant. C'est beau, mais il faut savoir que derrière ce texte, qu'est-ce qui se cache? Aime ton prochain comme toi-même est l'essence même de la Torah. Et il faut consacrer la vie afin de pouvoir comprendre et réaliser ce commandement. On a de la chance car on a les explications et qu'on comprend, on ressent que c'est réalisable dans notre groupe et investir tout pour cela. J'ai écrit sur mon livre que toute la Torah, ce que le Rav nous avait dit, et pour s'adapter au système supérieur. S'il l'utilise, il peut monter d'un degré corporel, animal, de ce monde, et passer à un degré supérieur. Et tout cela se réalise à l'intérieur de l'homme. Bon, les amis, alors, on a commencé, on a lu ensemble, et on a lu point 2, 3 et 4. Maintenant, on continue avec point 3. On va relire ensemble, et on pense à la lumière qui ramène vers le bien que le Baal HaSulam mis dans ce texte, le Baal HaSulam, point 3. Et avant de pénétrer dans la profondeur de la chose, il nous faut considérer cette mitzvah elle-même, qui nous a été ordonné. Et tu aimeras ton prochain comme toi-même. Et le mot « comme toi-même », « kamocha », nous dit que tu dois aimer ton prochain dans la même mesure que tu t'aimes toi-même. Pas moins qu'une façon dans le monde. Cela signifie que je suis obligé de me tenir toujours en garde et de satisfaire les besoins de chaque homme, au moins de toute la nation d'Israël. Pas moins que je me tiens toujours en garde pour satisfaire mes propres besoins. Or, cela est tout à fait impossible, car ils ne sont pas nombreux ceux qui, dans leur journée de travail, peuvent satisfaire suffisamment leurs propres besoins. Et comment peux-tu encore lui imposer de travailler et de satisfaire les désirs de toute la nation? Et il n'est pas du tout possible de penser que la Torah parle par exagération. Car de ce fait, la Torah nous avertit. Tu n'ajouteras pas et tu ne diminueras pas, etc. pour te dire que les paroles et les lois ont été dites avec une précision extrême. On passe à l'explication du Rav, clip numéro 7. Point 3. Après qu'un homme arrive à la correction, tu ne veux pas qu'on le fasse, ne le fais pas à ton ami, il doit arriver à réaliser la condition « aime ton prochain comme toi-même ».« Aime ton prochain comme toi-même », c'est « comme toi-même » à 100%. Tu as contrôlé ne pas faire du mal à autrui, exactement selon ton désir, dans chaque détail. Tu ne veux pas qu'on t'exploite, tu ne veux pas qu'on te prenne quelque chose, qu'on t'utilise, qu'on te force finalement à faire quelque chose contre ton désir. Et de cette façon, tu te corriges envers autrui, c'est ça? Ton attitude envers eux. Tu veilles de ne pas de ne toucher personne afin de l'exploiter pour remplir tes propres désirs. Maintenant, tu continues. Tu dois utiliser tous tes désirs envers autrui. Comment? D'où je peux savoir? Encore, toi-même. Tu peux apprendre de toi-même ce que tu peux faire autrui, c'est-à-dire, et dans chaque désir, dans la mesure où tu ressens, tu vois que tu peux, tu veux, tu désires remplir chacun de tes désirs avec des plaisirs, fais cela envers autrui. Et il parle de la nation Israël. Après, il parlera du monde entier. C'est pas vraiment important. Un ou un million, c'est la même chose. Plus tard, il nous expliquera. Mais ce qui est important, c'est comment l'homme le fait. En comprenant, en se comprenant lui-même. À partir de sa propre observation sur lui-même. Et là, la question est, est-ce que quelqu'un est capable de le faire? Personne. Est-ce que le faire dans une action quelconque? Personne. Comment? Je ressens que je n'arrive pas à me remplir moi-même. Je peux dire autre chose. Dans la mesure où je travaille pour moi-même et je n'arrive pas à me remplir, alors, envers les autres, c'est la même chose. Je ne pourrais pas les remplir non plus. Ou non. Les autres, peut-être que je serais capable de les remplir, et moi-même, non.
2: Mais
0: la condition, afin de sortir de mes propres kelim et de remplir tout le monde, c'est pas que je dois les remplir, peut-être que je ne suis pas capable, mais je suis à 100% dans cette direction. Comme j'étais toujours dirigé envers moi-même et je contrôle à chaque moment comment je peux me remplir moi-même, ça, je peux, ça doit être le programme naturel de l'homme, échanger tout le programme en lui-même et commence à contrôler son attitude envers autrui, c'est-à-dire utiliser tous ses désirs. Tu ne dois pas dire il les annule, il ne les utilise pas, il utilise tous ses désirs, il doit contrôler et arriver à la profondeur de chaque désir et désir au maximum possible, jusqu'à la profondeur, comprendre chacun des désirs et les relations entre les désirs. Et à partir de là, il peut comprendre comment il doit se comporter envers autrui. C'est-à-dire, il s'exploite lui-même, comme avant, on exploitait autrui afin de se remplir soi-même. Et il a corrigé la correction Chafetz Chesed, c'est-à-dire ne pas exploiter autrui afin de se remplir lui-même. Maintenant, il commence à s'exploiter lui-même, utiliser pour remplir autrui. C'est le sens de « et tu aimeras ». Alors, il ne s'agit pas de toute l'humanité. Comment je pourrais remplir l'humanité entière ? Évidemment, non. Mais cette condition « aime ton prochain comme toi-même », je peux respecter à 100%. Peu importe qui je remplis et de quoi, mais est-ce que je m'exploite à 100% pour voir vis-à-vis de mes propres désirs toutes les possibilités de donner à autrui? Je suis vidé moi-même. D'accord? Tout ce que je pouvais faire pour me remplir, par l'exploitation du monde entier, d'une façon ou d'une autre, si je vois, je contrôle, je fais tout maintenant vers autrui, peut-être que je peux, je sais pas, ajouter un kilo de plaisir au monde entier. Il ne s'agit vraiment pas de remplir le monde entier. Ce n'est pas important. Le monde entier se trouve à l'intérieur de l'homme. Donc, j'utilise tout. C'est-à-dire que j'ai fait mes 100%. Peut-être que c'est suffisant pour remplir, je sais pas, 10% d'une personne. Ou un élément, une personne. Vous comprenez le sens de qu'on doit penser à chacun, être inquiet de chacun. Et contrôler, c'est 100%, le réaliser à 100% avec toutes ses forces, tous ses désirs. Évidemment, j'ai une question. Comment aimer le monde entier s'il s'utilise, il verse, c'est-à-dire tout ce qu'il a envers autrui, c'est considéré comme aimer le monde entier, son monde en lui. C'est comme si sort ou de lui-même ou vers l'extérieur. C'est quoi satisfaire quelqu'un? Quel est le sens de satisfaire quelqu'un? Comme il dit, ce que je peux contrôler qui est bien pour moi, je le fais aux autres. Je ne connais pas les autres, mais je me connais moi-même. Et donc, à partir de chacun de mes désirs, si je l'utilise afin de donner à autrui, donc je les remplis, les satisfais à partir de mon désir. Et d'où je sais que ça leur fera du bien. Peut-être que non, je ne sais pas. Mais je n'ai pas la possibilité. Pour le moment, c'est pas important même d'expliquer ce qu'est autrui et pourquoi ça lui fait du bien, lui fait plaisir de lui faire quelque chose. Ce qui me fait en principe plaisir à moi-même, pourquoi ça doit lui faire plaisir aussi. Mais c'est la seule façon de pouvoir me comporter afin de donner. Oui, on a entendu, donc chacun doit réfléchir comment s'exploiter lui-même pour autrui. Ce qu'on veut faire maintenant, on va lire point 4 ensemble et après un autre clip du Rav. Donc on relit ensemble en dizaine le point numéro 4 et après un clip du Rav. 4. Et si cela te semble peu, je te dirais que le sens simple de cette mitzvah d'aimer autrui exige encore de nous de faire passer les besoins de notre prochain avant nos propres besoins, comme l'ont écrit les Tosfot au nom du Yerushalmi au sujet du verset « Car il fera bon pour lui avec toi » qui est dit à propos de l'esclave hébreu. Et voici leurs paroles. Il arrive parfois qu'il n'ait qu'un seul coussin et si lui-même s'y allonge et ne donne pas à l'esclave, il ne réalise pas car il fera bon pour lui avec toi, car lui s'allonge sur le coussin et l'esclave sur la terre. Et s'il ne s'allonge pas dessus et ne donne pas non plus à son esclave, c'est là la mesure de Sodome. Il en sort que, malgré lui, il doit le donner à son esclave. Et le maître lui-même s'allonge sur la terre. Nous apprenons ce même jugement aussi dans notre verset, dans la mesure de l'amour d'autrui. Car ici aussi, l'Écriture a égalisé le fait de satisfaire les besoins de son prochain avec le fait de satisfaire ses propres besoins, à l'exemple de « car il fera bon pour lui avec toi » à propos de l'esclave hébreu. Ainsi, ici aussi, dans le cas où il n'a qu'une seule chaise et son prochain n'a pas de chaise du tout, il leur sort selon la décision de la loi que s'il s'assit dessus et ne la donne pas à son prochain, il transgresse la mitzvah positive de « tu aimeras ton prochain comme toi-même » car il ne satisfait les besoins de son prochain comme il satisfait ses propres besoins. Et s'il ne s'assit pas dessus et ne la donne pas non plus à son prochain, c'est de la méchanceté comme la mesure de Sodome. Plutôt, il est obligé de la donner à son prochain pour qu'il s'assied dessus, et lui-même s'assiera par terre, restera debout. Et il est évident de lui-même que tel est le jugement pour tous les besoins qui se trouvent chez lui et qui manquent à son prochain. Et désormais, va et apprends. Cette mitzvah est-il dans le domaine de la possibilité de l'accomplir? Que dire? Les règles sont vraiment sévères, claires, tranchantes. Et la question, comment finalement ça se fait, ça se passe? Comment arriver à une telle attitude, je sais pas, donner une chaise, penser premièrement aux amis, comment ça se passe? Comment ça se réalise? Comment... C'est vrai, tu dois placer l'ami avant toi, tu dois le faire et ça doit être très clair. Dans notre travail, comment? Avec quelle intention? Est-ce qu'il faut d'abord faire et ensuite contrôler l'intention ou le contraire? Enfin, l'explication est claire. Changer de direction. Mais si je suis dans un monde où personne ne le fait, c'est comme si je resterais sans rien. Non. Le Baal Sulam a écrit que c'est impossible, ou peut-être que tout le monde doit l'accepter, et alors on peut le réaliser, mais c'est il ne nous a pas expliqué comment pour le moment. Il dit qu'on est obligé. Bien, on passe au clip numéro 8. Le Rav explique exactement ce paragraphe qu'on vient de lire. Donc, clip numéro 8, s'il vous plaît. Désormais, va y apprendre. Cette mitzvah est-il dans le domaine de la possibilité de l'accomplir? Évidemment, si on regarde, on se regarde nous-mêmes et cette demande que cette loi nous demande. On voit bien deux extrémités. C'est impossible de passer d'un état à l'autre. C'est tout à fait une autre créature qui a une tête et un cœur ou travaille d'une façon tout à fait opposé, différent. Si j'aimais comme une maman aime son bébé, je comprends. D'accord, je pense tout d'abord à mon bébé, qu'est-ce qui lui fera du bien. Et moi, je pense uniquement à ce que j'ai besoin pour exister, lui faire plaisir et rien de plus. Ça, cette qualité, c'est un exemple de notre monde, de ce qu'est l'amour. Mais si je n'ai pas cette qualité, évidemment, je ne suis pas capable de faire quoi que ce soit. Personne, apparemment, ne me demande de faire des choses que je ne suis pas capable de faire. Et donc, je n'ai pas le choix. Personne ne m'oblige à le faire. Mais la Torah me dit, tu dois y arriver. Tu dois arriver à respecter cette règle. Aime ton prochain comme toi-même. Et grâce à moi, je te donnerai la force, le désir, tout ce qu'il faut. Mais toi, tu dois comprendre que c'est important. C'est important. Et si tu ne comprends pas, je vais t'aider. Je vais te mettre dans des situations désagréables dans ce monde, des problèmes, des obstacles. À partir de cela, tu voudras y arriver. Petit à petit. Mais vaut mieux si, en utilisant le libre choix, tu commences à voir quelles sont les forces, les moyens d'arriver à la lumière qui ramène vers le bien. L'amour viendra par cette lumière. Et là, tu voudras donner à tout le monde. On ne peut pas obliger d'aimer, on ne peut pas, en donnant des coups, t'obliger d'aimer quelqu'un et de vouloir lui donner avant de recevoir pour toi-même. La seule condition, c'est si tu l'aimes. Donc, on voit bien dans notre vie, quand on aime, en principe, on aime nos enfants, donc on est prêt à leur donner tout. Et ça nous fait plaisir de prendre de nous-mêmes et de leur donner, en principe. C'est un exemple d'amour. Voilà. Donc c'est ce qu'il nous dit là. L'exemple de l'oreiller, de la chaise, et encore. Si j'aime, c'est ce que je fais. Rien de plus. Mais aimer, c'est tout. Donc toute la sagesse de la Kabbale est destinée seulement à permettre de donner à chacun de nous d'arriver à l'amour d'autrui. Si on aime, on donne. Il veut juste nous expliquer que ça nous permettra de donner à autrui. Qu'est-ce qu'il faut faire pour cela? Et plus tard, il nous expliquera que si on crée d'une façon artificielle une société dans laquelle un petit peu on donne les uns aux autres, par cela on attire sur nous la lumière qui ramène vers le bien. Et cette lumière nous aidera à obtenir cet amour. Nous-mêmes, on avance de cette façon. Mais c'est pas, on t'oblige à aimer, on ne peut pas obliger. Mais ce qu'on peut t'obliger, c'est de réveiller des sources, la lumière qui me donne cette qualité, cet amour. Là, il y a une différence. Notre grand maître nous dit, donc toute la sagesse de la Kabbale est destinée seulement pour cela, pour donner à chacun de nous l'amour d'autrui. Et si on aime, on donne. Le Bala Sulam veut seulement nous expliquer qu'est-ce qu'on doit faire pour pouvoir donner à autrui. Et plus tard, il nous montrera que même si on crée d'une façon artificielle une société dans laquelle on donne les uns aux autres, on attire par cela la lumière qui ramène vers le bien. Cette lumière nous aidera à obtenir cet amour. Donc, de cette façon, on réveille nous-mêmes le progrès. C'est pas qu'on peut obliger d'aimer, on ne peut pas, mais on peut obliger de réveiller les sources de lumière qui m'amèneront cette qualité, cet amour. On passe à un atelier. La question, comment je peux m'utiliser moi-même, exploiter moi-même pour le bien de la dizaine? On peut parler de la préparation au congrès, des conseils pratiques. Donc, en quoi je peux m'exploiter moi-même, surtout vis-à-vis du congrès pour la dizaine, et des exemples pratiques, si vous pouvez. 6 minutes. On se prépare, et chaque dizaine est occupé par le line-up, donc chacun doit faire des efforts pour participer. C'est finalement, plus tard, tout cela nous apportera du plaisir. Devant nous, l'opportunité de recevoir un très grand trésor. Ce congrès, ça dépend de la préparation. Comment je peux exploiter moi-même, c'est que chaque ami se prépare. Je dois d'abord servir d'exemple et voir aussi comment je peux aider chacun à participer. Et en cela, on sera tous prêts. On sera tous capables d'attirer plus de lumière et de s'approcher de cet amour. Comment m'exploiter pour le bien de la dizaine? C'est naturellement mon désir de recevoir s'oppose à ce rapprochement et cet amour des amis. Et on peut faire beaucoup. Finalement, m'exploiter de cette façon. Des exemples pratiques. Par exemple, vous avez de la préparation au congrès, c'est ça? Beaucoup de travail. On n'a pas encore terminé. Et on a besoin que chacun apporte tout ce qu'il est capable pour faire ce congrès. C'est vraiment la première fois qu'on a un tel congrès. On doit je dois faire surtout moi-même des efforts cette semaine pour le réaliser, pour avoir tout ce qu'il faut, le lieu, enfin toutes les conditions. D'abord, des actions. Je parle, oui. Même si je n'ai pas vraiment la bonne intention, mais je dois faire le mieux. Et prier aussi, pour avoir de bonnes intentions, mais même physiquement, donner, aimer, c'est quand même important. On a décidé, on a des équipes qui préparent. Chaque équipe est responsable d'une journée, des activités. Donc tout d'abord, donner des forces à ces équipes et voir que toute la dizaine travaille, est conscient de ce qu'il faut faire, qui travaille et qui va rester tout autour. Beaucoup de travail.
2: Le
0: but du congrès, un seul homme, un seul cœur, attirer la lumière qui ramène vers le bien. C'est ce qu'on fait chacun. Ses qualités et donner ce qu'il peut. Si le congrès est important, on devient comme un. qui donne des forces qui attirent de la lumière, qui amène vers le bien. Source de lumière qu'on transmet au monde. Comment je peux m'exploiter moi-même? C'est seulement l'environnement qui doit créer une telle pression. Je n'ai pas peur d'utiliser ce mot. Avoir peur que je ne fais pas tout ce que je suis capable de faire. Ça dépend de chacun de nous. L'environnement a un tel effet sur moi. Et que je donne tout ce que je peux. C'est pour ça qu'on est des équipes, bref, il faut travailler. La route, chacun est responsable de cette préparation, de ce congrès, et cette pression, comme tu viens de dire, Senka. Chacun doit recevoir, accepter ce travail avec plaisir.
2: Je
0: sais ce que je peux faire. Selon mes propres qualités, je dois le faire. Chacun se connaît et donc doit participer. Ne laissez tomber aucune de ces opportunités.
3: Amis, donc, nous allons passer aux questions-réponses. Levez même les points d'interrogation. Tout d'abord, on va aller au clip numéro 9 où le Rav élabore l'exploration de qu'est-ce que ça veut dire de. Question-réponse. Pourquoi est-ce qu'il écrit que tu dois donner l'oreiller en te forçant? C'est pas clair, là. Non, je vais te dire que si tu le fais contre ta volonté, par cela également, tu éveilles la lumière qui t'influence, sauf qu'il y a la lumière qui remplit tes récipients, qui sont prêts, si tu l'aimes, et que tu lui donnes par amour, il y a la lumière qui t'arrive lorsque tes récipients ne sont pas prêts. Parce que tu fais contre ta volonté, et alors c'est appelé lumière qui réforme, oui. Et je pense que c'est exactement le point où typiquement nous nous sommes arrêtés, où la nation s'est arrêtée typiquement, et on s'est bloqué là. Je vais expliquer. Vous avez dit que fondamentalement, si les gens ne se comporteront pas de cette façon, alors la lumière leur provoquera à travers des souffrances ou d'autres formes déplaisantes. Nous sommes opérés dans un programme, nous sommes dans un système, nous sommes opérés par le programme, dans ce système qui nous mène nécessairement à travers une certaine période à la correction finale. Nous-mêmes, nous pouvons nous presser afin que, avant que le programme applique de la pression, à travers des problèmes, des pressions, des guerres et que sais-je encore, nous pouvons nous dépêcher et atteindre les corrections. Oui, exactement. Et si nous en arrivons à partir de nous-mêmes et que nous voulons être mieux, aider les autres, être plus altruistes, alors fondamentalement, nous avançons vers l'état correct. Oui. Donc ici est le point. Dans notre monde, on regarde autour et on voit des bonnes personnes vraiment qui aident, qui sont fondes de bénévoles, de bonnes actions. C'est par leur nature, ça leur donne beaucoup. Il est écrit que toute bonne action qu'ils le font pour eux-mêmes. Ce qu'ils le font, ils le font de par leur propre désir, donc ça ne compte pas. Ça ne compte pas comme aimer son prochain comme soi-même. L'amour doit être au-dessus de la haine. L'homme doit être malgré mon désir, et pas avec mon désir. Si je travaille de par mon propre désir, alors je suis une bête. Si je travaille contre ma volonté, je suis un homme, un humain. D'accord, alors nous étudions ici et nous apprenons comment développer l'intention, qui est le résultat ultime. Mais d'accord, mais la façon dont nous présentons cela, ça ne franchit pas, les hommes ne saisissent pas cela, et je peux les comprendre. Nous ne pouvons toujours pas le saisir. Bien. Qui ça, nous? Oui, nous. Mais nous travaillons dessus, nous comprenons qu'il y a le point de l'intention. Tu veux le réaliser parce que tu es opéré d'en haut et qu'on te force à en arriver à la compréhension de cette façon. Ce n'est pas comme si tu le faisais toi-même. Tu viens ici au cours, tu veux le réaliser parce que tu reçois une attraction d'en haut. Ou alors c'est mon désir, comme eux, leur désir d'aider les autres. C'est correct. Donc c'est exactement le point que... Tu n'opères toujours pas contre ta volonté. C'est la raison pour ne toujours pas dans la spiritualité. Tu es encore dans la corporalité. Et tout ce que tu le fais de par ta propre volonté. Personne ici n'est un héros, ni veut s'élever, qui veut s'élever au-dessus de sa nature. Non. Si tu voulais t'élever au-dessus de ta nature, tu recevrais un remplissage spirituel. Oui, d'accord, mais encore plus au-dessus du public général, je voulais plus mettre l'accent là-dessus. Je ne veux pas toucher le public général pour le moment, je veux toucher ce public-ci qui a été apporté ici, d'en haut, pour en arriver à connaître la sagesse de la Kabbale, pour connaître et comprendre comment en arriver à l'amour d'autrui. Par la suite, nous parlerons du public général. Alors comment sommes supposés arriver à l'amour d'autrui, nous ici, à travers la dizaine, l'étude, la lumière environnante, la prière, oui. À travers la dizaine, l'étude, la lumière environnante, la prière. Donc essayons, à travers la dizaine, l'étude, la lumière environnante et la prière, en une phrase courte avant d'aller à Kyrgyzstan, le Rav a dit que l'amour doit être au-dessus de la haine, malgré mon désir, et pas à la faveur de mon désir. Si je travaille pour mon désir, je suis une bête. Si je travaille contre mon désir, je suis Adam, humain. Kazakhstan, Kyrgyzstan.
4: Я думаю, что самое вот Раф, он особенно вот в последнем клипе очень хорошо сказал, что нужно прям вот преодолеть себя настолько, чтобы полностью отдать себя товарищам и мало дать себя товарищам, еще как я
3: дать. Раф dit merveilleusement qu'il faut se surmonter pour être en dédition complète aux amis. Et avant ça, j'ai entendu dans l'extrait que il faut se vider, il faut s'utiliser pour satisfaire les amis. Donc la question c'est, comment est-ce que je peux m'utiliser de cette façon? Et comment plus tard obtenir la force pour avancer si je me vide complètement? Oui, donc tu te relis à ce que le Rav explique, que chacun devrait prendre l'avantage de lui-même, de son potentiel et ses capacités pour le service des autres. Et donc il explique là que tout d'abord une personne devrait se connaître elle-même, c'est pourquoi il est dit « aime ton prochain comme toi-même ». Tu dois apprendre comment tu t'aimes toi-même. Tu te connais, tu connais tes capacités, et ensuite, en conséquence, tu utilises cela pour servir ta dizaine. La force pour cela te sera donnée. Bien sûr, nous avons une source de force, soit recevoir de l'exemple de la société, ou directement du Créateur. Élever une prière au moment où tu demandes la force de prendre l'avantage de toi-même et servir la dizaine, c'est exactement le type de prière auquel répond la prière. C'est la seule chose à laquelle il répond. Il attend cela. Oui.
5: Ondan dostum soruyor.
3: Türkiye'de. Un ami de la dizaine demande comment me relier aux amis de la dizaine afin d'éveiller la lumière qui réforme.
5: Comment
3: est-ce que je dois me relier aux amis de notre dizaine pour éveiller la lumière qui réforme? Il y a des conditions que nous apprenons du Rabash. Il y a plusieurs conditions de base qui me permettent d'attirer la force qui est cachée soit dans les livres, par le fait de lire ensemble les sources, tel que nous le faisons maintenant. Tu vois comment la leçon est construite? On l'a construit délibérément comme ça, que soit nous sommes connus à notre rave ou au rave de notre rave. Les sources, la Solomé Rabash. Et par cela dépend l'intention. Ça dépend de combien tu vas extraire de là. Et il y a une autre force qui procure, qui est la société. Si tu veux essayer de te connecter à eux, de les aimer, comme c'est écrit ici, de par ces efforts, tu attires également la lumière. C'est pourquoi, spécifiquement à travers cet effort, parce que c'est écrit que nous sommes déjà connectés dans notre potentiel, dans le système d'Adam Harishon. Et donc, si nous faisons des efforts, comme il dit, que par la coercition, contre ta volonté, si tu le fais, contre ta volonté, tu attires ces forces. Et ce n'est pas simplement que tu te connectes à travers des manières de politesse, mais c'est comme ça que le système est construit. Mac
6: 11.
3: Oui, chers enseignants, cette règle que l'amour doit être au-dessus de la haine, est-ce que c'est une règle universelle? Est-ce que nous l'utilisons dans la dizaine par rapport à Bnei Baruch? Par rapport aux étudiants qui étudient avec nous, qui ne sont pas encore des amis, comment travailler avec cette règle? Oui, le rêve est très clair ici. L'amour doit être au-dessus de la haine. L'amour doit être malgré mon désir et non pas en faveur de mon désir. Je travaille à partir de mon désir. Si je travaille selon mon désir, je suis une bête. Si c'est au-dessus, je suis un homme. Dans le clip qu'on a vu, il essaie de nous diriger vers le public général. Alors, on va dire, je m'occupe du public ici, pas du public général. C'est le public ici qui doit réaliser cette loi dans les relations entre nous. Et maintenant, nous sommes dans un processus très spécial. Nous nous préparons pour le congrès des dizaines. Nous travaillons très intensivement, nous nous rencontrons plus que d'habitude, nous avons beaucoup de travail, nous avons beaucoup de défis, de complexité, il y a une activité qui est bien plus intense. Et tout ce Shabbat, nous avons parlé de la prise de décision dizaine, nous avons à quel point ça confond, combien c'est compliqué. Nous voulons parler de décision organisationnelle et nous avons réalisé qu'il n'y a pas de telle chose, que chaque décision dizaine est spirituelle et donc tout notre travail est de nous concentrer sur la dizaine et d'en arriver, et à travers le travail dans la dizaine, nous en arrivons à nous supporter toute la dizaine. La règle aime ton prochain comme toi-même. Pour le moment, nous n'essayons pas de l'implémenter pour toute l'humanité, mais de nous concentrer sur le travail dans la dizaine. Et quand nous l'implémentons dans la dizaine, alors nous pourrons parler de toute la nation israélienne, comme c'est dit, et de là, des publics généraux, et à la fin, toute l'humanité. Mais ça, c'est dans le futur. C'est aussi intéressant que quelque chose comme il y a environ 7 ans, plus ou moins, nous avons cessé de nous adresser au monde entier avec l'amour et la connexion. Le Rav a commencé à nous diriger plus vers la dizaine. Et pour autant que, par l'habitude, nous essayons de sortir avec ça. Et même ne nous a pas recommandé de nous connecter entre les dizaines, mais chacun dans sa dizaine. Et donc, nous comprenons que, tout d'abord, nous devons faire cela dans la dizaine. Et au moment où nous le faisons, soit que l'on donne à la personne ou une dizaine au monde entier, c'est la même chose. Mais c'est intéressant que nous sommes passés par un tel processus, peut-être pour environ 15 ans, où nous sommes À travers la guerre, on voit dans les journaux, nous avons fait des cercles avec des gens, et je me souviens que j'ai dû créer ce rapport, et ça s'est terminé, que nous avons passé quelque chose comme 150 000 shekels pour essayer de réaliser ce message parmi d'autres personnes qui n'y sont pas connectées. Alors maintenant, je ne regarde pas les résultats, parce que le résultat, c'est que maintenant, nous faisons cela dans les dizaines. Et je pense que chacun d'entre nous peut témoigner que c'est bien plus focalisé et clair et pratique que d'essayer d'aimer le monde entier. Alors bien sûr que nous arriverons à cela à un certain moment. Les femmes, c'est pas une...
5: Si, mi anhelo es dar todo de mí para llegar al lugar del congreso.
3: Merci, chers amis, chers enseignants.
5: Pero aparecen todo tipo de obstáculos externos que bloquean este.
3: Si, mon aspiration est de tout donner.
5: Esfuerzo principal aquí.
3: Afin d'atteindre le congrès et d'être avec ma dizaine. Mais qu'il y a toutes sortes d'obstacles externes qui apparaissent, qui bloquent cette aspiration. Quel est l'effort principal ici? L'effort principal est contre le désir d'essayer d'aimer les amis dans la dizaine. Ça s'appelle Adam. Nous voulons être des humains. Homme. Et c'est tout, c'est l'effort. Et qu'est-ce que l'amour? C'est clair pour nous qu'est-ce que c'est que d'aimer en fait, parce que je sais comment je m'aime moi-même. Je sais combien... Moi, je veux la spiritualité. Tu me crois?
7: Et
3: je sais à quel point je suis prêt à investir afin de réveiller le Créateur, et dans la même mesure, au moins, je dois investir dans les amis dans la dizaine. Prendre le bénéfice, l'avantage de moi-même, autant que possible, pour cela, et ça s'appelle l'amour. On ne nous dit pas que nous devons essayer de remplir les besoins corporels de chaque ami. Tu vois, nous vivons dans un monde tel que, plus ou moins, il y a des systèmes dans le pays, comme le système de santé, médical. En bref, nous devons à peine nous occuper de cela pour les amis. Principalement, nous devons donner de la confiance dans la révélation du Créateur. Il n'y a pas de système pour cela. Nous devons le construire de par nous-mêmes, peut-être que par le futur, comme l'écrit le Baal HaSulam, qu'il y aura de tels systèmes dans chaque pays aussi, pour procurer ce type de confiance également. Mais pour le moment, nous-mêmes devons le construire. Oui, nous avons un merveilleux rassemblement des amis au Japon. Alors, passons à nos amis au Japon.
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9: שיכתבו.
8: טוב, אנחנו כרגע לא מצליחים לשמוע אתכם, לצערנו, ואנחנו מאוד מאוד רוצים לשמוע, אז אם תוכלו, תנסו או לשלוח לנו.
3: בואו, בואו, נתנדר. מהרזמן, מינו, לבולו, ורמן, דונק, סיבו... Vous êtes invité à envoyer votre question par texte ou par une autre façon. Les femmes de Kabyu 2. Bonjour, chers enseignants avec les mondiales. La question qui s'est adressée pour moi, c'est quand vous avez dit, est-ce que c'est visible? Et je pense que dans ma dizaine, c'est potentiellement visible. Ça semble que ça va nous laisser très vulnérables spirituellement. Si en fait toutes nous pouvons sortir de nous-mêmes et nous donner les unes aux autres, alors que faire dans cet état très délicat si nous atteignons cela?
8: Ok,
3: Si j'ai bien compris la question, la question était si c'est visible ou non d'atteindre aime ton prochain comme toi-même. Donc, qu'est-ce que c'est que visible? Et quand le Rav a parlé tout à l'heure, je pense que l'une des questions centrales

0: et les besoins de son ami. Et maintenant, en voyant que cette mitzvah est visible. Alors, point d'interrogation. Alors, personne ne me donne de faire des actions que je ne peux pas faire. Également, personne ne me force à faire cela. Donc, que faire? La Torah dit, tu dois atteindre la réalisation de cette règle, aime ton prochain comme toi-même. Par elle, par la Torah, c'est-à-dire que la Torah dit, je te donnerai la force, moi, la lumière qui réforme, je te donnerai la force de le faire. Et ensuite, par la suite, le Rav dit, nous ne pouvons pas éveiller l'amour par la coercition, ça ne peut pas être obligatoire, mais il y a une obligation d'éveiller la source de lumière, et c'est notre travail, d'éveiller la source de lumière afin qu'elle nous influence, pour que nous puissions les attirer, changer et apporter du contentement au Créateur, et c'est là-dessus que nous nous focalisons également. Alors faisons un autre essai avec nos amis de Japon, qui sont dans leur rassemblement.
1: אז אנחנו מרגישים את הלב שלכם, אבל בינתיים לא מצליחים לשמוע אתכם. קייב אחד, בבקשה.
0: Bien, nous ressentons vos cœurs pour le moment de ne pas vous entendre. Alors passons à Kiev 1.
2: Питання таке: наскільки я повинен вивчати себе для того,
0: щоб бажання
2: отримувати, щоб в тій же мірі віддавати товаришу?
0: Dans quelle mesure devrais-je me forcer en arriver à un désir? Ou dans la même mesure, je peux en arriver à donner aux amis? On lui demande de répéter. Dans quelle mesure devrais-je m'enseigner à moi-même afin de donner aux autres?
3: Mais
0: est-ce que je devrais m'étudier moi-même? Eh bien oui, tu dois te connaître, c'est possible uniquement à travers la lumière. Nous voyons qu'il n'y a pas d'autre voie. Si une personne n'existe que dans le désir de recevoir, et qu'il ne fait pas d'effort contre le désir de recevoir, pour être Adam, pour être humain, alors il ne se connaît pas, parce qu'il ne fait que tromper son désir. Il ressent qu'il aime, qu'il donne à quelqu'un, il sent qu'il fait un repas pour quelqu'un, qu'il aide un ami, peut-être même qu'il donne au monde entier. Il y a beaucoup de gens qui donnent dans le monde, tu sais, qui font de grandes choses, mais ça vient de leur désir. Ce n'est pas contre leur désir. Ce n'est pas en correspondance au but de devenir Adam. Et celui qui fait de tels efforts attire la lumière sur lui-même. Et la lumière commence à lui enseigner sur lui-même combien, en fin de compte, son but final, son intention, en fin de compte, c'est de se remplir lui-même. Et à partir de cette reconnaissance de moi-même, je commence à apprendre comment je peux prendre davantage de moi-même le désir que j'ai, mais juste en changer la direction pour servir les autres. Ça, c'est une aventure. French, s'il vous plaît.
4: Ken, toda raba, Shimon.
0: Oui, merci beaucoup pour le cours. Dans le point 3, il écrit que peu peuvent satisfaire leurs propres besoins pendant leur travail quotidien. Donc, je vois que même en moi-même, je ne peux rien faire. Donc, c'est déjà mauvais. Et avec les amis, c'est encore pire. Dès lors, il y a la honte et tout. Alors, quel est le bénéfice de me connaître moi-même et que puis-je faire à ce sujet? Parce qu'il semble que je ne puisse rien y faire. Comme nous avons entendu, Hillel, tu dois t'étudier toi-même. Tu dois découvrir qu'est-ce qu'il y a en toi-même. Après que tu te sois étudié toi-même, maintenant tu dois l'amener aux amis. Combien? Autant que tu le peux. Est-ce que c'est contradictoire avec mon propre désir? Bien sûr. Le Rav a dit qu'une personne travaille contre sa volonté, au-dessus de lui-même, au-dessus de sa

haine. Pourquoi ? Car par cela, il attire la lumière qui réforme. Les choses que nous faisons de par notre volonté n'attirent pas de lumière. Le Rav a défini comme une bête. Les choses que nous faisons contre notre volonté attirent la force qu'on appelle la lumière qui réforme. Et ce n'est pas obligatoire d'aimer, mais d'éveiller la source de lumière, ça c'est obligatoire. Et donc nous sommes ici pour réveiller les sources de lumière en travaillant contre notre volonté à aimer son prochain comme soi-même. Peut-être qu'on va leur parler du cours qui aura lieu cet après-midi. Oui, donc en fait nous avons deux cours, nous en avons une à 12h heure d'Israël. En fait, nous discuterons de comment devenir Adam. Hillel, tu peux venir à ça aussi. Nous parlerons de comment devenir un homme contre son désir. Nous parlerons de la structure du partsouf, comment la lumière entre, comment la lumière réfléchit, travaille, quelle est la condition pour la lumière intérieure, l'accouplement par frappe, et le massacre, l'écran. Donc, toutes ces choses, si vous l'étudiez à ce sujet, au sujet de ce système de travailler avec la lumière, c'est le cours du midi. Et le cours de 16h d'Israël, nous la dédions à la fête de la Gouamère. Je crois qu'il y a une erreur sur l'horaire, je pense. J'ai mal dit. La grande fête pour le départ du Rashbi, qui a écrit le livre du Zohar. Et donc, nous dédions le cours à l'étude du livre du Zohar. Nous essayerons d'expliquer l'histoire du Zohar, comment il a été dissimulé, comment il a été révélé. Il y a de nouveaux détails intéressants, là. Donc, même si vous les avez entendus ces histoires auparavant, vous devriez venir écouter des détails très intéressants. Bien sûr, nous parlerons de la structure du livre du Zohar, de l'approche à l'étude du Zohar. Bala Sulam a écrit quatre introductions. Nous parlerons de ce qu'il y a dans chacune d'entre elles. Et avant de parler du livre du Zohar, nous aurons aussi un goût avec des extraits sélectionnés du Zohar. Nous écouterons des explications fascinantes de la part du Rav. Nous apprendrons la clé pour rentrer dans l'étude du Zohar et à la fin, nous regarderons un film que nous avons filmé il y a quelques années, le secret de la révélation du Zohar, donc c'est de 4h à 17h30 heure d'Israël. Oui, donc ça aura lieu aujourd'hui, c'est bien ça, c'est de 16h à 17h30 heure d'Israël dans le système Arvout. On sera heureux de vous voir tous, essayons d'éveiller la source de lumière et nous finissons avec une chanson. 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

0: שלום חברים. לפני שנתחיל את השיעור, נכלול בכוונות שלנו את
1: Bonjour les amis.
0: בבניית מרכז המבקרים ונחזיק אותו.
1: Avant d'entrer dans la leçon, nous allons embrasser nos amis qui travaillent sur le centre des visiteurs. Et pendant la première partie de la leçon, nous allons revoir une leçon du 18 mars 2002 qui porte sur l'article « Quelle est la bénédiction qui m'a fait un miracle en ce lieu dans le travail? » Il s'agit de l'article 15 datant de 1991. Nous allons lire cet article ensemble dans la dizaine pendant 32 minutes et toute dizaine qui termine la lecture avant le minuteur, avant qu'il soit terminé. Nous vous invitons à discuter des points principaux et de leur mise en pratique dans la dizaine. Quelle est la bénédiction qui m'a fait un miracle en ce lieu dans le travail? Nos sages de mémoire bénis ont dit, à propos d'un homme à qui un miracle a été fait, qui a été sauvé d'un lion. Et Rava lui a dit, chaque fois que tu arrives à cet endroit, béni, béni soit celui qui m'a fait un miracle en ce lieu. Et il faut comprendre cela dans le travail. Que vient-il nous enseigner? Il est connu que le but de la création était du fait que son désir, béni soit-il, est de faire du bien à ses créatures. Et pour cela, il a créé dans les créatures un désir et un attrait pour recevoir du plaisir et du délice. Autrement, s'il n'y a pas de manque pour le délice, l'homme ne peut pas en jouir. Car ainsi, nous voyons dans la nature que si l'homme n'a pas de manque pour une chose, l'homme ne peut pas en jouir. Par exemple, si l'homme n'a pas faim, il ne peut pas jouir de la nourriture, et ainsi de suite. C'est pourquoi nous voyons et disons que le Créateur a créé ainsi dans notre nature le désir de recevoir du plaisir et du délice. Et il ne faut pas demander pourquoi le Créateur a créé une telle nature du fait que nos sages de mémoire bénis ont dit « Il est possible qu'un homme demande avant que le monde ait été créé. » Le texte enseigne « Depuis le jour où le Créateur a créé l'homme sur la terre, ce qui signifie qu'il n'est pas possible de demander quoi que ce soit, pourquoi, lorsqu'il a créé le monde, il l'a créé précisément avec cette nature que nous voyons. Il aurait pu le créer avec une autre nature. Sur cela, il ne faut pas demander. Plutôt, nous apprenons toutes choses selon de tes actes. Je te connais, c'est-à-dire à partir des actes que nous voyons, nous commençons à apprendre, et non avant cela. De même, nous voyons une seconde nature que la branche veut ressembler à sa racine, c'est-à-dire comme la racine des créatures qui est le Créateur, dont la qualité est de donner et non de recevoir. De même, l'homme, lorsqu'il doit manger du pain de la grâce, il a honte, ce qui est appelé, dans le langage du Saint Zohar, pain de la honte. Et selon cette nature, il en résulte que l'homme, que lorsque l'homme reçoit du Créateur dans les kélim de réception de l'homme, ce qui est en contradiction avec la qualité du Créateur, qui est le donneur, il ressent un malaise. C'est pour cela qu'a été faite une correction appelée Tzimtzum et dissimulation. C'est-à-dire, tant que l'inférieur n'a pas l'équivalence de forme appelée désir de donner, l'homme est placé sous la dissimulation et le voilement de la Kedusha. Et là aussi, il ne faut pas demander pourquoi le Créateur a fait la nature de la honte et pourquoi il a fait que la branche veuille ressembler à sa racine. Et tout cela est du fait susmentionné que nous n'avons pas à demander avant la création. Voici le cli des créatures et le désir de recevoir du délice. Et avant le désir de recevoir, et avant qu'il ait été créé, nous n'avons encore rien dont parler. Et ce cli, nous l'attribuons au Créateur, c'est-à-dire que nous n'avons pas à travailler sur ce cli, mais tout homme qui a été créé, s'il n'a pas abîmé le cli, alors le cli est dans la perfection. C'est-à-dire partout où le désir de recevoir voit qu'il y a un endroit d'où il est possible de recevoir du délice, aussitôt il court là-bas. Ce n'est pas le cas du cli appelé désir de donner, du fait que l'homme veut l'équivalence de forme. Et puisque ce cli, nous l'attribuons à la créature, c'est-à-dire que l'homme doit faire ce cli, du fait que la créature veut l'équivalence de forme, c'est pourquoi il incombe à l'homme de le faire. Et c'est comme ce qu'a dit mon vénéré Père et Maître, de mémoire bénie, sur ce qui est écrit, qu'Elohim créa pour faire. Son explication est que qu'il créa est le cli, appelé désir de recevoir. Pour faire appartient aux créatures, qui doit faire le cli appelé désir de donner. Et cela n'est pas du côté de la nature que le Créateur a créé. Plutôt, il a commencé la création par l'aspect du désir de recevoir. Et vous, c'est-à-dire les créatures, devez faire le désir de donner. C'est pourquoi, lorsque l'homme doit travailler dans le but de donner, c'est une autre nature que celle dans laquelle l'homme a été créé. C'est pourquoi tout ce que l'homme doit travailler dans l'œuvre du Créateur, c'est de faire le cli, qui est une action inverse du cli dans lequel l'homme a été créé. Et au moment où l'homme commence à entrer dans le travail de donner, il ne ressent pas encore à quel point son désir de recevoir le gêne dans le travail de donner. Et cela est une correction que l'homme ne voit pas la vérité, la mesure du mal qu'il y a en lui. Car assurément, s'il voyait le mal en lui, il fuirait le travail et il ne voudrait même pas commencer ce travail. C'est pourquoi le Rambam dit qu'il faut habituer d'abord l'homme à l'eau lishma jusqu'à ce que leur raison grandisse et qu'ils deviennent très sages. Alors on leur révèle la notion de lishma, appelée dans le but de donner. Et il faut savoir que le fait que l'homme se trouve sous la domination du désir de recevoir pour soi s'appelle l'exil d'Égypte. Car au moment où l'on entre dans ce travail, peu à peu on lui révèle d'en haut la grandeur de la domination du mal qu'il y a en lui, comme il est écrit. Et les enfants d'Israël gémirent à cause du travail, c'est-à-dire que le travail de don qu'ils commencent à faire, ils virent qu'ils n'étaient pas capables de faire ce travail, car les Égyptiens dominaient sur eux. Et ils virent alors qu'ils n'étaient pas capables de sortir de l'exil d'Égypte, mais seul le Créateur pouvait les en faire sortir. C'est ce qu'on appelle un miracle, toute chose que l'homme ne peut pas faire par sa propre force, mais seulement par une aide d'en haut, s'appelle un miracle, et c'est le miracle de la sortie d'Égypte. Et il faut savoir que lorsque l'homme veut parvenir à l'adhésion au Créateur, il a des montées et des descentes. Et l'ordre est que, au moment de la descente, quand l'homme arrive à un état de désespoir, et parfois il arrive à un état où il regrette tout l'effort qu'il a donné en vain, ce qui s'appelle qu'il regrette les premiers, et il veut fuir complètement le travail du Créateur, et soudain, il reçoit un éveil d'en haut, et il reçoit vitalité et aspiration pour le travail. Et il oublie complètement qu'il a eu une descente, mais il est satisfait de la montée, alors l'homme n'est pas capable de profiter de la montée plus que ce qu'il était sous la domination du mal dans la descente. Il faut savoir que la notion d'exil, c'est que l'homme ressent qu'il se trouve en exil. Cela se mesure non selon l'exil, mais selon le ressenti du mal et des souffrances qu'il endure du fait qu'il se trouve en exil. Et alors, lorsqu'il a des souffrances du fait qu'il se trouve sous la domination des maîtres, qu'il est obligé de faire tout ce qu'ils exigent de lui et qu'il n'a aucun droit d'accomplir ce qu'il veut, mais il est obligé de servir et de mettre à exécution tout ce que les nations du monde qui se trouvent dans le corps de l'homme exigent et qu'il n'a aucune force pour leur être infidèle, selon la mesure des douleurs qu'il ressent et veut fuir. Dans cette mesure, il peut jouir de la délivrance. Et comme nous voyons ce qui est écrit à propos de l'esclave hébreu, lorsque tu acquerras un esclave hébreu, 6 ans, il travaillera, et la 7e, il sortira libre, gratuitement. Et il est certain que l'esclave doit être heureux du fait qu'il sort à la liberté et qu'il se trouve déjà dans sa propre autorité et qu'il n'a plus aucun maître sur lui. Malgré tout, nous voyons ce que la Torah dit. Et si l'esclave dit, disant « J'aime mon maître, ma femme et mes enfants, je ne sortirai pas libre », nous voyons qu'il y a une réalité où l'homme veut rester esclave. Et en même temps, il est écrit, et tu te souviendras que tu as été esclave en Égypte. Cela signifie qu'être esclave est une chose mauvaise. Et malgré tout, il arrive parfois que l'homme veuille rester esclave. Si c'est ainsi, que signifie ce qui est écrit? Et tu te souviendras que tu as été esclave en Égypte? Et qui dit qu'être esclave est une chose si mauvaise? N'y a-t-il pas des gens qui veulent être esclaves? Comme il a été dit plus haut que l'esclave a dit, « J'aime mon maître ». Plutôt, comme il a été dit plus haut, la notion d'exil est selon la mesure des souffrances et des douleurs que l'on ressent dans l'exil. Et dans cette mesure où on peut recevoir de la joie et de la délivrance, et cela est comme la lumière et le cli, c'est-à-dire que les souffrances que l'on endure d'une chose, c'est le cli qui peut recevoir la lumière. Si l'on se libère des souffrances, c'est pourquoi dans l'exil d'Égypte, où il est écrit, et tu te souviendras que tu as été esclave en Égypte, il s'ensuit qu'être esclave est une chose si mauvaise du fait que là, en Égypte, le peuple d'Israël a ressenti des souffrances. C'est pourquoi il est dit, et tu te souviendras, c'est-à-dire qu'il faut se souvenir des souffrances qu'ils ont endurées là-bas. Alors il y a place à la joie dans la délivrance d'Égypte. Et là-bas, en Égypte, il est dit, et moi aussi j'ai entendu le gémissement des enfants d'Israël que l'Égypte a servi. Et je me souviendrai de mon alliance. Il s'ensuit qu'en Égypte, lorsqu'ils étaient esclaves, comme il est écrit, nous étions esclaves de Pharaon en Égypte, du fait qu'ils enduraient des souffrances, ainsi qu'il est dit, et les enfants d'Israël gémirent à cause du travail. C'est pourquoi il nous a été donné la notion de la mitzvah, de se souvenir de l'Égypte, comme il est écrit, afin que tu te souviennes du jour où tu es sorti du pays d'Égypte tous les jours de ta vie. Et selon ce qui a été dit, il en ressort selon la règle, il n'y a pas de lumière sans cli, il n'y a pas de plénitude sans manque. C'est pourquoi, bien que nous soyons déjà sortis d'Égypte, cependant nous devons nous réjouir de la délivrance d'Égypte. C'est pourquoi il nous incombe de nous souvenir de l'exil d'Égypte, c'est-à-dire de nous souvenir et de représenter comment le peuple d'Israël a souffert dans l'exil d'Égypte. Alors il est possible de jouir aussi aujourd'hui de la délivrance d'Égypte. Mitam anal. Sinon, nous ne pouvons pas nous réjouir de la délivrance d'Égypte, du fait susmentionné que les souffrances sont appelées les kélim pour recevoir la joie. C'est pourquoi nous voyons à propos de l'esclave hébreu qu'il ne veut pas sortir libre. Et il ne faut pas demander comment il est possible qu'il y ait quelqu'un qui ne veuille pas sortir libre. La réponse est comme susmentionné du fait qu'il ne ressent pas de souffrance lorsqu'il est esclave. Il ne veut donc pas sortir libre. Comme il est expliqué, la raison pour laquelle il dit « J'aime mon maître, ma femme et mes enfants, je ne sortirai pas libre », ce qui n'est pas le cas dans l'exil d'Égypte. Il est écrit « Afin que tu te souviennes du jour où tu es sorti du pays d'Égypte, du fait que là-bas, ils ont souffert des souffrances, comme il est écrit, et les enfants d'Israël gémirent à cause du travail ». Et selon ce qui a été dit, nous comprendrons ce que nous avons demandé, à savoir dans le travail, qu'est-ce que l'homme doit faire? Une bénédiction à l'endroit où il lui a été fait un miracle. Et la notion est comme suspensionnée, car au moment où l'homme commence à marcher dans le travail de don, alors l'homme en vient à des états de montée et de descente. La notion de montée est que l'homme, après avoir été placé sous la domination du désir de recevoir, qu'il était asservi à remplir tous ses propres désirs, et l'homme voulait surmonter cela et ne pas écouter sa voix, mais le désir de recevoir était plus fort que lui, et l'homme souffrait de souffrance du fait qu'il était éloigné du Créateur. Et ensuite, il a reçu un éveil d'en haut, et il a commencé de nouveau à ressentir un peu d'élévation de Kedusha. Et alors l'homme veut s'annuler devant lui, béni soit-il, comme une bougie devant une torche. Et l'homme jouit alors de l'état de montée. Cependant, l'homme n'est pas apte à tirer de la montée un progrès dans le travail, du fait qu'il n'apprécie pas le rapprochement qu'il a reçu maintenant du Créateur, du fait qu'il lui manque les kélim. C'est-à-dire qu'au moment de la montée, il a déjà oublié qu'il avait eu une fois une descente. C'est-à-dire que bien qu'il ressente qu'il est maintenant proche du Créateur et qu'il l'apprécie, mais aussitôt sur le moment, il oublie. Et donc, il n'a déjà plus de cli, c'est-à-dire de manque, qui soit en sa main pour apprécier, comme il est écrit, comme l'avantage de la lumière à partir de l'obscurité. C'est pourquoi il n'a pas de progrès comme il devrait y en avoir par la montée. C'est pourquoi, au moment de la montée, il doit se souvenir et dire qu'en ce lieu où j'ai maintenant une montée, j'avais une descente, et le Créateur m'a sauvé et m'a élevé du gouffre le plus bas, et je suis sorti de l'aspect de mort, qui s'appelle éloignement du Créateur. Et j'ai mérité, dans une certaine mesure, un rapprochement du Créateur, ce qui s'appelle adhérer dans une certaine mesure à la vie des vies. Et sur cela, l'homme doit donner une bénédiction de gratitude au Créateur, du fait que par cela, qu'il est maintenant entré dans un état où il avait des souffrances, et maintenant il est, béni soit le Créateur, dans un état d'esprit de bien et de délice, par le fait que le Créateur l'a rapproché. Alors il a atteint de nouveau kélim de manque qu'il peut remplir avec l'état d'élévation dans lequel il se trouve à présent. Il s'ensuit qu'il prolonge une lumière de joie dans de nouveaux kélim qu'il a atteint maintenant par le fait qu'il regarde le miracle qu'il a eu, que le Créateur l'a sauvé. C'est pourquoi, lorsqu'il regarde les souffrances, c'est comme s'il recevait maintenant les souffrances, et maintenant il les remplit avec le délice. Il s'ensuit que, par cela qu'il se représente à lui-même l'état de la descente, cela provoque que l'élévation qu'il a reçue maintenant se propage dans de nouveaux kélim, c'est-à-dire selon la règle. Il n'y a pas de lumière sans cli. C'est pourquoi, au temps de l'élévation, lorsqu'il commence à penser à l'état de la descente qu'il a eue, les souffrances de la descente sont considérées comme des clips dans lesquels la lumière de l'élévation peut se propager. Et cela ressemble à ce qui a été dit plus haut au sujet de l'exil et de la délivrance. C'est-à-dire, selon la mesure des souffrances qu'il ressent dans l'exil, ainsi il peut jouir de la délivrance. Autrement dit, l'exil et les kélim de la délivrance. Cela signifie que la délivrance ne peut remplir plus que les kélim qu'elle a de l'exil. Et c'est cela dans le travail. Lorsque l'homme se représente à lui-même l'état de la descente, c'est ce qu'on dit nos sages, que l'homme doit faire la bénédiction. Béni soit celui qui m'a fait un miracle en ce lieu. Et au sujet de la représentation des souffrances, il y a de nombreux aspects. Et prenons par exemple un homme qui veut se lever avant l'aube et il a préparé un réveil. Et lorsque le réveil sonne et que le corps ne veut pas se lever et que le corps ressent des souffrances, il se lève maintenant du lit et malgré tout, il surmonte avec paresse et vient à la synagogue. Et lorsqu'il voit qu'il y a des gens qui sont assis et étudient, il reçoit alors un désir et un élan pour participer au cours. Et il reçoit de la joie et un état d'esprit élevé. Et alors il oublie de quelle manière il s'est levé du lit et est venu à la synagogue. Et si l'homme veut recevoir de nouveaux kélim dans lesquels résidera la joie, alors il doit se représenter à lui-même de quelle manière il s'est levé du lit, c'est-à-dire avec quel élan il avait alors et maintenant dans quel état d'esprit il se trouve. Alors il peut aussi dire « Béni soit celui qui m'a fait un miracle en ce lieu », c'est-à-dire comment le Créateur lui a donné maintenant le rapprochement vers lui. Et de cela, il reçoit de nouveaux kélim, où se propage la joie du fait que le Créateur l'a rapproché de lui, comme susmentionné. Et ainsi, l'homme doit s'habituer dans chaque chose à faire une comparaison entre le temps de souffrance et le temps de délice, et à donner une bénédiction sur le miracle qu'il a fait sortir des souffrances à un état de délice. Et par cela, il aura la capacité de donner gratitude au Créateur et de recevoir du plaisir dans les nouveaux kélim de ce qui lui a été ajouté maintenant au moment où il pèse les deux temps l'un par rapport à l'autre. Et de cela, l'homme peut progresser dans le travail. Et c'est comme disait mon vénéré père et maître, de mémoire bénie, il n'est pas important ce que l'homme reçoit du Créateur, que ce soit une grande chose ou une petite chose. Plutôt, ce qui importe, c'est dans quelle mesure l'homme donne de la gratitude au Créateur. Dans la mesure de la gratitude que l'homme donne, dans cette mesure grandit le don, ce que le Créateur a donné. C'est pourquoi il incombe à l'homme de veiller à donner une grande gratitude, c'est-à-dire à apprécier le don de son désir, béni soit-il, afin qu'il puisse se rapprocher du Créateur. C'est pourquoi, lorsque l'homme regarde toujours au temps de l'élévation, dans quel état il était au temps de la chute, c'est-à-dire quel ressenti il avait au temps de la chute, déjà il peut discerner l'aspect de comme l'avantage de la lumière à partir de l'obscurité. Et déjà, il a de nouveaux kélim pour recevoir la joie et donner de la gratitude au Créateur. Et c'est ce qui est écrit que l'homme doit bénir. Béni soit celui qui m'a fait un miracle en ce lieu, c'est-à-dire dans le lieu où il se trouve maintenant, au temps de l'élévation, car il est impossible qu'il y ait élévation s'il n'y avait pas auparavant un état de chute. Cependant, comment est-il possible qu'il y ait une chute si l'homme n'était pas auparavant dans un aspect d'élévation et qu'il en est descendu? La réponse est que généralement, chaque homme, tel qu'il est, pense qu'il est correct. C'est-à-dire que l'homme ne voit pas qu'il est pire que les autres hommes qui se trouvent dans son environnement. C'est pourquoi il va avec le courant de tout le monde. C'est-à-dire qu'ils étudient un peu, et ils prient un peu, et ils s'occupent un peu de charité et de bienfaisance, et ainsi de suite. Et l'essentiel des préoccupations de l'homme est comment avoir une subsistance honorable, et un logement, et de beaux ustensiles, et ainsi de suite. Car il ressent lui-même, s'il s'était organisé pour lui-même avec le Créateur, combien de temps il doit travailler pour lui et s'il a accompli tous les ordres auxquels il s'est engagé dans la spiritualité, il se ressent comme un homme parfait. Et il lui est déjà permis de s'inquiéter, d'améliorer sa situation matérielle. Et l'homme voit toujours que dans la mesure où il s'efforce d'avoir une matérialité parfaite, il voit toujours qu'il est en manque par rapport aux autres. Et cela s'appelle que l'homme se trouve dans un état de perfection. Cependant, au moment où il commence le travail dans le but de donner, alors il en vient à un état de descente. Car il voit à quel point il est éloigné de la notion de l'Ishma. Il se trouve maintenant qu'il est descendu par rapport au temps précédent, lorsqu'il comprenait qu'il devait seulement garder la Torah et les mitzvot et la notion de l'intention dans le but de donner. À cela, il ne prêtait pas attention. Et ensuite, il reçoit un aspect de l'éveil d'en haut et il commence à être dans l'aspect d'annulation devant lui, béni soit-il, comme une bougie devant une torche. Et il oublie l'état de descente qu'il avait. Et alors, il incombe à l'homme, maintenant qu'il est dans le temps de l'élévation, qu'il puisse dire, béni soit-il qui m'a fait un miracle en ce lieu. C'est-à-dire qu'auparavant, il était dans un état où il lui est arrivé une sorte d'accident de la route jusqu'à ce qu'il reste sans conscience pour la vie spirituelle. C'est-à-dire qu'il a complètement oublié la notion qu'il faut travailler dans le but de donner et ensuite le Créateur l'a aidé et il s'est relevé à la vie. C'est-à-dire qu'il a de nouveau un lien avec le Créateur. Et par cette représentation, il peut recevoir de nouveaux kélim, de sorte qu'il est en main de recevoir une abondance de joie, du fait que le Créateur l'a aidé. Cependant, il faut savoir que lorsque l'homme demande au Créateur de le rapprocher de son travail, c'est-à-dire qu'il travaille le travail de la Kdusha pour le ciel, et l'homme pense que le Créateur n'entend pas sa prière, et il a déjà prié de nombreuses fois, et comme si que Dieu nous en garde, le Créateur n'entendait pas sa prière. À cela, mon vénéré Père de mémoire bénie a dit que l'homme doit croire que le fait qu'il prie maintenant le Créateur, qu'il ne dise pas que c'est lui qui s'est éveillé de lui-même à donner une prière pour que le Créateur le rapproche, mais qu'avant même que l'homme aille prier, le Créateur lui a déjà répondu à sa prière. Cela signifie que l'homme doit accorder de l'importance au fait qu'il peut maintenant prier le Créateur. Cela s'appelle qu'il a un lien avec le Créateur, et c'est une chose très importante. Et il doit recevoir de la joie du fait que le Créateur lui a donné le désir et l'envie de prier vers lui. Et selon ce qui a été dit, on peut interpréter ce qu'ont dit nos sages. Rabbi Shimon Bar Yochai dit, « Viens et vois combien Israël est cher devant le Créateur, que partout où ils sont exilés, la Shrina est avec eux. » Il faut interpréter que la notion d'exil d'Israël signifie que l'aspect d'Israël dans l'homme s'est éloigné du Créateur. C'est-à-dire que l'homme ressent des souffrances du fait que l'aspect d'Israël en lui, c'est-à-dire le désir de Yasharkel, c'est-à-dire que l'homme doit tout faire pour le ciel, ce désir est en exil, sous la domination des désirs des nations du monde, et il en souffre. Et il y a à demander pourquoi précisément maintenant il ressent qu'il est éloigné du Créateur, alors qu'avant cet état, l'homme ressentait qu'il était éloigné d'acquérir un appartement plus spacieux ou des meubles plus beaux, et ainsi de suite. Et soudain, il a reçu des souffrances d'un autre éloignement, c'est-à-dire qu'il est éloigné du Créateur. Et la réponse est, la Shrina est avec eux. C'est-à-dire que la Shrina lui a donné ce ressenti qu'il est éloigné du Créateur. Et c'est comme susmentionné, avant que l'homme prie le Créateur lui donne le désir et l'aspiration de prier. Précisément, lorsqu'il veut vraiment en arriver à l'adhésion au Créateur, il passe par un processus de montée et de descente. Oui, et ici, il accentue la gratitude à l'égard du Créateur, pas simplement y penser, mais aussi se rappeler l'état de descente. C'est très pratique lorsque on se lève le matin, c'est difficile de se lever. Maintenant, on est ici, on parle, mais comment être un Adam? Il faut être reconnaissant pour ça. Oui, lorsqu'on obtient une ascension, on oublie la descente. Il faut voir que, oui, il abaisse par exprès l'état. Et on le remercie qu'il nous ait ramené à la pensée grâce à laquelle on peut développer le récipient et non pas seulement passer par des états, mais aussi grandir. Oui, pour grandir, nous devons comprendre que l'exil, c'est le récipient pour la rédemption. Et la souffrance, c'est le récipient dans lequel on peut recevoir de la joie. Plus une personne ressent de la douleur, plus il peut se réjouir de la rédemption. C'est à l'opposé de comment ce monde est, complètement à l'opposé. Et simplement savoir, ce n'est pas suffisant, il faut le ressentir. Pouvons-nous le ressentir maintenant à partir de la relation entre nous? Et ça s'inverse sous la forme de don. Et là, toutes ces choses non seulement sont comprises, mais aussi ressenties. Et maintenant, les amis, nous allons passer à une leçon du 18 mars 2002. Alors, nous avons lu l'article. Qu'est-ce que la bénédiction? Il m'a fait un miracle en ce lieu dans le travail. Dans la partie des fêtes, Pessah, volume 4, Shlavei Asulam, page 99. Des questions? Oui. On dit, qu'est-ce que l'homme gagne d'une certaine montée et s'il ne se souvient pas de la descente qu'il a eue avant, même s'il doit... Il y a des situations où tu te souviens des montées et des descentes et il y a des situations où l'homme ne se souvient pas des montées et des descentes. Quelle est l'utilité de l'un? Quelle est l'utilité de l'autre? C'est vrai, nous devons tout recevoir comme étant pour l'utilité, car en fin de compte, d'en haut, on nous fait passer par tous les états et nous devons tous les traverser, parce que c'est ainsi que l'âme de chacun est construite, et chacun, ce qu'il ressent, il doit le ressentir. Sinon, il lui manquera ce ressenti à la fin de la correction, et il n'aura pas la fin de la correction. Il manquera de quelque chose, donc il faut passer par tous les ressentis, par toutes les perceptions. Le point, c'est que ces perceptions, ces ressentis, l'équilibre que je rassemble tout au long de mon chemin, pendant les 6000 ans, ce qu'on appelle toutes les 6000 marches, ces kélim, je peux les recevoir d'une bonne manière, agréable et plus rapide, ou bien d'une manière longue et très désagréable, pleine de souffrance et de confusion, et ainsi de suite. Ici, c'est le choix de l'homme. Et ce n'est pas que c'est là qu'est le choix. Le point, c'est qu'on pense que par la voie des souffrances, je peux avancer, que je souffre encore, et encore une fois, je souffre, et encore une fois, je souffre. Et à chaque marche, c'est une autre souffrance. Ce n'est pas vrai. Dans la souffrance, on n'avance pas. Là où je reste bloqué dans la souffrance, c'est simplement parce que je ne reçois pas correctement l'état. Je ne lis pas correctement la réalité et donc je ne la corrige pas. Je devrais travailler avec l'intellect et avec l'étude, comprendre comment je dois faire ça et faire le groupe, recevoir des forces pour le faire, mais à la place, je reste dans une sorte de pause désagréable jusqu'à ce que, de ces souffrances, je devienne plus intelligent et alors je passerai aux corrections, au groupe et au bon chemin. Ça veut dire que celui qui se sent mal, qu'il sache que de là, il n'a aucune avancée, mais simplement parce qu'il lui manque de l'intellect, il lui manque le groupe, il lui manque quelques données, alors il ne se corrige pas maintenant, mais il entre simplement dans une sorte de niche sur le côté désagréable et il doit vite s'enfuir de là. C'est tout. C'est ce qu'on appelle par erreur, soi-disant, le chemin de la Torah et le chemin des souffrances. Il n'y a pas de chemin des souffrances. Les mêmes états à chaque marche, à chaque état où je souffre, je ne peux ne pas souffrir du tout, mais les comprendre d'avance avec l'intellect, par le groupe, par l'expérience des autres. C'est écrit qu'on fait le travail par les autres. Comment c'est? Que son travail est fait par d'autres? Oui, oui, bon, heureux celui dont le travail est fait par d'autres. C'est tout. Je n'ai pas besoin de souffrir. Je peux même recevoir chaque chose de l'autre. Recevoir de lui son expérience, ses conseils, et ainsi de suite. Et c'est considéré comme à moi. Pourquoi? Parce que je m'annule pour recevoir de lui. Je fais des corrections pour acquérir cette chose. C'est comme si je n'ai pas besoin de faire des chaussures. Je paye, je reçois des chaussures. Pourquoi? Car l'argent est à moi. J'ai donné quelque chose à la société. En échange, j'ai des chaussures. Et c'est la même chose ici. C'est clair? Donc, à Dieu ne plaise, celui qui se sent mal, qui sache que c'est l'état opposé au désir du Créateur, l'opposé du bon chemin. Et il doit sortir de là tout de suite. La Klipa dit en général, non, quand tu souffres, tu en as un bénéfice, tu comprends à quel point tu n'es pas bon, ressens encore plus à quel point tu es construit dans ces choses-là. Ce n'est pas vrai. D'un mauvais ressenti, jamais il ne sortira aucun bénéfice pour l'avenir non plus. On peut demander ici, bon, mais alors comment vraiment l'homme reconnaît le mal en lui? Reconnaître, il faut ressentir. Ressentir un instant, ressentir la lumière à partir de l'obscurité. C'est donc plus sûr, plus juste, plus court à faire et de façon plus vraie. Donc, il ne faut jamais s'inquiéter d'entrer dans un ressenti désagréable. Pas même un instant, non, c'est contre le Créateur. Théoriquement, son désir, c'est que tu avances tout le temps, seulement sur le bon chemin. Tout le temps comme sur la vague. Comme ça, on te donne un peu de mal, tu t'élèves au-dessus vers le bien. Et on te donne encore un peu plus de mal, encore du bien, comme ça, tu es comme sur les vagues. On te donne, tu es au-dessus. On te donne du mal, tu es encore au-dessus. Et alors, le Créateur peut tout le temps te révéler de plus en plus les désirs que tu as en toi. Mais celui qui se noie dans ce mal-là alors il lui faut faire un stop dans toute la machine, arrêter, le sortir d'une façon ou d'une autre, jusqu'à ce qu'il y ait vraiment un arrêt de la progression. C'est une utilisation aussi de tout le système envers l'homme et vraiment dans son chemin. Le meilleur, c'est comme sur les vagues. Hop, hop, hop. Il passe comme ça à chaque fois qu'on lui ajoute un désir de recevoir. On lui donne des pensées dérangeantes ou toutes sortes de choses au-dessus, au-dessus, au-dessus. Et comme ça, il avance. Facilement. Ça, on peut dire que c'est comme ça, mais en fait, c'est le cas idéal. C'est la forme qui doit être. Comment on fait ça? Comment on fait ça? Avec l'aide du Créateur. Théoriquement, si une personne est équipée de ce qu'on lui donne, l'étude, le groupe, le rave, bon, toutes sortes de choses qu'on lui donne, si elle utilise ça correctement, elle est proche de ça. Elle est proche de ça. Au moins, il faut entendre ce qu'il faut faire et s'efforcer le plus possible, être moins intelligent. Laissez ses sagesses. D'abord, ce que mon intellect me dit, je dis stop, non. Jamais accepter le conseil de l'intellect tout de suite. Non, faire une critique. Parce que c'est le résultat de mon désir de recevoir. Qu'est-ce qu'il me conseille à chaque instant? Oui. Est-ce qu'on peut dire qu'une demande plus saine, c'est de demander qu'il m'aide à tenir dans le bien plutôt que de demander qu'il m'aide à sortir du mal? Bien sûr que la demande doit être comme ça, tout le temps tenir dans le bien. Le Rav écrit même, je ne veux pas parler de ces élèves-là. Là-bas, les élèves du Valasulam ou là-bas, toutes sortes comme ça, parce que si je parle d'eux, ils sont dans ma pensée et je suis avec eux et je ne veux pas ça, tu comprends? Ça veut dire faire attention à avoir dans la tête le moins de choses possible. Ou si tu veux te reposer un peu, prends un livre de blagues. J'en ai à la maison. Oui, oui, des blagues comme ça, tu sais, stupide. Oui, je vais sur Internet 5 minutes et bon, tu sais, je ne peux pas, malade, toutes sortes, bon, téléphone, toutes sortes de bêtises. Moi, non, c'est tout, bon, c'est difficile de se nettoyer de toutes ces choses-là, stupides, bah. Alors, je lis comme ça, une page avec des blagues. Ça m'emmène complètement ailleurs. Mais ça ne va pas me mettre des choses dans la tête et alors petit à petit, je sors à... Parfois, c'est difficile. Oui, il faut faire un lavage. Oui, comme ça. Même si on appelle ça... Mikvé du Créateur. Mikvé du Créateur, Israël, Mikvé Hashem et Israël. Mikvé du Créateur, Israël, oui. Mikvé Israël, le Créateur, c'est l'inverse. Mikvé Israël, le Créateur, oui, mais voilà, ça veut dire c'est bien du sport, quelque chose, toutes ces choses-là, mais ne pas garder dans la tête des choses pas bonnes, oui. Comment ne pas lier, c'est ce que tu as dit ici dans l'article, il écrit, il nous incombe de nous souvenir de l'exil d'Égypte. Ça veut dire se souvenir et imaginer comment le peuple d'Israël a souffert dans l'exil d'Égypte? Oui. Comment nous, si on est ainsi commandé? Oui. Un souvenir de la sortie d'Égypte? Oui. Un souvenir de l'exil d'Égypte? Comment on va se souvenir de la sortie sans l'exil? Oui. Mais nous faisons, nous accédons à ces kélim après qu'on se trouve déjà en terre d'Israël. Quand tu es en Égypte, tu n'as pas la mitzvah de penser à l'Égypte, tu as la mitzvah d'aspirer à la terre d'Israël. Et quand tu passes en terre d'Israël, alors tu es déjà là-bas, fort et bien installé. Alors dans chaque mitzvah que tu fais, tu prends des kélim d'Égypte, tu dis dans chaque mitzvah, souvenir de la sortie d'Égypte, c'est quoi un souvenir? Des rishimot. Tu prends de l'Égypte et quand tu es en terre d'Israël, tu construis sur eux des kélim, des masarkim, et tu reçois l'abondance. C'est tout, c'est ça, c'est chaque mitzvah. Hein? Comment relier ça au fait d'aller du bien vers un plus grand bien? Ben, c'est ça, aller du bien vers un plus grand bien. Quand tu fuis l'Égypte, tu prends seulement leurs kélim, tu ne peux pas encore les utiliser, tu voles et tu t'enfuis. C'est tout. Et quand tu es en terre d'Israël, tu as déjà Bina. Les qualités de Bina. La terre d'Israël, c'est Bina, oui. Tu as un massar dans le but donné. Petit à petit, tu éveilles les kélim égyptiens, les désirs de recevoir, et tu as déjà un désir de recevoir dans le but donné. À chaque fois, tu passes de force en force, un cli plus grand, un cli plus grand, et c'est tout. Oui. Le rabbache écrit tout le temps que l'homme veut donner et il voit à quel point il en est loin, etc. Qu'est-ce que ça veut dire dans notre état? Comment c'est de donner? Comment on peut même saisir ce concept et voir qu'on en est loin? Chaque fois, chaque état se révèle grâce à l'état opposé. C'est tout. Aussi dans notre monde. Tu entres à l'hôpital, tu viens rendre visite à un malade, à une plaie, et il est malheureux, malade, et on ne sait pas quoi faire pour lui, etc. Tu rencontres là-bas à l'hôpital une femme de ménage, et elle dit, « Ah, c'est pas un problème, ils vont lui donner ceci et cela, t'inquiète pas. » Oui? Alors, tu parles avec une infirmière. L'infirmière dit un peu, oui, il faut vérifier, faire des radios, mais je pense que ça ira. Le médecin est un peu plus comme ça, incertain. Si tu prends le professeur, je me souviens avec mon foie, quand ce spécialiste est venu vers moi, comment il s'appelle? Oui, Gadi. Il sait comment il s'appelle.
2: Chaval?
1: Chaval, oui, c'est connu, c'est international. C'est tout. Alors il dit, je ne sais pas ce qui se passe. Il me semble que tu es en danger de mort. Et vraiment, il y a ici des choses qu'on ne sait pas encore comment gérer. Mais j'espère qu'on trouvera d'une façon ou d'une autre le chemin en attendant. En bref, quand je l'ai entendu, lui, par rapport à ce que j'ai entendu du concierge, ça m'a fait tellement mal, tu comprends? C'est une énorme différence. C'est comme ça qu'il dit, vraiment, il dit de façon, c'est comme ça, c'est vrai. On voit que plus une personne comprend, plus elle comprend qu'elle ne comprend pas. Tu comprends? Parle comme ça avec n'importe qui dans la rue. Ah, la politique, oui, moi, ce que je ferais. Tu vois sur Sharon, sur tous ceux-là, ils sont dans le poste et ils voient qu'ils ne peuvent rien faire. Ils sont liés, mains et pieds, ils ne peuvent rien faire, c'est tout. C'est facile de crier dans la rue. Sois à sa place. Tu verras avec qui tu as affaire. Aussi avec quel peuple tu as affaire, oui. Et aussi avec l'ennemi et tout le monde, c'est tout. Alors, quel est le point? Jamais rien ne peut se révéler par soi-même, mais seulement à partir de l'état opposé. Plus je sais, plus il se révèle à moi combien je ne sais pas. Plus je suis fort, plus on me montre combien je suis faible et limité. Il n'y a rien à faire. L'avantage de la lumière vient de l'obscurité. Le monde est construit de deux forces, et il est impossible avec une seule force de savoir quelque chose sur l'autre. Et même sur celle-ci dans laquelle tu es sous sa domination, jusqu'à ce que ne se révèle pas aux enfants d'Israël le point dans le cœur en Égypte, ils ne sentaient pas qu'un nouveau roi s'était levé en Égypte, qui ne les aime pas, mais les hait. Ils ne sentaient pas que c'était des villes misérables, mais des villes très belles. Ils ne sentaient pas le mal en Égypte. Ils avaient tout le bien. Qu'est-ce que le Créateur dit à Moshe et à Aaron? Qu'est-ce que vous voulez de ce peuple? Ils vivent bien, ils travaillent, ils gagnent. Ils ont du mal? Ils sont mieux que les Égyptiens. Ils sont à la tête des Égyptiens. Qu'est-ce que vous voulez? Tu comprends dans quelle position ils étaient? Et c'est toujours comme ça. Alors, qu'est-ce que vous voulez d'eux? Arrêtez de les embrouiller. Mais que, quand on se révèle chez l'homme le point dans le cœur, toute la vie se perd. La famille, la femme et les enfants, le travail, la subsistance, l'honneur et toutes sortes d'idées qu'il avait, début dans la vie, quelque chose à atteindre, quoi. Tout ça ne vaut rien, parce qu'il s'est révélé un point plus important que tous les autres points. Que faire? De ça, on doit apprendre qu'on ne peut pas avancer dans la spiritualité. Et si tu es dans la matérialité, que tu entres encore dans cette boue, tu dois tout le temps être à l'opposé, te renforcer dans le Créateur, le ressentir, aspirer à lui, parler de lui, le grandir à tes yeux. Alors de là, justement, ça va se révéler à toi. Là où tu es. Ce monde-ci, on ne peut le comprendre que si tu l'élèves vers le monde supérieur. Et si tu restes coincé dans ce monde-ci, de plus en plus, tu ne trouveras rien, sauf... Où est Doron? Il n'est pas là? Dis-moi... Comme on dit, le principe d'incertitude. Le principe d'incertitude en mécanique quantique, quantique ou toutes sortes de choses comme ça, quand tu arrives à des états très, très avancés dans la science, où là, vraiment, tu es dans une situation où tu fais comme ça, tu ouvres les bras et c'est tout. Mais une seule or, une seule lumière d'un monde plus élevé amènera la compréhension de ce que c'est vraiment et la perception.

arriver avec tout le peuple d'Israël, avec tous nos désirs, nos plans, toutes les choses. Alors ça, il faut laisser tomber. Ce qui sera, sera. Tu dois aspirer seulement à agrandir le point de Moshe. C'est tout. Et tous ceux qui alourdissent notre cœur, soit ils resteront en Égypte, soit une partie se joindra à eux, il y aura le Erev Rav, oui. Bon, c'est tout. C'est tout. Et maintenant, on a besoin de 16 personnes. Ils entrent pour trier le café. On a 30 kilos de café, des grains. Alors, ils doivent maintenant vérifier chaque grain, voir s'il n'y a pas un endroit où un ver l'a mangé ou s'il est dedans, car ce sont des grains verts. Et il se peut qu'il soit déjà sec à l'intérieur, mort, mais il faut alors jeter. Pas que c'est du Hametz, mais c'est une autre interdiction, mais malgré tout, pour Pessah. Non, ça veut dire que chaque grain doit être entier, pas abîmé, pas coupé à un endroit, propre de toute chose et entier, non, sans la coque dessus et... Ils doivent trier comme ça, en vérifiant chaque grain, et 30 kilos comme ça. Je leur ai apporté un sac comme ça, beau. C'est pour moi un travail très difficile. On en a entendu des histoires, mais c'était très difficile. Chez le Rabash, c'était le tri du café, tout simplement, aussi pendant le cours. Les gens allaient trier, c'est tout. C'est un des travaux de groupe qu'on peut faire. Oui, c'est très conseiller d'y participer, et bon, il y a autre chose, ça viendra. C'est quoi la signification d'un gerbe qui doit être entier? Non, non, ce n'est pas à cause de la perfection ou quelque chose comme ça. C'est simplement parce que chaque chose, qu'est-ce que tu fais toute la semaine en préparation du Shabbat? Chaque jour, tu fais de belles choses et tu les rassembles. Et le Shabbat, tu les utilises, oui. C'est écrit que l'homme doit faire comme ça. Ça veut dire de chaque atteinte, dans chaque qualité sur laquelle tu travailles. Le premier jour, c'est Resed, après Gvura, après Tferet, Netzar, Od, Yesod, oui. Six jours de travail, où tu essaies par Malchut de leur ressembler. Tu entres en eux et tu t'identifies à eux. Après, tu as le Shabbat, où toutes ces choses se révèlent dans Malchut. Oui, ce que tu as atteint pendant 6 jours. Oui, alors le Shabbat, c'est déjà la perfection. Donc, Malchut était incluse dans les 9 premières. Maintenant, c'est les 9 premières qui sont incluses en elle. Et elle reçoit 2. Donc, toutes les choses que tu as atteintes dans les 9 premières, ici un peu, là un peu, mais chaque partie, chaque belle partie, après, elle est incluse dans Malchut au Shabbat. C'est pareil ici. Chaque belle et bonne partie de tout le travail que tu fais, tu laisses pour Pessah. Car avec ça, tu construis en fait le kli avec lequel tu peux, au lieu de l'Égypte, ressentir la terre d'Israël. Ce truc que le premier jour on corrige le Chesed après Gvura, c'est quoi? C'est des choses faciles? C'est quoi Malchut qui veut ressembler à Chesed? Le travail du premier jour doit être le niveau le plus élevé, non? Non, non, non, ce n'est pas le niveau le plus élevé. C'est le fait que Malchut s'identifie à Chesed. Chesed, c'est la racine. C'est le travail le plus facile de toute la semaine. C'est tout.
Et maintenant, les amis,

0: résumons ce que nous avons entendu, toutes nos impressions, ce que nous en prenons pour notre travail dans la dizaine, 6 minutes. Une des choses que j'ai prises, c'est que tout ce qui est connecté au travail d'une personne, où on doit voir le prochain degré tout le temps, ou aspirer au prochain degré, et de se voir, voir l'état véritable dans lequel l'homme se trouve. Et Rav a dit qu'il y a toutes sortes d'états souillés dans lesquels nous sommes, mais que nous aspirons au Créateur, que nous aspirons à la force supérieure. Oui, n'allez pas vous déconnecter du Créateur. Plus vous êtes connecté au Créateur, et plus vous découvrez à quel point vous êtes éloigné et à quel point vous en avez besoin. Oui, l'exemple à la fin avec les grains de café, c'est un privilège de travailler pour le bien de la société. Pour le groupe, ce sont de vrais efforts. Et comme l'ami a dit, plus tu te rapproches du Créateur et plus tu travailles là-dessus. Oui, on a entendu que on a plusieurs choses à l'esprit, on a besoin d'une pause et il ne faut pas faire des choses qui vont nous amener de mauvaises pensées, mais plutôt lire des blagues, regarder du sport, et c'est préférable d'avoir un esprit vide qu'un esprit plein d'autres pensées. Et c'est bien, il y a eu un exemple sur faire notre travail par les autres. Si tu reçois des chaussures, c'est qu'en retour, tu as travaillé pour la société et tu as reçu de l'argent pour te les procurer. Et là, nous allons à un état où il y a le Créateur.
1: Il
0: nous faut toujours nous élever vers lui et recevoir des forces de la société, des recommandations quant à comment nous élever d'un état pour être immergé dans les désirs, où il nous faut tout arrêter pour que tout ce mécanisme ne cesse pas. Il nous faut recevoir ça de la société tout le temps. Et puis là, nous avançons d'une façon plaisante, sans nous arrêter. Comme Gadi l'a dit, ce que Rav a dit, que oui, la souffrance, il ne faut pas écouter la coquille, nous dit d'y entrer, mais au contraire, il ne faut pas y entrer pour un instant. Et attraper le Créateur, ça veut dire de demeurer sur les vagues. Comment y arriver? Il n'y a que la dizaine qui peut le faire. Seulement grâce à une assistance mutuelle, sinon on n'en est pas capable. Oui, j'ai aussi écrit que dans les souffrances, nous n'avançons pas. Et quand je suis pris dans les souffrances, c'est simplement incorrect d'accepter cet état-là qui m'arrive. Alors qu'est-il dit qu'il nous faut chaque fois nous élever? J'ai reçu un peu plus, je dois m'élever à nouveau, et c'est comme ça que j'avance. Oui, parce que la souffrance ne fait pas avancer une personne en soi. Si une personne est prise dans un certain état, elle doit chercher des moyens d'en sortir. La souffrance elle-même ne nous promeut pas. Il ne faut pas demeurer dans cet état où on souffre. Si je souffre, alors peut-être que c'est comme ça que je serai corrigé. Non, immédiatement, il faut trouver des façons de remonter grâce aux vagues et avancer avec toutes les vagues. Oui, et la deuxième partie de la leçon, nous expliquons ce qu'est la prière et il nous faut nous rappeler de sortir d'Égypte et comment c'est connecté à cet écran qu'une personne en vient à la qualité de Bina. Et puis là, on clarifie son désir de recevoir suivant cet écran. Ça, c'est la clarification. Et comment une personne clarifie-t-elle à travers cet écran. Il y a ces choses entre l'équilibre de réception et de don, et comment tout prendre à travers ce filtre, que ça ce sont des équilibres de don, ça ce sont des équilibres de réception, et vraiment clarifier ça. Ce même extrait d'Égypte, ce que nous apprenons, c'est que c'est très... C'est plein cet extrait d'Égypte, et il faut, en avec ces clarifications, comme entrer dans le monde spirituel, s'incorporer avec ces kélim qui ont recette, goura, etc. Il faut passer par ça, sinon ça n'existera pas en lui. Oui, d'une part, on nous dit qu'on ne peut pas avancer à travers les souffrances, mais d'autre part, on se rappelle comme on était esclave en Égypte. Alors, l'exil, sans la sensation de l'exil, il n'y a pas d'exil. Alors, il nous a écrit à plusieurs reprises, précisément dans un état d'ascension, ne demeurez pas là. Dans un état de perfection, il y aura une descente, mais à partir de là, vous pourrez construire l'équilibre. Nous passons à la prochaine partie de la leçon, mais auparavant, nous chantons ensemble.

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1: Dans cette partie, nous allons étudier du thème des Esser Sefirot avec le Rabash. Nous lisons du volume 2, la partie 5, le point 46, dans l'Or Pnimi. Et maintenant, nous comprenons la prina du mâle et de la femelle. Nous comprenons complètement la question du mâle et de la femelle. Et maintenant, on va par la suite, il retourne à Mati et Keter. Et ensuite, dans Rokhma et Bina et Chesed, et là, il n'était pas Mati dans Goura ou Mati dans Tiferet, et pas Mati dans Netza, et ou Mati dans Hod, et ni Mati dans Yesod, parce qu'ils se sont élevés dans Hod, et puis là, il a tourné sa face et a donné la lumière à Malchut en dessous à sa place. Et puis là, il est Mati dans Malchut, et les premières phases sont désormais achevées, ce qui correspond à la réalité de l'expansion. Et puis, il y a les Brinat où il y a eu la... Et puis là, les 10 lumières ont atteint Malchut. C'est dur pour moi de parler. Là, il y a la lumière femelle. Où? Mais les mâles et femelles sont dans le Yesod de Malchut. Alors nous apprenons que Keter est une chose, Hokma est une autre chose, Bina est quelque chose de différent. Quatre, bon, femelles, bon, on devrait dire quatre types. Les deux premiers, Keter, Hokma, ils sont d'un certain type. Et Bina, du troisième ou du deuxième type. Bon. La mâle est regardée comme plus important que la femelle. Zerenpin, le troisième type. Quel type de mâle qui est plus grand que la femelle et qui vient vers Okma et puis lui est dans Bina. Alors, qu'est-ce que le quatrième type? Bien qu'il y ait un quatrième type, le mâle et femelle dans Yesod et Malchut. Alors là, le mâle est plus petit que la femelle, puisque le mâle est dans la phase de dans un état de sans roche et c'est l'état de vac. Et le quatrième, il ne le dit pas, il vient de gare. Et encore là, ils ne sont pas dans un seul récipient. Plutôt, le mâle est dans le récipient supérieur, qui est Yesod, et la femelle est dans le récipient du bas, qui est Malchut. Qu'est-ce qui est écrit ici? Il dit Yesod de Malchut. Il y a un autre mâle, et puis une autre femelle. Et puis là, qu'est-ce que le mâle et qu'est-ce que la femelle? Maintenant, il divise le ré qui est descendu du récipient de Yesod. Qu'est-ce que ce ré? Il vient des progéniteurs. Qui sont les géniteurs? Bina. Il y a eu deux revêtements là, ce qui s'appelle vêtement, ce qui s'appelle gar. Et là, le mâle est vac. C'est l'intimation levave dans le ré et vac du mâle qui vient du récipient de Rochma. Et la dalette indique gar, qui s'appelle pauvre et maigre, mais c'est le gars qui vient de la première extension de Galgalta. Et ce Ré est descendu. Alors, qu'est-ce que la femelle? Encore une fois, Gar. Et le mâle, Vak. Alors, il dit ici que le mâle est plus petit que la femelle. Et pourquoi? Le mâle est Vak et la femelle est Gar d'Alet, n'est-ce pas? Et où devrait être le plus petit écran? Et la femelle, elle est plus grande. Alors, la Dalet est dans Yesod. Et Vav et Yesod et Dalet et Malchut. Et pourquoi? On verra. C'est clair?
2: Oh.
1: Ces deux phases de zone à l'intérieur des sept inférieurs. Parfois, nous les regardons comme un, et parfois comme s'il y en avait deux. Alors, qu'est-ce qui est écrit? Ces deux phases de zone à l'intérieur des sept inférieurs sont parfois perçues comme une seule, parfois en raison de la gadlut et de la grandeur. La femelle a tout ce qui est en haut, les cinq, et tout le vac sont regardés comme le mâle de ce ré. Mais dans la katnout, la petitesse, il n'y a que le yesod qui est perçu comme mâle et malrout. À ce moment-là, il n'a pas la dalet dans le ré. En raison Vav qui est sous et Yesod qui l'a pris. Alors, il y a beaucoup de changements là. Et là, ce n'est pas le lieu pour élaborer. 339, nous devrions discerner. Alors, encore ici, nous commençons à la page 332, la colonne 1, et on trouve en cela trois mâles et quatre femelles de l'expansion. Alors, c'est-à-dire quatre types. Il y a quatre mâles et quatre femelles. Alors, c'est-à-dire que les deux premiers couples sont d'un seul type. Il s'agit du zone de Keter et zone de Rochma. Et en eux, dans ce type-là, les mâles sont plus importants que les femelles. Pourquoi? Parce que le mâle de Keter est du degré d'Alet de Hitlapshut, du revêtement, mais la femelle de Keter est seulement du degré Gimel. Et le mâle du Kli de Rochma est du degré Gimel. Mais la femelle du Kli de Rochma est du degré Bet. On voit donc que les mâles sont plus grands que les femelles. C'est clair? Oui. On continue. C'est-à-dire, en quoi sont-ils plus grands? Du point de vue de la viut, d'Alet Gimel, Gimel Bet, on continue. Mais malgré tout, dans les deux, aussi bien dans le Kli de Keter que dans le Kli de Rochma, les mâles et les femelles sont dans un seul Kli. Quelle est l'importance? Qu'est-ce que ça nous apprend? Si nous disons que du point de vue de la viut, l'un est plus haut que l'autre, c'est comme supérieur et inférieur. Comment le supérieur et l'inférieur peuvent être dans un seul degré? Ils demandent réponse. C'est parce qu'ils ont une proximité, du fait que, puisqu'il y a proximité, les deux peuvent déjà être dans un seul kli. Quelle proximité? Parce qu'il y a les mâles, viennent des Rishimot, qui sont restés après le retrait de l'expansion. Et de ce fait, il manque de lumière, mais les femelles viennent de la nouvelle expansion B. Elles sont remplies de lumière. Il n'y a aucune explication là-dessus. Qu'est-ce qui est dit ici? On a appris que le dernier degré est perdu dans le Partsuf Galgalta. C'est pourquoi il nous reste le Rishimo d'Itlapshut et le Rishimo d'Aviut. tous deux sont lumière. Alors, qu'est-ce qui dit? Les rishimotes des femelles viennent de l'expansion B. Pourtant, toutes deux sont restées de l'expansion A. Alors, comment dit-il que toutes deux n'ont pas de lumière? S'il y a de la lumière, on apprend que toutes deux ont de la lumière. Dans le Partsouf Ab, on a tiré de la lumière sur l'aspect d'Itlapshut, pas sur l'aspect de la Vyut. Pourquoi dit-il cela? Alors, je veux expliquer que son intention est comme on apprend partout. On a toujours appris qu'il lui parle de manière abrégée, puisqu'il se revêt, on ne peut pas tirer de la lumière. Mais quoi? Du point de vue de la Vyut, c'est pourquoi le mâle d'Itlapshut a besoin de la femelle pour l'aspect de la Vyut d'un degré plus bas. Donc, tous deux sont égaux. C'est vrai qu'il est d'un degré plus grand qu'elle, mais il ne peut rien tirer de son propre côté. Il n'a aucune, lumière. C'est ainsi qu'on a appris. Sur cela, je vais expliquer ici aussi ce qui sont les rishimot restés alors de l'expansion A, c'est-à-dire qu'il y avait la lumière. La lumière s'est retirée. Et ce rishimot sans lumière ne peut rien tirer alors que les femelles sont l'expansion B. Toute l'expansion B est construite sur l'aspect de la Vyut, restée à un degré plus petit, mais la Vyut devient le revêtement de la lumière, aussi de la Vyut. C'est pourquoi l'un a besoin de l'autre. L'un a besoin de l'autre, tous deux sont égaux, c'est-à-dire ce qu'il nous dit ici, c'est parce qu'ils ont une proximité, car les mâles viennent des rishimot, qui sont restés après le retrait de l'expansion A, et donc il manque de lumière, mais les femelles viennent de la nouvelle expansion B, et qu'elles sont remplies de lumière. La question se pose, mais les deux rishimot sont restés dans l'expansion A. Pourquoi? Il dit les femelles de l'expansion B, cela est resté de l'expansion A, exactement comme Itlapshut. Pourquoi dans celui-ci il y a la lumière et dans celui-là il n'y en a pas? Sur cela, il faut expliquer, comme on a appris partout, qu'avons-nous appris? Nous avons appris, puisque pour le rishimot d'Itlapshut, on ne peut tirer aucune lumière, seulement sur la Vyut. Alors, le rishimot d'Itlapshut, bien qu'il soit à un degré plus haut, malgré tout, on ne peut pas tirer le rishimot. Il reste sans lumière. Seulement quoi? Le rishimot d'Itlapshut se joint au rishimot d'Avyut, qui possède un massar. Par le rishimot d'Avyut, on peut aussi tirer l'aspect d'Itlapshut. Il se trouve d'après cela que bien que l'Itlapshut soit plus important, mais c'est comme s'il n'était pas utile, il ne pouvait en tirer, il est mâle, il n'a aucun manque. Et ainsi, l'un a besoin de l'autre, et tous deux sont complets. Il y a une proximité, et tous deux peuvent être dans un seul cli. On a appris cela partout, seulement ici le langage et doit tous être expliqué ainsi. Le dernier degré perdu, que peut-on tirer sur l'aspect de la Vyut, appelée femelle? Ou bien d'Itlapshut, ils sont restés de la lumière, qui ne peuvent tirer aucune lumière, mais les femelles, elles s'étendent. Sur elles, je tire de la lumière, et elles n'ont pas de lumière. C'est pourquoi le mâle ne peut rien faire, mais il est obligé de recevoir, de son inférieur, de la lumière. Donc, ils sont tous deux égaux. Quel est le type 2? Cependant, le mâle et la femelle, mais le mâle et la femelle du cri de Bina. Il se trouve que la femelle est plus grande que le mâle. Pourquoi? Pourtant, les deux sont le degré bête. Naturellement, il s'exprime que la femelle est plus grande que le mâle. C'est un tout autre type. Quel type est-ce? Il explique. Car le mâle est plus petit. Pourquoi? Il a l'aspect de vague de Bina. Il se trouve. Pourquoi est-il petit? Pas à cause de la viute, seulement du vague. Et la femelle est l'aspect du garde de Bina. Alors, quel type y a-t-il ici? Pas de grandeur de petitesse, mesuré par la viute, seulement par carré vague. Et Karivak doivent aussi être supérieur et inférieur. Il n'y a pas dans l'inférieur, comment peuvent-ils être dans un seul cli, dans un seul degré? Réponse, et malgré tout, les deux sont dans un seul cli, car la femelle vient du Rishimo et elle manque de lumière. Pourquoi? Elle est aussi seulement Itlapshut, le bête d'Itlapshut, resté dans le cli de Bina. Et le mâle vient du Zivouk, du zone de Rochma, qui est le bête d'Aviut. Si c'est le bête d'Aviut, alors il est rempli de lumière. Alors on apprend que tous deux, l'un a besoin de l'autre. Le gars a besoin du vague. Du point de vue du gars, on ne peut pas tirer de lumière. Du point de vue du vague, où il y a de la lumière, d'où des deux bêtes du cli de Rochma qui a tiré sur elle. Pourquoi il appelle sa vague? Hein? Pourquoi il appelle sa vague? On a pris la règle. Le Zivug qui est fait chez le supérieur, le gars est chez le supérieur, le vague est pris par l'inférieur. Et on a aussi pris une raison car elle désire la miséricorde, elle aussi veut des hassadim. Les hassadim sont appelés vak. Il nous dit qu'il est appelé bet d'itlapshut, venant du partuf galgalta, qui était la stature de Keter. Il se trouve qu'il y a une différence entre Bina et la stature de Keter, entre Bina et la stature de Rochma. Oui ou non? Oui, Bina de la stature de Bina. Ici, nous apprenons que Beth, elle a deux bêtes. Et on dit, d'après la première raison, c'est simple, la règle. Le zivouk qui fait chez le supérieur est appelé gar, et le rejeton qui vient à l'inférieur est appelé vak. C'est simple. Et la deuxième raison, elle désire la miséricorde. La question se pose, pourquoi est-elle appelée femelle? Pourtant, c'est un cli appelé manque. Pourtant, il n'y a aucun manque. Alors, on dit appelé femelle par rapport à Chochma. Et il dit Chochma s'efface. Chochma était le gars. Chochma est resté dans Chochma. Alors qu'elle, elle n'a rien de plus que les chassadim. Et cela, pour lui, c'est appelé femelle. Pourquoi? Elle n'a plus besoin de plus. Pourquoi est-elle appelée femelle? Et maintenant, nous allons passer à la prochaine partie de la leçon.

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1: שלום חברים, אנחנו ממשיכים.
2: Bonjour les amis, on continue à étudier Matan Torah, le don de la Torah. On a commencé la semaine dernière. La semaine dernière, nous avons appris points 1 et 2. Matan Torah, vous pouvez le trouver si vous avez le livre, page 385. Et bien sûr, donc on a lu point 1 et 2 la semaine dernière. Aujourd'hui, on va relire point 2, mais on étudiera 3 et 4. On va lire 2 quand même pour pouvoir suivre le processus que le Rav nous guide dans cette étude. Donc, dans nos dizaines, on va lire 2, 3, 4. 1, 2, 3, 4. Préparer le texte. On commence, on lit ensemble, on disait, ensuite on verra quelques clips du Rav, chacun de ses points, et dans quelques questions d'atelier ensemble pour comprendre cet article, et à la fin, question-réponse. On commence? On commence par lire et se souvenir de cet article Matan Torah, s'il vous plaît. 2, 3 et 4. Et s'il nous est encore possible de nous efforcer et de trouver quelque manière, d'une façon ou d'une autre, de concilier leurs paroles ici. Voici qu'un second propos, encore plus manifeste, se présente devant nous, à propos de ce converti qui vint devant Hillel et lui dit « Enseigne-moi toute la Torah pendant que je me tiens sur un pied. » Et il lui dit « Tout ce qui t'est haïssable ne le fait pas ton prochain. » La traduction de « Et tu aimeras ton prochain comme toi-même. » Et le reste, c'est du commentaire « Va et apprends. » Voici devant nous une loi claire qu'il n'y a pour nous aucune préférence dans toutes les 613 mitzvot et dans tous les versets de la Torah par rapport à cette unique mitzvah de « Tu aimeras ton prochain comme toi-même » puisqu'ils ne viennent que pour expliquer et permettre d'accomplir la mitzvah d'aimer autrui comme il convient. Car il dit explicitement, et le reste, c'est du commentaire, va et apprends. C'est-à-dire que toute la Torah n'est que le commentaire de cette unique mitzvah. Et il est impossible d'accomplir la mitzvah de « et tu aimeras ton prochain comme toi-même » sans eux. 3. Et avant de pénétrer dans la profondeur de la chose, il nous faut considérer cette mitzvah elle-même. Car elle nous a été ordonnée « Et tu aimeras ton prochain comme toi-même. » Et le mot « comme toi-même »,« kamocha » nous dit que tu dois aimer ton prochain dans la même mesure que tu t'aimes toi-même. Pas moins, en aucune façon dans le monde. Cela signifie que je suis obligé de me tenir toujours en garde et de satisfaire les besoins de chaque homme, au moins de toute la nation d'Israël, pas moins que je me tiens toujours en garde pour satisfaire mes propres besoins. Or cela est tout à fait impossible, car ils ne sont pas nombreux, ceux qui, dans leur journée de travail, peuvent satisfaire suffisamment leurs propres besoins. Comment peut-il encore lui imposer de travailler et de satisfaire les désirs de toute la nation? Il n'est pas du tout possible de penser que la Torah parle par exagération. Car de ce fait, la Torah nous avertit, tu n'ajouteras pas et tu ne diminueras pas. Pour te dire que les paroles et les lois ont été dites avec une précision extrême. 4. Et si cela te semble, je te dirais que le sens simple de cette mitzvah, d'aimer autrui, exige encore de nous de faire passer les besoins de nos prochains avant nos propres besoins. Comme l'écrit les Tosfot au nom du Yerushalmi au sujet du verset « Car il fera bon pour lui avec toi » qui est dit à propos de l'esclave hébreu. Et voici leurs paroles. Il arrive parfois qu'il n'ait qu'un seul coussin, et si lui-même s'y allonge et ne donne pas à l'esclave, il ne réalise pas « Car il fera bon avec lui, avec toi » car il fera bon pour lui avec toi. Car lui s'allonge sur le coussin et l'esclave sur la terre. Et s'il ne s'allonge pas dessus et ne donne pas non plus à son esclave, c'est la mesure de Sodome. Il en ressort que malgré lui, il lui donne à son esclave et le maître lui-même s'allonge sur la terre. Fin de citation. Nous apprenons ce même jugement aussi dans notre verset, dans la mesure de l'amour d'autrui. Car ici aussi, l'Écriture a égalisé le fait de satisfaire les besoins de son prochain avec le fait de satisfaire ses propres besoins. À l'exemple de « car il fera bon pour lui avec toi » à propos de l'esclave hébreu. Ainsi, ici aussi, dans le cas où il n'a qu'une seule chaise et que son prochain n'a pas de chaise du tout, il en ressort, selon la décision de la loi, que s'il s'assit dessus et ne la donne pas à son prochain, il transgresse la mitzvah positive de « et tu aimeras ton prochain comme toi-même » car il ne satisfait pas les besoins de son prochain comme il satisfait ses propres besoins. Et s'il ne s'assit pas dessus et ne la donne pas non plus à son prochain, cela est de la méchanceté comme la mesure de Sodome. Plutôt, il est obligé de la donner à son prochain pour qu'il s'asseye dessus, et lui-même s'assiera par terre ou restera debout. Il est évident de lui-même que tel est le jugement pour tous les besoins qui se trouvent chez lui et qui manquent à son prochain. Et désormais, va et apprends cette mitzvah. Est-il dans le domaine de la possibilité de l'accomplir? On peut faire un résumé? Bon, on va lire encore. On relit?
1: Oui.
2: Point 2. Et s'il nous est... Résumé? Bon, résumé. Ben, je ne sais pas. Je n'arrive pas à remplir mes propres besoins. Comment je peux satisfaire toute la nation? Évidemment que la Torah n'exagère pas. Et là, le Baal HaSulam va nous expliquer quand même, enfin plus tard, que c'est quand même possible. On doit suivre, lire tout l'article et voir d'une façon pratique comment le réaliser. Il nous explique quelles sont les règles. Ce qu'on doit donner à l'ami, quelles règles respecter, mais encore, ne définit pas qui est l'ami, qui est le maître, l'esclave, et comment se comporter. Et s'il a un coussin et ne donne pas à l'esclave, c'est Sodome. Mesure et le même exemple avec la chaise. Donc il faut comprendre aussi ce que signifie un oreiller ou une chaise. Il parle de deux situations finalement. Apparemment, c'est le début, donc il fait que poser des questions. Oui. Des questions que chacun de nous a. On connaît ce texte depuis qu'on est enfant. C'est beau, mais il faut savoir que derrière ce texte, qu'est-ce qui se cache? Aime ton prochain comme toi-même est l'essence même de la Torah. Et il faut consacrer la vie afin de pouvoir comprendre et réaliser ce commandement. On a de la chance car on a les explications et qu'on comprend, on ressent que c'est réalisable dans notre groupe et investir tout pour cela. J'ai écrit sur mon livre que toute la Torah, c'est ce que le Rav nous avait dit, et pour s'adapter au système supérieur. S'il l'utilise, il peut monter d'un degré corporel, animal de ce monde, et passer à un degré supérieur. Et tout cela se réalise à l'intérieur de l'homme. Bon, les amis, alors, on a commencé, on a lu ensemble, et on a lu point 2, 3 et 4. Maintenant, on continue avec point 3. On va relire ensemble et on pense à la lumière qui ramène vers le bien que le Baal HaSulam a mis dans ce texte. Le Baal HaSulam, point 3. Et avant de pénétrer dans la profondeur de la chose, il nous faut considérer cette mitzvah elle-même, qui nous a été ordonnée. Et tu aimeras ton prochain comme toi-même. Et le mot « comme toi-même »,« kamocha », nous dit que tu dois aimer ton prochain dans la même mesure que tu t'aimes toi-même, pas moins qu'une façon dans le monde. Cela signifie que je suis obligé de me tenir toujours en garde et de satisfaire les besoins de chaque homme, au moins de toute la nation d'Israël. Pas moins que je me tiens toujours en garde pour satisfaire mes propres besoins. Or, cela est tout à fait impossible, car ils ne sont pas nombreux ceux qui, dans leur journée de travail, peuvent satisfaire suffisamment leurs propres besoins. Et comment peux-tu encore lui imposer de travailler et de satisfaire les désirs de toute la nation? Et il n'est pas du tout possible de penser que la Torah parle par exagération. Car de ce fait, la Torah nous avertit. Tu n'ajouteras pas et tu ne diminueras pas, etc., pour te dire que les paroles et les lois ont été dites avec une précision extrême. On passe à l'explication du Rav, clip numéro 7. Point 3. Après qu'un homme arrive à correction, tu ne veux pas qu'on le fasse, ne le fais pas à ton ami, il doit arriver à réaliser la condition « aime ton prochain comme toi-même ».« Aime ton prochain comme toi-même », c'est « comme toi-même » à 100%. Tu as contrôlé ne pas faire du mal à autrui, exactement selon ton désir, dans chaque détail. Tu ne veux pas qu'on t'exploite, tu ne veux pas qu'on te prenne quelque chose, qu'on t'utilise, qu'on te force finalement à faire quelque chose contre ton désir. Et de cette façon, tu te corriges envers autrui, c'est ça? Ton attitude envers eux. Tu veilles de ne pas de ne toucher personne afin de l'exploiter pour remplir tes propres désirs. Maintenant, tu continues. Tu dois utiliser tous tes désirs envers autrui. Comment? D'où je peux savoir? Encore, toi-même. Tu peux apprendre de toi-même ce que tu peux faire autrui, c'est-à-dire, et dans chaque désir, dans la mesure où tu ressens, tu vois que tu peux, tu veux, tu désires remplir chacun de tes désirs avec des plaisirs, fais cela envers autrui. Et il parle de la nation Israël, après il parlera du monde entier. C'est pas vraiment important. Un ou un million, c'est la même chose. Plus tard, il nous expliquera. Mais ce qui est important, c'est comment l'homme le fait. En comprenant, en se comprenant lui-même. À partir de sa propre observation sur lui-même. Et là, la question est, est-ce que quelqu'un est capable de le faire? Personne. Est-ce que le faire dans une action quelconque? Personne. Comment? Je ressens que je n'arrive pas à me remplir moi-même. Je peux dire autre chose. Dans la mesure où je travaille pour moi-même et je n'arrive pas à me remplir, alors, envers les autres, c'est la même chose. Je ne pourrais pas les remplir non plus. Ou non. Les autres, peut-être que je serais capable de les remplir, et moi-même, non.
3: Mais
2: la condition afin de sortir de mes propres kelim et de remplir tout le monde. C'est pas que je dois les remplir, peut-être que je ne suis pas capable, mais je suis à 100% dans cette direction. Comme j'étais toujours dirigé envers moi-même et je contrôle à chaque moment comment je peux me remplir moi-même, ça, je peux, ça doit être le programme naturel de l'homme. Échanger tout le programme en lui-même. Il commence à contrôler son attitude envers autrui, c'est-à-dire utiliser tous ses désirs. Tu ne dois pas dire il les annule, il ne les utilise pas. Il utilise tous ses désirs, il doit contrôler et arriver à la profondeur de chaque désir et désir au maximum possible, jusqu'à la profondeur, le comprendre chacun des désirs et les relations entre les désirs. Et à partir de là, il peut comprendre comment il doit se comporter envers autrui. C'est-à-dire, il s'exploite lui-même, comme avant, on exploitait autrui afin de se remplir soi-même, et il a corrigé la correction Chafetz Chesed, c'est-à-dire ne pas exploiter autrui afin de se remplir lui-même. Maintenant, il commence à s'exploiter lui-même, utiliser pour remplir autrui. C'est le sens de « et tu aimeras ». Alors, il ne s'agit pas de toute l'humanité. Comment je pourrais remplir l'humanité entière ? Évidemment, non. Mais cette condition « aime ton prochain comme toi-même », je peux respecter à 100%. Peu importe qui je remplis et de quoi, mais est-ce que je m'exploite à 100% pour voir vis-à-vis de mes propres désirs toutes les possibilités de donner à autrui? Je suis vidé moi-même. D'accord? Tout ce que je pouvais faire pour me remplir, l'exploitation du monde entier, d'une façon ou d'une autre, si je vois, je contrôle, je fais tout maintenant vers autrui, peut-être que je peux, je sais pas, ajouter 1 kilo de plaisir au monde entier. Il ne s'agit vraiment pas de remplir le monde entier. C'est pas important. Le monde entier se trouve à l'intérieur de l'homme. Donc, j'utilise tout. C'est-à-dire que j'ai fait mes 100%. Peut-être que c'est suffisant pour remplir, je sais pas, 10% d'une personne. Ou un élément, une personne. Vous comprenez le sens de qu'on doit penser à chacun, être inquiet de chacun. Et contrôler, c'est 100%, le réaliser à 100% avec toutes ses forces et tous ses désirs. Évidemment, j'ai une question. Comment aimer le monde entier s'il s'utilise, il verse, c'est-à-dire tout ce qu'il a envers autrui, c'est considéré comme aimer le monde entier, son monde en lui. C'est comme si sort ou de lui-même ou vers l'extérieur. C'est quoi satisfaire quelqu'un? Quel est le sens de satisfaire quelqu'un? Comme il dit, ce que je peux contrôler qui est bien pour moi, je le fais aux autres. Je ne connais pas les autres, mais je me connais moi-même. Et donc, à partir de chacun de mes désirs, si je l'utilise afin de donner à autrui, donc je les remplis, les satisfais à partir de mon désir. Et d'où je sais que ça leur fera du bien. Peut-être que non, je ne sais pas. Mais je n'ai pas la possibilité. Pour le moment, c'est pas important même d'expliquer ce qu'est autrui et pourquoi ça lui fait du bien, lui ferait plaisir de lui faire quelque chose. Ce qui me fait en principe plaisir à moi-même. Pourquoi ça doit lui faire plaisir aussi? Mais c'est la seule façon de pouvoir me comporter afin de donner. Oui, on a entendu, donc chacun doit réfléchir comment s'exploiter lui-même pour autrui. Ce qu'on veut faire maintenant, on va lire point 4 ensemble et après un autre clip du Rav. Donc on relit ensemble en dizaine le point numéro 4 et après un clip du Rav. 4. Et si cela te semble peu, je te dirais que le sens simple de cette mitzvah d'aimer autrui exige encore de nous de faire passer les besoins de notre prochain avant nos propres besoins, comme l'ont écrit les Tosfot au nom du Yerushalmi au sujet du verset « Car il fera bon pour lui avec toi » qui est dit à propos de l'esclave hébreu. Et voici leurs paroles. Il arrive parfois qu'il n'ait qu'un seul coussin et si lui-même s'y allonge et ne le donne pas à l'esclave, il ne réalise pas car il fera bon pour lui avec toi car lui s'allonge sur le coussin et l'esclave sur la terre. Et s'il ne s'allonge pas dessus et ne le donne pas non plus à son esclave, c'est là la mesure de Sodome. Il en sort que, malgré lui, il doit le donner à son esclave. Et le maître lui-même s'allonge sur la terre. Nous apprenons ce même jugement aussi dans notre verset, dans la mesure de l'amour d'autrui. Car ici aussi, l'Écriture a égalisé le fait de satisfaire les besoins de son prochain avec le fait de satisfaire ses propres besoins, à l'exemple de « car il fera bon pour lui avec toi » à propos de l'esclave hébreu. Ainsi, ici aussi, dans le cas où il n'a qu'une seule chaise et son prochain n'a pas de chaise du tout, il leur sort selon la décision de la loi que s'il s'assied dessus et il ne la donne pas à son prochain, il transgresse la mitzvah positive de « tu aimeras ton prochain comme toi-même » car il ne satisfait les besoins de son prochain comme il satisfait ses propres besoins. Et s'il ne s'assied pas dessus et ne la donne pas non plus à son prochain, c'est de la méchanceté comme la mesure de Sodome. Plutôt, il est obligé de la donner à son prochain pour qu'il s'assied dessus et lui-même s'assiera par terre ou restera debout. Et il est évident de lui-même que tel est le jugement pour tous les besoins qui se trouvent chez lui et qui manquent à son prochain. Et désormais, va et apprend. Cette mitzvah est-il dans le domaine de la possibilité de l'accomplir? Que dire? Les règles sont vraiment sévères, claires, tranchantes. Et la question, comment finalement ça se fait, ça se passe? Comment arriver à une telle attitude, je sais pas, donner une chaise, penser premièrement aux amis, comment ça se passe? Comment ça se réalise? Comment... C'est vrai, tu dois placer l'ami avant toi, tu dois le faire et ça doit être très clair. Dans notre travail, comment? Avec quelle intention? Est-ce qu'il faut d'abord faire et ensuite contrôler l'intention ou le contraire? Enfin, l'explication est claire. changer de direction. Mais si je suis dans un monde où personne ne le fait, c'est

vient de lire, donc clip numéro 8, s'il vous plaît. Désormais, va y apprendre cette mitzvah, est-il dans le domaine de la possibilité de l'accomplir? Évidemment, si on regarde, on se regarde nous-mêmes et cette demande que cette loi nous demande, on voit bien deux extrémités. C'est impossible de passer d'un état à l'autre. C'est tout à fait une autre créature qui a une tête et un cœur ou travaille d'une façon tout à fait opposée, différente. Si j'aimais comme une maman aime son bébé, je comprends. D'accord, je pense tout d'abord à mon bébé, qu'est-ce qui lui fera du bien, et moi, je pense uniquement à ce que j'ai besoin pour exister, lui faire plaisir et rien de plus. Ça, cette qualité, c'est un exemple de notre monde, de ce qui est l'amour. Mais si je n'ai pas cette qualité, évidemment, je ne suis pas capable de faire quoi que ce soit. Personne, apparemment, ne me demande de faire des choses que je ne suis pas capable de faire. Et donc, je n'ai pas le choix. Personne ne m'oblige à le faire. Mais la Torah me dit, tu dois y arriver. Tu dois arriver à respecter cette règle. Aime ton prochain comme toi-même. Et grâce à moi, je te donnerai la force, le désir, tout ce qu'il faut. Mais toi, tu dois comprendre que c'est important. C'est important. Et si tu ne comprends pas, je vais t'aider. Je vais te mettre dans des situations désagréables dans ce monde, des problèmes, des obstacles. À partir de cela, tu voudras y arriver, petit à petit. Mais vaut mieux si, en utilisant le libre choix, tu commences à voir quelles sont les forces, les moyens d'arriver à la lumière qui ramène vers le bien. L'amour viendra par cette lumière. Et là, tu voudras donner à tout le monde. On ne peut pas obliger d'aimer, on ne peut pas, en donnant des coups, t'obliger d'aimer quelqu'un et de vouloir lui donner avant de recevoir pour toi-même. La seule condition, c'est si tu l'aimes. Donc, on voit bien dans notre vie, quand on aime, en principe, on aime nos enfants, donc on est prêt à leur donner tout. Et ça nous fait plaisir de prendre de nous-mêmes et de leur donner, en principe. C'est un exemple d'amour. Voilà. Donc c'est ce qu'il nous dit là. L'exemple de l'oreiller, de la chaise, et encore. Si j'aime, c'est ce que je fais. Rien de plus. Mais aimer, c'est tout. Donc toute la sagesse de la Kabbale est destinée seulement à permettre de donner à chacun de nous d'arriver à l'amour d'autrui. Si on aime, on donne. Il veut juste nous expliquer que ça nous permettra de donner à autrui. Qu'est-ce qu'il faut faire pour cela? Et plus tard, il nous expliquera que si on crée d'une façon artificielle une société dans laquelle un petit peu on donne les uns aux autres, par cela on attire sur nous la lumière qui ramène vers le bien. Et cette lumière nous aidera à obtenir cet amour. Nous-mêmes, on avance de cette façon. Mais c'est pas on t'oblige à aimer, on ne peut pas obliger. Mais ce qu'on peut t'obliger, c'est de réveiller des sources, la lumière qui me donne cette qualité, cet amour. Là, il y a une différence. Notre grand maître nous dit, donc toute la sagesse de la Kabbale est destinée seulement pour cela, pour donner à chacun de nous l'amour d'autrui.

0: Si on aime, on donne. Le Bala Sulam veut seulement nous expliquer qu'est-ce qu'on doit faire pour pouvoir donner à autrui. Et plus tard, il nous montrera que même si on crée d'une façon artificielle une société dans laquelle on donne les uns aux autres, on attire par cela la lumière qui ramène vers le bien. Cette lumière nous aidera à obtenir cet amour. Donc, de cette façon, on réveille nous-mêmes le progrès. C'est pas qu'on peut obliger d'aimer, on ne peut pas, mais on peut obliger de réveiller les sources de lumière qui m'amèneront cette qualité, cet amour. On passe à un atelier. La question, comment je peux m'utiliser moi-même, exploiter moi-même pour le bien de la dizaine? On peut parler de la préparation au congrès, des conseils pratiques. Donc, en quoi je peux m'exploiter moi-même, surtout vis-à-vis du congrès pour la dizaine, et des exemples pratiques, si vous pouvez. 6 minutes. On se prépare, et chaque dizaine est occupé par le line-up, donc chacun doit faire des efforts pour participer. C'est finalement, plus tard, tout cela nous apportera du plaisir. Devant nous, l'opportunité de recevoir un très grand trésor. Ce congrès, ça dépend de la préparation. Comment je peux exploiter moi-même, c'est que chaque ami se prépare. Je dois d'abord servir d'exemple et voir aussi comment je peux aider chacun à participer. Et en cela, on sera tous prêts. On sera tous capables d'attirer plus de lumière et de s'approcher de cet amour. Comment m'exploiter pour le bien de la dizaine? C'est naturellement mon désir de recevoir s'oppose ce rapprochement et cet amour des amis. Et on peut faire beaucoup. Finalement, m'exploiter de cette façon. Des exemples pratiques. Par exemple, vis-à-vis de la préparation au congrès, c'est ça? Beaucoup de travail. On n'a pas encore terminé. Et on a besoin que chacun apporte tout ce qu'il est capable pour faire ce congrès. C'est vraiment la première fois qu'on a un tel congrès. On doit je dois faire surtout moi-même des efforts cette semaine pour le réaliser, pour avoir tout ce qu'il faut, le lieu, enfin toutes les conditions. D'abord, des actions. Je parle, même si je n'ai pas vraiment la bonne intention, mais je dois faire le mieux. Et prier aussi, pour avoir de bonnes intentions, mais même physiquement, donner, aimer, c'est quand même important. On a décidé, on a des équipes qui préparent. Chaque équipe est responsable d'une journée, des activités. Donc tout d'abord, donner une force à ces équipes et voir que toute la dizaine travaille, est conscient de ce qu'il faut faire, qui travaille et qui va rester tout autour. Beaucoup de travail.
1: Le
0: but du congrès, un seul homme, un seul cœur, attirer la lumière qui ramène vers le bien. C'est ce qu'on fait chacun, ses qualités, et donner ce qu'il peut. Si le congrès est important, on devient comme un qui donne des forces qui attirent la lumière, qui ramène vers le bien. Source de lumière qu'on transmet au monde. Comment je peux m'exploiter moi-même? C'est seulement l'environnement qui doit créer une telle pression. Je n'ai pas peur d'utiliser ce mot. Avoir peur que je ne fais pas tout ce que je suis capable de faire. Ça dépend de chacun de nous. L'environnement a un tel effet sur moi et que je donne tout ce que je peux. C'est pour ça qu'on est des équipes, bref, il faut travailler. L'arvut, chacun est responsable de cette préparation, ce congrès. Et cette pression, comme tu viens de dire, Senka, chacun doit recevoir, accepter ce travail avec plaisir.
1: Je
0: sais ce que je peux faire. Selon mes propres qualités, je dois le faire. Chacun se connaît et donc doit participer. Ne laissez tomber aucune de ces opportunités.
2: Amis, donc, nous allons passer aux questions-réponses, à lever les mains, mettez les points d'interrogation. Tout d'abord, on va aller au clip numéro 9, où le Rav élabore l'exploration de qu'est-ce que ça veut dire de... Question-réponse. Pourquoi est-ce qu'il écrit que tu dois donner l'oreiller en te forçant? C'est pas clair, là. Non, je vais te dire que si tu le fais contre ta volonté, par cela également, tu éveilles la lumière qui t'influence, sauf qu'il y a la lumière qui remplit tes récipients, qui sont prêts, si tu l'aimes, et que tu lui donnes par amour, il y a la lumière qui t'arrive lorsque tes récipients ne sont pas prêts, parce que tu fais contre ta volonté, et alors c'est appelé lumière qui réforme, oui. Et je pense que c'est exactement le point où typiquement nous nous sommes arrêtés, où la nation s'est arrêtée typiquement, et on s'est bloqué là. J'ai expliqué. Vous avez dit que fondamentalement, si les gens ne se comporteront pas de cette façon, alors la lumière leur provoquera à travers des souffrances ou d'autres formes déplaisantes. Nous sommes opérés dans un programme, nous sommes dans un système, nous sommes opérés par le programme, dans ce système qui nous mène nécessairement à travers une certaine période à la correction finale. Nous-mêmes, nous pouvons nous presser afin que, avant que le programme applique de la pression, à travers des problèmes, des pressions, des guerres et que sais-je encore, nous pouvons nous dépêcher et atteindre les corrections. Oui, exactement. Et si nous en arrivons à partir de nous-mêmes et que nous voulons être mieux, aider les autres, être plus altruistes, alors fondamentalement, nous avançons vers l'état correct. Oui. Donc ici est le point. Dans notre monde, on regarde autour et on voit des bonnes personnes vraiment qui aident, qui sont font de bénévoles, de bonnes actions. C'est par la nature, ça leur donne beaucoup. Il est écrit que toute bonne action qu'ils le font pour eux-mêmes. Ce qu'ils font, ils le font de par leur propre désir, donc ça ne compte pas. Ça ne compte pas comme aimer son prochain comme soi-même. L'amour doit être au-dessus de la haine. L'homme doit être malgré mon désir et pas avec mon désir. Si je travaille de par mon propre désir, alors je suis une bête. Si je travaille contre ma volonté, je suis un homme, un humain. D'accord, alors nous étudions ici et nous apprenons comment développer l'intention, qui est le résultat ultime. Mais d'accord, mais la façon dont nous présentons cela, ça ne franchit pas, les hommes ne saisissent pas cela, et je peux les comprendre. Nous ne pouvons toujours pas le saisir. Bien. Qui ça, nous? Oui, nous. Mais nous travaillons dessus, nous comprenons qu'il y a le point de l'intention. Tu veux le réaliser parce que tu es opéré d'en haut et qu'on te force à en arriver à la compréhension de cette façon. Ce n'est pas comme si tu le faisais toi-même. Tu viens ici au cours, tu veux le réaliser parce que tu reçois une attraction d'en haut. Ou alors c'est mon désir, comme eux, leur désir d'aider les autres. C'est correct. Donc c'est exactement le point que tu n'opères toujours pas contre ta volonté. C'est la raison pour n'être toujours pas dans la spiritualité. Tu es encore dans la corporalité. Et tout ce que tu le fais de par ta propre volonté. Personne ici n'est un héros, ni veut s'élever, qui veut s'élever au-dessus de sa nature. Non. Si tu voulais t'élever au-dessus de ta nature, tu recevrais un remplissage spirituel. Oui, d'accord, mais encore plus au-dessus du public général, je voulais plus mettre l'accent là-dessus. Je ne veux pas toucher le public général pour le moment, je veux toucher ce public-ci qui a été apporté ici, d'en haut, pour en arriver à connaître la sagesse de la Kabbale, pour connaître et comprendre comment en arriver à l'amour d'autrui. Par la suite, nous parlerons du public général. Alors, comment sommes supposés arriver à l'amour d'autrui, nous ici, à travers la dizaine, l'étude, la lumière environnante, la prière, oui. À travers la dizaine, l'étude, la lumière environnante, la prière. Donc, essayons, à travers la dizaine, l'étude, la lumière environnante et la prière, en une phrase courte avant d'aller à Kyrgyzstan, le Rav a dit que l'amour doit être au-dessus de la haine, malgré mon désir, et pas à la faveur de mon désir. Si je travaille pour mon désir, je suis une bête. Si je travaille contre mon désir, je suis Adam, humain. Kazakhstan, Kyrgyzstan.
3: Ты думаешь, что самое вот Раф, он особенно вот в последнем клипе очень хорошо сказал, что нужно прям вот преодолеть себя настолько, чтобы полностью отдать себя товарищам и мало дать себя товарищам, еще как я
2: Раф a dit merveilleusement qu'il faut se surmonter pour être en dédition complète aux amis. Et en ça, j'ai entendu dans l'extrait que il faut se vider, il faut s'utiliser pour satisfaire les amis.
3: Donc
2: la question c'est, comment est-ce que je peux m'utiliser de cette façon? Et comment plus tard obtenir la force pour avancer si je me vide complètement? Oui, donc tu te relis à ce que le Rav explique, que chacun devrait prendre l'avantage de lui-même, de son potentiel et ses capacités pour le service des autres. Et donc il explique là que tout d'abord une personne devrait se connaître elle-même, c'est pourquoi il est dit « aime ton prochain comme toi-même ». Tu dois apprendre comment tu t'aimes toi-même. Tu te connais, tu connais tes capacités, et ensuite, en conséquence, tu utilises cela pour servir ta dizaine. La force pour cela te sera donnée. Bien sûr, nous avons une source de force, soit recevoir de l'exemple de la société, ou directement du Créateur. Élever une prière au moment où tu demandes la force de prendre l'avantage de toi-même et servir la dizaine, c'est exactement le type de prière auquel répond la prière. C'est la seule chose à laquelle il répond. Il attend cela. Oui.
4: Ondan dostum soruyor.
2: Un ami de la dizaine demande comment me relier aux amis de la dizaine afin d'éveiller la lumière qui réforme.
5: Comment
2: est-ce que je dois me relier aux amis de notre dizaine pour éveiller la lumière qui réforme? Il y a des conditions que nous apprenons du Rabash. Il y a plusieurs conditions de base qui me permettent d'attirer la force qui est cachée soit dans les livres, par le fait de lire ensemble les sources, telles que nous le faisons maintenant. Tu vois comment la leçon est construite? On l'a construit délibérément comme ça, que soit nous sommes connus à notre rave ou au rave de notre rave. Les sources, la Solomé Rabash. Et par cela dépend l'intention. Ça dépend de combien tu vas extraire de là. Et il y a une autre force qui procure, qui est la société. Si tu veux essayer de te connecter à eux, de les aimer, comme c'est écrit ici, de par ces efforts, tu attires également la lumière. C'est pourquoi, spécifiquement à travers cet effort, parce que c'est écrit que nous sommes déjà connectés dans notre potentiel, dans le système d'Adam Harishon. Et donc, si nous faisons des efforts, comme il dit, que par la coercition, contre ta volonté, si tu le fais, contre ta volonté, tu attires ces forces. Et ce n'est pas simplement que tu te connectes à travers des manières de politesse, mais c'est comme ça que le système est construit. Mac 11. Oui, chers enseignants, cette règle que l'amour doit être au-dessus de la haine, est-ce que c'est une règle universelle? Est-ce que nous l'utilisons dans la dizaine par rapport à Bnei Baruch? Par rapport aux étudiants qui étudient avec nous, qui ne sont pas encore des amis, comment travailler avec cette règle? Oui, le rêve est très clair ici. L'amour doit être au-dessus de la haine. L'amour doit être malgré mon désir et non pas en faveur de mon désir. Je travaille à partir de mon désir. Si je travaille selon mon désir, je suis une bête. Si c'est au-dessus, je suis un homme. Dans le clip qu'on a vu, il essaie de nous diriger vers le public général. Alors, on va dire, je m'occupe du public ici, pas du public général. C'est le public ici qui doit réaliser cette loi dans les relations entre nous. Et maintenant, nous sommes dans un processus très spécial. Nous nous préparons pour le congrès des dizaines. Nous travaillons très intensivement, nous nous rencontrons plus que d'habitude, nous avons beaucoup de travail, nous avons beaucoup de défis, de complexité, il y a une activité qui est bien plus intense. Et tout ce Shabbat, nous avons parlé de la prise de décision dizaine, nous avons à quel point ça confond, combien c'est compliqué. Nous voulons parler de décisions organisationnelles et nous avons réalisé qu'il n'y a pas de telle chose que chaque décision dizaine est spirituelle et donc tout notre travail est de nous concentrer sur la dizaine et d'en arriver et à travers le travail dans la dizaine, nous en arrivons à nous supporter toute la dizaine. La règle aime ton prochain comme toi-même. Pour le moment, nous n'essayons pas de l'implémenter pour toute l'humanité, mais de nous concentrer sur le travail dans la dizaine. Et quand nous l'implémentons dans la dizaine, alors nous pourrons parler de toute la nation israélienne, comme c'est dit, et de là, du public général, et à la fin, toute l'humanité. Mais ça, c'est dans le futur. C'est aussi intéressant que quelque chose comme il y a environ 7 ans, plus ou moins, nous avons cessé de nous adresser au monde entier avec l'amour et la connexion. Le Rav a commencé à nous diriger plus vers la dizaine. Et Pour autant que, par l'habitude, nous essayons de sortir avec ça, et même ne nous a pas recommandé de nous connecter entre les dizaines, mais chacun dans sa dizaine. Et donc, nous comprenons que, tout d'abord, nous devons faire cela dans la dizaine. Et au moment où nous le faisons, soit que l'on donne à la personne ou une dizaine au monde entier, c'est la même chose. Mais c'est intéressant que nous sommes passés par un tel processus, peut-être pour environ 15 ans, où nous sommes à travers la guerre, on voit dans les journaux, nous avons fait des cercles avec des gens, et je me souviens que j'ai dû créer ce rapport, et ça s'est terminé, que nous avons passé quelque chose comme 150 000 shekels pour essayer de réaliser ce message parmi d'autres personnes qui n'y sont pas connectées. Alors maintenant, je ne regarde pas les résultats, parce que le résultat, c'est que maintenant, nous faisons cela dans les dizaines. Et je pense que chacun d'entre nous peut témoigner que c'est bien plus focalisé et clair et pratique que d'essayer d'aimer le monde entier. Alors bien sûr que nous arriverons à cela à un certain moment. Les femmes, Spain 1.
4: Si, mi anhelo es dar todo de mí para llegar al lugar del congreso.
2: Merci, chers amis, chers enseignants.
4: Pero aparecen todo tipo de obstáculos externos que bloquean este.
2: Si, mon aspiration est de tout donner afin d'atteindre le congrès et d'être avec ma dizaine. Mais qu'il y a toutes sortes d'obstacles externes qui apparaissent, qui bloquent cette aspiration. Quel est l'effort principal ici? L'effort principal est contre le désir d'essayer d'aimer les amis dans la dizaine. Ça s'appelle Adam. Nous voulons être des humains, hommes. Et c'est tout, c'est l'effort. Et qu'est-ce que l'amour? C'est clair pour nous qu'est-ce que c'est que d'aimer, en fait, parce que je sais comment je m'aime moi-même. Je sais combien... Moi, je veux la spiritualité. Tu me crois?
5: Et
2: je sais à quel point je suis prêt à investir afin de réveiller le Créateur, et dans la même mesure, au moins, je dois investir dans les années dans la dizaine. Prendre le bénéfice, l'avantage de moi-même, autant que possible, pour cela, et ça s'appelle l'amour. On ne nous dit pas que nous devons essayer de remplir les besoins corporels de chaque ami. Tu vois, nous vivons dans un monde tel que, plus ou moins, il y a des systèmes dans le pays, comme le système de santé, médical. En bref, nous devons à peine nous occuper de cela pour les amis. Principalement, nous devons donner de la confiance dans la révélation du Créateur. Il n'y a pas de système pour cela. Nous devons le construire de par nous-mêmes, peut-être que par le futur, comme l'écrit le Baal HaSulam, qu'il y aura de tels systèmes dans chaque pays aussi, pour procurer ce type de confiance également. Mais pour le moment, nous-mêmes devons le construire. Oui, nous avons un merveilleux rassemblement des amis au Japon. Alors, passons à nos amis au Japon.

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1: טוב, שיכתבו.
0: טוב, אנחנו כרגע לא מצליחים לשמוע אתכם, לצערנו, ואנחנו מאוד מאוד רוצים לשמוע, אז אם תוכלו, תנסו או לשלוח לנו.
2: בואו, בואו, בואו, נתנדר. Malheureusement, mais nous le voulons vraiment. Donc, si vous êtes invité à envoyer votre question par texte ou par une autre façon. Les femmes de Kavyu 2. Bonjour, chers enseignants avec les mondiales. La question qui s'est adressée pour moi, c'est quand vous avez dit, est-ce que c'est visible? Et je pense que dans ma dizaine, c'est potentiellement visible.
3: But it sounds like it will leave us very vulnerable spiritually.
2: Ça semble que ça va nous laisser très vulnérables spirituellement. Si en fait toutes nous pouvons sortir de nous-mêmes et nous donner les unes aux autres. Alors que faire dans cet état très délicat si nous atteignons cela? Si j'ai bien compris la question, la question était si c'est visible ou non d'atteindre aime ton prochain comme toi-même, donc qu'est-ce que c'est que visible? Et quand le Rav a parlé tout à l'heure, je pense que l'une des questions centrales que le Baal HaSulam lève dans cet article, il commence cet article avec beaucoup de questions. L'une des questions centrales dont il parle, c'est est-ce que c'est même possible? Est-ce que c'est possible d'apporter cette mitzvah d'homme ton prochain comme toi-même? Et il avance en disant que si lui-même était assis à terre et donnait son oreiller à son ami, alors il dit clairement que c'est par rapport à tous les besoins qui sont dans ses mains et les besoins de son ami. Et maintenant, en voyant que cette mitzvah est visible. Alors, point d'interrogation. Alors, personne ne me donne de faire des actions que je ne peux pas faire également. Personne ne me force à faire cela. Donc, que faire? La Torah dit, tu dois atteindre la réalisation de cette règle, aime ton prochain comme toi-même. Par la Torah, c'est-à-dire que la Torah dit « Je te donnerai la force, moi, la lumière qui réforme, je te donnerai la force de le faire. » Et ensuite, par la suite, le Rav dit « Nous ne pouvons pas éveiller l'amour par la coercition, ça ne peut pas être obligatoire, mais il y a une obligation d'éveiller la source de lumière. Et c'est notre travail, d'éveiller la source de lumière afin qu'elle nous influence, pour que nous puissions les attirer, changer et apporter du contentement au Créateur. Et c'est là-dessus que nous nous focalisons également. Alors faisons un autre essai avec nos amis de Japon qui sont dans leur rassemblement.
0: אז אנחנו מרגישים את הלב שלכם, אבל בינתיים לא מצליחים לשמוע אתכם. קייב אחד, בבקשה.
2: Bien, nous ressentons vos cœurs pour le moment de ne pas vous entendre. Alors passons à Kiev 1.
4: Питання таке: наскільки я повинен вивчати себе для того,
2: щоб merci les amis.
4: Отримувати, щоб в тій же мірі віддавати товаришу.
2: Dans quelle mesure devrais-je me forcer en arriver à un désir? Ou dans la même mesure, je peux en arriver à donner aux amis? On lui demande de répéter. Dans quelle mesure devrais-je m'enseigner à moi-même afin de donner aux autres?
5: Mais
2: est-ce que je devrais m'étudier moi-même? Eh bien oui, tu dois te connaître, c'est possible uniquement à travers la lumière. Nous voyons qu'il n'y a pas d'autre voie. Si une personne n'existe que dans le désir de recevoir et que Il ne fait pas d'effort contre le désir de recevoir, pour être Adam, pour être humain. Alors il ne se connaît pas parce qu'il ne fait que tromper son désir. Il ressent qu'il aime, qu'il donne à quelqu'un, il sent qu'il fait un repas pour quelqu'un, qu'il aide un ami, peut-être même qu'il donne au monde entier. Il y a beaucoup de gens qui donnent dans le monde, tu sais, qui font de grandes choses, mais ça vient de leur désir. Ce n'est pas contre leur désir. Ce n'est pas en correspondance au but de devenir Adam. Et celui qui fait de tels efforts attire la lumière sur lui-même, et la lumière commence à lui enseigner sur lui-même combien, en fin de compte, son but final, son intention, en fin de compte, c'est de se remplir lui-même. Et à partir de cette reconnaissance de moi-même, je commence à apprendre comment je peux prendre davantage de moi-même le désir que j'ai, mais juste en changer la direction pour servir les autres. Ça, c'est une aventure. French, s'il vous plaît. Oui, merci beaucoup pour le cours. Dans le point 3, il écrit que peu peuvent satisfaire leurs propres besoins pendant leur travail quotidien. Donc, je vois que même en moi-même, je ne peux rien faire. Donc, c'est déjà mauvais. Et avec les amis, c'est encore pire. Dès lors, il y a la honte et tout. Alors, quel est le bénéfice de me connaître moi-même et que puis-je faire à ce sujet? Parce qu'il semble que je ne puisse rien y faire. Comme nous avons entendu, Hillel, tu dois t'étudier toi-même, tu dois découvrir qu'est-ce qu'il y a en toi-même. Après que tu te sois étudié toi-même, maintenant tu dois l'amener aux amis. Combien? Autant que tu le peux. Est-ce que c'est contradictoire avec mon propre désir? Bien sûr. Le rabbin dit qu'une personne travaille contre sa volonté, au-dessus de lui-même, au-dessus de sa haine. Pourquoi? Car par cela, il attire la lumière qui réforme. Les choses que nous faisons de par notre volonté n'attirent pas de lumière. Le rabbin définit comme une bête. Les choses que nous faisons contre notre volonté attire la force qu'on appelle la lumière qui réforme. Et ce n'est pas obligatoire d'aimer, mais d'éveiller la source de lumière, ça c'est obligatoire. Et donc nous sommes ici pour éveiller les sources de lumière en travaillant contre notre volonté à aimer son prochain comme soi-même. Peut-être qu'on va leur parler du cours qui aura lieu cet après-midi. Oui, donc en fait nous avons deux cours, nous en avons une à 12h heure d'Israël. Enfin, nous discuterons de comment devenir Adam. Hillel, tu peux venir à ça aussi. Nous parlerons de comment devenir un homme contre son désir. Nous parlerons de la structure du partsouf, comment la lumière entre, comment la lumière réfléchit, travaille, quelle est la condition pour la lumière intérieure, l'accouplement par frappe, et le massar, l'écran. Donc toutes ces choses, si vous voulez étudier au sujet de ce système de travailler avec la lumière, c'est le cours du midi. Et le cours de 16h d'Israël, nous la dédions à la fête de la Gbaomer. Je crois qu'il y a une erreur sur l'horaire, je pense. J'ai mal dit. La grande fête pour le départ du Rashbi, qui a écrit le livre du Zohar. Et donc, nous dédions le cours à l'étude du livre du Zohar. Nous essayerons d'expliquer l'histoire du Zohar, comment il a été dissimulé, comment il a été révélé. Il y a de nouveaux détails intéressants, là. Donc, même si vous les avez entendus, ces histoires auparavant, vous devriez venir écouter des détails très intéressants. Bien sûr, nous parlerons

0: Доброе время суток, дорогие хаверим.
1: Bonjour, chers amis.
0: 5:20 и Mach 22.
1: Deux dizaines.
0: Мировое кли за большую честь провести
1: под. 22 et Mach 22 ont travaillé ensemble. Nous sommes reconnaissants envers le Cli mondial pour le privilège de vous préparer pour le cours du matin. Nous nous sommes réunis chaque jour, bien que physiquement nous venons de différents pays, différents fuseaux horaires. En fin de compte, le résultat du travail que nous ressentons, l'adhésion des cœurs qui aspirent à la connexion, aux qualités du Créateur. L'état actuel du monde est notre responsabilité pour apporter la paix au monde, grandit expansionnellement. Alors, préparons-nous à l'adhésion du cœur de tout le Cli mondial.

0: cours du matin. Rav, aujourd'hui et maintenant.
1: Isaac Haver.
0: Rav.
1: Свет Торы. Главное достоинство изучения Торы в том, чтобы человек.
0: Isaac Isaac Haver. La lumière de la Torah. L'essentiel du mérite de l'étude de la Torah est que l'homme étudie en groupe et non individuellement, comme l'ont dit nos sages de mémoire bénie, des disciples des sages qui s'assoient ensemble et s'occupent de la Torah. Car la Torah, du fait de sa grande profondeur, aucun homme ne peut parvenir à sa finalité s'il ne l'étudie pas en groupe. Car du fait qu'ils discutent ensemble, chacun aiguise son ami. Car telle est la voie de la Kdusha. Chaque fois que deux lumières s'unissent, elles se multiplient davantage.
1: Главное достоинство изучения Торы в том, чтобы человек учил ее в группе, а не один. Как сказали мудрецы,
0: à nouveau. L'essentiel du mérite de l'étude de la Torah est que l'homme étudie en groupe et non individuellement. Comme l'ont dit nos sages de mémoire bénie, des disciples des sages qui s'assoient ensemble et s'occupent de la Torah, car la Torah, du fait de sa grande profondeur, aucun homme ne peut parvenir à sa finalité s'il n'étudie pas en groupe. Car du fait qu'ils discutent ensemble, chacun aiguise son ami. Car telle est la voie de la Kdusha. Chaque fois que deux lumières s'unissent, elles se multiplient davantage.
2: Atelier silencieux. Remercions le Créateur de nous avoir donné un groupe et la possibilité de travailler pour lui. Remercions le Créateur de nous avoir donné un groupe et la possibilité de pouvoir travailler pour lui.

0: Рабаш, статья 4.
1: Рабаш, article 4.
0: Человек да поможет ближнему. Есть одна вещь.
1: Chacun aidera son prochain. Il y a une chose qui associe tout le monde, c'est-à-dire en ce qui concerne l'état d'esprit. Comme il est dit, une inquiétude dans le cœur de l'homme qu'il la confie à autrui. Car en ce qui concerne le fait que l'homme ait un état d'esprit élevé, ni la richesse, ni la sagesse, et autre chose semblable n'aideront l'homme. Mais plutôt, c'est précisément un homme qui peut aider son ami lorsqu'il voit qu'il se trouve dans un état de bassesse. Et comme il est écrit, un homme ne peut se libérer lui-même de la maison de prisonnier. Mais c'est précisément son ami qui peut lui donner un état d'esprit élevé. C'est-à-dire que son ami l'élève de l'état d'élevé, de l'état dans lequel il se trouve, à un état d'esprit de vie. Et il commence à retrouver à nouveau la force de confiance de la vie et de la richesse. Et il commence comme si son but se trouvait maintenant proche de lui. Il nous ressort que chacun doit prêter attention et réfléchir à ce par quoi il peut aider son ami pour lui donner un état d'esprit élevé. Car en ce qui concerne l'état d'esprit, chacun peut trouver chez son ami un lieu de manque qu'il peut remplir.
0: Il
1: y a une chose qui est une chose qui est commune à tous. C'est-à-dire, en ce qui concerne l'état d'esprit, comme il est dit, une inquiétude dans le cœur de l'homme qu'il la confie à autrui. Car en ce qui concerne le fait que l'homme ait un état d'esprit élevé, ni la richesse, ni la sagesse et autres choses semblables n'aideront l'homme. Plutôt, c'est précisément un homme qui peut aider son ami en ce qu'il voit qu'il se trouve dans un état de bassesse. Et comme il est écrit, un homme ne peut se libérer lui-même de la maison d'un prisonnier. Mais c'est précisément son ami qui peut lui donner un état d'esprit élevé. C'est-à-dire que son ami l'élève de l'état dans lequel il se trouve en état d'esprit de vie. Et il commence à retrouver à nouveau la force de confiance de la vie et de la richesse. Et il commence comme si son but se trouvait maintenant proche de lui. Il en résulte que chacun doit prêter attention et réfléchir à ce par quoi il peut aider son ami pour lui donner un état d'esprit élevé. Car en ce qui concerne l'état d'esprit, chacun peut trouver chez son ami un lieu de manque qu'il peut remplir. Atelier silencieux. Demandons au Créateur qu'il nous donne la force et l'aspiration d'aider les amis à être en lien avec le Créateur.

Chers amis, pour la première partie de la leçon, on va étudier un cours du Rav de la date du 9 janvier 2003. L'article est basé sur l'odeur de la tête dans le travail. Qu'est-ce cela? On va lire ensemble. On a pour nous 31 minutes. Les dizaines qui vont finir avant la fin du temps sont invitées à faire un atelier sur la principale des choses dans le travail, dans l'article. L'odeur de la tête dans le travail, qu'est-ce cela? Dans ça, j'en dis, on ne se tient pour prier qu'avec l'odeur de la tête. Et Rashi explique, l'odeur de la tête signifie soumission. Il est encore dit là-bas, nos maîtres ont enseigné, on ne se tient pas pour prier ni dans la tristesse, ni dans la légèreté de la tête. Et Rashi explique, la légèreté de la tête signifie l'opposé de la lourdeur de la tête. Et il faut comprendre, lorsqu'il dit « mais avec lourdeur de la tête », cela signifie que s'il n'a pas de lourdeur de la tête, il ne faut pas prier. Et ensuite, il est écrit, on ne se tient pas pour prier dans la légèreté de la tête. Cela signifie que s'il n'y a pas de légèreté de la tête, on peut déjà prier, et il n'est pas nécessaire d'avoir l'odeur de la tête. Mais d'ici, il ressort que s'il n'a pas de légèreté de la tête, alors il a l'odeur de la tête. Et inversement, que s'il n'a pas la lourdeur de la tête, il a déjà la légèreté de la tête. Et c'est-à-dire qu'il n'y a pas de milieu entre la lourdeur de la tête et la légèreté de la tête. Et à cause de cela, il n'y a aucune contradiction entre les formulations. Mais il faut comprendre.

0: et le servir de tout votre cœur. Quel est le travail qui est dans le cœur? Tu dois dire, c'est la prière. Et il faut comprendre pourquoi la prière est appelée travail du cœur, plus que les autres mitzvot de la Torah. Car l'étude de la Torah n'est-elle pas un grand travail comme la prière? Et encore, il faut demander pourquoi précisément la prière est appelée travail du cœur. Et on ne veut pas dire que seule la prière concerne le cœur et non la Torah. Car aussi la Torah concerne le cœur, comme l'a dit le rabbi Ibn Ezra de mémoire bénie. Et voici ses paroles, sache que la Torah n'a été donnée qu'aux hommes de cœur. Si c'est ainsi, il faut comprendre. 1. Pourquoi la prière est-elle appelée travail plus que les autres mitzvot? 2. Pourquoi la prière est-elle appelée précisément le travail du cœur et non le travail de la tête? Et à propos de la prière, qui est le travail du cœur, nos sages nous ont dit, on ne se tient pas à prier qu'avec lourdeur de la tête. Et pour comprendre ce qui signifie que c'est précisément par cela que sa prière sera en ordre. Et pour comprendre ce qui précède, il faut d'abord rappeler ce qui est connu au sujet du but de la création. Bien que cela soit clair, il est bon de le répéter afin de se souvenir du but, car cela est un remède pour ne pas manquer le but. En ce qui concerne le but de la création, il ne faut parler que de deux sujets. 1. Du Créateur, qui est le donneur. 2. Des créatures qui sont les receveurs de l'abondance. Car le but de la création, qui est son but, son désir de faire du bien à ses créatures, il l'a créé, des êtres créés, afin qu'ils reçoivent ce qu'il veut leur donner, c'est-à-dire qu'ils reçoivent du plaisir de ce que lui veut leur donner. Car c'est le sens de faire du bien. Car il n'est pas possible de dire que quelqu'un reçoit quelque chose de bon et n'en éprouve pas de plaisir. Autrement dit, si l'on n'éprouve pas de plaisir de la chose, pourquoi cela s'appellerait-il du bien? Cependant, nous voyons que l'homme ne prend pas de plaisir d'une chose que d'une chose à laquelle il aspire. Et de ce fait, il a créé dans les créatures un désir à aspirer à recevoir des délices. Et cela est appelé désir de recevoir pour son propre bénéfice. Et dans les mondes supérieurs, le désir de recevoir pour son propre bénéfice est appelé malchut. Et cet aspect est aussi appelé aviut, après que le désir de recevoir pour soi-même a été disqualifié, et qu'il est interdit d'utiliser ce kli sans correction. Cependant, une correction a été faite sur le désir de recevoir, de ne pas l'utiliser tel qu'il est sorti au début de sa création, c'est-à-dire dans la première racine lorsqu'il est né,
1: Shinui Tsura, Sheyesh Beino, Levein Abore,
0: à cause de la disparité de forme qu'il y a entre lui et le Créateur, puisque le Créateur est celui qui donne,

les êtres seront des receveurs. Et afin qu'il y ait équivalence de forme, c'est-à-dire que le receveur soit aussi considéré comme de l'aspect d'un donneur, sinon il n'y a pas d'aspect, il n'y a pas d'équivalence de forme, cela entraînera que les êtres créés, au moment où ils recevront le bien et le délice, ressentiront là-dedans une gêne appelée honte. Et afin de sauver les êtres créés de cette honte, une correction a été faite, appelée « recevoir » dans le but de donner. Autrement dit, bien qu'ils reçoivent avec le cli appelé « aspiration », c'est-à-dire qu'il est impossible de prendre plaisir du bien si l'on n'aspire pas à recevoir le bien. Seulement la correction est qu'il doit donner une attention à l'action. C'est-à-dire qu'il doit avoir, bien que le désir de recevoir la chose soit dans toute sa force, néanmoins, s'il ne peut pas orienter dans le but de donner du contentement à son créateur, il renonce au délice, même s'il aspire beaucoup. Et la raison pour laquelle il renonce doit être seulement du fait qu'il veut l'adhésion au Créateur, appelée équivalence de forme. Dans le sens de ce qu'on dit nos sages, de même qu'il est miséricordieux, toi aussi sois miséricordieux. Et de cette correction mentionnée découle pour nous l'aspect de tzimtzoum et de dissimulation. C'est-à-dire qu'avant que les inférieurs aient cette intention, qu'ils puissent renoncer au plus grand délice, s'ils ne peuvent pas orienter dans le but de donner, une obscurité règne dans le monde. C'est-à-dire que le Créateur est dissimulé des créatures, qu'elles ne le ressentent pas. Et il faut avoir croyance au-dessus de la connaissance qu'il y a un lien avec les créatures, qu'il les a créées afin de leur donner le bien et le délice, ce qui n'est pas le cas de ce qui se révèle à nos yeux avant qu'un homme puisse orienter dans le but de donner. Il est placé sous la domination de l'obscurité et rien de spirituel n'illumine. Et alors, le but de la création, qui est de faire du bien à ces créatures, ne se révèle pas. Du fait que l'on ne voit alors que souffrance et douleur dans le monde, et l'on ne voit pas la providence du bon et bienfaisant. Et il ne nous incombe que de croire que le but de la création est de faire du bien à ces créatures, est vrai et certain. Et ce que nous ne voyons pas, cela est du fait d'une correction pour nous, appelée tzimtzoum et dissimulation de la face. Et c'est comme il est dit, et voici ces mots, « Et tu trouves dans cette âme qui est la lumière de la vie, revêtue dans le corps, se prolonge existence à partir de l'existence. Et en passant par les quatre mondes Abiya, ainsi elle va et s'éloigne de la lumière de sa face. Nisse-t-il jusqu'à ce qu'elle parvienne au cli qui lui est particulier, appelé corps. Et bien que même la lumière qui s'y trouve est beaucoup diminuée, jusqu'à ce que la racine de son origine ne soit pas reconnue, cela nous cause d'avoir un travail de la croyance. Du fait qu'il n'est déjà plus reconnu dans notre âme qu'elle vient du Créateur. Mais il faut un travail particulier, croire en le Créateur, qu'il dirige toutes les créatures. Selon cela, il en ressort que toute la lourdeur que nous ressentons dans le travail de donner, ce n'est pas du fait qu'il nous est difficile de travailler sans contrepartie, à cause de la nature en nous appelée désir de recevoir, mais il y a ici une notion tout à fait différente, car selon la règle que mon père maître de Yama Benyadit, il y a dans notre